0: Face aux fusils, aux flingues et autres lance-roquettes, méga impressionnant. Mais Michael insiste, hein, toutes les armes sont neutralisées ou adaptées pour le cinéma. Ah oui, ici on rigole pas avec la sécurité, hein. Elle est maximale pour une illusion absolument totale. Et je vous le confirme, ici, on n'est pas avec des petits jojos en plastoc. Non, non, non. Et Michael a déjà fourni des tournages de films assez balèzes, hein. Si je vous dis Fury avec Brad Pitt, ou encore Sherlock Holmes avec Robert Downey Jr. Et même le film Les Rivières Pourpres. La classe quand même, hein. Ciné-Régie peut même livrer ses véhicules et ses équipements sur des tournages partout en France et même en Europe. Alors je vous laisse imaginer la scène, hein, lorsqu'il y a un contrôle routier disons banal, la tête de l'agent quand il réalise que le véhicule de police n'est pas un officiel et qu'à l'intérieur on y trouve un bazooka, 10 mitraillettes et 12 fusils à pompe. Et heureusement, hein, avec l'attestation très spéciale que présente Michael, ah bah tout est réglé, hein. Mais il faut le dire, la scène reste quand même très cocasse. Comme quoi, à Geispolsheim, on peut vivre un polar sans même commettre de délit.
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2: Depuis Brébant, à mi-chemin entre Arcis-sur-Aube et Vitry-le-François, avec Benjamin Guyot, bonjour.
3: Bonjour.
2: 35 ans, vous êtes agriculteur ici et vous pratiquez l'agriculture de conservation des sols. Qu'est-ce que ça veut dire ?
3: Alors l'agriculture de conservation des sols, effectivement, ça n'a rien à voir avec du traditionnel. Premièrement, alors c'est déjà de couvrir au maximum son sol. Et du coup, de faire travailler les plantes, travailler les racines et toute l'activité biologique qui est liée, en fait. De ce fait, c'est plus des terres où le sol reste comme ça pendant des semaines et des semaines avec aucune plante. Dès que les récoltes sont faites, on essaie de toujours remettre une plante, voire des plantes, pour être plus performant, aller soit dans l'hiver ou jusqu'à l'implantation de la nouvelle culture. Et du coup, de remplacer toute cette activité biologique, ce qu'on appelle les couverts végétaux, qui vont venir petit à petit remplacer justement le travail du sol et surtout le travail excessif et en profondeur.
2: Il n'y a plus de labour ?
3: Alors tout à fait, l'agriculture de conservation des sols, du coup, la charrue, le labour est complètement proscrit, puisqu'en fait, le labour fait un reset à chaque fois qu'on utilise cet outil-là. Alors, il a aussi des avantages, bien entendu. Mais voilà, du coup, faut pas bouleverser ce qu'on appelle les horizons. Donc, bien entendu, la couche superficielle de sol, par exemple, les 5 premiers centimètres, on veut surtout pas qu'elle se retrouve à 20 centimètres. Donc, il faut absolument proscrire, effectivement, la charrue.
2: L'agriculture de conservation des sols, c'est plus ou moins de travail pour l'agriculteur ?
3: Pour moi, je pense que c'est moins de travail. Mais malgré tout, pour ma part, c'est plus de pics d'activité. Quand on dit plus de sol nu, implantation des couverts végétaux le plus rapidement possible, et ben ça veut dire qu'on sort déjà d'une récolte et les périodes de récolte sont déjà très tendues. Donc en fait, on enchaîne ces pics-là, mais malgré tout, plus de travaux vraiment en profondeur ou au cas par cas. Donc on gagne du temps quand même dans les champs. Au niveau des couverts végétaux utilisés, on est sur des multi-espèces, hein, jamais d'espèces solo. Hein. Chez moi, ce qui fonctionne bien, mais c'est aussi mon propre système, il y a toujours une base facélie, moutarde, et également une base tournesol. Donc ce tournesol-là, pour mes voisins, ça ne correspondrait pas, mais pour moi, ça correspond, puisque j'ai accès en fait à des matières organiques sur lesquelles voilà, je peux rééquilibrer ce qu'on appelle des rapports C sur N, carbone sur azote.
2: C'est aussi utiliser moins de produits, de pratiquer ces couverts végétaux, cette agriculture de conservation.
3: Alors tout à fait, hein, le but c'est d'atteindre le système entre guillemets vertueux et de faire travailler donc les plantes à notre place et bien entendu réduire les intrants petit à petit depuis 3 ans maintenant. Et notamment en azote, on arrive vraiment à lever le pied et continuer de produire en quantité.
2: Merci Benjamin Guyot, agriculteur à Brébant dans la Marne.
3: Bonne journée, au revoir.
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4: Marion Jude, joueuse professionnelle de billard.
5: Les Limousins sont formidables. Stéphane Pigateau.
4: À l'âge de 10 ans, il y a une école de billard qui s'est montée et au début, il y avait que mon frère qui s'était inscrit. Puis un samedi matin, je devais aller faire des courses avec mon père et puis l'entraîneur Clément Goudin, donc qui est toujours mon entraîneur aujourd'hui, m'a proposé de rester plutôt que d'aller faire des courses. Je vais rester jouer au billard. Puis en fait, ça m'a tout de suite plu.
6: Quand les copains font du football, ou les copines font du football, ou du rugby, ou que sais-je, la natation ou quoi, comment ils prenaient ça quand vous...

0: On disait, ben, moi, je fais du billard.
1: Bah, sûrement un peu comme vous, c'est pas commun, c'est assez original. Bon, après, à ce moment-là, j'en faisais vraiment une fois par semaine ou deux. J'ai fait beaucoup de natation à côté, j'ai fait de la course de natation. Tout ça avait quand même un petit peu plus de place à ce moment-là.
0: Et à partir de quel moment, alors, vous êtes dit, ça va être mon sport et je vais rentrer un peu plus fort dedans?
1: C'est quand j'ai commencé à faire des compétitions. Puis en fait, je me suis assez vite bien débrouillée. J'ai commencé à monter les échelons, entre guillemets. J'ai fait les compétitions régionales que j'ai gagnées, j'ai fait compétition nationale que j'ai gagnée. Donc, j'ai été prise en équipe de France, donc championnat d'Europe, championnat du monde. Ça vient naturellement, en fait.
0: Vous êtes aujourd'hui professionnelle de billard, ce qui est assez rare. Hein. D'ailleurs, vous êtes la seule.
1: C'est ça, exactement.
0: En France.
1: La seule en France.
0: Quand a été ce point de basculement où vous vous êtes dit, je pourrais en faire mon métier?
1: J'ai fini mes études en août 2024. Et puis en janvier 2025, j'ai été appelée par la Fédération Française de Billard pour faire une grosse compétition de Heiball, donc qui est une nouvelle discipline qu'on appelle le billard chinois aussi. Et puis là-bas, donc, quand je suis arrivée, j'ai rencontré plein de nouvelles personnes qui vivent du billard. Et en fait, là, y a plein de filles qui sont des joueuses professionnelles, en fait. J'ai pas de travail à l'heure actuelle, je viens de finir mes études. Est-ce que c'est pas finalement le moment pour prendre le virage? J'ai rien à perdre, en fait.
0: Vous êtes donc l'unique professionnelle de billard féminine en France. Quand vous l'apprenez, quand vous le savez, qu'est-ce qui s'est passé dans votre tête à ce moment-là?
1: Déjà, c'est une fierté parce que, en fait, on est la première à le faire. Donc, je me dis que j'ouvre peut-être la porte à quelque chose pour de futures joueuses. Après, il y a une forme de pression aussi qui se crée parce que donc, le billard, qui jusqu'ici était un plaisir, un loisir, même si j'avais de très bons résultats, ça n'avait pas changé ma vie jusqu'ici. Et là, maintenant, mes résultats vont probablement avoir un impact sur ma vie. Ça met un petit peu de pression.
0: Dès toute petite, ça a été quasiment comme une évidence. Donc, il n'y a jamais eu vraiment la question à se poser. Maintenant, la question du futur. Dans 10 ans, comment Marion Jude se voit?
1: Ouais, y a deux scénarios possibles. Hein. Soit ça marche pas, et dans ce cas-là, je reviendrai à une vie plus classique. Après, sinon, il y a un monde où, effectivement, dans 10 ans, ça fonctionne toujours super bien. Je pourrais toujours être là, à voyager à travers le monde, faire les compétitions qui me plaisent, et puis donner un petit peu cette vie de rêve. Hein.
0: De toute façon, quoi qu'il arrive dans votre vie, je suppose que vous poserez jamais la canne.
1: Non, je pense pas. Il faudrait vraiment un événement majeur pour que je puisse poser avec une bière. Mais je pense pas que ça arrive tout de suite.
0: Vous êtes heureuse aujourd'hui?
1: Très heureuse.
0: Vous ne changeriez pas?
1: Je suis contente d'avoir pris cette décision d'être partie en Chine. Je suis vraiment contente d'avoir pris ce virage maintenant et puis je ne regretterai pas de ne pas l'avoir fait.
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1: Un circuit court aujourd'hui à Saint-Pierreville. Nous sommes au nord-ouest de Privas avec Sabine Loulier pour découvrir Castanaïs.
2: J'ai décidé de créer une ligne de cosmétiques qui sont fabriquées avec les châtaignes que l'on produit sur l'exploitation. Et donc cette ligne de cosmétiques, elle est certifiée bio et nos châtaignes sont bio et AOP Châtaigne d'Ardèche.
1: Et donc aujourd'hui, Sabine nous propose une crème corps et une crème visage.
2: Donc la particularité en fait de la châtaigne, elle est multiple. D'abord, la châtaigne est très riche en sucre, ce qui permet d'avoir ce côté très très hydratant de la crème. Également, la châtaigne contient du tanin, qui est issu, vous savez, de l'arbre et de la sève. Le châtaignier contient beaucoup de tanins. Et donc, ces tanins, en fait, ont un rôle un petit peu antioxydant qui permet de faire que la crème convienne aux peaux qui sont un peu rosacées, vous savez, des peaux un peu atopiques, des peaux un petit peu fragiles. Et puis, troisième effet, et pas des moindres quand même, ce sont les polyphénols qui sont très riches et condensés dans la châtaigne et qui en font un anti-âge naturel imparable. Pour l'instant, l'accueil est plutôt favorable, très favorable. C'est vrai que les Ardéchois sont très surpris. Ils ne connaissaient pas, évidemment, je leur dis que c'est normal parce que ça n'existait pas avant. L'usage en cosmétique est encore balbutiant.
1: Et c'est donc en profitant des 12 hectares de sa châtaigneraie multicentenaire que Sabine a décidé de se lancer dans l'aventure Castanaïs. Et donc forcément, en parallèle de ces produits cosmétiques, vous avez également toute une gamme de bonnes choses à déguster.
2: C'est une gamme qui est assez restreinte, mais qui va à l'essentiel. De la crème de châtaigne, de la crème de châtaigne saveur peine d'épices, de la farine de châtaigne et des châtaignes au naturel. Et qui fonctionne bien, quoi, qui reçoit aussi un bon accueil de la part des clients. Donc c'est chouette, franchement, c'est une super aventure.
1: Bon, et vous savez quoi ? C'est une belle aventure aussi parce qu'elle résulte d'une belle histoire d'amour.
2: J'ai rencontré mon mari donc il y a 30 ans maintenant. Et mon mari est fils de castanéiculteur. Moi, ça fait 30 ans maintenant que je vois mon mari passer énormément de temps dans ses châtaigniers. Tous les jours, il y va, il connaît les arbres, il sait ce qui se passe dans ces arbres, il suit l'évolution des arbres qui greffent. Parce qu'en fait, nous, on travaille sur une châtaignerie ancestrale et traditionnelle et nous ne plantons rien. Nous greffons. C'est un travail au long cours. Mon mari fait de la taille en prévision des greffons qui vont sortir, si tout se passe bien, de cette taille. Et donc, l'année d'après, il récupère ses greffons, il regreffe, donc on choisit nos variétés. Une chose aussi importante, c'est que mon mari est un des derniers à pratiquer une greffe en flûte traditionnelle sur laquelle on n'utilise absolument pas de mastic. Voilà, c'est-à-dire qu'on utilise la sève qui sert de colle. Et donc, tout le process est super naturel. Donc moi, quand j'ai vu ça, je me suis dit, mais c'est un travail incroyable qui passe sous silence. Et donc, moi, je voulais essayer de donner à voir cette passion pour le châtaignier. Donc, c'est pour ça que j'ai aussi cherché à faire des produits qui soient élégants, qui soient vraiment de très haute qualité. C'est pour ça, d'ailleurs, que la crème que je produis, les crèmes cosmétiques, elles sont bio, mais elles sont dans des pots qui sont compostables et biodégradables, avec des étiquettes en papier, une encre, une colle qui sont non impactantes pour l'environnement. Vraiment, c'est l'essence même de l'Ardèche, sans aucun PFAS, sans aucun produit controversé. Et les produits, on peut les mettre au jardin quand on a fini de les utiliser.
1: 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Comme d'habitude, je vous mets toutes les infos qu'il vous faut sur ici.fr Drôme Ardèche, rubrique circuit court.
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3: Wikizef, petit guide à l'usage des étrangers du sud du péage d'Arras en vacances dans notre belle région.
4: Je ne vais pas vous apprendre que la vie est injuste. Ne vous inquiétez pas, je vais bien, mais force est de constater que la vie est injuste. Prenez par exemple la silhouette des gens. Il y en a de toutes sortes, des petits, des grands, des roux, des blonds, des crépus, courts, longs, carrés, minces, gros ou ronds. Viens avec nous chez les barbapapas. Mais pour certains, la vie est plus dure que d'autres. L'exemple le plus frappant que la vie est injuste, c'est quand ma grand-mère disait en parlant d'une de mes matantes qui essayait à toute fin de maigrir, mais sans succès, quel malheur. Elle peut faire ce qu'elle veut, mais chez elle, tout fait penche. Ne paniquez pas, Wikiz est fait là pour vous aider.
5: Tout fait penche. Rassurez-vous, hein, y a rien qui penche et qui va peut-être caire. Non. Tout fait penche.
3: Traduction.
5: Tout fait ventre. Ventre, une panse, une penche. Pour illustrer ce que c'est qu'une penche, il suffirait que je me mette de profil. Et vous verrez que là, il n'y a pas que pour ma tante hein, que tout fait penche.
3: Définition.
5: Tout lui fait penche, tout lui profite. C'est le malheur des bons vivants. Quel rapport avec la justice de la vie? Bah, il y en a des. Ils peuvent manger ce qu'ils veulent, et ben, ils grossissent pas. Je n'ai même vu manger des tartes aux chucs à longueur de journée. Elles et Thomas, elles pouvaient passer derrière une affiche à la décollée du mur. Et d'autres, ils regardent la vitrine du pâtissier, ils prennent un kilo. Alors, je vous dis pas si on en mange. Le pire, c'est que dans mes prises de sang, les triglycérides, impeccable, c'est le seul truc qui est pas en gras. Alors, je sais pas ce que je range là-dedans, moi. Mais ce qu'il y a de plus sûr, c'est qu'il y a plein de trucs. Une penche, c'est un logement social. C'est en cela que la vie est injuste. Et en même temps, il peut y avoir une sorte de résignation. À la question « t'aurais pas un peu grossi ?», c'est mieux de répondre « qu'est-ce que tu veux ?» Chez Mie, tout fait penche que de se vexer.
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6: On doit faire un reportage avec les Air Croix, Moggio Carnon, mais je ne sais pas sur quel terrain ils sont.
7: Ils vont venir là ou là-bas?
8: Là, le terrain ici, il est allumé
6: 24 sur 24.
9: Virginie et vous.
10: Il y a quelques jours, le monde du football héraultais a vécu un moment historique. Quatre clubs étaient en effet en 7e tour de la Coupe de France.
11: Le numéro que vous demandez n'est pas attribué.
10: Point P foot pour ceux qui n'y voient pas très clair. En gros, on part des professionnels de la Ligue 1, 2, 3, ensuite les semi-pros avec les nationales 1, 2, 3, et les amateurs avec les régionales et départementales 1, 2, 3. La Coupe de France a cette particularité qui permet aux équipes de toutes les divisions de s'inscrire et de se rencontrer entre elles. Avoir quatre clubs à ce niveau de la compétition est donc dingue. Quelques jours avant leur élimination, je suis allée à l'entraînement des R3 de l'Union Sportive Moggio Carnon. Rendez-vous à la Plaine des Sports de Moggio, un mercredi soir, 19h. Il fait déjà bien nuit. Tous les terrains sont allumés, ça joue dans tous les sens. Arrivé sur le bord du terrain avec Mathis, le technicien du son, on tombe sur Mehdi, le directeur sportif du club. Posté juste à la sortie du vestiaire, il voit tous les joueurs arriver.
12: Bonsoir.
13: Bonsoir,
14: vous allez
13: bien?
14: Ça va aussi, merci.
13: Je suis super bien, le jeune, il dispose de bonsoir.
15: Moi, il le sort. Ce que je leur dis souvent, c'est qu'il y a des gens qui préparent la buvette, qui préparent tout. Quand vous finissez le match, première chose que vous faites, vous allez leur dire bonjour, vous mangez un morceau, vous dites bonjour à tout le monde. Là, c'est... Le respect, c'est...
10: Tout en regardant les joueurs faire des jongles et des passes en attendant le coach, je demande à Mehdi depuis combien de temps il est au club.
15: Moi, je suis resté pendant 30 ans à Vendargue. Après, je suis parti dans un gros club à Palavas, R1, tout ça, là. J'ai fait 2 ans, puis après, ceux qui sont venus me chercher ici. Après, la politique d'ici ne m'a pas plu, je suis reparti. Après, ils sont revenus me rechercher.
13: La politique a changé ou quoi?
15: Ouais.
13: Ah oui, d'accord. Et c'est quoi le boulot d'un directeur sportif?
15: Tout en coordination des éducateurs, des joueurs. Quand il y a un problème, au lieu de se prendre le chou avec l'entraîneur, de venir me rencontrer, discuter.
13: D'accord.
15: Faire les planifications des matchs à l'extérieur quand on se déplace, tout gérer, tout.
13: Ah oui, c'est un sacré boulot.
15: Ah oui.
13: Et ça, c'est du bénévolat?
15: On me paye mes frais d'essence.
13: Oui, d'accord.
15: Mais après, je j'attends pas ça pour vivre.
13: Hein, oui, d'accord.
15: Moi, j'ai un boulot. Hein.
13: Vous faites quoi dans la vie?
15: Je suis responsable de maintenance dans une grosse société, Vendargue.
13: Et donc, le foot, ça a toujours été votre truc?
15: Ah, toujours. Toujours.
13: Vous avez toujours fait deux métiers tout le temps?
15: Ah oui, moi, le foot, c'était... J'y jouais, j'ai entraîné.
13: Il n'y a jamais eu de truc de... Quand je serai grand, je serai Zidane?
15: Les Zidane, il y en a... On croit tout le monde des Zidane, mais il n'y en a pas beaucoup. Hein. Oui. Après, il y a des regrets, bien sûr, parce que nous, quand on a notre époque, on avait les copains et... Quand tu avais tes copains, tu restais avec tes copains. J'aurais pu partir ailleurs. Hein. Je dis la vérité, j'aurais pu partir ailleurs. Mais quand les copains du village et tout. Bon, après, c'est des choix qu'on a fait dans la vie. Hein. Bon.
13: Et les copains, ils sont toujours là?
15: Oui, je les vois toujours.
13: Ah, bah alors, alors ça valait la peine peut-être.
15: Non, mon collègue, c'est cool, ça va vous dire.
10: On ne sait pas si Mehdi aurait été un grand joueur pro, mais comme directeur sportif du club amateur de Moggio Carnon, il fait l'unanimité.
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1: Bonjour Serge Papagali.
2: Ah monsieur Thomas, bonjour et cher Dauphinois, cher Dauphinois, bonjour également bien sûr.
1: On est samedi pour le Dauphiné Tour, aujourd'hui où est-ce qu'on part?
2: Ah vous allez voir, hommage aux Grésivaudins, en Grésivaudins et aux Chalassiennes et Chalassiens au pied de la montagne de Bramfarine. Donc, je suis désolé mais c'est le vrai nom de la montagne, pas de ma faute. Hein. Donc on est où?
1: Au Chalard.
2: Au Chalard, bravo, ça farine Bram, au Chalard c'est pas... La Brame Farine. Elle en a marre d'être broyée, je sais pas quoi. Bref, une précision, en dauphinois, Chala, ça se prononce Sala, en fait. Sala. Ce qui veut dire faire un chemin dans la neige. J'ai appris ça, dis donc. Ah oui. D'où le nom du Chela, qui est un lieu de passage pour aller à l'étranger.
1: Ah.
2: À Chambéry, par exemple.
1: L'étranger, Chambéry.
2: Ah ouais, carrément. Ouais, donc, toi, les autres étrangers, quoi. Bon. Le Chela, porte du Grésivaudan. Je précise également que le Chela n'est pas le village de naissance de la fameuse chanteuse Aquette, bien évidemment.
1: Oh,
2: oh bah attends. Bien sûr, oh, bah, tu peux, ouais. on confond souvent le Chela et la Chela, qui n'ont bien évidemment rien à voir. Le Chela n'est pas le mari de la Chela. Enfin, en gros,
1: non
2: quoi.
1: Plus.
2: Voilà, ça veut dire. Chela, qui depuis a coupé ses couettes d'ailleurs, et a été retendue. Entièrement, alors que les habitants du Chela, eux, sont détendus, on va dire ça. Et ils n'ont pas de couette, bien évidemment. Entre Mortel de Maille et Pontcharra, le Chela est ici chez lui. Alors, c'est dur à dire ça. Le Chela est ici chez lui, allez-y, bien
1: le
2: sûr.
1: Le Chela est ici chez lui.
2: Oui, mais vous êtes un jeune professionnel de talent, plein d'avenir. Bref, c'est normal. Chela ou chez ici, comme vous voulez, ça n'empêchera pas le manoir de la Tour de prendre garde au village. C'est peut-être de là que vient l'expression la Tour. Prends garde au toit, pas à toi, au toit, car les toits coûtent cher, j'ai lu ça quelque part, entretenir, surtout dans un château du 16e siècle qui est au Chela. Alors vous allez penser, le papa Gali, la picolée de la chanteuse, parce qu'il part un peu dans tous les sens, mais même pas, hein, vous confirmez.
1: Non, je suis témoin.
2: Voilà, je ne bois jamais en studio.
1: Jamais.
2: Voilà, toujours
1: en dehors.
2: Dans les toilettes. Une autre précision, si au Chela vous entendez parler de la Rolande, il ne s'agit pas de la péripatéticienne du coin, péripatéticienne, c'est dur à dire. En dauphinant de la pute, de la péripatéticienne du coin, non. Mais d'un espace naturel sensible. C'est vrai, c'est un peu comme ça. La péripatéticienne du coin s'appelle Josiane, ce que vous m'avez dit, mon cher Thomas.
1: Ah bah oui.
2: M'a dit, vous la connaissez très bien, donc voilà. Alors, la Rolande, en fait, un espace naturel. Mais qu'est-ce qu'un espace naturel sensible? J'ai l'impression que la planète entière, actuellement, est un espace naturel plutôt sensible. J'ai l'impression,
1: c'est
2: voilà.
1: Assez vrai.
2: N'empêche que dans la Rolande du Chela, vit, écoutez-moi bien, la Rainette arboricole.
1: Oh.
2: Ça vous embouche un coin, comme dit l'autre. Ben c'est son dernier îlot isérois en dehors de l'île Crémieux. Alors si certains d'entre vous s'en moquent, ben ils ont bien tort. Je vais vous dire pourquoi. Les Rainettes valent parfois bien mieux que les petites reines et les roitelets de cette terre. Protégeons-les, elles surtout. Les autres, on s'en tape. Alors, tous ensemble, ce que je veux dire, allez,
1: on n'est pas des quand même.
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3: Je rêvais d'avoir une maison à la campagne. Cette maison, c'est comme si j'y étais née. C'est ma maison de famille.
4: Ma maison s'appelle l'Ostau de la Mar.
5: C'est une maison un peu envoûtante.
6: Eh bien, vous voyez, des livres et trois fenêtres qui me donnent le paysage du pays, comme si c'était trois tableaux.
7: Ils ont vécu ici.
8: Thibaut Gaudry.
9: 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La chansonnette.
7: Yves Montand est un enfant de Marseille. Débarqué d'Italie avec sa famille pour fuir le fascisme quand il a 2 ans, il va y grandir et y faire ses premiers pas au music hall. Puis il la quitte pour Paris où sa carrière commence à décoller, notamment auprès d'Edith Piaf. Et où il noue des amitiés, comme avec Jacques Prévert, qui va lui faire découvrir en 1948 un charmant village qui va changer sa vie.
10: J'ai chanté dans la région et puis il y avait Jacques Prévert qui habitait la maison là au coin. J'étais arrivé ici. Et j'ai monté parce que mon ami le guitariste Henri Crolla, si on allait dire bonjour à Jacques, il dit oui, oui. Alors on est monté ici. J'ai vu Jacques, j'ai vu l'endroit, et puis je suis tombé amoureux de l'endroit, et puis je suis revenu dès que je pouvais, tous les ans. C'était très discret, c'était à peine connu.
7: Et il ne va pas tomber amoureux que de Saint-Paul. Le 19 août 1949, il est à la Colombe d'Or, une auberge avec quelques chambres, qui est un repère d'artiste. Et Prévert, encore lui, va servir d'entremetteur entre un homme et une femme qui vont devenir un couple mythique.
8: Ça s'est passé à Saint-Paul-de-Vence, au mois d'août, en 1949. Simone était là, et puis moi j'étais dans le tournée. Et puis j'ai déjeuné là, elle a déjeuné là. Et puis il y avait du soleil, puis il y avait Jacques Prévert, et puis il y avait des copains. Et puis voilà, quoi, on ne sait pas comment ces genres de choses-là commencent, mais enfin, elles ont commencé et ça a été une belle histoire. Quoi.
7: Une belle histoire qui durera toute une vie. Ils ont 28 ans. En 4 jours, Simone, mariée, plaque tout pour le Marseillais. Et désormais, ils vont construire une partie de leur vie ici, restant fidèles à la Colombe d'Or, où ils se marient même 2 ans plus tard. Prévert est encore là, il est le témoin de Simone, tandis que Marcel Pagnol est celui de Montand.
10: Puis en 49, j'ai rencontré Simone ici, qui elle avait acheté par contre une petite maison dans le village, après son premier film. Puis elle a servi cette maison pendant très longtemps. Puis on descendait au bar de la Colombe pour boire l'apéritif, pour voir Jacques et les amis, et puis il y avait toujours quelqu'un, et puis on restait là, et puis on mangeait là, puis on montait pas la maison. Alors un beau jour, on a mis la clé sous la porte, on donnait ça aux enfants, ou à des amis qui descendaient dans le midi, et nous on descendait toujours ici.
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7: La Colombe d'Or et Saint-Paul, où l'on se retrouve pour les vacances avec les copains, beaucoup d'artistes, dans ce village qui attire notamment les plus grands peintres, Picasso, Chagall, Matisse et d'autres.
10: C'est pourquoi je viens souvent ici à la Colombe d'Or, à Saint-Paul-de-Vence, et d'abord pour la famille Roux, qui sont des gens tellement merveilleux. Puis au mois de juin, ou au mois de mai, c'est agréable, il n'y a pas trop de monde, et c'est encore bien. Mais c'était une époque assez formidable, avec Picasso, Braque, Prévert, qui était là aussi, et Giacometti, quand il a débarqué.
11: J'ai dit, bon, attends de jouer, parce que je pars.
7: Mais les copains, ce sont aussi les habitants du village, avec qui Montand joue aux cartes au Café de la Place, ou à la pétanque.
10: Et j'aime bien jouer ici au boule, parce que c'est quand même un sport qui délasse bien, qui est très fatigant. Si on veut bien y jouer, c'est très très difficile. Ça ne paraît pas, surtout si on joue à la Provençale.
7: C'est à Saint-Paul-de-Vence également qu'il rencontrera la dernière femme de sa vie, Carole Amiel, et qu'il achètera en 1984 un petit restaurant qu'il transforme en maison, juste en face de la Colombe d'Or.
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1: Alicia Maglio a 33 ans, elle est employée dans les ressources humaines au Luxembourg. Elle a remporté en octobre dernier un concours qui vise à valoriser des femmes aux formes généreuses, le concours de Miss Curvry. Bonjour Alicia.
2: Bonjour Jérémy.
1: Que vous a apporté cette participation finalement à ce concours de Miss Curvy?
2: Cette participation était très importante pour moi. J'ai longtemps eu du mal à accepter mes formes. Pendant des années, je voulais absolument perdre du poids pour m'accepter, être plus heureuse. Et cette aventure a vraiment permis de changer mon regard et d'oser m'accepter telle que je suis aujourd'hui.
1: S'accepter et faire de ses complexes une force, c'est vraiment le but de cette participation?
2: Exactement, c'est bien plus qu'un concours de beauté finalement, c'est vraiment une aventure humaine à travers laquelle on évolue, on se développe. Il y a beaucoup d'ateliers de développement personnel qui sont mis en place par les bénévoles de l'association, parce que je tiens aussi à souligner que c'est une association qui met tout ceci en place, et tout ça permet de faire un vrai travail sur le regard qu'on porte sur soi.
1: Vous parlez beaucoup d'acceptation de soi. À quel moment de votre vie le sujet est devenu un peu central?
2: Je pense qu'après être devenue maman, ça a été central, puisque c'était aussi l'exemple que je voulais montrer à mon fils, de pouvoir s'accepter tel qu'on est, et qu'importe les diversités qu'on peut avoir, s'accepter tous les jours à différents niveaux de sa vie, c'est vraiment quelque chose d'important, et c'est vraiment quelque chose que je voulais montrer en exemple à mon fils, et je pense que la maternité a été un peu un déclic pour moi.
1: De nombreuses personnes sont victimes de grossophobie sur les réseaux sociaux, ça touche aussi bien les anonymes que les célébrités. Pour vous, c'est un facteur de pression, ces réseaux sociaux, ou plutôt un allié pour participer à ce concours?
2: Je pense que les réseaux sociaux, aujourd'hui, on y trouve beaucoup de choses, mais on y trouve aussi une façon et une forme de visibilité. Ça permet de porter ces messages un peu plus haut, un peu plus fort, et de toucher des gens qui peut-être aussi ont du mal à s'accepter. Et donc pour moi, c'est vraiment un vecteur de partager des messages d'acceptation de soi et de confiance.
1: Quel message vous aimeriez justement transmettre aux femmes qui n'osent pas encore s'assumer pleinement?
2: J'aimerais vraiment qu'on puisse en tout cas se voir tel qu'on est vraiment, au-delà d'un chiffre, d'une taille. On est tellement beaucoup de choses, on a énormément de valeurs, et c'est vraiment de se regarder avec beaucoup plus de douceur et de bienveillance, et qu'on mérite toutes, chacune, toutes et tous aussi, puisque ça peut toucher aussi plus largement, de se voir autrement et de porter un regard vraiment bienveillant et respectueux envers son corps.
1: La finale de Miss Curvy France se déroule dans les Landes le 11 avril prochain. Vous y allez avec l'envie de remporter le titre. Quelles sont les différences finalement avec un concours classique comme Miss France?
2: Les différences, c'est vraiment un concours qui va porter sur la beauté des cours. Donc déjà, on se retrouve ici sur une différence. Mais c'est aussi vraiment, comme je le disais, un chemin d'acceptation. Et donc, c'est un peu la concrétisation de pouvoir aller porter ces belles valeurs sur une scène nationale, et aussi de pouvoir faire briller la région par la même occasion. Et c'est en tout cas avec tout ça que je vais porter les couleurs de la Lorraine en France, avec l'envie de pouvoir faire évoluer les regards justement sur les courbes et sur l'acceptation de soi d'une façon générale.
1: Merci Alicia, à bientôt.
2: Avec plaisir, merci beaucoup Jérémy.
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1: Aujourd'hui, direction les Grands Mursins à Arcon. C'est un site qu'on connaît un petit peu pour ses arbres majestueux et ses panoramas, mais un petit peu moins pour son emblème animal. Avec nous, Marion Gilardon de l'Office du Tourisme de Roanne. Est-ce que vous pouvez nous en dire un petit peu plus ?
2: Effectivement, l'emblème de cet espace naturel sensible est l'écureuil. C'est un clin d'œil historique. Le domaine a appartenu pendant près de 80 ans à la Caisse d'épargne, de 1934 à 2011. Et comme vous le savez, leur emblème, c'était l'écureuil. Quand Roannais Agglomération a repris la gestion du site, ils ont conservé l'écureuil comme symbole du lieu pour deux raisons, à la fois par fidélité et parce qu'il y a de vrais écureuils qui y vivent, bien sûr.
1: Et puis l'écureuil, on le retrouve un peu partout, sur les panneaux et même sur un sentier de randonnée.
2: Oui, tout à fait. Le petit sentier balisé, une boucle très accessible, s'appelle la boucle de l'écureuil. Ce sentier est idéal pour les familles avec enfants. Il est en quelque sorte l'entrée en matière idéale pour découvrir la diversité des milieux qu'offre le domaine des Grands Mursins.
1: Revenons un petit peu en arrière. Racontez-nous l'histoire de ces lieux.
2: L'histoire commence en 1932 quand la Caisse d'épargne souhaite créer un centre de vacances au grand air pour les enfants et son personnel. Deux ans plus tard, les premières plantations forestières démarrent et en 1936, on aménage un arboretum pour étudier les essences forestières adaptées au reboisement local.
1: Il y a une essence prédominante dans cet arboretum ?
2: Globalement, au Grand Mursin, on retrouve une dominance impressionnante de résineux, mais le plus répandu est le douglas, qui couvre à lui seul la moitié du domaine. Ce sont des grands arbres élancés aux aiguilles persistantes. Et à leur côté, on retrouve les sapins pectinés, qu'on appelle ici les sapins noirs, qui donnent leur nom au bois noir.
1: Et ce lieu, géré par Roannais Agglomération, vit, bouge et accueille.
2: Cet espace naturel accueille des activités de pleine nature, notamment la course d'orientation et le VTT avec des sentiers balisés. Et un programme d'animation est également proposé chaque année et renouvelé d'avril à octobre, proposant ateliers, balades, cinéma en plein air, toujours dans un respect de l'environnement.
1: Voilà, ainsi tout l'on peut respirer, apprendre, se balader et même croiser quelques écureuils malicieux. À très bientôt, Marion Gilardon.
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3: Tout ce qui a trait au caractère des humaines et des humains, j'adore. Je trouve que la langue occitane se délecte à qualifier les comportements humains. Roumé, j'avais que tout le monde connaît Kéomo. C'est un bon exemple. Hein. Tu pourrais faire un sourire plutôt que de roumé. Roumé. Comme ce mot l'indique dans sa construction, ça grogne, ça fait trembler les murs. Quelqu'un qui roume, c'est un râleur d'excellence. T'as voulu faire les courses ? On y est. Qu'est plus le moment des roumas, mon grand. Ce n'est plus le moment de râler, ok ? Plutôt que de roumer, on finit vite et on rentre. Roumer, ok ? Vous connaissez, bon. Et si je dis marouné, marouna, c'est la même chose. Dans le mot, le R roulé nous montre une personne qui râle aussi, qui bougonne. Il marronne comme un burga au kevonvo, non. Il râle comme un frelon qui vrombit. Roumer, marouné, faites vos courses, mesdames et messieurs. Allez, adieu.
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1: Et voici Patrick Citeau pour Nom de Nom, aujourd'hui direction Montmorillon, dans la Vienne. Un musée du macaron y raconte l'histoire de cette petite pâtisserie ronde.
5: Situé boulevard de Strasbourg, ce musée ouvert en 2003 par la maison Ranou-Métivier rend ainsi hommage aux générations d'artisans qui ont bâti la renommée de Montmorillon. Ce musée de l'amande et du macaron vous dévoile ainsi l'histoire et les coulisses de la fabrication de ce célèbre et délicieux biscuit aux amandes. La recette du macaron a a priori été rapportée par Catherine de Médicis au XVIe siècle. À partir de cette époque, ce biscuit fait d'amandes, de sucre et de blanc d'œuf s'est répandu dans de nombreuses villes. On le retrouve ainsi progressivement à Nancy, Amiens ou Saint-Émilion. Il faut remonter au XVIIe siècle pour trouver les premiers macarons sur les étals des marchands de Montmorillon. Le petit biscuit au cœur tendre d'amande est ensuite devenu la spécialité incontournable de Montmorillon. Aujourd'hui, la maison Ranou-Métivier perpétue cette tradition culinaire. C'est la plus ancienne fabrique de macarons de Montmorillon. Les savoir-faire se transmettent en effet dans cette famille depuis 5 générations. La recette traditionnelle des macarons demeure ainsi inchangée depuis ses débuts.
4: Et notre musée du macaron, en fait, c'est l'occasion de nous plonger au cœur de l'histoire de cette spécialité culinaire fierté de la région.
5: Une spécialité qui doit tout à l'amandier. L'histoire de cet arbre fruitier à travers les continents et les siècles est ainsi une des thématiques proposées. Les défis environnementaux liés à la production de l'amande sont aussi au programme de la visite. L'histoire et la fabrication du macaron a bien entendu toute sa place au cœur de l'espace d'exposition. Les gestes et les outils du biscuitier font également partie de cette immersion au pays du macaron. Un parcours ludique et gourmand qui fera le bonheur des enfants comme des plus grands. Concernant les origines du nom de la commune de Montmorillon, on peut s'appuyer sur une théorie ancienne. Elle précise que la bourgade, située sur une colline, aurait été investie par des Maures en 732, avant ou juste après la fameuse bataille de Poitiers. D'où la déclinaison en Mont de Morillo ou Colline du Mort. Mais le nom d'un des premiers barons de la ville a tout aussi bien pu inspirer cette dénomination. Hugo Banse se fait ainsi appeler Moro Loco, qui dictour Morillo, ou seigneur de la localité mauresque qui se nomme Morillo. Toujours est-il que de Montmorillo au XIe siècle, puis Montmorillom au siècle suivant, la bourgade endosse finalement son nom actuel au XVe siècle.
4: Et ben voilà, alors ça c'est quand même fou parce qu'on remonte le temps grâce à Patrick Citeau qui nous apprend toujours des détails qu'on ignore souvent d'ailleurs sur le nom de nos rues, de nos communes également. 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
6: Elle est complètement dingue cette histoire, Hugo, et pourtant son nom ne vous dit rien. Je pense presque à personne. Marcel Chaumien, un homme discret devenu vauclusien d'adoption, maire d'un petit village quand même du Luberon, et en même temps l'un des personnages clés des services secrets français de l'après-guerre.
7: Vous voulez dire un maire espion?
6: Exactement. En fait, maire, c'était sa couverture. C'est quand même assez dingue cette histoire. Marcel Chaumien n'est pas né en Provence, il voit le jour à Reims, dans la Marne, mais tout change en 1944 lorsqu'il est envoyé en mission dans le Vaucluse en pleine Seconde Guerre. C'est là en fait qu'il découvre le territoire et qu'il va s'engager autour de la résistance locale, aux côtés de la résistance surtout vauclusienne, et qui ensuite s'installera après la guerre chez nous. Alors avant ça, Chaumien était un militaire d'élite, un parachutiste d'essai. C'était un métier assez risqué, puisqu'il consiste en fait à mettre au point des parachutes, les équipements, mais aussi les techniques de saut.
7: Et être sûr déjà que ça s'ouvre ou pas, en fait, c'est
6: ouais,
7: ça.
6: Oui, puis surtout les ennemis aussi. Il pouvait sauter de nuit, dans les forêts, voilà, donc c'est assez dur, et cette expertise va faire de lui en fait un homme clé des opérations clandestines.
7: Et c'est là qu'il bascule dans le renseignement.
6: Bah oui, parce que son CV est super beau, ancien résistant, parachutiste, membre du service action. Marcel Chaumien va travailler d'abord pour le SDECE, c'est l'ancêtre de la DGSE en fait. On le retrouve dans les années 40-50 sur des missions ultra sensibles, et en fait il va entraîner nos agents secrets dans le parachutage notamment. Il va participer aux opérations du rideau de fer en Afrique, en Europe de l'Est, et dans les archives, son nom apparaît, alors son nom d'emprunt, puisqu'il avait un pseudo, vous imaginez bien, aux côtés de figures centrales. Tiens par exemple, Jacques Faucard, c'est le conseiller très secret du général de Gaulle, s'il vous plaît. Donc c'est quand même du très haut niveau. Chaumien qui circule entre ambassades, pistes africaines, aéroports parisiens et réseaux clandestins. Et pendant ce temps-là, notre Marcel, donc, il est élu dans le Vaucluse.
7: Et oui, incroyable ce parcours.
6: Exactement. C'est là que l'histoire devient fascinante. Marcel Chaumien devient maire de Viens en 1959. Il va le rester jusqu'en 1977. 3 mandats, 18 ans donc au service du village. Il faut s'imaginer, la journée, il va s'occuper d'assainissement, d'école, de voirie. Et régulièrement, il reprend l'avion pour Paris-Orly, Roissy, pour retrouver les services secrets, où il va mener cette double vie pendant des années.
7: Et on comprend mieux pourquoi on ne connaît pas son nom.
6: Oui, je vous ai parlé de Jacques Faucard, le conseiller très spécial de Gaulle. Il dira que c'est un homme très bien, courageux, un agent secret qui ne cherchait aucune reconnaissance. Marcel Chaumien meurt en 1979, décoré, respecté dans les cercles du pouvoir, mais finalement presque inconnu du grand public. Ce destin, c'est comme un roman d'espionnage, il faut le dire quand même. Et aujourd'hui, eh bien, c'est Catherine Chaumien, sa fille, qui le raconte dans des conférences en Vaucluse. On a pas mal d'archives aussi qui existent, notamment au service historique de la Défense. On a des ouvrages sur l'histoire du service secret français où il est nommé souvent. Ouais. Et aujourd'hui, je vous mets tous les documents et les photos grâce à sa fille Catherine, que je salue, sur notre appli. Ici, vous le voyez au bras de Gaulle et aussi pendant ses missions. Enfin, c'est juste exceptionnel ce discours et surtout ce destin de Marcel Chaumien.
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4: h 19, l'heure de votre rendez-vous Les gens d'ici. Tous les jours, nous mettons en lumière une personnalité qui fait briller notre région. Elle se confie au micro de Romain Bruno et aujourd'hui, à direction un studio d'enregistrement au cœur de Paris, à la rencontre de la personne qui a créé le nouveau jingle d'Île-de-France Mobilité. Romain, vous êtes avec lui, il s'appelle Jean et vous venez d'entrer dans son studio.
8: Oui, je viens de rentrer dans ce studio qui est magnifique, un studio d'enregistrement dans le 6e arrondissement et j'ai Jean Dindino. Il dirige la société de production chez Jean et il est ici installé derrière cette grande table de mixage. Jean, bonjour.
9: Bonjour.
8: On a l'impression d'être dans un sous-marin.
9: C'est vrai que beaucoup de gens l'associent à cette vision un peu à cause des hublots, un peu sous-marin de la, ancien et en même temps peut-être aussi cabine spatiale futuriste.
8: Et vous avez produit le nouveau jingle sonore d'Île-de-France Mobilité.
9: Ouais, sacré challenge. Composer en fait quelque chose qui va accompagner les gens en fait dans leur quotidien comme ça sur tous les transports, sur tout le réseau d'Île-de-France.
8: Est-ce qu'on peut l'écouter ce jingle ? Ce nouveau jingle, il va remplacer quel jingle ?
9: Il va unifier tout le réseau Île-de-France, en fait, donc qui concerne le métro, les bus, les tramways, le RER.
8: Ça remplacera ce jingle, écoutez. On va le décortiquer, ce jingle, il est fait de plusieurs parties.
9: Par rapport à cette notion de mobilité, on peut déjà écouter un premier son, qui est le son d'introduction et aussi celui de conclusion, finalement, qui joue cette mobilité. Là, on est dans cette idée de mouvement, en fait. Donc, la première nappe introduit le thème qui est composé de 6 notes. Qui doivent symboliser quelque chose d'à la fois assez doux, pas agresser les gens au travers de quelque chose. Donc, il y a une douceur et une gaieté, en fait, normalement, qui se définit sur ces 6 notes. 6 notes, il y a une symétrie entre le tagada, que je vois comme une question, quoi, et la réponse qui est tintintin. Même si c'est toujours difficile d'expliquer la musique.
8: C'est une fierté au final après de pouvoir entendre sa musique, son jingle, pendant les transports.
9: Ouais, carrément. J'avoue qu'il me tarde de l'entendre. Même si, voilà, c'est aussi toujours un peu une petite angoisse de s'adresser à plein de gens. Mais non, c'est une grande fierté, bien sûr.
8: Ça fait combien de temps que, Jean, vous travaillez dans l'univers du son ?
9: Bah, j'ai commencé à 25 ans et j'en ai 65. Donc vous avez fait le calcul. Je préfère pas le dire. J'ai eu la chance de travailler dans cet univers qui est un univers très riche parce qu'il touche à la fois à la musique, aux comédiens, à la poésie, au texte. Enfin, c'est vraiment travailler dans le son, vous en savez quelque chose, vous-même qui m'interrogez. C'est assez passionnant et ça remplit une vie tranquillement.
8: Merci Jean Dindino.
9: Ben, de rien, plaisir. Revenez quand vous voulez, 18 rue Dauphine.
8: Voilà, ici donc pour cette société de production chez Jean qui a créé entre autres ce fameux nouveau jingle sonore d'Île-de-France Mobilité qu'on a hâte d'entendre.

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1: 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Ce week-end, le festival dédié aux artistes locaux se tiendra au Parc Floral de la Beaujoire. Parmi les artistes présents, il y aura le groupe nantais Elmer Footbeat. Ils seront en concert ce samedi soir donc, et ils fêteront sur scène leurs 40 ans de carrière. Concert gratuit. Et puis un rendez-vous complètement décalé, si vous êtes du côté du Pays de Ré, à Port-Saint-Père, samedi après-midi, un événement aussi drôle qu'inattendu, des courses de baignoires. Le principe est simple, des équipes rivalisent d'imagination pour transformer de vraies baignoires en bolides flottants, avec autour de cette animation, évidemment, la possibilité de se restaurer sur place. 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
3: C'est Décibel, toute l'actualité musicale avec ce soir, le surdoué Grand Corps Malade qui, 20 ans après son premier album, n'en a pas encore fini.
4: Je n'ai pas encore fini avec l'envie d'écrire, car quand le monde va trop vite, il n'y a que ça qui m'aide à ralentir. Quand mon cerveau constate, c'est mon stylo qui comprend, qui sait prendre du recul, noircir la page en m'éclairant.
3: Eh ouais, ça fait 20 ans, mais pas le temps de faire le bilan. Grand Corps Malade préfère ouvrir un nouveau chapitre. Nouvel album fabriqué dans un nouveau pays, nouvelle tournée, nouvelle rencontre en studio. La seule chose qui ne change pas, c'est son envie d'être là avec vous.
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3: Salut à toutes, salut à tous et bienvenue dans Décibel en ce vendredi soir. Je sais, vous avez chaud, mais croyez-moi, j'ai des nouvelles fraîches à partager avec vous du monde de la musique. Aujourd'hui, c'est l'anniversaire de Paula Abdul. Donc, bien évidemment, les personnes âgées comme moi se souviennent très bien de Paula qu'on écoutera en fin d'émission. Les autres, je vous expliquerai à quel point elle a émerveillé nos années 80. Le coup de cœur du jour, c'est le nouveau single de Big Flo et Oli, Picasso, dans lequel on entend Oli faire un solo de trompette absolument magnifique. On y reviendra tout à l'heure. Et puis un blind test autour des gens qui jouent. Si ça vous inspire, alors appelez-nous 0810 055 056 0810 055 056. C'est Sadika qui vous attend au standard. Et à gagner ce soir, eh bien ce sont vos lunettes pour l'éclipse du mois d'août. Et bonsoir Grand Corps Malade.
5: Bonsoir.
3: Bienvenue dans des

0: femme. Tu t'imaginais au moment de ce premier album que tu ferais ça sur le long cours?
1: Non, je m'imaginais pas parce que je pense pas aussi loin.
0: Ouais.
1: Donc si on m'avait dit est-ce que dans 20 ans tu auras déjà fait plein d'albums, je me pose même pas la question en fait. Et si jamais on m'avait forcé à me la poser, non, j'aurais pas imaginé tout ce qui s'est passé depuis 20 ans. C'est vrai qu'il s'en est passé beaucoup.
0: Ouais.
1: Mais voilà, le premier texte là, c'est j'en ai pas encore fini, c'est l'intro de l'album.
0: Ouais.
1: Parce que justement, mais moi j'ai aucun problème à faire des bilans, j'adore les bilans. Mais en tout cas, un bilan, c'est un bilan provisoire, quoi. Ça veut pas dire que c'est fini. Et en effet, j'ai encore plein d'envie, ouais, et plein d'idées. Donc on repart pour 20 ans, quoi.
0: Alors, je donne les chiffres parce que c'est un bilan, mes enfants, comment dirais-je, ébouriffant. Donc 8 albums. Le 9e, Voir la mer, arrive dans quelques semaines. 2 millions d'albums vendus, 3 victoires de la musique, 3 films aussi, Patient, La vie scolaire et l'excellent Monsieur Aznavour. Plus de 800 concerts donnés en France, mais aussi partout dans le monde. C'est pas rien. Il y a aussi des tubes, des vrais tubes radio, comme ce Mais je t'aime, victoire de la chanson originale en 2021.

0: Camille Lelouch. Alors, est-ce que justement, cette chanson, J'en ai pas encore fini, qui est le tout premier extrait du 9e album.
1: C'est déjà sorti.
0: Voilà. Est-ce que c'est aussi justement une réaction à ce bilan, un bilan qui est extrêmement positif, où tu as réalisé énormément de choses, où tu as eu énormément de succès, et tu te dis à toi-même, OK, j'en ai pas encore fini, il y a encore des rêves à aller chercher, c'est ça dedans.
1: Exactement, c'est un peu ça. C'est toujours difficile à expliquer comment une envie de texte naît, mais là, je suis né avec. Je me rappelle, je crois, ma première idée, c'était, j'étais un peu mélancolique et j'avais envie de dire, tiens, je n'ai pas encore fini avec la mélancolie. Et je voulais écrire un texte là-dessus. Puis je me suis dit, mais finalement, je n'ai pas encore fini avec beaucoup plus de choses que ça.
0: Ouais.
1: Donc, je n'ai pas encore fini avec l'envie d'écrire, avec mon optimisme, avec l'envie de faire des vannes, avec mes combats silencieux, avec l'envie d'être amoureux. Et voilà. Et donc, du coup, ça a donné un texte comme ça, un peu fleuve, sans refrain. Voilà, du texte un peu dans la pure tradition slam du début.
0: C'est ça.
1: Beaucoup, un texte assez dense. Mais voilà, qui arrive pour moi au bon moment et puis qu'une bonne manière d'introduire l'album où il y a après plein de choses très différentes.
0: Il est dense, mais digeste, je veux dire, on comprend. Mais la question en fait que je me posais, c'est si c'était du coup une conversation entre toi et toi, simplement, j'en ai pas encore fini, ou est-ce que c'est une réponse à des questions qu'on a pu te poser aussi, je sais pas, dans ton entourage professionnel.
1: Non, là c'est plutôt entre moi et
0: c'est
1: moi.
0: C'est toi et toi.
1: Ouais, ça va, j'ai pas eu trop de gens qui m'ont dit alors c'est la fin, c'est fini. Non, pour
0: ça
1: l'instant,
0: y est, t'es
1: non.
0: Vieux.
1: Non, ça va. Ça va, c'est peut-être c'est plutôt et pourtant j'ai pas besoin de me convaincre, moi je suis là, je sais naturellement que j'ai envie de continuer, mais c'est vrai que c'était une manière d'introduire l'album, ce petit bilan et perspective, tu vois, comme on dit dans les sociétés, c'est-à-dire qu'à la fois on regarde où on en est, mais on ouvre une porte, quoi.
0: Eh ben écoutons là cette chanson, comme ça vous allez comprendre exactement de quoi il retourne. Le Grand Corps Malade Nouveau arrivera le 18 septembre prochain. Voir la mer, c'est le nom de ce 9e album. Premier extrait et intro imparable, j'en ai pas encore fini.

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Je pensais éteindre mon cerveau en éteignant la lumière. Mais mon stylo et mon cerveau se sont vite réunis. Ils me conseillent de me relever car j'en ai pas encore fini. J'en ai pas encore fini avec le texte du jour. J'ai des rimes plein les joues qui valent peut-être le détour. Alors je me relève cette nuit, demain et après-demain, avec l'expérience d'un daron et l'enthousiasme d'un gamin. J'en ai pas encore fini avec l'envie d'écrire, car quand le monde va trop vite, y'a que ça qui m'aide à ralentir. Quand mon cerveau constate, c'est mon stylo qui comprend, qui sait prendre du recul, noircir la page en m'éclairant. Mes textes savent lire en moi, même dans les moments de brouillard, et chaque phrase est une lampe torche sur ce que je n'ose pas voir. J'écris pour compenser l'impuissance de voir ce qui brûle autour, pour contrer nos silences face à ceux qui crient au secours. J'écris enfin et surtout pour partager nos chairs de poule, pour que nos solitudes se reconnaissent au milieu de la foule, que nos émotions fassent équipe plein de sourires interactifs, et que la scène devienne un grand battement de cœur collectif. J'en ai pas encore fini avec la nostalgie, la fiancée des bons souvenirs qu'on éclaire à la bougie. Face à tout ce bonheur passé, j'essaie de pas rester spectateur, et je me bats comme un taré pour que l'avenir soit à la hauteur. J'en ai pas encore fini avec mes combats silencieux, ceux qui se cachent derrière les sourires et les projets.

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1: Mais grand corps malade est de retour, j'en ai pas encore fini. Le nouvel album arrive le 18 septembre. Alors, il faut raconter que il est né, ce disque, loin de chez nous. Mm-hmm. Nous allons planter le décor.
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1: Avec la voix de Robert Charlebois, Montréal, le Québec, c'était un rêve familial de longue date. Mm-hmm. Et tu l'as réalisé l'année dernière, enfin il y a 2 ans, c'est pour ça. Un an. Raconte-moi alors.
3: Eh ben oui, c'est un projet familial, avant que les enfants soient trop grands, ouais, tout oui. Ça, de vivre une aventure autre, de se permettre le luxe, le privilège d'avoir une autre vie pendant un an. Et on a réussi à le faire, à l'organiser. Et puis Montréal, c'est une ville que j'adore. J'ai eu l'occasion d'y aller beaucoup de fois pour jouer, pour faire des concerts, de la promo. Et j'ai toujours eu un coup de cœur pour cette ville et pour les Québécois. Et donc voilà, on l'a fait de été 2024 à été 2025 avec les enfants à l'école là-bas, tout ça. Et c'était une expérience de vie évidemment géniale pour nous tous, pour toute la famille. Et puis on a voyagé, et puis on a vu l'hiver québécois. Ouais. Et puis évidemment, tout ça, c'est nourrissant, ça donne plein d'envie, plein d'idées. C'est vrai que ce nouvel album, il est né là-bas. Et voir la mer, c'est aussi un titre de l'album, une chanson de l'album, et c'est le titre général de l'album. C'est aussi symbolique de ça. Voir la mer, c'est prendre le temps, se reposer, respirer un bon coup, poser ses yeux sur un paysage. Donc voilà, voir la mer, c'est aussi symbolique de cette année à Montréal.
1: Donc c'était pas nécessairement le but du voyage, d'être tellement inspiré que tu as tout de suite commencé de nouvelles chansons, mais c'est ce qui t'est arrivé là-bas, c'est ça?
3: Ouais, c'est ça. Ouais. Puis j'ai pris plus de temps là-bas. Je sortais de 3-4 années avec le cinéma, les tournées, les albums intenses. Le but là-bas, c'était de ralentir un peu. Et bah ouais, dès que tu ralentis un peu, ton cerveau, il est un peu plus tranquille et hop, il a envie d'écrire des textes. Quoi.
1: Ça dépend qui. Toi, oui. Moi, quand je ralentis, après, je fais plus rien, je mange des chips. Mais c'est super.
3: J'ai mangé pas mal de chips aussi, voilà. Hein, ça n'empêche pas. Chips et stylo, voilà, c'était mon programme.
1: Voir la mer aussi, moi, quand j'ai entendu le titre de cet album, je me suis dit, ah, il a vu loin. Tu parlais de respirer, d'avoir de l'espace. C'est vrai que nous, vu d'ici, c'est l'image que nous renvoie le Québec, je sais pas, moi, je vois des grandes forêts, je crois qu'il y a même des baleines.
3: Enfin... Bien sûr, c'est exactement ça, on a vu tout ça.
1: Ouais.
3: Évidemment, on a voyagé, et oui, quand Montréal, déjà, c'est une ville très, très nature.
1: Ouais.
3: Ce que les gens connaissent de Montréal, c'est là où tu atterris, et puis c'est les petits hôtels, les grands hôtels, dans le petit downtown où il y a des buildings, comme à New York. Mais c'est pas du tout ça, Montréal. Montréal, faut sortir du centre-ville, et les 80% de la ville, c'est ailleurs, et là, il y a des parcs partout, il y a des arbres partout, donc c'est une ville très nature, et puis dès que tu sors, tu roules une heure en sortant de Montréal, et là, oui, t'es dans des forêts, dans des grands lacs, des châteaux, aller au bord des lacs, etc. Donc bien sûr qu'on a vu tout ça, on a fait tout ça. On est allé voir dans le grand nord du Québec les chiens de traîneau l'hiver et puis les baleines à tout ça. Bon, donc oui, voir la mer, c'est tout ça. C'est poser les yeux ailleurs, respirer, découvrir. Ouais.
1: Et voir du beau, voir la nature, c'est quelque chose, toi, qui, surtout dans ton côté auteur, tu penses que ça a nourri ça, ton écriture? Parce que c'est pas des... Enfin, voilà, tu parles comme ça de paysages à perte de vue et de dépaysement total aussi. Voilà, ça peut même débloquer des trucs dans le cerveau. Enfin,
3: peut-être,
1: je sais pas.
3: Ouais, certainement. Après, c'est plus ou moins conscient de changer de rythme, déjà.
1: Ah ouais,
3: ça débloque des trucs dans le cerveau, de vivre ailleurs, une autre mentalité, ça débloque des trucs. Alors évidemment, de voir des beaux paysages comme ça, peut-être aussi. Ouais. Mais c'est ça qui est bien dans le processus de création, c'est que tu sais jamais vraiment comment ça vient, et ouais, tant mieux.
1: Et là, c'est venu. Hein. Donc l'album arrive au mois de septembre. Il est né là-bas, le disque, mais il s'est pas fabriqué entièrement là-bas. Ceci dit, c'est vrai qu'il y a plein de nouveautés. Je le disais tout à l'heure en ouverture, tu travailles avec une nouvelle équipe. C'est vrai que là, on a entendu, j'en ai pas encore fini, on va découvrir Le Prochain Rêve. On est sur une ambiance différente de tes albums précédents, qui étaient plus électro, avec Mosimane.
3: Ouais, avec Mosimane.
1: Aux commandes des prods. Ouais.
3: On avait des albums, oui, avec des sons un peu plus synthétiques, plus électro. Et là, c'est vrai qu'on est revenu à une musique plus organique. Tout est joué à 100%.
1: C'est un groupe.
3: C'est un groupe, et on a même enregistré dans des conditions de live. Il y a des beaux studios dans le sud de la France, là, qui s'appellent La Fabrique, qui permettent ça. C'est-à-dire, c'est des grands studios où on peut tous se brancher les uns les autres. Et on a joué vraiment en live. Et donc, je pense que ça doit s'entendre un peu. C'était cette espèce d'alchimie où on s'écoute tous les uns les autres au moment où on enregistre. Et bah, voilà, j'avais des musiciens incroyables. C'est Nicolas, ça s'écrit N-I-K-O-L-A, parce qu'il a aussi un projet musical, il est chanteur, etc.
1: Ouais.
3: C'est un jeune auteur-compositeur qui a réalisé musicalement tout l'album, et il a fait un travail incroyable. Je suis hyper fier de lui, hyper fier de cet album, grâce à lui aussi. Donc
1: tu lui as donné quoi comme direction, comme envie?
3: Ben, on a commencé un peu ensemble à Montréal, il est venu me voir là-bas, et justement je lui ai parlé de cette envie de son un peu plus organique.
1: Ouais.
3: Et notamment aussi un peu grands espaces. Il y a sur l'album plusieurs moments où il y a des guitares un peu qui font un peu Ennio Morricone, un peu western, même si je sais pas si c'est juste une direction comme ça. Il y a beaucoup d'autres choses, mais en tout cas voilà, il a senti un peu ce que je cherchais. Et puis après, il a beaucoup composé. Il m'a proposé plein de musique avec ses potes Achille et Noé. Et du coup après voilà, on a pris certaines de ses musiques, certaines boucles, et puis j'ai commencé à écrire dessus. J'ai écrit beaucoup sur sa musique. J'aime bien aussi. Pendant longtemps, j'écrivais tout seul a cappella et je demandais aux musiciens de faire de la musique sur mesure sur mes paroles, mais j'aime bien aussi écrire moi sur mesure sur des notes.
1: Ouais.
3: Et c'est plutôt dans ce sens-là qu'on a fait la.
1: Ça te rajoute une petite contrainte?
3: Ouais, j'adore. Ça t'inspire une humeur, la musique.
1: Oui,
3: déjà,
1: oui,
3: ça te
1: sûr.
3: Met dans une ambiance. Et puis oui, ça te rajoute des contraintes de rythme, de la longueur de tes phrases. Et ça, j'aime bien, c'est un jeu.
1: Alors, on va découvrir Le Prochain Rêve, deuxième extrait déjà de ce nouvel album.
3: Qui est sorti cette semaine, c'est notre petite nouveauté.
1: C'est ça, et c'est en duo.
3: C'est un duo.
1: Stilto. Alors, on va pas faire les surprises, genre, quoi, Grand Corps Malade fait des duos? On a bien compris que
3: j'aime bien ça.
1: C'était quelque chose qui t'allait très bien. Ça arrive quand, d'ailleurs? Alors, il y a Mesdames, évidemment, qu'on connaît par cœur, mais t'as fait déjà des duos avant. Est-ce que t'arrives à dater à quel moment tu t'es dit, mais j'adorerais être avec quelqu'un sur mes chansons?
3: Dès le début, j'ai toujours adoré cet exercice particulier qu'est le duo. T'arrives à faire matcher, à trouver l'osmose entre deux univers différents, deux voix différentes. Et puis après, il y a l'univers du texte et de la musique, et marier tout ça, c'est jamais gagné. C'est un vrai petit challenge, un duo. Et du coup, quand ça marche, d'un seul coup, il y a une chanson qui est cohérente, il y a deux voix qui se répondent, et moi, j'aime bien ça. C'est un jeu que j'aime bien.
1: Alors, t'as fait des duos excellents. On adore, évidemment. On en parlait tout à l'heure, celui avec Camille Lelouch, Mais je t'aime. Il y a eu aussi Ben Mazué, Gaël Faye, là c'était carrément un trio. Véronique Sanson, Louane, enfin voilà, il y a plein d'artistes. Suzanne, avec qui t'as fait des excellents duos. Là c'est Stilto. Stilto, c'est une jeune artiste, alors qui a un parcours pas tout droit, puisqu'en fait, avant de sortir sa musique, elle avait déjà une espèce de carrière sur les réseaux sociaux. Tu l'as découverte à ce moment-là ou tu l'as découverte quand elle a commencé à faire de la musique?
3: Non, je l'ai découverte quand elle a commencé à faire de la musique.
1: Donc, tu n'étais pas forcément au courant de son passé?
3: Non, après, je crois que la première fois que j'ai vraiment écouté ce qu'elle faisait, c'est à la fin du duo avec mon pote, Ben Mazué. Oui. Et du coup, j'ai découvert son timbre de voix, sa fraîcheur, et puis j'ai regardé qui c'était, et puis là, j'ai vu qu'elle avait toute une carrière avant et plein de gens qui la suivaient.
1: Communauté incroyable.
3: Ouais. Et puis après, il y a un autre pote, Vincha, qui a composé plusieurs musiques pour moi sur l'album précédent et un peu sur celui-là aussi, qui avait écrit pour elle. Donc c'était un peu Stilto, qui s'appelle Laure. Stilto, c'était un peu la famille de la famille, quoi.
1: Oui.
3: Donc du coup, quand j'ai commencé à écrire cette chanson, où j'avais déjà le thème du prochain rêve, je me disais, ça irait bien à une jeune artiste qui vient d'avoir une espèce de premier aboutissement. Et elle, c'est le cas. Elle a fini par se lancer dans la chanson. Elle a eu énorme succès. Elle fait déjà des tournées, des zéniths, etc.
1: Nommée aux victoires.
3: Et donc, quant à cette première consécration, comment ça se passe dans ta tête, quoi? C'est quoi la suite? C'est quoi le prochain rêve? Et c'était ça le thème. Et en écrivant pour elle cette chanson, je me suis, j'ai compris que moi, en fait, j'étais dans la même question, même si c'est après 9 albums, quoi.
1: Ouais.
3: Et que, le projet d'après, le petit doute avant d'attaquer un nouveau projet, c'est toujours le même. Et ça s'appelle le prochain rêve.
1: Et on l'écoute maintenant dans Décibel, Grand Corps Malade et Stilto.

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0: Tilto, invité sur le nouvel album de Grand Corps Malade, Voir la mer, sortira le 18 septembre prochain. Et cette chanson, Le Prochain Rêve, est déjà disponible, tout comme J'en ai pas encore fini. Donc là, c'est deux extraits qui sont arrivés en
1: sur toutes les plateformes,
0: rafale,
1: comme on
0: quoi.
1: Dit.
0: Ouais, partout, toutes les plateformes. Non, tu sais ce qu'on dit ?
1: On dit quoi ?
0: On dit streamer ça fort.
1: Ah ouais.
0: C'est
1: ouais.
0: Ça qu'on doit dire.
1: Allez streamer ça fort. C'est Le Prochain Rêve, allez streamer.
0: Alors, j'ai lu plein de choses hyper intrigantes sur ce nouvel album, puisque tu dévoiles petit à petit des infos. Et notamment, là, on a entendu une chanson qui est très pop, très solaire. Tu parlais tout à l'heure de guitare un peu western. On me dit que dans Voir la mer, il y a évidemment de la chanson, parce que ça fait partie de l'ADN, mais du rap aussi, et puis du funk, et puis même du disco. Et là, je me dis, te serais-tu dit, pas de frontières, pas de barrières, je fais exactement ce que je veux, c'est ça l'idée ?
1: Ouais, c'est un peu ça l'idée, complètement. Ouais. Depuis longtemps, de toute façon, je me suis jamais arrêté. Voilà, je fais du slam, les piano-voix, à un moment on m'a cantonné à ça. Mm-mm. Depuis longtemps, moi je le dis, je fais de la pop, je fais de la chanson. Alors oui, je suis slammeur à la base, mais depuis longtemps, il y a des arrangements, il y a de la musique sur scène, je suis avec beaucoup de musiciens. Et c'est vrai qu'avec Nicolas, on s'est amusé à expérimenter plein de choses. Et il y a une chanson qui s'appelle Les Failles, qui est très funk, et on se régale dessus, et on imagine déjà bien le morceau festif de fin de concert.
0: Ah mais oui, c'est ça la tournée.
1: et pareil pour une chanson qui s'appelle Ne je sais pas faire sans toi, qui est carrément disco avec une petite basse qui n'est pas sans rappeler les Magnolias de notre ami Claude François.
0: Clo, ah oui. Donc, un des meilleurs disco français, ceci dit, les Magnolias, c'est
1: les Magnolias, c'est imparable. Ouais, ouais. Imparable. Qui ne peut pas danser sur les Magnolias.
0: C'est obligé.
1: Donc ouais, non, c'est sûr qu'on, moi j'ai toujours aimé sur un album qui est toutes ces plein d'humeurs différentes. Donc là, c'est le cas. On s'est fait plaisir là-dessus.
0: Alors, cette fameuse tournée, parlons-en, puisque elle aussi, ça y est dispo. Faut pas streamer la tournée. Par contre, les amis, ça ne servira à rien. En revanche, sachez que les billetteries sont ouvertes pour aller applaudir Grand Corps Malade à partir du mois de janvier 2027. Bon, bah, en gros, tu vas passer l'année sur la route. Hein,
1: voilà. Pour aller un peu partout.
0: Tu as fait une année au Québec. Maintenant, tu vas faire une année sur les aires d'autoroute. Voilà. Alors, le 21 janvier à Toulouse, c'est le début de la tournée. Et là, c'est vraiment tous les zéniths de France et de Navarre, Bordeaux, Orléans, Brest, Rennes, Caen, Saint-Étienne, Poitiers, Nantes, Montbéliard, ça c'est pour le début de l'année 2027. Et les dates parisiennes se passeront à l'Adidas Arena les 12 et 13 mars. Et puis ensuite, le printemps se passera à Montpellier, Lyon, Dijon, Amiens, Strasbourg, Amnéville et Lille. Et puis ensuite, deuxième partie de tournée à partir de novembre, décembre. Et puis bah, ça sent 2028, quoi, j'ai l'impression.
1: Ouais, on peut prolonger un petit peu, il y a des chances.
0: Voilà, voilà, on a un carnet de balles extrêmement fourni pour Grand Corps Malade. Tu sais déjà si tu pars en tournée avec l'équipe qui était avec toi au studio de La Fabrique à Saint-Rémy-de-Provence.
1: Ouais, quasiment, il y a une bonne partie.
0: C'est tes musiciens.
1: Ouais, exactement.
0: Ok, Grand Corps Malade and Band, donc tournée 2027. On vous remet évidemment toutes les infos sur ici.fr, sur la page de Décibel.
1: La plage, c'est pas tout de suite.
0: C'est voir la mer, et c'est voilà, ça y est.
1: C'est voir la mer, c'est ton prochain rêve, c'est voir la plage.
0: C'est pas faux. À tout de suite, les amis. Tiens, puisque Grand Corps Malade est de bonne humeur, je vais lui parler d'un petit sujet qui fâche. À tout de suite.
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0: C'est quand même la bonne nouvelle de ce mois de juin. Grand Corps Malade, j'en ai pas encore fini.
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0: En écoutant cette chanson, où il y a, je trouve, beaucoup de lumière, tu dis que, voilà, écrire, ça sert à rassembler, ça sert à sortir l'espoir, etc. Je ne peux que me rendre compte que tu seras en tournée pendant une année présidentielle, et je suis assez contente de ça. Je ne sais pas, quelque part, je me dis, c'est bien, Grand Corps Malade, il n'est pas loin, etc. Est-ce que d'une manière ou d'une autre, de manière très frontale ou pas, tu penses que tu as envie de prendre la parole sur la politique de ce pays, notamment l'année prochaine, puisqu'on va élire un nouveau président ou une nouvelle présidente.
1: Plus d'une manière que d'une autre, d'ailleurs,
0: ouais.
1: Comme tu dis.
0: Oui, mais c'est...
1: Et en effet, non, vous ne me verrez pas prendre position et prendre... parti pour un tel ou un tel, ouais. Et aller serrer la pince des politiques sur leur podium. Je me sens pas du tout à ma place. En revanche, bien sûr, on a parlé de certaines chansons qui sont sorties, il y en a d'autres qui sont sur l'album et qui ne sont pas encore sorties, et il y en a qui parlent très concrètement et très frontalement de certaines situations en France, et notamment de la montée de l'extrême droite, je parle notamment de la parole complètement décomplexée des propos racistes que, ouais. Tu vois, c'est un morceau où je dis j'ai grandi dans une époque où être raciste était honteux, et aujourd'hui c'est tellement plus le cas. Aujourd'hui on entend des choses qui sont incroyables,
0: sur des plateaux télé,
1: et du coup aussi sur des radios, et puis du coup aussi dans la rue, et puis d'un seul coup il y a plus de limites, et c'est vrai que ça, je trouve ça hyper effrayant. J'ai un texte là-dessus où j'essaye de comprendre ce qui se passe, et où je me dis justement qu'il n'y a pas, c'est un morceau qui s'appelle Pas de fatalité, et je suis sûr qu'il n'y a pas de fatalité, et que l'humain n'est pas voué à devenir raciste, ouais. Et qu'il va falloir absolument contrer ça, réagir, et essayer de plus tendre des mains que jeter des pierres, et d'une manière ou d'une autre, bien sûr que je suis pas un artiste, loin de tout, dans ma bulle, je vote, je suis un citoyen, et forcément quand je vois des choses, il y a aussi des textes là-dessus, quoi.
0: Recoller ce qui est fracturé plutôt que de pointer du doigt,
1: exactement. Je suis effrayé de ça, mais c'est pas juste un texte pour dire je suis effrayé, c'est un texte pour dire voilà, on peut réagir, quoi.
0: On peut faire des choses.
1: C'est cette espèce de dérive, cette dérive totale de haine, on peut essayer de la contrer, quoi.
0: Alors la haine, elle arrive de tous les côtés. Il y a une histoire qui traîne depuis 5 ans. Je viens aux nouvelles, quand j'ai dit tout à l'heure qu'on allait parler d'un sujet qui fâche, je viens aux nouvelles à propos de notre copine Oshie.

0: qui avait été attaqué par un journaliste nommé Fabien Lecoeuvre en 2021. Deux points, ouvrez les guillemets. Quand est-ce qu'on va nous sortir des beaux mecs ou des filles sublimes? Quand vous regardez Oshi, par exemple, qui a un talent incroyable, indiscutable. Enfin, vous mettez un poster de Oshi dans votre chambre, vous? Mais elle est effrayante. Il faut qu'elle donne ses chansons à des filles sublimes, comme des Vanessa Paradis. Fermez les guillemets. On embrasse Vanessa, évidemment, qui n'a rien à faire dans cette histoire. Et toi, quand t'as entendu ça en 2021, et quand t'as vu qu'en plus Oshi était touchée, qu'elle réagissait, t'as écrit une super chanson qui s'appelait « Des gens beaux ».
1: Parce que dans la suite de son interview, il disait « Il faut des gens beaux ».
0: Il faut des gens
1: cette
0: beaux.
1: Cette phrase est quand même extraordinaire.
0: Bah, surtout venant de Fabien Lecoeuvre, hein, si vous l'avez jamais vu, googlez-le, je vous en supplie. Et donc, l'idée, c'est que toi, t'as fait cette chanson, « Des gens beaux », justement, en disant « Mais comment ça, il nous faut des gens beaux ?» Elle est super, et je n'ai pas le droit de la diffuser ce soir, parce que alors, de procès, un coup c'est toi qui gagne, mais un coup c'est lui qui fait appel, etc. En gros, il te reproche d'avoir pris son intervention dégueulasse, que je viens de vous lire, à la radio, et de l'avoir mis en intro de la chanson, et il dit que tu dois lui payer des droits d'auteur.
1: Voilà, c'est ça. Bah, donc il dit qu'on n'a pas le droit d'utiliser sa voix. Ouais. Nous, bah, voilà, notre avocat et tout nous dit, bah, bien sûr que si, on n'a pas volé sa voix dans une sphère privée, il était sur un plateau de radio, et puis en plus c'est des propos polémiques, donc tout le monde a commenté, tout le monde a entendu. Du coup, les avocats disent c'est des propos d'intérêt, enfin, pas d'intérêt de débat général.
0: Oui, c'est ça.
1: Donc, voilà. Du coup, à partir de là, il n'y a pas de vol de voix, quoi.
0: Ouais.
1: Bon, mais lui, il a estimé qu'on n'avait pas le droit. Donc, le procès, on l'a gagné. Mais il a fait appel et il a gagné. Et du coup, il y a une troisième manche.
0: C'est la cassation.
1: Ouais. Et bah, j'ai pas de scoop à vous donner. J'ai pas encore de nouvelles.
0: On sait pas.
1: Mais en tout cas, voilà. Écoutez, bon, c'est une affaire, comme souvent, la justice qui dure et qui dure.
0: Ouais.
1: Mais, bon, en tout cas, cette chanson-là, elle a existé. Il y a plein de gens qui l'ont entendue. Je l'ai chantée en festival.
0: Nous, on l'a encore. Alors, je sais que si on la joue, là, ça va mettre tout le monde dans la sauce et j'ai pas envie. Mais en tout cas, à la seconde où t'as le droit de la rechanter et où nous, on a le droit de la rediffuser, on le fera.
1: On la remettra. Je vous tiendrai au courant.
0: Ouais, vraiment.
1: Dès qu'on a le droit, on y va.
0: À la seconde. Je voulais aussi qu'on prenne le temps de parler deux secondes de cinéma. Vu que ton agenda musical est extrêmement chargé, je le rappelle, 9e album le 18 septembre, plus la grande tournée 2027, c'est sans doute l'un ou l'autre dans ton emploi du temps. Donc là, il n'y a pas forcément de projet de ciné
1: dans
0: les médias.
1: Certainement pendant la tournée, je vais développer une petite idée ou commencer à écrire parce que j'ai des idées. Mais oui, c'est pas pour tout de suite. Le cinéma, c'est un truc de longue haleine. Une chanson, je peux l'écrire ce soir, la mettre en musique demain et elle est sur les plateformes demain soir.
0: Oui.
1: Le cinéma, c'est un autre délire. Hein, donc
0: c'est
1: ça prend du temps. Donc ce sera pas pour tout de suite. D'autant que là, la priorité, c'est vraiment la musique. C'est l'album et la tournée. Mais il y aura d'autres choses.
0: Ok, génial. Bon, bah, l'album, ce sera le 18 septembre pour le ciné. En attendant, sachez que Monsieur Aznavour, le merveilleux biopic réalisé par toi, Grand Corps Malade, et par Mehdi Idir, est disponible sur Netflix.
1: Ouais,
0: et ça, c'est une très bonne nouvelle. Voilà, si vous n'avez pas de code, ne m'énervez pas, prenez-les à quelqu'un et allez voir ce film qui est une merveille. Moi, j'ai beaucoup aimé, j'ai beaucoup pleuré aussi. Et j'ai appris beaucoup de choses sur Aznavour. Pourtant, Dieu sait que, voilà, je l'avais étudié, le bonhomme.
1: Mais il a un passé incroyable.
0: Ben, c'est ça.
1: Folle des aventures.
0: Sa jeunesse, ses parents.
1: La guerre, la résistance, plein de gens ne savent pas tout ce qu'il a vécu.
0: C'est ça.
1: Et on s'est beaucoup intéressé à sa jeunesse, justement.
0: Ouais, ouais. Bravo, je ne sais pas si je te l'avais dit, parce qu'évidemment, étant donné que c'était un film et pas de la musique, je ne sais pas si on en avait parlé vraiment, mais bravo, je suis très admirative du travail sur Monsieur Aznavour.
1: Merci beaucoup.
0: Et donc, je te propose qu'on se dise au revoir en écoutant À chacun sa bohème.
1: Ça me va très très bien.
0: Ça te va très très bien. À la prochaine.
1: À bientôt. Et vous avez oublié, je vous ai retenu la phrase de streamer ça fort.
0: Streamer ça fort.
1: C'est toi, tu m'as appris ça.
0: Streamer fort.
1: Streamer ça fort, le mauvais rêve, le prochain rêve.
0: La plage. Ils disent tout. Alors, il faut streamer fort. J'en ai pas encore fini. Et le prochain rêve, featuring Stilto.
1: Merci pour l'accueil. Merci
0: à
1: beaucoup.
0: La prochaine. Salut.
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2: C'est la chanteuse américaine Taylor Swift qui est officiellement la musicienne la plus riche du monde. Je sais, ça n'avance pas votre PEL en cette veille de vacances d'été, mais enfin, je voulais que vous le sachiez, elle a 36 ans, elle a 2 milliards de dollars, voilà. Bon, bah moi, à 36 ans, par exemple, je n'avais pas encore de livret A. J'espère que vous, ça va, niveau pognon. Ce qu'on va faire, c'est qu'on va enrichir encore un peu Taylor. On va écouter sa chanson qui, en vrai, nous fait du bien. Elle s'appelle « Shake It Up ». ».

0: Bon, alors elle est super cette chanson, mais quand même 2 milliards. Vous vous demandez peut-être comment Taylor Swift est aussi riche. Eh bien, c'est parce qu'en fait, elle s'est battue pour être propriétaire de tous ses enregistrements, tous les masters. Elle a même payé pour ça, pour les albums de ses débuts. Elle est à contre-courant total de Bruce Springsteen, Justin Bieber, Sting, Bob Dylan, Britney Spears, qui ont tous vendu leur catalogue à grosses sociétés spécialisées pour toucher, alors parfois 100 millions, 110 millions. Et voilà, elle, elle a 2 milliards. Et nous, bah, toujours pas.
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0: Allez, on va jouer au blind test avec des chansons qui jouent. Tiens, justement, le cadeau du jour vous sera très très utile. Le 12 août, ce sont des lunettes spéciales pour observer en toute sécurité et avec style l'éclipse de soleil du 12 août prochain. Avec style, évidemment, puisque c'est le logo ici qui décore ces lunettes bleues, mais d'un bleu, plus bleu que le bleu de tes yeux, comme disait Charles Aznavour. Et nous allons jouer... Allô, qui est là pour jouer?
2: Bonsoir.
3: Oui, bonsoir, c'est François.
0: François, salut François.
3: Salut, Caroline.
0: Et Florence est avec nous aussi, c'est ça?
3: Florence.
2: Oui, bonsoir.
0: Florence, bonsoir à tous les deux. Alors écoutez, en ce qui concerne le stylisme, des lunettes bleues le jour de l'éclipse, franchement, moi je trouve ça génial. Et je suis ravie de vous en offrir à chacun une paire. C'est important quand même de protéger ses yeux. Notez bien dans vos agendas le 12 août, l'éclipse totale de soleil.
3: Ouais, je la prends, super.
0: Ah bah oui, à chacun une paire de lunettes, ça c'est réglé. Maintenant... je vais pouvoir vous annoncer donc que le thème de ce soir, ce sont des chansons qui parlent de jouer, justement jouer de la musique, hein, bien sûr, pas jouer au football, c'est une autre émission, ça n'est pas la mienne. Et donc, il va falloir retrouver le plus rapidement possible le nom des interprètes des chansons que je vais vous passer. Il y aura un point par bonne réponse et à la fin, tout le monde gagnera, ok?
3: D'accord.
2: Ok.
0: Formidable. Alors, je vous propose une première chanson. Florence et François, je vous demande, s'il vous plaît, avant de me proposer une réponse, de bien donner votre prénom pour prendre la main. D'accord ?
2: Florence.
0: Allez, c'est parti.
3: François.
0: Oui, non mais...
2: Florence.
0: Oui, mais...
3: À chaque fois,
0: non,
3: ouais.
0: Non, c'est... une fois qu'il y aura la chanson. Parce que là, effectivement, c'est plutôt Florence qui a dégainé la première. Mais non, c'est une fois qu'il y a la chanson. Ok, vous êtes prêts? On y va. Première chanson, dites-moi, qui chante ça?
2: France Gall.
3: François Gall.
0: Oui.

0: jouer du piano debout, c'est France Gall qui chante. Alors Florence et François, vous avez tous les deux trouvé France Gall. Par contre, François a bien donné son prénom avant la réponse. Florence a oublié. C'est pas grave.
1: Ah mince.
0: Non, pas grave, c'est pas grave. De toute façon, je vous ai entendu tous les deux. Vous êtes très forts. Vous trouvez sur l'intro France Gall. Je sens que j'ai des candidats sérieux. Donc il jouait du piano debout. Nous continuons sur ce thème avec un chanteur français.

0: Et oui, c'est un bassiste aussi, Calogero, et je joue de la musique. France Gall jouait, Calogero jouait. Est-ce que Florence et François, vous êtes prêts pour que j'envoie la dernière chanson?
1: On est prêts, oui. Je suis prête.
0: Alors c'est parti.

0: je joue. Magnifique chanson de Julien Clerc qui décrit si bien la joie qui envahit le musicien quand il fait de la musique. Bravo, bravo François. Très bon candidat.
1: Merci.
0: Et Florence aussi, bravo pour cette belle participation, ma chère Florence.
2: Merci.
0: Et merci d'être venue jouer avec nous. Je vous embrasse tous les deux et je vous envoie à chacun une paire de lunettes ici pour profiter pleinement et en toute sécurité de l'éclipse du 12 août. Et puis il y a une autre artiste qui joue. Elle s'appelait Brigitte Bardot et sur son album Bébé en 1964, elle racontait tout. Moi, je joue. Voici Bébé.
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0: Une interprétation incroyable signée Brigitte Bardot et une chanson que l'on doit à Jean-Max Rivière et Gérard Bourgeois qui tous les deux avaient aussi écrit et composé pour Françoise Hardy, Dalida, Juliette Gréco ou encore Sylvie Vartan dans les années 60.
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0: J'en reviens pas, j'avais oublié que c'est aujourd'hui les 40 ans de la mort de Coluche. Alors moi je suis assez vieille pour me souvenir exactement où j'étais et ce que j'ai pensé quand j'ai appris sa mort. Je suis sûre qu'il y en a beaucoup parmi vous qui ont des souvenirs émus et tristes de ce jour-là, 19 juin 1986. Coluche nous avait quittés beaucoup trop jeune, à l'âge de 41 ans et beaucoup trop violemment dans un accident. Pour lui rendre hommage, vous dire qu'il faut absolument regarder ses films, surtout ceux qui ont été considérés comme des nanars à l'époque. Vous n'aurez pas l'Alsace et la Lorraine en 1977, sa première réalisation. C'est à la fois infâme et sublime. Donc ne ratez pas ça, ne ratez pas Coluche dans 2h moins le quart avant Jésus-Christ, au début des années 80. Et puis évidemment aussi dans Ciao Pantin qui nous prouvait qu'il avait du drame en lui. Coluche était drôle, Coluche ses sketchs, ça vous les trouvez partout. Et puis Coluche chantait drôlement bien. Une de mes chansons préférées d'ailleurs, alors je vous propose qu'on la partage ensemble. C'est des conseils à un nourrisson, à un petit bébé qui vient de naître. Mais je crois que ça marche aussi à tous les âges de la vie. Alors écoutons la sagesse de Coluche en pensant à lui 40 ans après sa mort.
2: Alors, chanson que j'ai écrite à l'intention des nourrissons, s'appelle, vous avez vu, il y a de la lumière là, c'est chic. Conseil aux nourrissons. Tiens, je vous l'enlève, allez, je la mets là.

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0: Au théâtre du gymnase, Coluche chantait pendant ses spectacles entre deux sketchs. Le triomphe de Coluche au gymnase, ça c'est le nom de l'album. Et ça date de 1978.
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0: Sur le nouvel album de Big Flo et Oli qui s'appelle Karma, il y a des chansons, oh là là, très très rap. Tout le monde dit ça, tout le monde dit, ah il est très très rap cet album. Comme si Big Flo et Oli à un moment avaient fait du zouk, ils s'étaient un peu perdus et hop ils sont revenus au rap. Il y a des chansons, oui aussi, qui sont un peu loin du rap, qui sont un peu plus mélodieuses, où les garçons chantent, jouent de la musique. Je pense que ça apportera de jolis moments de respiration aussi dans leurs concerts. Et je voulais vous faire découvrir, si c'est pas déjà fait, une chanson d'amour, amour des déçu, mais amour quand même. Ça s'appelle Picasso et c'est Big Flo et Oli, comme peut-être vous ne les avez jamais entendus. À découvrir donc, c'est important et c'est sur Karma.
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1: Big Flo et Oli, il y a une version live de cette chanson Picasso qui circule en ce moment sur les réseaux en vidéo et où Oli fait son plus beau solo de trompette. C'est incroyable parce qu'il a fait le conservatoire. Ils ont fait tous les deux le conservatoire, Big Flo et Oli, quand ils étaient jeunes. Et donc voilà, ça apporte encore plus de profondeur au morceau et ça tombe bien parce que c'est comme ça que ça va être joué sur leur tournée. Là, ils vont enchaîner plein de festivals d'été jusqu'au mois de septembre et ensuite tournée des Zéniths et Arena partout en France à partir du 2 octobre.
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1: Ah là là, Paula Abdul. C'est marrant comme aujourd'hui, plus personne ne parle d'elle, alors que dans les années 80, Paula Abdul, c'était notre reine, les gars. Une chanteuse et danseuse qui était absolument incroyable. Elle était partout à la télé, ses clips. Elle chantait hyper bien. Tout le monde voulait lui ressembler, danser comme elle, être habillée comme elle. Elle avait démarré comme chorégraphe pour les Jackson 5. Et puis après, pour Michael, évidemment, le plus intéressant des Jackson 5. Et puis après, elle avait sorti sa musique. Elle a vendu 20 millions d'albums dans sa carrière. Et c'est son anniversaire.

0: 64 ans aujourd'hui, la divine Paula Abdul et son Straight Up grand tube de 1988. On va garder le rythme pour remercier l'équipe de l'émission qui était là ce soir. Iris, Guy, Tony, Kinan, Lageli, Elodie Biancamaria, Sadika Raou et Franck Moilier. Rendez-vous demain à 20h avec les chansons préférées de Julie Zenati.
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3: Avec toutes les heures des infos pratiques locales et utiles en Loire-Atlantique et en Vendée, à Saint-Gilles-Croix-de-Vie, un concert à ne pas manquer samedi, une soirée festive pour lancer l'été. Mais attention, les places sont limitées, les inscriptions sont obligatoires, même si c'est gratuit. Ça se passe donc samedi et ça s'appelle tout simplement « Ça va encore faire du bruit dans le quartier » dès 18h. On pourra applaudir Joyeux Bordel et le DJ Loose. Et puis si vous voulez vous balader ce week-end, ne manquez pas aux Herbiers, une exposition nationale de modélisme ferroviaire, organisée notamment par le Chemin de Fer de Vendée. Cette exposition se tiendra dans un atelier juste à côté de la Grande Gare des Herbiers. C'est un rendez-vous pour toute la famille, pour petits et grands. Ils pourront découvrir de superbes réseaux ferroviaires. Et puis ne manquez pas de jouer chaque matin avec nous pour gagner votre plein d'essence avec Julie Fior.
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0: Bonjour la France, bonjour la France qui a chaud. J'espère que tu vas bien la France, aujourd'hui c'est la finale. Ça va Éric Bastien ?
5: Écoutez, on a égalité, c'est ça la parité Madame Damido. 2-2 aujourd'hui, je suis content.
0: Bien sûr. Alors à l'issue de cette magnifique finale, il y a deux prix. Le premier prix, c'est simple. C'est 2 jours en famille ou entre amis, puisque c'est un séjour pour 4 au Festival des Grandes Marées à Julouville, au cœur de la baie du Mont-Saint-Michel. Alors vous allez pouvoir écouter plein d'artistes, mais vous allez surtout écouter Kenji.

0: Sur place, pour 4, une nuit avec petit déjeuner à l'hôtel du musée de Granville et 100 euros de carburant pour y aller. Si vous ne gagnez pas ça, quel est le deuxième prix?
1: Eh ben dans les groupes, il y aura Joe Malongo. Ça, c'est Joe Malongo avec ses musiciens. On les écoute depuis les bulles, les mariachi Malongo, leurs trompettes. Ils sont là, ils vont vous donner le meilleur des concerts. Mais accessoirement, ils prendront le temps de fabriquer une machine, 32 dosettes et 6 verres en verre à gagner aujourd'hui.
0: Allez, Kinan, jingle. Alors, on appelle Leïla, Marie-France, Christophe et Aurélie. Comment ça va, les finalistes?
1: Bonjour.
2: Bonjour.
1: Bonjour.
3: Ça va beaucoup. Bonjour Eric.
1: Bonjour.
3: Bonjour Valérie. Bonjour à toute votre équipe.
0: Bonjour tout le monde. Alors, on va faire une première demi-finale, Leïla contre Marie-France. Ce qui veut dire que Cricri et Aurélie, vous pouvez aller jouer et vaquer à vos occupations. Alors Leïla, tu as joué avec nous lundi, tu as été brillante, hein, 22 points, magnifique. Voilà, c'est totalement sans faute, hein, voilà. Tu es mariée à Thibault, tu habites à Estrée, tu joues avec Issy-Nord, parce que Estrée, c'est dans le Pas-de-Calais. Tu vends des chichis, des gaufres et des crêpes à Berck. Et quel temps il fait aujourd'hui à Estrée?
2: Ah, il fait super beau, super chaud, donc tout va bien.
0: Ah, super beau, super chaud. Tu vas aller te baigner, ouais, tu crois?
2: Je ne sais pas, peut-être.
0: Qu'est-ce que tu vas faire ce week-end?
2: Ce week-end, je travaille. Donc je ne vais pas profiter beaucoup du soleil, mais il y a de l'animation, il y a

0: ce que j'aimais cette chanson. Alors écoute bien, la fête des pères, évidemment, c'est dimanche. Eh bien, il paraît que ça a été popularisé en France grâce à une marque de briquets. Est-ce que c'est vrai que la fête des pères a été popularisée en France par une marque de briquets? Vrai ou faux? Top chrono, 5 secondes.
1: Je
0: disais
1: vrai.
0: Eh bien, t'as bien raison, parce que la marque de briquets Flaminaire, en 1952, lance la campagne publicitaire pour la fête des pères. Et du coup, pof, ça a pris. Et du coup, bah, c'est rentré dans les habitudes des Français. Donc, bonne fête à tous les papas pour dimanche. Et voilà, Leïla, premier point.
2: Exactement. Marie-France était avec nous mardi. Marie-France, nous avons fait équipe. On ne change pas une équipe qui gagne aujourd'hui, vendredi. T'es d'accord?
1: Oui, tout à fait.
2: Oh, oui. T'as une Quénois sur Dole, dans le Nord, encore le Nord, qui est représenté. Et je ne me trompe pas si je dis que c'est ton anniversaire aujourd'hui?
1: Non, c'est bien ça.
2: Eh ben, bon anniversaire.
0: Joyeux anniversaire.
2: Mais quel plus beau cadeau que de t'offrir le séjour, bien sûr. On va tout faire pour que ce soit le cas. Bon anniversaire, effectivement, Marie-France, qui est mariée à Christian, rappelons-le, qui a deux enfants, Anaïs, qui a 40 ans, et Julia, qui a 34 ans. Est-ce que tu as des petits coins d'ombre à nous recommander dans ta région, là, ce week-end? Tu sais où tu vas aller un peu pour être au frais?
1: Ah oui, bon, en fait, nous on est au bord de la Deule, là, qui est un canal, et on a la Lys qui est tout près, et là c'est la Lys qui sépare la France de la Belgique, et on est souvent en Belgique, il y a un petit bar où il y a effectivement beaucoup d'animations le samedi et le dimanche, des petits orchestres, voilà, qui jouent du jazz, du rock, etc. C'est sympa, on est à l'ombre. Voilà, c'est super sympa.
2: Bah, c'est un bon plan. Non, mais c'est bien. Ah, bah, c'est vrai qu'on va un peu chercher les coins d'ombre là ce week-end. J'espère que chez toi il fait pas trop chaud. T'as quelle température aujourd'hui dans le Nord à Quénois-sur-Deule?
1: Ici c'est 30 degrés déjà.
2: 30 degrés déjà. Ah. Avec le pic de chaleur attendu lundi et mardi. À la retraite de travail dans le groupe EDF, on l'a dit, hein, toute ta carrière. On est ravis de te retrouver en tous les cas, Marie-France. Et on va t'offrir un premier point tout de suite avec une première question.
1: Oui.
2: Tu aimes le Nutella?
1: Oui.
2: Oh, ça, c'est la musique du Nutella.
0: C'est dégueulasse, le Nutella.
2: Non, c'est bon quand même.
0: Non.
2: Non, c'est bon.
0: Non, c'est pas bon pour la santé, le Nutella. C'est plein de saloperies.
2: Récemment, Ferrero a lancé un Nutella à la patate douce, testé uniquement sur le marché américain. Moi, je l'affirme. Après, est-ce que c'est vrai? Est-ce que c'est faux? Tu as 5 secondes pour y réfléchir, Marie-France. Parti. Vite. Comment?
1: Faux.
2: Faux, bien du faux. Oui, tu as raison. La nouveauté s'appelle en réalité Nutella Peanut. C'est une version de la cacahuète, hein, ce que veut dire peanut. C'est la première nouvelle saveur officielle de Nutella depuis plus de 60 ans d'existence et c'est déjà commercialisé en Amérique du Nord. Bah là, c'est assez récent, hein, depuis le mois d'avril. C'est pas arrivé chez nous encore.
0: Bah tant mieux. Alors, Leïla, un point. Marie-France, un point. C'est une petite égalité parfaite.
2: Bah oui, c'est bien.
0: Bravo. Et là, tout de suite, on va parler de femmes. On va parler de femmes libérées. 1984, Cookie Dingler. Ne la laisse pas tomber.
2: Ah non.
0: Elle est si fragile, vous écoutez ici, vous chantez, on vous aime, à tout de suite.

0: laisse pas tomber.
1: Évidemment, on va pas laisser tomber. Cookie Dingler, 1984, tu l'as dit Valérie, joli souvenir sur ici.
0: Oui.
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0: Et ici, nous sommes avec Leïla et Marie-France qui jouent toutes les deux pour Ici Nord. Le Nord s'affronte, mon Dieu. En plus, elles sont à égalité, c'est magnifique. Alors, Leïla, il paraît que tu t'adores voyager avec ton mari, les Hautes-Pyrénées, la Normandie, et bientôt, t'aimerais bien visiter l'Ardèche.
1: C'est une bonne réponse.
0: Leïla ?
1: Leïla n'est plus.
0: Leïla ?
1: Alors, elle a peut-être perdu.
0: Tu nous as quitté ?
1: Ah, on va la rappeler.
3: Bon, bon. Ah, vous m'entendez ?
0: Ah, là, je t'entends. Ne bouge plus.
3: Ah, bon. Oui, je disais que oui, on aimerait bien aller visiter les Gorges du Verdon.
0: Ah, c'est très beau, les Gorges du Verdon. C'est magnifique. Ouais,
3: apparemment.
0: Ah, oui, c'est très, très beau. Et alors, il paraît que tu aimerais aussi visiter l'Égypte.
3: Oui, c'est un rêve qu'on a depuis qu'on est tout petits tous les deux. Et on se dit pourquoi pas pour notre voyage de neuf.
0: Oh, mais oui, il fait une petite croisière sur le Nil, là.
3: Mmh. Ah oui.
0: Ah oui, ben oui, c'est bien, on adore.
1: Il fait chaud, là-bas.
0: Oui, il fait chaud, mais enfin, c'est très, très beau, quand même. Hein,
1: c'est vrai.
0: On adore. Alors, ma chérie, c'est l'heure du quiz musical. Tu vas avoir deux tubes de l'été à reconnaître. Tu vas écouter un extrait, c'est l'un derrière l'autre, et tu devras me donner les deux artistes qui chantent. Écoute bien.
3: Ok. C'est... Vacances.
0: C'est les années 80, qui est le groupe qui chante ?
3: Élégance Vacances.
0: Oh là là, Élégance Vacances, vacances, oublie tout. Oui, alors, est-ce que c'est Élégance ? Bien sûr que oui.
1: Bravo.
0: Vacances, j'oublie tout.
2: Vacances.
0: Plus rien à faire du tout. Je m'en vais en l'air, ça c'est super. Voilà, c'est fou. Alors, attention, là, c'est un artiste des années 90. Écoute bien.

0: c'est qui chante?
1: C'est Lou Bega, Mambo Number 5.
0: Et c'est Lou Bega. La la la la la. Eh oui, Lou Bega, magnifique.
2: Ça lui fait 3 points, ça.
0: Bah, ça lui fait 3 points.
2: Bon, Marie-France, on joue avec les tubes de l'été, entre autres. Hein, d'ailleurs, on jouera avec tous les tubes de l'été dans Au Taquet, puisqu'on sera là jusqu'au 17 juillet avec Valérie.
0: Absolument.
2: Exactement. Bon, Marie-France, j'ai quand même une petite anecdote, on l'a dit. Le Nord s'oppose, on va voir dans un instant. Et je te souhaite d'arriver en phase finale. Il t'arrive un truc pas drôle, assez régulièrement, c'est franchement pas drôle, c'est que tu te fais cambrioler, toi. C'est devenu une habitude à la maison. Hein.
1: Oui, trois fois.
2: Oui, bah quand même, c'est quand même beaucoup. 3 cambriolages. Alors, ce qui est amusant, c'est que à chaque fois, on te pique le lecteur DVD et le même film que tu rachètes et qui t'en repique à chaque fois.
1: Oui, le cinquième élément, on me l'a piqué 3 fois.
2: Non mais ça paraît dingue, c'est-à-dire le lecteur DVD ou le magnétoscope et à chaque fois le cinquième élément systématiquement.
1: Voilà.
0: Ce film, il faut plus racheter. Hein.
1: Non mais je l'ai racheté, j'ai attendu 5 ou 6 ans avant de.
2: C'est dingue. Mais ils le savaient, ils sont revenus dès que tu l'as racheté. Voilà. Non, il y a un truc avec le cinquième.
1: Oui, c'était incroyable.
2: Non, ouais. Mais ça c'est pas drôle. Hein. Franchement, ceux à qui ça arrive, c'est pas un bon moment à passer. Courage à ceux à qui ça arrive en ce moment.
1: Ouais. Effectivement.
2: Bon, allez, nous allons jouer tout de suite avec 2 tubes. Je te l'ai dit, hein, c'est 2 tubes de l'été. Il y a possibilité de marquer 2 points, ce qui ferait que vous seriez à égalité. Voyons comment ça se passe. On est pile dans un tube des années 2000 et je crois que Valérie kiffe bien ce titre.

0: Alors, qui chante? Est-ce que tu as reconnu? Quelques secondes pour y réfléchir.
1: Camaro.
0: Oui, Camaro.
1: Femme like you.
0: Tu dis Camaro.
2: Camaro.
0: Camaro, oui.
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0: C'est bien, ça permet de s'ambiancer, c'est plutôt cool hein, pour un début de week-end. Voici un deuxième titre, on est encore une fois dans un tube, je pense que ça devrait aller, on y va.

0: Eh bien, qui chante? On y va.
1: C'est Mano.
2: Eh oui.
0: C'est Mano. Mano.
1: Oui. Mano, M-A-N-A-U.
0: Oh là là, la même l'orthographe.
2: Et qui c'était le fils du forgeron? Il s'appelait comment, le fils du forgeron? Hakim.
0: Bravo, en tous les cas.
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0: Eh ben, on est sur du 3-3.
2: Et 3-3, ça va être facile de vous départager ça encore. Bien, allez, c'est l'heure d'écouter. Ah, oh, on adore. Voilà, vous êtes invité, vous avez pas envie de sortir.
0: Ouais.
2: Ça arrive à tout le monde, hein. On a prévu un truc. Et puis, au dernier moment, on a un peu la flemme. Benabar. Eh ben, Benabar, il nous a expliqué comment ça fonctionne. Ouais, ouais. Vous écoutez ici, on écoute Benabar, à tout de suite.

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0: Ce dîner,
1: ah, moi, je viens au dîner, moi. Ah, tu m'invites ce soir, dans mon dîner? Il n'y a pas un dîner
0: pas.
1: Ce soir?
0: Non, pas du tout.
1: C'est quand, c'est demain?
0: Non plus.
1: C'est quand, ce dîner?
2: On est au taquet.
1: Tu ne m'as pas?
0: Non, bah, j'ai pas de dîner, là.
1: D'accord.
0: Alors, Leïla et Marie-France jouent l'une contre l'autre, et pourtant, elles jouent toutes les deux pour Ici Nord. Laquelle des deux sera sélectionnée pour la finale? On ne sait pas. Est-ce que tu t'es tiré les cartes, Leïla? Est-ce que tu sais?
3: Non.
0: Alors, non?
3: Non, là, je l'ai pas fait, non.
0: Oh là là là là là là là là, il faut savoir que, on l'a dit, hein, Leïla, elle adore l'astrologie, elle est comme moi, elle demande tout le temps les signes astrologiques des gens. Voilà, mais oui, c'est comme ça.
3: D'ailleurs,
0: c'est...
3: Marie-France est Gémeaux aussi, elle est née aujourd'hui.
1: Bah oui, Marie-France.
0: Marie-France, t'es Gémeaux?
3: Oui, tout à fait, bah, tout exact. À fait Gémeaux.
0: C'est dur, eh, c'est dur les Gémeaux. Hein.
3: Ah ouais. Oh non. Non. Non. Non. Non.
0: Ça peut durer, mais je sais, tu n'as jamais tort, mon petit chat. Alors, dis donc, Leïla, il est quel signe, Thibaut? Je ne me rappelle plus.
3: Scorpion.
0: Ah, c'est pas mal, le scorpion. C'est pas mal, ça se pique tout seul, c'est bien. Bah, c'est vrai, écoute. Bon, comme je ne sais pas, hein, si tu vas aller en finale ou pas, et que j'ai quand même envie de t'encourager à ce que tu sois prête, je vais te faire écouter un artiste que tu adores pour que tu te sentes bien. On va écouter Bad Bunny. Allez.

0: mais franchement, on adore bouger nos bodies sur Bad Bunny. Tu connais pas Bad Bunny?
1: Si, mais bon, il est beau comme un... c'est pas ma cam, quoi.
0: Oui, bah, il est très très beau quand même. Alors,
1: ma petite... est-ce que c'est beau un camion?
0: Oui, c'est très beau un camion.
1: Un camion, c'est beau?
0: Bah, bien sûr.
1: À 38 tonnes?
0: Oui, tout d'accord. Est beau dans le camion.
1: Ok.
0: Voilà, alors, écoute-moi bien, ma chérie. C'est très très important que tu ailles en finale. Quel objet télépiloté permet aujourd'hui de réaliser facilement des images aériennes impressionnantes? Quel objet télépiloté permet de réaliser facilement des images aériennes? Top chrono.
2: Un drone.
0: Alors, est-ce que c'est la bonne réponse? Oui. Ça te fait 5 points, bien sûr que c'est un drone, voilà, il y en a... T'as 8 points, c'est
1: bravo.
0: Là, c'est magnifique.
1: On salue les équipes d'ici Drone Ardèche, bien sûr. Voilà.
0: Je demande pardon à ces deux départements que j'aime de tout mon cœur.
1: Elle était pas mal quand même celle-là. Bon, Marie-France, bon anniversaire. Oui, c'est l'anniversaire de Marie-France, notre petite Gémeaux. T'es née à quelle heure? C'est peut-être pas encore fait, hein? À quelle heure?
3: Non, 20h.
1: Ah, tu vois? Ah, là. Donc on souhaite pas bon anniversaire, ça se fait pas avant. On va recommencer l'émission, parce qu'on t'a souhaité ton anniversaire. On m'a toujours dit que la tradition, fallait pas le souhaiter avant.
0: C'est un truc. Mais c'est nous, le jour d'avant, pas 5h avant.
1: Non, c'est pour la fête. La fête se souhaite
0: la
1: veille.
0: Oui, allez, bien sûr. Et
1: là,
0: ouais,
1: écoutez, la référence, tout le monde. Voilà, tiens, en parlant de la ref, Jean-Philippe Janssen en ce moment.
0: Oui,
1: hein.
0: Mon titi.
1: Vous l'avez bien vendu. C'est l'entretien à retrouver sur YouTube, la ref avec Valérie Davido et Jean-Philippe Janssen. Tiens, Marie-France, avant ces dernières questions, je rappelle que cette semaine, pour ceux qui n'étaient pas là.
0: De toute façon, je rappelle pour Marie-France que même si elle gagne, elle ne gagne pas.
1: Hein. Ça suffit.
0: Donc, voilà.
1: Ça suffit.
0: Bah, c'est la vérité, il faut lui dire la vérité.
1: Oui, mais j'y vais en douceur. Marie-France, elle a du. Bah oui, Marie-France, elle a du jukebox, elle a du 45 tours. C'est une collectionneuse de disques et pour te faire plaisir, ce que tu écoutes à la maison, c'est ça.
0: On m'a trop donné. C'est Johnny White.
1: Johnny White. Barry Hallyday.
0: Barry Hallyday.
1: Magnifique. Et deux jukebox qui jouent en même temps là. Bon, oh, c'était ouais, Barry White. Ouais. Mais, non, mais t'aimes Presley.
0: On adore Barry White.
1: Bon, alors qu'est-ce que c'est? Pourquoi? Qu'est-ce
0: mais que? Parce que Leïla a 22 points, Marie-France en a 16. Même si elle marque, oui. Bah, c'est Leïla qui gagne.
1: Marie-France.
0: Mais partons avec l'honneur.
1: Parce qu'on récompense le parcours dans son ensemble. Et c'est vrai que voilà, Marie-France. Bon, question. Quel célèbre Français créateur de chaussures de luxe est mondialement connu pour ses célèbres semelles en rouge? Top chrono, 10 secondes. Ouais, Louboutin, on va pas perdre de temps. Oui, c'est effectivement Louboutin, Christian Louboutin, avec cette signature depuis 1993. Tu pars avec les honneurs, ouais. Mais ça ne suffit pas.
3: J'aurais bien aimé un cadeau pour mon anniversaire.
1: Bien sûr, je comprends très bien. Alors, tu ne quittes pas, je te passe Maître Cadeau et je laisse Maître Cadeau se débrouiller.
0: Voilà, peut-être qu'on pourra te donner des petites places de cinéma.
1: Ouais.
0: Allez, on verra, je me débrouillerai.
1: Toujours faire plaisir.
0: On se débrouillera.
3: Bon. Merci à toute l'équipe, en tout cas.
0: Je te remercie à toi.
1: Merci Marie-France.
0: Allez, Marie-France, tu as bien joué, Leïla, t'as compris? Tu vas en finale.
3: Bravo, Leïla.

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2: Alors, je rappelle que Leïla est qualifiée pour la finale dans quelques minutes. Je rappelle les cadeaux. Le premier prix, c'est 2 jours en famille ou entre amis au Festival Grande Marée à Julotville, au cœur de la baie du Mont-Saint-Michel, pour écouter Kenji, Julien Clerc, Benabar, Zaz, Christophe Maé, les Cooks. Vous dormez à l'hôtel du musée de Granville. Vous avez la nuit offerte avec le petit déjeuner. 100 euros de carburant pour aller là-bas. Et si vous ne gagnez pas ça, vous gagnez la magnifique machine à café expresso Malongo. C'est 32 dosettes et c'est 6 verres en verre. On accueille tout de suite Christophe et Aurélie. Comment ça va les amis ?
3: Bonjour, et ben ça va. Bonjour, rebonjour Valérie, bonjour Eric.
4: Salut.
3: Et bonjour à Aurélie.
2: Aurélie, t'es là ?
4: Elle est là Aurélie ? Aurélie,
2: alors on va jouer. De toute façon, on joue avec Christophe ici, Brazizel, mon petit Breton qui a gagné hier, qui est conduit.
3: Pourvu que ça dure.
2: Bah pourvu que ça dure, qui a un chat psychopathe, hein, Dexter, qu'on appelle Titi. Voilà. Et alors on en a pas parlé hier parce qu'on sait qu'il a une asso qui sauvegarde le patrimoine breton. Mais on a parlé de sa passion pour la vitesse, etc. Mais on n'a pas dit qu'il collectionne beaucoup de livres. Tu as des revues sur l'aviation, la Formule 1. Hein, d'ailleurs, t'es passionné de Formule 1.
3: Oui, c'est vrai. Je suis passionné de F1.
2: Voilà.
3: Depuis très longtemps.
2: Et pareil que tu as été au Brésil, ben oui.
3: Oui, j'ai été voir le Grand Prix du Brésil à Interlagos.
2: En quelle année?
3: Ça date. C'était en 1999.
2: Ah ouais.
3: Ça commence à faire vieux.
2: Ah oui. Alors, tu as des maquettes de voitures?
3: Oui, de Formule 1. J'ai 2 vitrines.
2: Alors,
3: j'en ai tellement que maintenant je ne collectionne plus que les belles voitures qui gagnent des courses et celles qui gagnent les championnats de Formule 1 tous les ans. Pas plus. Ma femme n'en peut plus.
2: Bah, tu m'étonnes. T'as combien de maquettes en fait?
3: J'en ai 180.
2: Ah ouais, une pensée émue pour Marie-Noël. Ta femme.
3: Ce ne sont pas des maquettes, ce sont des petites voitures de la marque Mini Champ.
2: Ah oui, d'accord.
3: Des répliques vraiment.
2: Magnifiques.
3: Qui valent 45 euros, échelle à 43.
2: Okay.
3: Parce que les 1/18e prenaient trop de place. J'ai arrêté.
2: J'ai compris.
3: Elles sont chez mon fils dans un
2: okay. Bon, tu vas tout de suite remporter le premier point avec la première question. Vrai ou faux? Pour te mettre dans l'ambiance, je te mets une chanson.
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2: On va parler des râleurs, on va parler d'Éric Bastien et des hommes en général.
4: Bien sûr.
2: Écoute bien, des scientifiques ont calculé que râler, ça brûle autant de calories qu'une marche rapide. Est-ce que c'est vrai ou faux que râler brûle autant de calories qu'une marche rapide? Top chrono 5 secondes.
3: Eh bien, je veux dire que non.
2: Bah t'as bien raison.
4: Ah, sinon je serais mince.
2: Sinon bah oui, comment te dire. Alors oui, parce que parler, s'agiter, s'énerver, ça fait dépenser de l'énergie, mais on est très loin des calories lorsque tu fais de la marche. Bravo, un point pour Christophe.
4: Aurélie est avec nous, elle est de retour. Aurélie qui habite à côté de Saint-Étienne.
6: Bonjour.
2: Alors je vais avoir ça toute la journée dans la tête.
4: C'est les verts.
2: Je suis rentrée chez moi. Non mais sérieusement, je suis rentrée chez moi mercredi. Je chantais ça, mon mec m'a dit ça, t'as craqué ou comment ça se passe?
4: Ah là là, Dominique Rocheteau, Jean-Michel Larquet, les grands là de l'épopée des verts.
6: Et
4: ouais. Exactement.
2: Manu France, moi j'ai le t-shirt vert.
4: Battenet, tout ça. Ben oui. Tu habites à Riorges. Riorges, c'est dans la Loire, donc c'est effectivement pas très loin. C'est à combien de kilomètres de Saint-Étienne d'ailleurs, Aurélie?
6: 3/4 d'heure.
4: Oui, voilà, la vol d'oiseau, c'est pas bien loin, on est d'accord. Bon, t'étais avec nous mercredi, t'as bien joué, bon, t'es ma candidate. On signale déjà que Marie-France, je l'ai perdue. Donc Aurélie, ne me reste plus que toi, pour éventuellement être dans la gagne ce vendredi. Je compte.
6: Dami d'Hollande.
4: Coiffeuse, qui a toujours rêvé de faire ça, tu nous l'as dit, tu nous as parlé de la coupe espagnole, la Lamine Yamal, hein, qui est un peu à la mode cet été, je me souviens très bien. Bon, comment ça va depuis mercredi? Pas trop chaud?
6: Bah écoutez, oui, il faut rester à l'ombre, à l'intérieur.
4: Ah oui.
6: Faut être tout frais, quoi.
4: Bah c'est ça. Bon, ça va, t'as ce qu'il faut, t'as des petits coins d'ombre un peu près de chez toi? T'as des piscines, des lacs, des choses.
2: Faut squatter les copains qui ont des piscines.
4: Bah ouais, pas trop s'agiter, rester tranquille. Aurélie, oui. On va jouer tout de suite avec un premier point. Encore une fois, Aurélie, n'oublie pas, je n'ai plus que toi.
2: La pression que tu mets.
4: Plus que toi.
2: Ouais. Allez.
4: Un extrait, écoute. Ça Ça, c'est le générique de Jeux sans frontières.
2: Ah ouais, génial.
4: Quelques années de mémoire sur Antenne 2.
2: Ah bah, c'est il y a longtemps, hein, j'étais petite. Hein.
4: C'était Guy Lux, je crois, qui avait créé ce truc-là. Jeux sans frontières. Vous étiez petite ? Tu étais petite ? Jeux sans frontières ?
2: Ouais.
4: Non, je suis dans 80.
2: Bah, j'étais petite.
4: Oui, tu n'étais pas jeune.
2: Voilà.
4: Je n'étais pas née. La question, la voici, elle vaut un point. Le Liechtenstein n'a aucune frontière avec l'Allemagne. Est-ce que c'est vrai ou faux? Le Liechtenstein n'a aucune frontière avec l'Allemagne. Top chrono.
6: Faux.
4: Alors, j'ai entendu un faux de loin, hein.
6: D'accord. Ouais, faux.
4: Ouais, c'est vrai. Non, tu as tort. Le Liechtenstein est une principauté de seulement 25 km de long qui est située entre la Suisse et l'Autriche. Et malgré sa proximité avec l'Allemagne, bah, je suis désolé, il n'y a pas de frontière du tout.
2: Allez, un point pour Cricri, pas de point pour Aurélie. Et là, tout de suite, on the line. Down, down, down. Alors ça, c'est le groupe de mon adolescence, les gars, j'adore, c'est Toto, Hold the Line, vous écoutez ici, on va bouger son body, on chantonne, à tout de suite mes petits canards.

0: 1978, Toto on the line, exactement.
1: Ça veut dire quoi, on the line?
0: On the line. Alors, qu'est-ce que ça peut bien vouloir dire, on the line?
1: Hold the line.
0: Eh ben, la ligne.
1: Oui, hold. Prends la ligne.
0: Téléphoner, prends la ligne, prends l'appel.
1: Voilà.
0: Ah, ça sonne, on prend l'appel, hold the line.
1: Hold the line.
0: Génial.
1: Allez, reste en contact. Jingle, ouais. mon petit kiki.
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1: Alors, ici, nous sommes avec Christophe et ici, Brazizel contre Aurélie, ici, Saint-Étienne et Rocheteau et toute la clique. Alors, il paraît, mon petit Christophe.
3: Belle époque.
1: Bon, oui. Ah oui, il paraît que t'as du mal à aller te coucher.
3: C'est vrai.
1: Qu'est-ce que tu fais le soir? Alors, tu trénouilles?
3: Ouais, je bouquine. Apparemment, tu es au courant de ma vie personnelle.
1: Bah, bien sûr, tu sais, nous on a des informateurs. Hein. Tu demanderas à Marie-Noël. Voilà.
3: Oui, Marie-Noël.
1: Alors, on n'arrive pas à se coucher. On est bordélique. On achète plein de trucs à chaque fois qu'on va quelque part. Hein?
3: Oui. C'est vrai. J'ai réussi à vivre il y a pas longtemps. On allait voir mon fils en Suisse.
1: Voilà. On a ramené des tas de conneries. Voilà, bien sûr.
3: Des souvenirs, des choses inutiles.
1: Ben voilà. Qu'on met dans des vitrines et que ça fait chier sa femme. Voilà. Allez.
3: Voilà. Ou des t-shirts.
1: Alors, mon chaton, nous allons reconnaître des airs connus, des tubes, etc. On en a deux à trouver pour marquer deux points. Alors, écoute bien le premier. C'est vraiment un énorme tube.

0: Alors, qui c'est qui chante? Top chrono.
1: Texas.
0: Non, mon chat, c'est Simple Minds. Mandela Day, Simple Minds. Tu te rappelles pas de cet énorme tube? Bon, alors là, tu n'as pas de point, mais la chanson d'après, normalement, si tout va bien, c'était, c'est vraiment un énorme tube. Écoute.

0: Eh oui, tu m'as dit quoi? Super train.
1: America.
0: Mais oui, bravo. Girlfriend. Eh oui, moi j'ai saigné tous les... Ah, tu t'es réveillé, c'est bien chouchou. Donc, t'as pas trouvé Simple Minds, mais tu m'as trouvé Super Trump, c'est magnifique, tu as 2 points.
2: Aurélie, on n'a pas encore 2 points, on va essayer justement d'aller chercher ces 2 points avec le quiz musical. Aurélie, ah, ici Saint-Etienne, Aurélie qui... Qu'est-ce qui se passe?
0: C'est pas Aurélie.
2: Qu'est-ce que j'ai dit?
0: Aurélie, c'est Aurélie.
2: Aurélie, c'est ce que j'ai dit.
0: Non, t'as dit Aurélie.
2: J'ai dit Aurélie?
0: Oui.
2: J'ai dit Aurélie.
0: Oui.
2: Oh là là là là. Aurélie.
3: Aurélie.
2: Aurélie, on aime David Guetta, Aurélie?
3: Ouais, j'adore.
2: Mettre toutes les musiques qui permettent de bien s'ambiancer en ce début de week-end. Il était au Stade de France là il y a quelques jours encore. T'as été le voir ou pas d'ailleurs? T'en as profité?
3: Non, j'ai pas eu l'occasion, mais un jour viendra.
2: Tu sais? Bah ouais, alors tu rêverais de déjeuner avec lui, mais surtout ouais, aller le voir en concert, ça serait quand même quelque chose.
3: Bah oui, oui, ça doit être vraiment.
2: Ah oui, bah oui. Alors t'as un talent inutile dont j'ai pas parlé, Aurélie, cette semaine. C'est que petite, qu'est-ce que tu savais faire, petite?
3: J'arrivais à tuer les mouches avec mes doigts, en les attrapant.
2: D'accord.
0: Très bien, on va passer tout de suite au quiz musical. Voilà.
2: Bon, hier, on avait quelqu'un qui voulait faire une brochette avec son petit poisson rouge.
0: Hein, oui, bah, bien sûr.
2: Allez, Aurélie, on y va avec 2 tubes. Oui, parce qu'on ne choisit que des tubes. C'est à toi de les identifier pour 1 point. Écoute celui-ci.

0: Alors on y va, Rosanna, bah, c'est qui Aurélie? C'est qui Aurélie?
1: C'est Toto.
0: C'est Toto, c'est Toto. Oui, c'est Toto.
2: Chanson écrite pour Rosanna Arquette,
0: qui était dans le Grand Bleu.
2: Ouais.
0: Exactement. Bien vu, ça te fait un premier point. On est encore une fois de plus dans un tube que j'adore. Alors ça, franchement, moi je mets ça pour me mettre de bonne humeur quand ça va pas le matin. On y va. Chut, j'ai un enfant pas loin d'ici dans le studio. Extrait. Soleil.

0: égalité, hein, je crois.
1: Égalité, mes petits chéris. Deux points chacun.
0: C'est bon. Le même scénar que tout à l'heure.
1: Même scénar, exactement le même.
0: Tu vas encore donc perdre alors. C'est pas possible.
1: Voilà, voilà. Allez, je vous invite tout de suite à écouter Vita, ça fait mal. Une petite nouveauté qu'on adore. C'est parti.

0: C'est ce que Valérie va se dire dans un instant. Quand elle aura tout perdu, elle va se dire ça fait mal.
1: Bien sûr.
0: Ou peut-être moins. Hein. Kiki.
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1: Mais c'était Vita qui chantait. Oui. Comme il ne les annonce pas, il est tellement fier de sa vanne.
0: Oui, bah oui.
1: Alors nous sommes avec Christophe et Aurélie qui ont 2 points chacun. Bon. Hein? Voilà. Dis donc, il paraît que t'as un talent inutile, mon petit Christophe. T'es très souple. Tu touches le sol avec le plat de tes mains.
3: Oui, c'est vrai. Ça sert pas à grand chose. Si.
1: Bah, si.
3: À pouvoir faire marcher la chaise. Dans n'importe quelle situation, par exemple.
1: Bah, oui, Éric Bastien ne sait pas le faire, ça, par exemple.
0: Non, bah.
3: Ramasser la monnaie que les copains font tomber.
0: Ah, ça, il sait faire, ça.
1: Ça, il sait faire.
0: Alors, ça, je vais dire.
1: Ça, je veux dire, il peut même se péter le dos pour ramasser 10 centimes.
0: Ah là, bah, je m'en fous, là.
1: Ah là là là.
0: Ah, les 10 centimes.
1: Comment te dire? Aïe, aïe, aïe, aïe. J'ai vu que tu étais nul dans les choses administratives. Ça veut dire quoi? C'est pas toi qui remporte, qui remplit les impôts, les machins, les trucs?
3: Ouais, ouais, c'est vrai. Pour tout ce qui est impôt, ma femme est comptable.
1: Ah oui.
3: Elle veut surtout pas que je le fasse. Surtout pas. Là, je suis en formation à Landivision dans un centre de formation routière, le CF Oudot.
1: Ah oui.
3: J'ai voulu ouvrir mon compte pour avoir ma carte de CQC de qualification conducteur. Eh ben, non, elle a pas voulu que je le fasse. C'est elle qui fait. Mais
1: elle fait bien. Bon.
3: D'ailleurs, ils sont sympas parce qu'ils m'ont libéré pour que je puisse jouer.
1: Eh ben, on les remercie. Alors,
3: on va faire de la pub.
1: Justement, tu vas jouer là. Est-ce que tu vas marquer les 5 points? On l'espère. Écoute bien.
3: Sinon, j'ai été ridicule.
1: Ouais, peut-être. Alors, écoute bien la question. Elle est simple.
3: On écoute.
1: Comment appelle-t-on la rubrique qui rappelle les événements marquants survenus à la même date, l'année d'avant ou dans le passé? Comment appelle-t-on la rubrique qui rappelle les événements marquants survenus à la même date dans le passé? Top chrono, 10 secondes. Qu'est-ce que tu me réponds?
3: Il y a un an.
1: Qu'est-ce que tu dis?
3: Il y a un an.
1: Non, ça s'appelle... Je t'adore de tenter des trucs, mon chat. C'est l'éphéméride. L'éphéméride, qui recense ça recense les événements, les fêtes, les faits historiques, voilà. Bon, bah voilà.
3: C'est vrai.
1: Tu restes à 2.
0: Bon, alors il y a 2-2. Aurélie, c'est simple. Soit tu marques et t'es avec nous pour la phase finale, soit on devra vous départager en fonction des points que vous avez cumulés.
1: Vas-y.
0: Bah oui, allez. C'est ça. Je connais les règles quand même. Alors attention, Aurélie. Qu'est-ce qu'on fait? On attaque tout de suite ou.
1: Oh, on pourrait lui faire un petit encouragement.
0: Oui, vous voulez un petit encouragement?
1: Allez.
0: D'accord, avec une chanson qu'il aime bien. Ok, d'accord. Mais alors ça, d'accord. Ça, c'est Shakira.
1: Ben oui.
0: C'est Daïdaï. Tu suis la Coupe du Monde, d'ailleurs, je crois.
4: Ouais, j'aime bien.
0: T'as suivi le match hier de la Suisse, par exemple, qui a gagné?
4: Alors là, non. Non, j'ai pas regardé.
0: Lundi, prochain match des Bleus face à l'Irak, France-Irak, c'est à 23h et c'est à suivre en direct sur ICI.
1: Et on a France-Norvège d'abord, non?
0: Non, le prochain match c'est lundi.
1: Ah bon? Je crois que c'était France-Norvège, je me trompe.
0: Bien sûr.
1: Allez.
0: Alors, allons-y Aurélie. Je te rappelle que j'ai plus que toi, je te le dis depuis tout à l'heure.
4: Oui.
0: Une question pour sauver l'honneur, pour que j'ai un candidat. Quelle émission culte animée par Anne Sinclair reposait sur un face-à-face avec un invité? Top chrono, 10 secondes. À la télévision, quelle émission culte animée par Anne Sinclair?
4: Le plateau, c'est
1: le JT. Et non, c'était 7 sur 7.
0: Mais bien sûr, générique, souviens-toi, 7 sur 7. C'est dimanche soir. Face à face, souvent des invités politiques. Ah non.
1: Voilà, eh bien, tu as compris que tu étais en finale, mon cri-cri.
0: Pourquoi, il a fait combien de points dans la semaine?
1: Eh bien, il a fait plus qu'Aurélie, il a fait 17, elle a fait 15.
0: Oh, Aurélie!
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1: 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Je vais donc présenter mon candidat, Christophe, à ma gauche. Il joue avec ici Brazizel, il a 56 ans. Il vit avec Marie-Noël et son chat, c'est Dexter. Autant on veut dire qu'il faut qu'il gagne, sinon ça va être une boucherie. Il collectionne les livres, il a été au Brésil, il aime la bagnole, la vitesse, les voyages. Bref, c'est mon poulain, c'est un champion. À ma droite.
0: Une fois encore, j'ai perdu tous mes candidats.
1: Oui.
0: J'en récupère quand même un candidat qui, malheureusement pour elle, devra jouer avec moi. C'est
1: eh oui.
0: Elle va peut-être pas le regretter. Ici, Nord, 28 ans, elle habite Estrée dans le Pas-de-Calais. Elle est mariée à Thibaut. Leïla, c'est mon dernier espoir.
1: Moi, je coach des poulains, je coach des champions. Lui, il récupère mes poulains.
0: Et j'arrive même pas à les faire gagner.
1: Et il arrive même pas à les faire gagner. C'est une catastrophe.
0: Ah, je n'en peux plus.
1: Une catastrophe. Alors, je rappelle hein, quand même que nous jouons avec ici Braise Izel pour Christophe. Leïla, elle joue avec ici Nord.
0: Exactement, ici Nord.
1: Voilà, donc on est quand même sur une belle petite finale. Comment tu te sens, Christophe ?
3: Eh ben, je me sens bien, mais bon... C'est plutôt quoi.
1: Oh mon chat, tu vas t'en sortir. Mais non, tu vas t'en sortir. Tiens, pour t'encourager, je vais te faire écouter Julien Clerc.
3: Ah, oh, grand, je t'en prie.
1: Je n'ai jamais su dire je t'aime.
3: Oui, mais maman.
1: Et oui, il sera là, hein, Julien Clerc.
0: C'est pas vrai.
1: Mais si, au Festival de Grande Marée, il est là, Julien. Alors. Bien.
3: Moi, je t'aime.
1: Ah bah c'est bien. Écoute bien ton bingo, mon chéri. Aujourd'hui, je me suis fait plaisir. Pour faire le bingo, j'ai été sur Internet et j'ai trouvé des trucs, mais de dingue. Voilà, je vais te demander de taper. Je vais te demander à mon top chrono de me donner un maximum de formes de bouées, les bouées qu'on voit à la mer, voilà. À la piscine. Voilà. Ah bah moi, j'ai tapé hein, forme de bouée sur Internet.
0: Et j'ai l'impression que j'avais pris plein de trucs. Hein.
1: Je te jure, moi-même, je suis tombée sur le cucul.
0: Forme de bouée,
1: oh là là.
0: Vous avez peut-être trouvé mon nom d'ailleurs.
1: Non, il n'y avait pas ton nom, mais bon, c'était pas loin. Allez, un maximum de formes de bouées, top chrono, 10 secondes.
3: Alors, les bouées hamburger, les bouées frites, les bouées ballon, les bouées rondes, évidemment.
1: Allez, ça fait 5, il y en a 5. Il y en a 5, t'avais flamant rose, pastèque, licorne, canard, fauteuil, beignet, orque, dauphin, cheval, tortue, bretzel. J'ai même trouvé une bouée saucisson.
0: Bien sûr.
1: Voilà, donc évidemment. Tu m'en as donné 5, Christophe.
0: Leïla, écoute, pour moi, pour ma famille, pour mes enfants, pour mon honneur, j'ai une enfant qui est là, qui voit son père échouer lamentablement depuis tout à l'heure.
1: Bah depuis toujours d'ailleurs.
0: Oui, c'est vrai. Mes enfants sont à deux doigts de me foutre dehors.
1: Oui.
0: Donc bah, Leïla, s'il te plaît, marque 6 points. 6 points. Allez, 6. C'est pas grand-chose, s'il te plaît, écoute, 6. Fais un effort, Leïla.
1: Bah, encourage-la avec une chanson déjà.
0: Oui, bon.
1: Au lieu de lui gueuler dessus.
0: C'est mon coaching. Ouais. Allez, voici ce que tu aimes. Et non, il ne sera pas au festival, mais on l'aime quand même, Michael Jackson.
1: Eh oui,
0: ah là là, ouais.
1: Pauvre.
0: Elle adore Michael Jackson. Leïla, voici ton bingo préparé par Valérie. Et nous cherchons et nous te demandons 6 bonnes réponses. C'est tout ce que je te demande. Un maximum de sports nautiques, mais sans moteur. Tous les sports nautiques où il n'y a pas de moteur. Top chrono, 10 secondes.
4: Alors le pilotique, le wakeboard, le wake surf, la natation synchronisée.
1: Ça fait 4 parce que le ski nautique a un moteur.
0: Bah oui, la planche à voile, le wake surf, tu l'as dit, la quagym, le canoë, le kayak, le raft, l'aviron, la natation, tu l'as un peu évoqué, encore le water polo. Leïla, tu me fous là.
1: Cricri, t'as gagné le premier prix. Christophe, tu vas partir 2 jours avec 4 personnes de ton choix, enfin vous serez 4, au Festival des Grandes Marées à Julouville, au cœur de la baie du Mont-Saint-Michel. Tu pourras écouter Kenji, Julien Clerc, Benabar, Zaz, Christophe Maé, The Cooks. Tu dormiras sur place à l'hôtel du musée avec le petit-déj offert, c'est à Grandville. 100 euros de carburant pour y aller, et ça va être magnifique, t'es content?
3: Je suis heureux, et le
0: on est content.
1: Eh ben, c'est super.
3: Je vous remercie.
1: Et voilà. Eh ben, c'est génial. Bon, attends. Bravo à tous. Leïla, elle a gagné la machine à café Nespresso 32 dosettes, 6 verres en verre. T'es contente?
0: Bravo, Leïla, quand même.
4: Contente, oui. Heureusement que j'aime le café, mais bon.
1: Ok. Bon, merci à tous pour cette semaine. Vous avez été formidables, nos candidats. Merci à l'équipe. Céline à la Réal, Kinan à la technique, Alex au standard. Gwen Coupez aux manettes du savoir.
0: Bien
1: Eric
0: sûr.
1: Bastien à la bouée.
0: Oui.
1: Et voilà. Prenez soin de vous ce week-end. Faites hyper attention à vous, à vos enfants, aux animaux. Il va faire très chaud. Je vous aime. À lundi. Et il est bientôt 5h et c'est FX.
0: Ah, ça c'est FX qui nous rejoint avec plaisir pour toute l'info. François-Xavier Canova, nous on se retrouve tout à l'heure à midi, Valérie.
1: Allez, yallah.

0: Didier Barbelivien est magistralement interprété par Patricia Cass en 1987 sur l'album Mademoiselle Chante. Et elle chante précisément le blues sur votre radio ici.
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0: Courage pour la dernière ligne droite avant le week-end. Vous écoutez ici dès 5h avec votre équipe du vendredi 26 juin qui vous accueille de bon matin. Emmanuel, Basile, Mélodie, Saveria et ce matin Lucie Amadieu pour l'actualité. Bonjour Lucie.
3: Bonjour François-Xavier, bonjour à toutes et à tous.
0: On va encore une fois beaucoup transpirer aujourd'hui.
3: À cause de la canicule qui persiste en supportant les Bleus aussi, ce soir troisième match pour les Bleus dans le Mondial, c'est contre la Norvège à 21h.
0: Et puis existe-t-il un moyen de connaître le prix du carburant dans les stations-service près de chez vous, mais aussi les tendances des prix à la pompe à 2 semaines d'échéance? La réponse est oui. Et le détail, c'est avec Valère Correa dans 5 minutes. 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
0: Vendredi 26 juin, très beau réveil ici. Il est 5h, bienvenue. Les infos, Lucie, à la une.
3: Quelle température dans les classes ce matin pour les brevets des collèges? Plus de 850 000 élèves passent l'examen. Et ce, malgré la canicule, les épreuves de français sont maintenues alors qu'on suffoque depuis bientôt une semaine. Dans les établissements de l'académie de Metz-Nancy, chacun fait comme il peut, Marie Roussel. Et c'est bien ça qui pose problème.
4: Les consignes du ministère de l'Éducation nationale relèvent du bon sens. Emmanuel Bourrel, le directeur académique, nous les détaille.
5: Privilégier bien évidemment les salles les plus fraîches, limiter aussi les effectifs par salle, et puis dans le cadre du déroulement de l'examen, des pauses sont prévues et de permettre aussi aux élèves de pouvoir aller boire en cours d'épreuve.
4: Des stocks de bouteilles d'eau sont d'ailleurs prévus par les chefs d'établissement. Mais pour Clara Rago, du syndicat SNES-FSU, ces mesures sont loin d'être suffisantes. Dans son collège à Pulnoy, le personnel met lui-même des ventilateurs à disposition dans certaines salles de classe et s'est équipé en couverture de survie.
6: Ça va être l'horreur hein, dans les salles de classe. Parce qu'on n'arrive plus à faire baisser les températures. Et les élèves, ils vont devoir se concentrer.
4: Un amateurisme et un manque d'anticipation dénoncé également par Mohamed Ixi. Il représente la FCPE, la Fédération des parents d'élèves en Meurthe-et-Moselle.
7: Plus de 80% des établissements nécessitent des travaux de rénovation pour faire face au changement climatique. On n'a jamais essayé de prendre les choses sérieusement et dire voilà, on va préparer un plan pour les canicules.
4: Pour les syndicats enseignants comme pour la FCPE, cette gestion de crise vient accentuer un peu plus les inégalités entre les collégiens qui peuvent travailler dans de bonnes conditions et ceux qui suffoquent soit dans leur établissement, soit chez eux pendant leur révision.
3: Marie Roussel, d'ici Lorraine, les enseignants sont appelés à user de leur droit de grève là où c'est nécessaire pour protester contre des conditions de travail inacceptables, dit l'intersyndicale.
0: On va encore souffrir de la chaleur aujourd'hui.
3: 61 départements sont en alerte rouge canicule, 25 en orange, mais on a passé le pic de cette canicule. Les températures doivent vraiment baisser après-demain, dimanche. Cette situation pousse le gouvernement à activer le plan Orsan 3, le niveau de mobilisation des hôpitaux le plus élevé. Déjà à Paris, les hôpitaux disent être saturés. Une nouvelle cellule de crise interministérielle est prévue aujourd'hui. L'exécutif se dit mobilisé et se défend face aux critiques comme Emmanuel Macron hier soir anti-Paul Barcelone.
8: Des hôpitaux saturés, écoles fermées et donc l'image d'un pays pas suffisamment préparé à ces fortes chaleurs. Mais Emmanuel Macron se défend de n'avoir rien fait.
9: Ça fait maintenant plusieurs années que nous avons accompagné une transition de nos habitats, de nos bâtiments publics, de nos infrastructures publiques. Donc il y a un gros travail qui a été fait. Et je pense que l'honnêteté conduit à le regarder, à la fois de montants investis et de vraies transformations.
8: Alors il faut avoir l'humilité de reconnaître que ce travail n'est pas fini, avoue le président, qui tacle les oppositions sur la baisse du fonds vert qui permettait aux maires de rénover les bâtiments publics.
9: Il se trouve que quand j'avais une majorité absolue, ces fonds ont été votés. Il y a eu ensuite des choix qui ont été faits et qui sont le fruit de compromis ou de certaines formations politiques, à aller les voir pour leur demander pourquoi ils ont coupé ces fonds.
8: Mais au-delà de la querelle de boutique politique, le président évoque une crise sans précédent.
9: Nous nous sommes adaptés au réchauffement climatique, mais on ne s'adapte pas à un pic qui n'a pas d'équivalent aujourd'hui en Europe et qui n'a jamais eu d'équivalent dans notre histoire, c'est-à-dire un pic caniculaire qui dure aussi longtemps et qui est à 15 degrés au-dessus des normales saisonnières.
8: Des épisodes qui pourraient se multiplier et donc obliger Emmanuel Macron à perpétuellement se positionner en défense de son bilan.
3: La baisse des températures est prévue pour dimanche.
0: Donc il faut encore rester très prudent.
3: Vous retrouvez les consignes de vigilance sur notre site internet et l'application ici, parce que cette canicule a déjà fait de nombreuses victimes, à commencer par les morts par noyade. 55 personnes sont mortes noyées en l'espace de 8 jours partout en France, selon l'agence de vérification de l'information de Radio France. Toujours pour éviter les coups de chaud et se protéger face à la canicule, la SNCF autorise le report ou l'annulation de voyages gratuitement sur ces TGV.

0: Et donc, il faut assurer le troisième match, important, pas décisif, mais important, parce qu'il peut, ça peut découler beaucoup de points derrière. Donc voilà, je m'efforce avec le staff de mettre demain la meilleure équipe possible, et aussi de faire vivre le groupe.
1: Guy Stéphan au micro de Xavier Monferrand avant la rencontre des Bleus ce soir face à la Norvège. Coup d'envoi à 21h heure française, mais on se retrouve dès 20h30 sur votre radio ici pour vivre ensemble ce match. À suivre aussi sur notre site internet et l'application ici.
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3: Et la météo, Lucie, on est parti.
1: On va encore transpirer aujourd'hui.
3: Ouais, ça va être effectivement très très chaud. Vigilance rouge, vous l'avez précisé il y a quelques instants, qui reste maintenue pour le moment sur 61 départements. Ce vendredi, toujours 25 départements qui restent placés, eux, en vigilance orange canicule. La carte sera réactualisée par Météo France ce matin. Aux alentours de 6h, on vous tient évidemment au courant tout au long de la matinée de l'évolution des choses. Nous avons donc toujours ces fortes chaleurs, en tout cas en cette fin de semaine. Côté ciel, c'est plein soleil globalement pour aujourd'hui vendredi, avec tout de même quelques coups de tonnerre attendus à l'intérieur des terres normandes en matinée, et puis en après-midi ces orages que l'on devrait retrouver sur la Champagne, la Lorraine, mais aussi les Hautes-Alpes. Vos températures, elles sont encore extrêmement élevées dès ce matin, avec 28 degrés pour Périgueux, nous avons 29 à Tarbes et Millau, 30 degrés pardon pour Auxerre, 32 à Ajaccio, 33 du côté de Grenoble et d'Amiens, 34 pour Metz. En après-midi, un agréable 24 petits degrés, si on peut dire, pour Brest, mais ailleurs, ça reste très chaud, évidemment, de 30 à 38 degrés, la maximale atteinte notamment à Romans-sur-Isère. Vous nous retrouvez sur votre radio locale, ici, Isère, c'est plutôt logique.
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3: Mouvement musical qui puise ses racines dans les bars de la Nouvelle-Orléans aux États-Unis dès le milieu des années 60, et l'un des porte-étendards en la matière s'appelle The Jacksons. Comprenez Marlon, Jackie, Randy, Tito et un certain Michael. Réveil tonique, Blame It, and the Boogie, en ce vendredi à 5h07 sur votre radio.

0: de Jackson, Blame It on the Boogies sur votre radio ici, 5h10. Merci de nous rester fidèles en ce vendredi.
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0: Lucie, cette canicule nous fait souffrir, nous, les humains, bien sûr, mais aussi nos amis, les bêtes. Est-ce que vous êtes au courant de la parade qu'un agriculteur tourangeau a trouvé pour donner un petit peu de fraîcheur à son cheptel de vaches?
3: Je sais pas, des ventilateurs géants comme pour
0: Bingo, oui, c'est ça. Alors, cet éleveur, qui en fait est basé à Chanet-sur-Latence et près de Tours, a installé un système de brumisation maison qui rafraîchit à la fois le hangar et bien sûr nos copines les bovines.
3: Et comment ça marche?
0: Alors, il y a des tuyaux qui mènent en fait à une lance, laquelle pulvérise de l'eau. Ensuite, vous avez ces fameux ventilateurs géants qui, eux, diffusent la brume. Et cerise sur le gâteau, s'il vous plaît, notre éleveur a pensé à retirer les tourniquets de son hangar pour faciliter le déplacement des vaches. Résultat, quand même, jusqu'à 10 degrés en moins dans la journée. Hein ? Bah oui. Et tout le monde est content, visiblement. En tout cas, il est 5h11. Lucie, nous avons 10% des trains qui ont été supprimés par la SNCF à cause de la canicule.
3: Oui, la chaleur fait peser plusieurs menaces sur le réseau. Alors, les aiguilleurs doivent s'adapter en permanence. Reportage dans la tour de contrôle de la région Centre-Limousin, justement près de Tours, dans quelques minutes.
0: Et pour la musique de votre vendredi matin, les innocents arrivent. Un homme extraordinaire, c'est dans moins de 5 minutes sur votre radio ici. Tout de suite, par ici les économies.
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0: Bonjour Valère Correa.
5: Bonjour François-Xavier.
0: Chaque jour avec vous, un bon plan pour notre pouvoir d'achat. Aujourd'hui Valère, vous vouliez nous parler d'une application.
5: Imaginée par deux étudiants à Castres, Chiffrex est un bel outil gratuit pour non seulement voir les prix du carburant dans les stations-service autour de vous, mais aussi les tendances des prix à la pompe sur les deux semaines à venir. C'est malin parce que même si on est dans un contexte de baisse, il est intéressant d'avoir une vision à court terme pour décider si on est dans le meilleur moment pour faire le plein. L'articulation meilleur prix autour de vous et tendance des prix à venir permet vraiment d'optimiser le meilleur endroit et le meilleur moment. Il suffit d'identifier en fait le type de carburant dont vous avez besoin, activer la géolocalisation. En prime, vous avez les services annexes proposés dans les stations, gonflage de pneus, lavage, supérette.
0: Valère, cette appli, sur quoi est-ce qu'elle se base pour faire des prévisions et est-ce qu'elle est vraiment fiable?
5: 2 centimes d'erreur sur 30 jours, hein, c'est ce que j'ai découvert dans un article sur cette appli publié par nos amis de France Info. On y apprend aussi que c'est un algorithme qui fait le calcul en se basant sur les prix du baril de pétrole brut et les prix à la pompe. Autre info intéressante, vous avez les prix moyens en France sur chaque carburant. C'est pratique hein, pour situer le prix de sa station-service habituelle. Et si vous préférez naviguer sur votre ordi, bah bonne nouvelle, Chiffrex a aussi son site web. C'est carburant.chiffrex.fr. Voilà en tout cas un bon moyen d'y voir clair. C'est gratuit, c'est malin. C'est imaginé par des étudiants qui ont de la suite dans les idées. Et si vous avez aussi de la suite dans les idées pour faire baisser la note de carburant, comme d'hab, je suis preneur de vos bons plans. Mon mail, par ici leséconomies@radiofrance.com.
0: Et j'ai envie de dire en route. Merci beaucoup Valérie. À demain. 13h05 pour le mag. En attendant, tous les bons plans de la semaine sont à retrouver sur ici.fr et l'application ici.
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0: 5h13, Lucie, ce matin, on revient ensemble sur la canicule qui a obligé la SNCF à supprimer près de 10% de ses trains, selon le PDG de SNCF Voyageurs.
3: Christophe Fanichet n'exclut pas d'annuler d'autres voyages, même dans les prochains jours. La chaleur dilate les rails, fragilise les caténaires et menace la clim des trains, sans parler des risques à côté, hein, incendie, panne de système. Alors, comment s'adapter à tous ces contretemps? Philippe Père d'ICI Touraine a visité le centre de gestion des circulations à côté de Tours. Pour la zone Centre-Limousin, l'activité y est particulièrement soutenue en ce moment.
6: Des écrans partout, avec des cartes, des lignes, des points verts, des points rouges. On est dans la tour de contrôle des aiguilleurs du rail de la zone Centre-Limousin.
7: On a beaucoup d'appels qui tombent. Là, on a eu pas mal d'incendies qui, de temps en temps, étaient aux abords des voies.
6: Le moindre incident remonte directement au coordinateur François Soudan, qui n'a pas arrêté cette semaine.
7: On a constaté une très forte augmentation du nombre d'incidents qu'on a eu à traité à peu près 3 fois plus que la normale. On a eu beaucoup d'incidents simultanés, surtout pendant les périodes de soirée, hein, quand il y avait les pointes de chaleur.
6: Et dans ce cas-là, on passe en cellule de crise, supervisée par le directeur territorial des opérations SNCF Réseau.
8: Bonjour, on va débuter donc l'ouverture de la salle de crise suite à un incendie qui s'est déclaré il y a une trentaine de minutes sur la ligne 604 000. On est entre Poitiers et Limoges.
6: Louis Moreau est en pleine simulation.
8: Bastien, tu peux déjà nous dire où sont retenus les trains?
9: Oui, alors on a 868-022 qui est retenu en gare du Dorat avec 30 personnes à bord. Ils ont la climatisation qui fonctionne.
8: Les premiers éléments de la part des pompiers, l'incendie est très important. Donc je vous propose l'interruption de circulation jusqu'à la fin de service.
6: Tout se fait sous l'œil de Fabien Santos,
10: directeur de l'établissement Infracirculation, Centre Limousin.
6: Particulièrement préoccupé face à cette canicule.
10: Nous avons eu des relevés donnés par nos capteurs qui faisaient apparaître des températures au rail qui dépassaient les 60 degrés. Au quotidien, nous devons nous adapter à la fois potentiellement bien sûr en renforçant nos opérations de maintenance et de surveillance, mais aussi malheureusement dans certains cas, nous devons adapter la vitesse des trains, voire même supprimer quelques trains pour pouvoir garantir l'intégrité des infrastructures.
6: Et pour surveiller en permanence les 2600 km de lignes de la zone, SNCF Réseau a cette semaine doublé son personnel d'astreinte.
3: Et face à cette canicule, la SNCF autorise les voyageurs à annuler ou reporter leur voyage en TGV gratuitement jusqu'à la fin de l'épisode de forte chaleur.
0: Merci beaucoup Lucie. 5h16 sur votre radio ici. Sylvie Vartan, 64 ans de carrière, chanteuse iconique bien sûr des années yéyé que vous adorez, documentaire exceptionnel à retrouver sur France 3. Il y a un petit aperçu ce matin dans vos coulisses télé, ça se passe dans 3 minutes. Juste avant, écoutons ensemble Les Innocents qui nous remémore l'existence de leur homme extraordinaire. Bienvenue et bon réveil, c'est votre radio ici ce matin.

0: d'un extraordinaire titre emmené de bon matin par les Innocents sur votre radio ici. 5h20, l'éphéméride de ce vendredi 26 juin 2026. Bonne fête au Anselme. Joyeux anniversaire à Danny Boone pour le passage à la soixantaine aujourd'hui. Et oui, ça y est, 54 ans pour le chanteur Garou. Et on pense également à une autre chanteuse, et c'est Indila. Indila célèbre notamment bien sûr pour sa dernière danse et qui fête ses 42 ans en ce vendredi. Pour remonter le temps ensemble, 1945, c'était le 26 juin à San Francisco aux États-Unis. Les représentants de 51 pays fondent l'ONU, bien sûr, la fameuse organisation des Nations Unies. Et en 1997, une certaine J.K. Rowling est publiée le tome 1 de ce qui allait devenir un immense succès planétaire. Lucie, au hasard?
1: Vraiment, vraiment au hasard. Je dirais Harry Potter.
0: Par exemple, à l'école des sorciers, notamment.
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0: Et il est 5h21. Accueillons celui pour qui les médias n'ont aucun secret, et le petit écran plus particulièrement. Bonjour Patrice Gascoigne.
3: Bonjour François-Xavier, bonjour à tous.
0: Pour les coulisses télé de ce vendredi, Patrice, vous nous proposez de passer notre soirée avec une véritable icône, c'est Sylvie Vartan, parce que France 3 lui consacre une soirée spéciale.
3: C'est l'histoire d'une star qui s'habille
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3: Comme un garçon et surtout comme tout le monde, comment ne pas aimer Sylvie Vartan et ses 64 ans de carrière? Et bien sûr, France 3, ce soir, dans un documentaire intitulé « Sylvie Vartan, vous et moi », elle se livre comme jamais. C'est l'occasion de revenir sur le destin exceptionnel de la chanteuse née en Bulgarie, icône des années yéyé. Elle ne cessera de se réinventer au fil d'une cinquantaine d'albums et de plus de 40 millions de disques vendus. Elle a accepté de s'entretenir longuement avec Augustin Trapenard, le présentateur de la Grande Librairie sur France 5. Un Trapenard qui n'a pas hésité, pour débuter l'interview, à lui demander d'où lui venait cette réputation d'être une femme froide.
5: On a toujours dit que j'étais froide, mais ça je veux bien le croire, hein, parce que c'est possible. Des fois, quand je me vois, je me dis, ah oui, c'est vrai que bon, c'est pas très...
6: Vous voyez, elle a du recul et elle sait être cash pour notre plus grand plaisir.
3: Le documentaire de France 3 remonte le fil de sa longue carrière et parle de ses débuts à l'Olympia. Et savez-vous quel groupe culte a fait sa première partie? La réponse avec cet extrait de Sylvie Vartan, vous et moi, ce soir sur France 3.
6: Et la voilà qui partage l'affiche de l'Olympia avec un groupe inconnu du grand public venu de Liverpool qu'on appelle les Beatles et qui assure sa première partie. La jolie Sylvie et les gentils Beatles ensemble à l'Olympia. L'occasion est trop belle pour les photographes.
7: Mais lequel vous a dragué des Beatles?
5: Bon, non, mais enfin, dragué, tout bien, tout honneur. C'est-à-dire qu'on nous mettait toujours ensemble dans les coulisses de l'Olympia chez Mimi. J'étais la seule fille, alors donc, il y a 15 000 photos, les mêmes. Alors, une fois, je regarde Ringo, une fois, je regarde John. Bon, c'était rigolo, parce qu'après, on se retrouvait. Parfois, on allait dans les clubs où on découvrait toutes les danses, le Madison, le Twist après. Enfin, c'était très joyeux.
3: Voilà un exemple d'anecdote racontée par Sylvie Vartan à Augustin Trapenard dans ce documentaire inédit proposé ce soir par France 3. Sylvie Vartan, vous et moi, moi, comme un garçon, je reviens demain pour de nouvelles coulisses télé.
0: Comme un garçon, mais sans cheveux longs. Merci Patrice Gascoigne, à demain 6h20. Ça s'est passé à la fin du 19e siècle. Des savants auraient observé des hommes chauves-souris sur la Lune. Dites donc, vérification de cette info ce matin avec votre voyage dans le temps, signé Stéphane Bern. Juste avant, place à une artiste émergente qui revisite les plus grands succès pour en faire des chansons engagées. Son nom, Manon Lisa, et la voici pour vous chanter Le Petit Pêcheur sur votre radio ici, à 5h24. Bon réveil avec nous.

0: Vous écoutez ici, très joli réveil avec Manon Lisa et le Petit Pêcheur en nouveauté. Le retour de la musique est imminent. Dans moins de 5 minutes, vous aurez droit à Alain Bachung.
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0: Monsieur Bachung, à vos côtés ce matin sur votre radio ici avec Gabi. Oh, Gabi, pour le moment, il est 5h27. Voyage dans le temps, votre dose d'histoire avant l'actu avec vous, Stéphane Bern. Bonjour, ce matin, nous voyageons avec vous au temps où la Lune était habitée.
2: À la fin du 19e siècle, des savants auraient observé des hommes chauves-souris sur la Lune. Pendant quelques semaines, tout le monde y croit. Août 1835, à New York, dans les pages d'un journal à 1 cent, le New York Sun, une série d'articles commence à faire du bruit. Au départ, rien d'extraordinaire. On y évoque les travaux d'un astronome sérieux, John Herschel, en observation au Cap de Bonne-Espérance. Un savant reconnu, un lieu réel, un contexte crédible, le décor est posé. Puis très vite, le récit dérape. Herschel aurait mis au point un télescope si puissant qu'il permettrait de voir la surface de la Lune comme si on y était. Un zoom fois 1000 avec des verres encore plus grossissants que les lunettes de Nana Mouskouri. Et ce qu'il y découvre dépasse tout ce que le 19e siècle peut imaginer. Des vallées couvertes de végétation, des édifices mystérieux et surtout des habitants. Des créatures humanoïdes organisées et dotées d'ailes de chauve-souris.
3: Mais qui êtes-vous ?
4: Je suis Batman.
2: Le feuilleton est irrésistible. Les lecteurs en redemandent, les journaux reprennent, traduisent, amplifient. L'histoire traverse l'Atlantique. On en parle dans les cafés, dans les salons. L'époque est au progrès scientifique, alors pourquoi pas ? Mais en réalité, derrière ces découvertes, aucune lunette géante ni Herschel inspiré. Juste un journaliste, mythomane, ascendant pipoteur, Richard Locke.
5: Mon ami mythomane n'a pas connu l'étrange.
2: Qui a soigneusement fabriqué son canular, calibré pour vendre du papier et pour tourner en dérision une époque un peu trop prête à croire aux merveilles scientifiques. Déjà au 19e siècle, une info spectaculaire faisait le tour du monde sans être vraie. Comme quoi, les fake news n'ont pas attendu Internet pour viser la Lune.
0: D'autant que là où il n'y a personne pour vérifier. Merci, cher Stéphane Bern. À demain, 6h43, pour le best-of de vos voyages dans le temps. Et votre exemplaire des guides de voyage Michelin, vous qui nous écoutez ce matin, c'est en jeu, je vous le rappelle, à l'occasion des 100 ans de cette très belle collection. Vous appelez Saveria tout de suite, 0810 055 056. Vendredi 26 juin 2026, il est 5h30. Toute l'actualité en France et dans le monde, place aux 90 secondes. C'est avec vous, Lucie Amadieu.
6: 55 personnes mortes noyées en l'espace de 8 jours, des hôpitaux saturés à Paris, des appels au SAMU en hausse partout en France. La canicule continue de mettre nos vies en danger, alors le gouvernement a activé le plan Orsan 3 hier, niveau le plus élevé de mobilisation des hôpitaux. Une nouvelle cellule de crise interministérielle se tiendra aujourd'hui. On va encore une fois subir cette canicule. 61 départements sont en alerte rouge, 25 en orange. La vague de chaud se décale à l'est, poussée par de l'air relativement plus frais à l'ouest, dit Météo France. La baisse des températures est attendue après-demain, dimanche. Mais d'ici là, plus de 850 000 collégiens passent leur première épreuve de brevet aujourd'hui. Ce n'est pas évidemment idéal, a reconnu le ministre de l'Éducation nationale hier. Des pauses plus longues, des bouteilles d'eau sont prévues. Une intersyndicale appelle les enseignants à la grève face à ces conditions de travail inacceptables. La SNCF autorise le report ou l'annulation de voyages en TGV gratuitement jusqu'à la fin de la vague de chaleur. Elle a supprimé près de 10% de ses trains à cause de la canicule. Au mondial de football, dernier match de la phase de groupe pour l'équipe de France. Les Bleus affrontent la Norvège ce soir, dirigée par Guy Stéphan qui remplace Didier Deschamps, rentré en France pour les obsèques de sa maman. 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Cette nuit, les Pays-Bas, le Japon, la Suède, l'Allemagne, la Côte d'Ivoire et l'Équateur se sont qualifiés pour les 16e de finale de la compétition.
0: 5h32, l'info du jour, vous le disiez Lucie, les collégiens passent leur première épreuve du brevet aujourd'hui.
6: Et dans des classes autour de 30 degrés voire plus, l'examen est maintenu malgré la canicule. Les candidats devront gérer leur stress, leurs connaissances écrasées par la chaleur. De quoi inquiéter Laura, collégienne à Bedé en Ille-et-Vilaine, qu'Antoine Camara a rencontré pour Issa Armorique.
3: Avant l'épreuve de français, Laura appréhende un peu.
7: Je sais qu'il y a des salles qui ont été supprimées parce qu'elles étaient trop chaudes ou la température était trop désagréable. Les pauses, comment ça va se passer, si on aura le droit de pouvoir boire et d'aller se servir pendant l'épreuve. Et que malgré la chaleur, j'arrive quand même à me concentrer, à trouver des idées, etc.
3: La collégienne a eu beaucoup de difficultés à réviser durant cette semaine de canicule.
7: Ce qui était un peu plus compliqué, c'était de tout mémoriser parce qu'avec la chaleur, c'est pas très agréable. Je devais boire beaucoup. Les exercices étaient assez compliqués à faire tout au long de la semaine. Je pouvais pas non plus faire des épreuves de trop longue durée.
3: Et pour la mettre dans les meilleures conditions avant le début de l'examen, sa mère a pris un maximum de précautions.
8: On a acheté des petits ventilateurs, je ne sais pas si Laura pourra les utiliser pendant les épreuves. Alors à son éventail, on lui a dit surtout tu bois, tu emmènes une banane, tu manges, parce que les hypoglycémies avec ces fortes chaleurs, ça arrive très souvent avec le stress en plus.
3: La première épreuve, celle de français, dure 3 heures.
6: Il y aura une pause d'un quart d'heure au milieu pour se rafraîchir. Les enseignants sont appelés à faire grève par une intersyndicale qui dénonce des conditions de travail inacceptables.
0: Merci beaucoup Lucie. Il est 5h33 sur votre radio ici. Reparlons de votre météo. Nous, ce vendredi 26 juin 2026, nous avons toujours cette vigilance rouge qui est maintenue pour le moment sur 61 départements et toujours 25 départements placés en vigilance orange canicule par Météo France. Carte qui sera réactualisée par Météo France évidemment tout à l'heure aux alentours de 6h et on vous informe bien sûr sur votre radio ici de l'évolution de la situation en temps réel. Nous avons donc toujours ces fortes chaleurs en cette fin de semaine. Côté ciel, c'est plein soleil globalement pour aujourd'hui vendredi avec tout de même quelques coups de tonnerre attendus à l'intérieur des terres normandes en matinée et puis en après-midi des orages que l'on devrait retrouver sur la Champagne, la Lorraine mais aussi les Hautes-Alpes. Pour vos températures, elles sont encore extrêmement élevées dès ce matin avec 28 degrés pour Andaille, nous avons 29 à Saint-Flour et Cahors, 30 degrés à Dijon, 32 à Propriano, 33 du côté de Tourcoing et de Saint-Étienne, 34 à Épernay en après-midi. Un agréable, si j'ose dire, 24 degrés pour Saint-Malo, mais ailleurs ça reste très chaud, de 30 à 38 degrés, la maximale atteinte notamment à Valence. Vous nous retrouvez sur votre radio locale, ici Drôme Ardèche.
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0: Un texte sur les minorités, ceux que la différence fait tomber dans les puits de solitude, ceux qui ne peuvent pas dormir et qui ne font que des conneries. Alors, je précise, cette citation n'est pas de moi. Nous la devons au parolier Boris Bergman, qui définissait comme tel ce standard écrit par ses soins et chanté, bien sûr, par le grand Alain Bachung. Vous retrouvez ce matin Gabi au Gabi sur votre radio ici, 5h34. Bienvenue à vous.

0: Alain Dachoung et son inoubliable Gabi au Gabi pour votre réveil du vendredi. Ici, 5h38.
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0: Sur votre radio ici, chaque jour, on vous alerte face aux arnaques et fake news du moment. C'est dans votre rendez-vous, c'est pas vrai.
3: Vigilance lorsque vous réservez sur internet une table au restaurant. Aude Razo nous en parle dans moins de 5 minutes.
0: Et côté musique, vous aurez droit à Bernard Lavillier et Nicoletta, s'il vous plaît. Ils seront là avec leurs idées noires juste avant 6h sur votre radio ici. Au préalable, nous retrouvons Michel ce matin. Bonjour Michel.
4: Oui, bonjour.
0: Ravi de vous accueillir sur l'antenne d'ici. Michel, vous êtes à Font-Romeu dans les Pyrénées-Orientales. Vous êtes avec nous de bon matin, vous faites partie des Lève-Tôt alors.
4: Tout à fait. Bon, j'habite Font-Romeu, mais je travaille donc actuellement. Je fais la tournée sur les Pyrénées pour faire mes livraisons.
0: D'accord, livraison 2.
4: Livraison de charcuterie pour la charcuterie Bonzon à Sayagouze. Je fais un petit peu de publicité.
0: Oui, bah vous avez raison. Écoutez, tant qu'à faire, ça fait longtemps que vous êtes du coup dans le transport de charcuterie, mon cher Michel.
4: Ah, ça va faire 2 ans pour mon patron bientôt.
3: Vous commencez toujours à cette heure-ci ou vous commencez plutôt parce qu'il fait chaud en ce moment?
0: Ouais.
4: Je commence toujours à peu près à cette heure-ci. Je pars de Sayagouze vers 4h30 à peu près.
0: 4h30, donc vous faites résolument partie des Lève-Tôt. Michel, est-ce qu'il y a la climatisation dans le camion? Rassurez-nous un peu avec Lucie quand même.
4: Alors, dans ma cabine, il y a la climatisation, mais ouais. Derrière moi, j'ai le frigo, et le frigo tourne à 1 à 2 degrés à peu près.
0: Ah oui, d'accord. Donc ça veut dire que vous avez les effets du frigo aussi de derrière qui rafraîchissent,
4: voilà,
0: la cabine?
4: Ouais. Voilà, c'est ça. Oui, c'est ça. Lorsque je livre mes clients, je fais un petit coup de frais dans le frigo.
3: Et vous dormez dans votre camion la nuit ou pas? Parce que ça donne envie.
4: Non, du tout. Je dors à la maison et je suis au frais à la montagne quand même.
0: Ah bah écoutez, c'est magnifique. Surtout qu'aujourd'hui, on imagine aisément que dans les Pyrénées-Orientales, on aura encore dépassé les 30 degrés, mon cher Michel, non?
4: Tout à fait. Là, actuellement, il fait 23 degrés et suis sur la commune du Solé.
0: D'accord, 23 degrés à 5h40, ça nous en promet de belles encore pour ce matin, effectivement. En tout cas, Michel, on est ravis de vous avoir eu avec nous ce matin sur l'antenne d'ici. On a le plaisir également de vous envoyer votre guide de voyage Michelin. C'est à l'occasion du 100e anniversaire des guides Michelin. De quoi peut-être organiser vos vacances d'été, par exemple, si vous en prenez?
4: Les vacances d'été, c'est plutôt vacances d'automne. Parce
0: d'automne
4: que je travaille d'automne vers octobre, à peu près.
0: Bon, bah, il y aura ce qu'il faut dans le guide de toute façon. On vous envoie ça directement à la maison. On vous fait une bise, mon cher Michel.
4: Merci à vous et bonne journée à tous.
0: Et bah, de même, plein de courage à vous pour les livraisons. Et on vous retrouve évidemment très bientôt sur notre antenne, Michel, qui nous écoute à Font-Romeu dans les Pyrénées-Orientales.
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0: C'est pas vrai, le rendez-vous anti-arnaque au Drazo. Il faut être prudent quand on réserve une table au restaurant.
8: Oui, parce que les escrocs usurpent maintenant les sites web des restaurants. Mettons que vous avez envie de vous faire plaisir ou de faire plaisir à quelqu'un, un très joli cadeau, une table dans un bon restaurant prestigieux. Vous allez sur le site web, vous réservez et on vous demande un acompte. Vous versez une avance, ça se fait, hein, c'est vrai, dans certains établissements haut de gamme parce que le restaurant très demandé veut s'assurer que vous n'allez pas lui claquer entre les doigts à la dernière minute. Sauf que vous êtes tombé sur un faux site web. Il copie la page du vrai restaurant, l'escroc se met votre argent dans la poche et douche froide le jour où vous vous présentez tout heureux de passer un bon moment et de bien manger. On vous explique que non, il n'y a pas de réservation. Je vous en parle parce que c'est arrivé en Espagne très récemment. Plusieurs restaurants prestigieux ont été usurpés.
0: Donc Aude, on fait très attention au site web sur lequel on réserve.
8: Voilà, vous vérifiez une fois, deux fois, trois fois l'adresse du site et ça vaut pour tout, hein, vos réservations de vacances, les sites de commerce en ligne. Vous tapez le nom dans Google, Google. Généralement, le site honnête arrive tout en haut et on met ceinture et bretelles pour être sûr de chez sûr. On passe un coup de fil au resto, si c'est un resto, et on fait un petit recoupement sur Internet. Est-ce que le nom de ce site est cité ailleurs? Tenez, on fait le test ensemble. Je veux aller à Disneyland, au Futuroscope, au Parc Astérix, à Europa Park. Je tape le nom du parc. À chaque fois, c'est bien le site officiel qui arrive en haut. Et petite vérification, le site est bien cité partout, sur des blogs, sur des sites touristiques. Allez, c'est bon, je réserve.
0: Et en vous souhaitant un bon appétit, bien sûr. Merci beaucoup, Audrazo. Chronique à retrouver sur ici.fr, page C'est pas vrai. Et si vous êtes vous-même témoin, victime d'une arnaque, notre adresse mail, ici.arnaque, avec un S, @radiofrance.com. 5h43, retrouvons ensemble Damien de David, qui, tout comme vous, s'est mis à l'heure d'été, avec Next Summer, sur votre radio ici. Bonjour à vous.

0: soirée du vendredi sur votre radio. Ici Damiano David et son excellent Next Summer. C'est l'été, on vous remercie de le démarrer avec nous d'ailleurs sur votre radio. Ici cette météo qui reste caniculaire bien évidemment en ce vendredi, toujours cette vigilance rouge maintenue pour le moment sur 61 départements et toujours 25 départements placés en vigilance orange canicule avec donc ces fortes chaleurs toujours. Côté ciel, c'est plutôt en tout cas ensoleillé pour ce vendredi. Nous avons tout de même quelques coups de tonnerre qui sont attendus à l'intérieur des terres normandes pour ce matin et puis en après-midi des orages que l'on devrait retrouver sur la Champagne, la Lorraine mais aussi les Hautes-Alpes. Pour les températures, nous avons 28 degrés à Périgueux, 29 à Tarbes et Millau, 30 degrés pour Auxerre, 32 à Ajaccio, 33 degrés pour Grenoble et Amiens, 34 degrés à Metz et puis en après-midi un petit 24 degrés pour Brest, mais ailleurs ça reste très chaud évidemment, entre 30 et 38 degrés avec la maximale atteinte notamment à Romans-sur-Isère où vous nous retrouvez sur votre radio locale ici Isère. On est ravis de vous accueillir en cette fin de semaine sur votre radio ici. Dans un instant, à la une des kiosques, un nouveau magazine féminin trimestriel qui fait son apparition. Il s'appelle 20 ans plus tard. On en reparle ensemble, bien évidemment. Et puis, chaque matin sur votre radio ici, on parle de ce qui fait votre quotidien, l'actualité qui marque votre journée avec l'équipe d'ici matin dans votre région. Bonjour.
1: Très bon début de journée, c'est l'équipe d'ici matin qui nous rejoint en studio à 5h48, tour d'horizon de l'actualité près de chez vous. Bonjour.
2: Bonjour, bonjour à toutes et à tous. Bonjour Nicolas Creusel.
3: Bonjour Julie.
2: Et l'actualité ici en Loire-Atlantique et Vendée, c'est la fin de la vigilance rouge à la canicule.
3: Eh oui, alors on va rester en orange, donc ça veut dire qu'il va faire chaud cet après-midi encore. Mais le pire de la vague de chaleur est derrière nous après 5 jours de record. Et c'est vrai que cette nuit, elle a été réellement plus fraîche. Il y a eu des orages aussi, un thermomètre entre 20 et 22 degrés. On respire. Attention quand même à cette histoire de coupure d'eau, de menace de coupure d'eau sur plusieurs communes à cheval entre Loire-Atlantique et Vendée. Avec une vigilance, il faut faire attention à sa consommation. Message passé notamment dans les rues de Vieille-Vigne.
4: J'ai acheté des vagues d'eau, j'en achète pas d'habitude, mais là j'ai entendu parler qu'on serait peut-être en restriction, donc je me suis dit j'en achète, mais j'ai pris de l'eau pétillante aussi pour changer.
5: Il peut y avoir des coupures si les gens ils exagèrent, hein. Prendre une douche c'est bon, mais s'il y en a qui prennent 3-4 douches par jour, ça va pas le faire.
3: On sera à Vieille-Vigne, c'est l'une de ces communes concernées par le risque de pénurie. Hier, il y a 800 personnes quand même qui ont été privées d'eau pendant quelques minutes sur la commune voisine de la Limousinière. Robinet coupé pendant 2 heures.
2: Et vous l'avez dit Nicolas, c'est vrai, fin de la vigilance rouge canicule, mais on passe en orange. Alors certes, les températures baissent, mais comme on part de très très haut, ça baisse autour de 35 degrés quand même aujourd'hui. Hein. Ça sera beaucoup plus significatif à partir de dimanche. On va faire un point complet de toute façon sur votre météo dans moins de 10 minutes. Et puis vous allez voir, on vous réserve plein de surprises pour cette matinale aujourd'hui, notamment le ballon de la Coupe de France.
3: Génial, le monde du monde.
2: Du Coupe du Monde, oui. Pff, la Coupe de France.
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0: 5h49, la une de la presse, Lucie.
7: Avec un nouveau magazine féminin trimestriel qui, début juin, a fait son apparition dans les kiosques, son nom, 20 ans plus tard.
0: Avec nous ce matin, sa rédactrice en chef. Bonjour Delphine Plisson.
8: Bonjour.
0: Ravi de vous accueillir. Nous avons donc dès aujourd'hui en kiosque, 20 ans plus tard, nouveau trimestriel féminin. Racontez-nous pourquoi tout d'abord ce nom, justement, 20 ans plus tard.
8: Oh ben c'est clairement un petit clin d'œil au magazine 20 ans que je lisais comme beaucoup de jeunes femmes quand j'avais 20 ans. Et il était temps d'imaginer la suite, prolongement et la version 20 ans plus tard.
0: Alors qu'est-ce que l'on retrouve dans cette version prolongée, ma chère Delphine, racontez-nous.
8: Alors c'est un magazine trimestriel généraliste qui parle de culture, d'allure, de beauté, de bien-être, de santé, de déco, de tourisme, de cuisine. Ça parle de tout ce dont on parle pendant les dîners entre nanas. Mmh. C'est un magazine qui est destiné aux femmes donc de 40 ans et plus et qui essaye de parler le plus sérieusement possible de sujets de fond, de reportages, d'enquêtes, d'interviews, de portraits avec le plus de légèreté possible parce qu'on a la chance en France en 2026 pour les femmes de 40 ans et plus d'avoir une tranche de vie bonus d'une vingtaine d'années qu'on peut désormais complètement investir. Et ça, c'est génial.
0: De l'info et de la légèreté. Dans votre magazine, exactement, on parle notamment, Delphine, de déco pour les nuls, paraît-il.
8: On
0: c'est
8: parle
0: pas
8: de choses
0: dis,
8: très hein. sérieuses. Ouais. On parle des aidants, on parle de la gestion de patrimoine, on parle de la santé, mais on parle aussi de choses beaucoup plus légères et on essaye de traiter tout avec le même sérieux et la même joie. Et donc, on parle évidemment déco pour les nuls, car qui ne s'est pas retrouvé avec un vase très moche à Noël, entre autres sujets. Et comment est-ce qu'on s'organise pour vivre tout ça et transcender tout ça au quotidien.
0: Il y a également évidemment de l'humour, on le disait, c'est sur un ton léger. Vous nous évoquez la bibliothèque arc-en-ciel. Qu'est-ce que c'est que ça, dites-moi?
8: Alors, c'est typiquement un des petits articles dans la déco pour les nuls. Le sujet, c'est vraiment, on sait très bien qu'on a, dans le meilleur des cas, pas mal de bouquins à la maison. Mmh. Et on sait très bien qu'on passe pas mal de temps en réunion, en ligne, etc. Donc, on s'est amusé à se dire, très bien, mettons en fond la bibliothèque, rendons-la un peu sexy. Donc, rangeons-la par couleur, ça donnera du sens, ça sera plus sympa. Ça fait partie des dizaines de petits tips un peu décalés, un peu marrants, qui permettent voilà, de réinventer notre vie au quotidien, ce qu'on adore faire en général.
0: Et que l'on retrouve évidemment dans le magazine. Il y a parmi les personnalités d'ailleurs qui ont collaboré avec vous pour ce premier numéro, Sarah Poniatowski, Mélissa Thurio, Perla Servan-Schreiber ou en couverture, Élodie Bouchèze. Merci beaucoup en tout cas, Delphine Plisson, d'avoir
8: avec
0: été à mes côtés
8: plaisir.
0: Ce matin.
8: On est surtout ravis de pouvoir parler de toute la France. Il y a des sujets sur le Pays Basque, il y a des sujets sur un marin-pêcheur à Granville. Mmh. Il y a plein de sujets sur les nouveaux sports à Metz, à Bordeaux, à Marseille. On a vraiment pris beaucoup de plaisir à travailler avec 30 femmes qui viennent elles-mêmes de toute la France et qui composent ce magazine qu'on a priori, je l'espère, envie de lire avant tout.
0: Oui, on découvre tout ça, évidemment, avec vous. Merci encore d'avoir été à mes côtés. Merci,
8: merci
0: Delphine.
8: Merci, à bientôt.
0: À bientôt, chère Delphine. Et 20 ans plus tard, le magazine, c'est à la une des kiosques. 5h52, les congés d'été arrivent. Alors, comment faire pour supporter la charge mentale liée au départ en vacances? C'est tendance. Muriel Jourdan sera avec nous. C'est juste après le duo Bernard Lavillier, Nicoletta, Idée Noire, pour le réveil du vendredi sur votre radio ici.

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1: Idée noire, la visite de Bernard Lavilliers, épaulée par Nicoletta, évidemment, ce matin sur votre radio ici. 5h56, c'est tendance avec Muriel Jourdan, notre radar des tendances chaque matin. Ce vendredi, Muriel, on s'intéresse avec vous à la charge mentale qui est liée au départ en vacances.
2: Oui, si vous comptez partir en famille à quelques jours cet été, il y a des chances que votre cerveau ne puisse pas s'arrêter. Mais pas de panique, hein, tout ça est normal. C'est la période. Ça y est, l'été arrive. C'est la saison du décollement des cuisses sur les chaises en plastique. Et c'est la pleine saison de ce petit nuisible qui vous joue la 5e symphonie de Mozart dans le creux de l'oreille. Mais c'est aussi le moment de l'angoisse des départs en vacances. La charge mentale de penser à tout. Gérer les enfants, les occuper pendant le trajet, ne rien oublier. Que se passe-t-il vraiment dans les coulisses des départs en vacances? Comment sont les parents? Eh bien, comme nous avons tendance à être un peu de mauvaise foi, j'ai interrogé des petites personnes qui font moins d'1m50 et qui n'ont pas la langue dans leur poche. La vérité sortant de la bouche des enfants, je suis allée les cuisiner pour savoir comment étaient leurs parents la veille d'un départ en vacances.
3: Moi, ma mère, elle a toujours peur d'oublier un truc. Oh, il faut prendre ça, il faut prendre ci. Mon père, il court dans tous les sens et on n'arrive pas à attraper mon chien. C'est chiant.
4: Bah, ma mère, elle commence à péter un câble partout. Et si elle me voit pas, elle commence à crier mon prénom. C'est devient...
2: Stressant.
4: Ouais, pour elle.
2: Il faut le comprendre, ce stress. Selon un sondage IFOP de 2022, 66% des Françaises disent en avoir fait plus cette année que leur conjoint dans l'organisation des voyages et des vacances. Et 48% des femmes se chargent du choix de l'hébergement contre 26% des hommes. Alors forcément, bah, ça crée des tensions. Et toi, comment sont tes parents avant de partir ?
3: Moi, c'est plutôt mon papa qui est un peu stressé parce qu'il met les bagages dans la voiture. Et en fait, faut pas se tromper d'itinéraire. Ouais, des embouteillages. N'allez pas trop sur la route, s'il vous plaît, comme ça, il y a moins de monde.
2: Merci d'avoir fait passer le message. Rendez-vous très bientôt sur les aires d'autoroute avec un bon sandwich triangle à 8 euros.
1: Ah oui, un régal. En 2023, Muriel, une autre étude de l'IFOP a dévoilé que 70% des femmes rentraient plus fatiguées de leurs vacances contre 57% des hommes. On dit quoi ? Merci la charge mentale, de nouveau ?
2: Oui, pas étonnant du tout. Hein. Et lorsqu'il s'agit de faire un gros voyage, de prendre l'avion et d'avoir des escales, alors là, la charge mentale pèse le poids d'un âne mort, si j'en crois cette écolière de 10 ans.
3: Moi, c'est super difficile, parce qu'en fait, vu que cette année on était allé au Sri Lanka, bah, en fait, il fallait peser toutes les valises. Et du coup, bah, on a pesé toutes les valises.
4: Et avait au moins 13 valises.
3: Et ma maman, elle est tout le temps en train de crier, mais il faut faire ça, il faut faire ça, il faut faire ça. Mais moi, j'en ai gros sur la patte.
5: Ah bah moi aussi, hein, je suis stressé avant de partir en vacances. Surtout quand je pars en train.
2: Ah bah oui papy, t'as peur que le train soit en retard.
5: J'ai peur qu'il soit à l'heure. Ça m'est jamais arrivé, ça me stresse.
2: Bref, la charge mentale en ce moment, c'est tendance. Allez, force et courage, ou plutôt force et bagages.
1: Ouais,
2: et
1: bonnes vacances quand même. Merci beaucoup Muriel Jourdan. Lucie Amadieu, je crois savoir que vous êtes bientôt en vacances, vous, charge
6: Tout
1: mentale ou pas?
6: Mon principal stress, c'est les trains quand même. Les trains avec la canicule là, j'ai un peu peur que ce soit annulé, mais sinon,
1: vous partez quand?
6: À 8h30 après les 90 secondes.
1: Ah là, aujourd'hui. Ah oui, effectivement. Bon, on va croiser les doigts pour que ça se passe bien. Alors, Lucie, pour les vacances bien méritées. Pour vous qui nous écoutez, évidemment, aussi. Allez, il est temps de retrouver l'équipe d'ici matin qui s'installe sur votre radio ici jusqu'à 9h. Et bien sûr, ça se passe dans votre région. Bonjour.
7: Et bonjour François-Xavier. Bonjour à toutes et à tous. Bonjour Nicolas Crozel.
8: Bonnes vacances à Lucie.
7: Et bonnes vacances à Lucie. On croise les doigts pour elle pour qu'elle puisse sauter dans son train ce matin.
8: Ce qui serait bien, c'est qu'elle reste quand même avec nous à 6h30, 7h30.
7: Oui, elle a dit après. Donc elle est censée normalement aller jusqu'au bout de son contrat, parce que sinon elle ne sera pas payée. Donc je pense qu'elle va rester. Hein. On est ravis en tout cas de démarrer avec vous cette dernière journée de la semaine, en tout cas pour ceux qui bossent du lundi au vendredi, puisque nous sommes le vendredi 26 juin.
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7: 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L'info d'ici, Nicolas Crozel.
8: Et Julie, on respire. Enfin, entre 20 et 22 degrés ce matin en Loire-Atlantique et Vendée. On a pu ouvrir les fenêtres cette nuit. Depuis hier soir, nos deux départements ne sont plus en rouge canicule, mais en orange. Bon, ça veut dire qu'il va faire encore très chaud, hein, notamment cet après-midi, on le verra tout à l'heure. Mais quand même, on sort enfin de cette incroyable vague de chaleur qui aura duré 5 jours et 4 nuits, une canicule dont on n'a peut-être pas fini de mesurer les conséquences d'ailleurs. Parce que nous avons, par exemple, beaucoup consommé d'eau cette semaine, et depuis hier, un secteur à cheval sur nos deux départements est sous la menace de coupures, de clisson à Tifauge, en passant par Vieille-Vigne et Roche-Servière ou encore Corcoué. Des messages d'alerte ont été envoyés par SMS aux habitants. Denis Thibault, le vice-président de l'agglomération de Clisson, chargé du cycle de l'eau potable.
0: La chaleur fait que les gens ont consommé davantage. Aujourd'hui, la ressource n'est pas entamée. Que ce soit au niveau des barrages et des eaux de surface, on est avec des quantités très correctes pour l'instant. Le niveau de la Loire est très bon lui aussi. Le manque d'eau aujourd'hui est vraiment dû à la capacité de production des usines. Il est urgent qu'au niveau des producteurs d'eau, on puisse engager des travaux pour produire la quantité d'eau suffisante pour que tout le monde puisse en avoir, en tenant compte quand même d'une baisse de consommation envisagée de 10% pour tout le monde. Si on n'est pas solidaires les uns avec les autres et qu'on gaspille l'eau, tout le monde n'aura pas d'eau. Je ne veux pas être alarmant, on y arrivera. Alors, tout le monde en aura un petit peu, mais on n'aura pas de l'eau à volonté, il faut arrêter de la gaspiller.
8: Denis Thibault, le vice-président de l'agglomération de Clisson, chargé du cycle de l'eau potable. Il répondait à Soël Jaouda. Les consignes, c'est donc de ne prendre par exemple qu'une seule douche par jour. Évidemment, ne pas arroser son jardin. D'ailleurs, c'est formellement interdit hein, sur ces communes qui sont en alerte 3 sur 4.
7: Hein. Il a fait encore très chaud hier, Nicolas.
8: Oui, on a battu en revanche qu'un seul record à Saint-Nazaire, avec 41,3 contre 41,2 la veille. Ailleurs, on est resté en dessous de ce qu'on avait vécu mercredi. Bah, ça ne veut pas dire qu'il a fait froid, hein, parce qu'il faisait plus de 40 à peu près partout, plus de 41 dans le centre de Nantes, 41,6 à Saint-Fulgent dans le bocage vendéen. Allez, 39,9 à Paluau, vous vous souvenez, qui a été avant-hier la commune la plus chaude de France. Et 39,4 à La Roche-sur-Yon. Coup de chaud dont on retrouve trace dans les hôpitaux, notamment dans les services d'urgence, au centre de régulation du SAMU en Loire-Atlantique à Nantes. Les appels au 15 ont quasiment doublé en quelques jours, Anne Bertrand.
10: Qu'est-ce qui vous inquiète aujourd'hui, monsieur ? Vous l'avez trouvé somnolent ?
11: Avec la canicule, le SAMU peut recevoir jusqu'à 15 appels en même temps.
12: Là, on explose les appels. Habituellement, au jour de semaine, on est plutôt aux alentours de 1800 appels. Là, hier, on a dépassé 3200 appels. La tendance aujourd'hui est là encore plus forte.
11: Joël Jeanvrin est le directeur médical du SAMU de Loire-Atlantique.
12: Donc là, on a des assistants de régulation médicale qui vont catégoriser très rapidement la demande en moins de 30 secondes pour savoir si c'est de l'urgence vitale ou si c'est moins urgent.
11: Les plus touchés par la canicule restent les personnes âgées et les patients avec des pathologies chroniques. Une douzaine sur la Loire-Atlantique ont été diagnostiqués en état d'hyperthermie, soit une température corporelle de plus de 42 degrés.
12: Je ne saurais pas vous dire aujourd'hui quel est le nombre de personnes qui sont décédées, mais en tout cas on a des patients qui sont pris en charge pour des arrêts cardiaques, qui sont découverts à domicile morts avec des températures qui sont élevées, donc ils sont décédés d'une hyperthermie.
11: Aux urgences du CHU, l'activité s'en ressent aussi.
12: Beaucoup de personnes âgées, nonagénaires qui viennent pour des déshydratations. On a la capacité de pouvoir les prendre en charge à l'hôpital, il y a des lits disponibles, donc côté CHU Nantes, en tout cas, on arrive pour le moment à assurer la prise en charge de ces patients, mais le service d'urgence est effectivement soumis à une forte activité.
10: D'accord.
8: Alors, reportage d'Anne Bertrand, le plan blanc pourrait être déclenché en Loire-Atlantique et Vendée dans les prochaines heures, car il y a toujours un décalage avec la canicule. Ce n'est qu'au bout de quelques jours, quand les organismes sont fatigués, qu'il y a un afflux aux urgences. Dès hier, l'hôpital de Saint-Nazaire a d'ailleurs mis en place un plan de mobilisation interne avec des renforts de personnel, 8 lits supplémentaires ouverts et une zone des urgences spécialement consacrées au cas d'hyperthermie. Autre conséquence de cet épisode de chaleur, les risques de feux de végétation. Hier après-midi, à Fête-Bretagne, une douzaine d'hectares ont été détruits. Plus au nord, à Fégréac, 9 hectares de chaume encore sur pied, partis en fumée, près de 50 pompiers mobilisés. 4 hectares de blé sur pied détruits également en début de soirée au Bernard. Là, on est près de la côte vendéenne. En Vendée, d'ailleurs, la préfecture maintient son interdiction de se promener dans les bois et forêts entre midi et minuit, sauf dans les parcs en ville et les bois du littoral.
7: Et pendant qu'il faisait plus de 41 degrés, Nicolas, dans le centre de Nantes hier, combien il faisait à l'intérieur de la cathédrale ?
8: Eh oui, ou encore combien faisait-il sur la passerelle de la gare, toute vitrée qui se transforme en sauna géant dès que le mercure monte. Louis Le Baquer, vous êtes passé de l'une à l'autre en quelques minutes. Grand

0: même pas la peine, quoi.
1: S'il y a bien un endroit qui contraste avec la gare, c'est la cathédrale de Nantes, à 10 minutes à pied de là. À l'intérieur, il fait 25 degrés. C'est là que Cyril s'est posé en attendant que sa fille sorte de cours.
2: Bah là, ça fait bien une heure et demie que j'y suis. C'est mieux qu'un supermarché, en tout cas. Puis on s'y sent mieux. Ah oui, un vrai choc thermique quand on ressort, effectivement.
1: Étudiante en école d'art, Louise passe ses après-midi ici pour dessiner.
3: C'est apaisant, je dirais. Ouais. Les gens, ils sont juste là pour se poser, se ressourcer. Après, je suis pas croyante du tout, mais juste, c'est agréable. Chez moi, c'est un enfer. Il fait environ 38 degrés, donc c'est pas possible d'y rester la journée.
1: Elle a aussi beaucoup profité du musée des Beaux-Arts qui a ouvert gratuitement cette semaine.
4: Une gratuité d'ailleurs qui, Louis Lebacquer, s'est terminée hier soir avec la levée de la vigilance rouge. Fin aussi aujourd'hui de la fermeture des écoles à Nantes l'après-midi, même si les familles sont incitées à garder leurs enfants si elles le peuvent. Et puis parmi les choses qui reprennent aussi aujourd'hui, le tram-train Nantes-Châteaubriant et Nantes-Clisson qui avait été arrêté il y a deux jours à cause de la chaleur. Quel bilan de cette vague de canicule chez nous? On posera la question à la directrice de cabinet du préfet de région, préfet de Loire-Atlantique, Marie Argouarche. Elle sera en direct, l'invitée d'ici matin à 8h moins le quart. Dans le reste de l'actualité, deux rendez-vous aujourd'hui. D'abord le brevet des collèges qui démarre ce matin et ouf, il fera un peu moins chaud pour les épreuves. Près c'est de vrai. 28 000 candidats sur nos deux départements. Courage, on pense à vous. Et puis France-Norvège en foot ce soir à 21h. Troisième match des Bleus dans ce mondial. C'est en fait la finale du groupe puisque les deux équipes sont qualifiées pour les 16e de finale. Reste à savoir qui finira en tête. C'est important pour avoir un meilleur calendrier.
5: Mais on sait déjà, c'est la France.
4: Ah bon, vous savez vous.
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5: Je le vois dans ma boule de cristal, je suis sûre que c'est la France qui va gagner. Et d'ailleurs, on va vous offrir le ballon officiel de la Coupe du Monde. Ah ben, pas de la Coupe de... la Coupe de France. La Coupe du Monde 2026. Ça sera peu avant 7h et peu avant 8h. La chaleur commence à s'atténuer, mais comme on part de très très haut, ça reste encore très chaud, même si les températures ont quand même bien baissé cette nuit. 21,6 degrés à la Bruffière par exemple à 5h30, 21 à Mouilleron-le-Captif à 5h30 également, 20 degrés 8 à Béné, 21 à Saint-Philbert-de-Grandlieu. Ça fait du bien, on respire. C'est pas descendu en dessous de la barre des 20 degrés, mais au moins des 25, c'est déjà pas mal. Quelques averses sont possibles, c'était le cas un peu plus tôt ce matin avec même des éclairs et des orages. Ça va être chaud, donc encore cet après-midi on attend 35 degrés par exemple à Nantes ou encore 33 à la Roche-sur-Yon, ça sera beaucoup plus respirable sur la côte. 26 au Sable-d'Olonne, 27 à Saint-Nazaire, 28 à Noirmoutier.
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5: Elle annonce vendredi de la semaine prochaine un tout nouveau titre. Bonjour, pardon, merci. Céline Dion, on ne change pas.

0: Céline Dion, ne change pas à 6h12.
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0: Ça ne vous a pas échappé. Aujourd'hui, c'est vendredi, fin de la semaine. On souhaite courage à ceux qui font les SD, les VSD, même vendredi, samedi, dimanche. Aujourd'hui, c'est une journée à double enjeu. Déjà côté météo, parce que on sort d'une crise. Enfin, on va pouvoir avoir un peu moins de chaleur, on va pouvoir respirer, même si encore cet après-midi, les températures seront comprises entre 26 et 35 degrés. Mais ça va faire vraiment du bien. Le bout du tunnel approche après une semaine de vigilance rouge exceptionnelle pour un mois de juin. Nous sommes actuellement en vigilance orange. Côté foot, ce soir à 21h, la France affronte la Norvège à Boston et vous allez pouvoir vivre cette rencontre évidemment sur votre radio ici Loire-Océan avant match à partir de 20h30. Une journée dédiée à la santé des femmes à Fontenay-le-Comte, ça c'est la bonne idée du jour et on la découvre avec Hervé Marquenet dans un instant.
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0: Ici Loire-Océan, c'est la radio qui aime partager avec vous des ondes positives, des bonnes idées, parce que oui, ça fait du bien. Hervé Marchioni, une bonne idée aujourd'hui dédiée aux femmes.
6: La bonne idée, c'est demain à Fontenay-le-Comte, la journée de la santé des femmes. Une première destinée à tous nous sensibiliser aux enjeux à chaque étape de la vie de la santé féminine, dont certains aspects ont été longtemps tabous ou encore ignorés. Camille Fontaine, vice-présidente en charge de la santé en pays de Fontenay-Vendée.
7: Alors, je pense que déjà, que la santé féminine, il y a plusieurs maladies, dont l'endométriose, par exemple, qui a été longtemps tabou et on en parle juste maintenant. Et pour aussi un peu dédier cette journée à la femme, pour la santé, le bien-être et la santé physique et la santé morale.
6: Alors, toutes les femmes?
7: Tout à fait. Certaines animations ou conférences qui vont être plus dédiées à la jeunesse, aux jeunes filles, pour répondre à leurs questions, parce qu'il y a des changements hormonaux, des changements physiques dès le début. Il y a aussi le côté... pour les jeunes filles avec les polluants sur les cosmétiques, et ça c'est aussi important parce qu'il y a ce changement qui se fait à l'adolescence où elles ont plus envie de faire attention à elles. Après, il y a pour toutes les femmes adultes avec différents questionnements sur charge mentale, sur le côté santé, sur le côté relation de couple, maternité aussi, sur le côté grossesse forcément aussi. Et puis après, sur le côté préménopause, ménopause, et puis comment vivre avec ces changements.
6: Cette première journée de la santé de la femme va se dérouler dans une ambiance conviviale et bienveillante autour des stands d'information très sérieux, des ateliers bien-être, du théâtre interactif et bien d'autres animations. La journée de la santé des femmes est également ouverte aux hommes. C'est demain de 10h à 17h, salle des EPS à Fontenay-le-Comte.
0: Oui, parce que la santé des femmes, elle concerne tout le monde. On va rester centré sur les femmes aujourd'hui, si, parce que dans un instant, on découvre Sonia de Vertoux qui multiplie les projets. C'est dans les gens d'ici avec Romain Carré.

0: Hélène Larrosse sur votre radio, ici Loire-Océan. À 6h20, ce qu'on vous propose, c'est de découvrir un visage, une personnalité d'ici, en Loire-Atlantique et en Vendée. C'est proposé par Romain Carré dans Les gens d'ici.
1: Voici Sonia à Vertou, arrivée dans la région à l'âge de 13 ans. Sonia multiplie aujourd'hui les activités, les projets, les passions. Une énergie débordante qui trouve son origine dans un moment très précis de sa vie.
2: J'ai fait un voyage qui a changé ma vie. Je suis partie au Mexique du jour au lendemain, un gros ras-le-bol, juste avant le Covid, au mois de décembre 2019. Et là, j'ai fait une rencontre avec moi-même, avant tout. Le Mexique a été pour moi une vraie révélation. J'ai découvert que je pouvais être très très bien seule, et c'est là que je me suis mise à jouer du piano. Et j'ai rencontré également mon conjoint de l'époque qui était chanteur, et on s'est mis à faire des concerts. Lui, il est chanteur de métier, donc je me suis vraiment vouée corps et âme dans la chanson, et on a fait des concerts sur Nantes, dans plusieurs établissements, au Mexique aussi. Je me suis forcée en fait à partir seule pour apprécier ces moments de vie seule, et c'est là que ma vie a complètement changé et basculé. Et je me suis dit, mais en fait, être seule, c'est pas grave, c'est même un vrai avantage quand on sait le faire, et ça m'a permis d'ouvrir tous les champs des possibles. Aujourd'hui, je passe mon temps libre à me former, et j'adore en fait. Je trouve qu'on a passé d'une vie pour apprendre tout ce que la vie peut nous offrir, et je vis ma meilleure vie depuis que j'ai appris à être bien avec moi-même en fait.
1: Courtière en assurance, donc ça c'est votre métier principal. Deuxième chose, la photographie qui doit vous prendre beaucoup de temps, notamment le week-end, dans la semaine aussi, ici et là. Et puis vous êtes la créatrice d'une application plutôt originale. C'est une application qui s'appelle Fit Vibe et qui met en relation des sportifs. Pourquoi?
2: Eh ben encore une fois, c'est parti d'un constat personnel. En fait, vous l'avez compris, moi, j'adore ma vie, j'adore la vie de manière générale, et j'adore l'amour aussi. Comme je dis toujours, je suis une amoureuse de l'amour. Donc un matin, je me suis dit, Tinder, tout ça, enfin, j'ai essayé. Au bout de 4 jours, les discussions comme ça qui servent pas à grand chose, je trouve, qui étaient peu profondes, ça me correspondait pas, et je me suis dit, je vais créer cette application pour aller chercher l'homme de ma vie.
1: À la base, vous l'avez créé pour vous ou pour...
2: À la base, je l'ai créé pour résoudre un problème personnel, en me disant que je suis pas la seule à vivre ça, et c'est pour ça que j'ai créé cette appli. Bon, j'ai finalement fini par trouver mon âme sœur juste après avoir imaginé cette application, comme quoi l'univers m'écoute.
1: On oublie un métier, celui de maman.
2: Maman, effectivement. Alors moi, j'ai la chance d'avoir une fille fantastique depuis qu'elle est née. Elle a fait ses nuits à la maternité. Depuis qu'elle est toute petite, elle crée des business. Elle adore. Elle crée des micro-entreprises, mais fictives. Mais elle adore ça. C'est une passion. C'est génial.
1: Elle a 13 ans, on le précise. Qu'est-ce qu'elle vous apporte au quotidien, cette relation très forte?
2: J'aime la voir grandir, et j'aime aussi voir le grand cœur qu'elle a. Je m'emploie en fait à vivre avec beaucoup d'empathie sur le modèle de ma mamie, qui est décédée il y a quelques temps maintenant, et qui était une femme au cœur immense. Et à chaque fois que je fais une bonne action, je pense à elle, et je me dis, mais voilà, je suis ton relais sur terre, et j'espère que ma fille fera pareil, j'en suis convaincue. Beaucoup de personnes ne s'écoutent pas et vivent une vie qui ne leur correspond pas, et aujourd'hui, je pense que c'est la chance que j'ai eue, c'est d'avoir quelques événements en fait difficiles dans ma vie qui m'ont permis de porter un regard différent sur la vie, et de se dire, en fait, on n'a qu'une vie, et c'est important de la vivre à fond.
1: Sonia, une femme qui croque la vie à pleines dents et qui rappelle qu'il n'est jamais trop tard pour suivre ses envies.
0: Et ça, c'est bon aussi de le rappeler, ça fait du bien. Écoutez, bienvenue sur votre radio ici Loire-Océan. On est ravis de démarrer ce vendredi avec vous.

0: Pascal Obispo et Francis Cabrel, Il faudrait que pleuve l'amour. Une rencontre inattendue peut-être va vous bouleverser. Pour le détail de votre signe astrologique, ça se passe avec Catherine Viguet juste avant le retour de votre actu locale à partir de 6h30. À tout de suite.
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0: Découvrez votre horoscope complet et c'est gratuit en plus sur votre radio Ici Loire-Océan avec Catherine Viguet. Aujourd'hui Catherine, c'est une journée un petit peu difficile.
3: Les taureaux et les scorpions ont du fil à retordre.
4: Bélier, vos finances sont toujours d'actualité mais c'est pour un but précis et important pour votre avenir.
5: Taureau, ce soir quelque chose sera passé ou aura cassé, nécessaire dans tous les cas.
6: Gémeaux, ce soir vous serez passé à autre chose mais avant, préservez-vous, protégez-vous.
7: Cancer, quoi qu'il en soit, vous aurez des satisfactions et ce sera mérité.
8: Lion, eh bien c'est important, vous assurer face à une situation familiale ou liée à votre domicile.
9: Vierge, face à une conjoncture astrale délicate, vous saurez vivre et vous protéger.
10: Balance, tout ce qui vous relie à votre univers intérieur, votre cours zen, votre psy, sera une réussite aujourd'hui.
11: Scorpion, c'est un échange qui vous fait mal et il faut assurer sans être trop dur, trop cassant.
12: Sagittaire, votre vie intérieure a toute sa place ce vendredi et vous êtes ravi d'aider votre prochain.
13: Capricorne, ce soir, vous vous sentirez plus à l'aise, vous aurez pris votre décision.
14: Verseau, vous vous investissez pleinement dans votre vie professionnelle, quitte à prendre une nouvelle direction.
15: Vous, cher poisson, ça se passe bien, c'est une belle période pour vous, vraiment.
16: Et pour nous tous, trouvons notre place où que l'on soit.
0: Pas toujours facile hein, d'ailleurs de trouver sa place, mais une fois qu'elle est trouvée, bah, dis donc, qu'est-ce qu'on sent mieux. 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
0: Bonjour et bienvenue sur votre radio Ici Loire-Océan à partir de 6h30 à la télévision sur France 3. Ici matin, c'est le bon réflexe pour bien démarrer la journée du bon pied avec de la bonne humeur, des chansons qui vous font danser et bien sûr le résumé de l'actu d'ici. Pour vous accompagner jusqu'à 9h ce matin, l'équipe d'Ici Matin, c'est Christophe qui vous dit bonjour, qui réalise l'émission. C'est Louise qui prépare l'ensemble des images sur votre télé et c'est l'autre Julie qui vous accueille au 02 40 73 6000 et il est épuisé. C'est Nicolas Grosel.
17: Non, ça va, il en reste encore un peu. Mais c'est vrai, oui. Julie, qu'on a eu tellement chaud ces dernières nuits.
0: Avec un risque de coupure même d'eau potable.
17: Oui, plusieurs communes de Loire-Atlantique et Vendée sont concernées par cette menace de pénurie d'eau. On va tout vous expliquer. L'appel à consommer le plus sobrement possible, c'est juste après le tour de l'actu en France et dans le monde. Et la chaleur, justement, Lucie Amadieu, qui concerne les candidats au brevet des collèges.
18: Plus de 850 000 collégiens passent le brevet aujourd'hui malgré la canicule. Les épreuves n'ont pas été reportées mais aménagées avec distribution d'eau et pause plus longue. Une intersyndicale appelle à faire grève pour dénoncer des conditions de travail inacceptables. Aujourd'hui encore, on va souffrir de la chaleur. La canicule se décale à l'est tandis que des orages amènent un air un peu plus frais par l'ouest. 61 départements restent en vigilance rouge canicule, 22 sont en orange. Les températures doivent baisser à partir de dimanche après-demain. Face à cette situation, une nouvelle cellule interministérielle de crise se réunit aujourd'hui. Hier, le Premier ministre Sébastien Lecornu a activé le plan Orsan 3 pour une mobilisation du système de santé à son niveau le plus haut. Déjà, les hôpitaux de Paris disent être saturés. La chaleur a déjà fait de nombreuses victimes, notamment chez les baigneurs. 55 personnes sont mortes noyées en France en l'espace de 8 jours. Deux ans après la collision de deux avions Rafale en Lorraine, l'enquête conclut à une erreur de pilotage, dit le bureau d'enquête et d'analyse. Un moniteur et son stagiaire sont morts dans le choc. un troisième pilote avait été blessé. Troisième et dernier match de la phase de groupe pour les Bleus au Mondial. L'équipe de France affronte la Norvège ce soir, 21h heure française. On se retrouve dès 20h30 sur votre radio ici, mais aussi sur votre site internet et l'application ici. Avec les derniers qualifiés de la nuit, de belles affiches se dessinent pour les 16e de finale, comme Maroc, Pays-Bas et Brésil-Japon.
17: Eh oui, et on sera au rendez-vous ce soir dès 20h30 avec notamment Charlotte Lorgeret pour vous faire vivre cette rencontre. Merci Lucien Madieu, à tout à l'heure, 7h30 dans l'info d'ici l'Océan à 6h31. On revient sur cette alerte à la coupure d'eau. Vous avez peut-être reçu un SMS hier ou avant-hier vous informant que votre logement pourrait être privé d'eau du robinet à cause de la canicule. Le niveau des châteaux d'eau a atteint un seuil extrêmement bas dans certains secteurs de la Loire-Atlantique et de la Vendée. Ça va par exemple de Clisson à la Gaubretière, en gros, hein, sur cette partie-là. Par exemple, l'eau a été coupée hier pour près de 800 personnes pendant 2 heures à la Limousinière. D'autres communes sont sous la menace. Corcouët-sur-Laune, Tiffauges, je vous le disais, Vieille-Vigne. Vieille-Vigne, où vous vous êtes rendu, Soël Jaouda?
19: Sur le parking de l'Intermarché, Nathalie pousse son caddie bien rempli.
20: J'ai acheté des packs d'eau, j'en achète pas d'habitude, mais là, j'ai entendu parler qu'on serait peut-être en restriction. Donc, je me suis dit, j'en achète. Mais j'ai pris de l'eau pétillante aussi pour changer.
19: Avec les restrictions d'eau annoncées, elle préfère prévoir parce qu'il va continuer à faire chaud, ce qui préoccupe Nicolas.
21: Oui, on est tous un petit peu inquiets à ce niveau-là, se dire comment qu'on va pouvoir survivre à cette chaleur si on n'a pas accès à un minimum d'eau, quoi.
19: Pour Jean-Luc, ça passe aussi par réduire ses petits gestes du quotidien.
22: Il peut y avoir des coupures si les gens ils exagèrent, hein. Prendre une douche, ça, c'est bon, mais s'il y en a qui prennent 3-4 douches par jour, ça ne va pas le faire.
19: Mais pour Marcy, coiffeuse au salon Monsieur Madame de Vieille-Vigne, c'est impossible de réduire la consommation.
23: Bah, on ne change rien. Il faut bien rincer les couleurs et les balayages et les patines des gens. Et ceux qui ont besoin de faire un shampoing, qu'ils le fassent là ou chez eux, ça revient au même, quoi. Donc non, on ne change rien.
19: Outre les recommandations, il est interdit d'arroser son jardin qu'importe l'heure, son potager entre 8h et 20h, ou bien encore de laver sa voiture au Karcher.
17: À Soël Jaouda, à Vieille-Vigne, pour ici Loire-Océan. Vieille-Vigne, une des communes parmi toutes celles qui sont donc menacées de coupure d'eau du robinet en Loire-Atlantique et Vendée. Mais comment a-t-on pu en arriver là? Écoutez les explications de Frédéric Launay, qui est le vice-président d'Atlantique Eau, l'une des structures qui gère la distribution d'eau potable en Loire-Atlantique.
24: C'est pas tant dû à la production. La production, on a les ressources sont pleines, donc eh bien la Loire que les nappes d'eau ou les retenues sont bien chargées. La production des usines est au maximum, mais la consommation des habitants est au maximum également. Et depuis 8 jours qu'il fait très chaud, depuis 6 jours de canicule, on n'arrive pas non plus à remplir les châteaux d'eau sur la période de la nuit, normalement où il y a très peu de consommation. Alors ceci est dû à la consommation des habitants, mais aussi des industriels et d'activités économiques sur notre territoire, très fort, qui bat son plein, et donc aussi, on est très tôt en saison. Le fait que les habitants ne sont pas encore partis en vacances, l'école n'est pas finie, donc les habitants sont là, et d'autres personnes sont arrivées, qui s'appellent des touristes, sauf qu'aujourd'hui, les dimensionnements des usines qui avaient été faites il y a une quinzaine d'années ne correspondent plus à tout ce nombre d'habitants qui arrivent plus tôt en saison, ce qui permet malheureusement d'augmenter notre population, mais pas la production d'eau potable, parce qu'on est rendu au maximum.
17: Le vice-président d'Atlantique Eau, Frédéric Launay, avec Soël Jaouda. Les appels à économiser le plus possible l'eau dans sa vie quotidienne, ça reste d'actualité ce matin, hein, même si nous sommes sortis de la vigilance rouge à la canicule.
0: La canicule qui reste évidemment à la une de l'actualité ce matin encore.
17: Oui, on est en vigilance orange donc désormais. Ça veut dire quand même qu'il va faire chaud cet après-midi. À 7h dans le journal, on fera le point sur la situation à l'hôpital. Dans nos deux départements, ça commence à être sérieusement tendu. C'est d'ailleurs après quelques jours de souffrance que certains organismes finissent par fatiguer et que les patients affluent aux urgences. Et puis dans ces moments de forte chaleur, on prend le frais où on peut. La cathédrale de Nantes est devenue ces derniers jours un véritable refuge. Nous le verrons dans une petite demi-heure, Julie.
0: Alors pour la météo du jour, c'est bien, on a bien vu que cette nuit les températures étaient passées en dessous de la barre des 25 degrés, je vous l'ai dit tout à l'heure, hein, il faisait à 5h30 21 degrés par exemple à Mouillon-le-Captif, 20 degrés 8 à Béné, 21 à Saint-Philbert de Grandlieu. Ça va aller de mieux en mieux puisque nous sommes sortis de cette vigilance rouge canicule, par contre on est en vigilance orange pour les orages, donc attention, il peut y avoir localement des orages assez violents. Il y en a eu quelques-uns d'ailleurs un peu plus tôt ce matin avec même des averses cet après-midi, donc du soleil par contre avec des températures qui restent quand même très très chaudes, hein, entre 26 même jusqu'à 35 degrés pour cet après-midi.
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0: Avec de la chanson française à votre radio ici, Loire-Océan, parce que oui, on aime ça, la chanson française. Laurent Boulzy, Rock Collection.

0: Je suis sûre que ça vous rappelle des très très bons souvenirs, cette chanson. Laurent Voulzy qui sera d'ailleurs demain au Sable d'Olonne dans le cadre du Festival des Sables d'Olonne avec en plus Charles Doré.
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0: Les déchetteries de Sud Vendée Littoral étaient fermées pendant la canicule. Ça y est, elles ouvrent aujourd'hui et à partir d'aujourd'hui et demain, attention, les horaires changent puisqu'elles ouvrent uniquement le matin de 7h à 13h15. 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Ici Sport à 7h-20 avec Guillaume Barré ce matin. Et Guillaume qui dit dernière chronique de la saison, dit ultime point sur l'entraînement du FC Nantes.
3: Cette semaine, l'info marquante du côté du FC Nantes, c'était l'heure de la reprise pour les joueurs, mais également l'encadrement avec le directeur général du club, Franck Kita, accompagné de Michel Derzakarian, au sein d'une conférence de presse. Tous deux ont affirmé l'envie de retrouver la Ligue 1 assez rapidement. Les mots du fils de Valdemar Kita, le président du FC Nantes, n'ont pas forcément convaincu Cyril, supporter canari.
4: Une conférence de presse qui... Bon, Franck Kita a fait du Franck Kita, Kita fait du Kita, voilà, ça reste pareil. Rien n'est vraiment très clair. Je pense que d'assumer sa responsabilité, c'est une manière de pas trop approfondir ou peut-être faire en sorte que les journalistes ne le questionnent pas plus. Pourtant, bon, cela dit, il a eu un paquet de questions auxquelles il n'a pas forcément répondu. Certaines même l'ont fortement agacé. Bon, voilà, on n'apprend rien, mis à part que on continue avec cette manière de faire, avec un Franck Kita qui va continuer d'être absent probablement, qui nous ferait presque croire qu'il est propriétaire du club. Bon, voilà. Qu'est-ce qu'on peut en penser? C'est triste, mais on n'est pas sorti de l'auberge, comme on dit.
3: Pour Jérémy, c'est la même chose. Il ne comprend pas forcément la posture du directeur général du club à l'issue de cette conférence de presse.
5: Moi, ce qui m'a plus dérangé, c'est le comportement de Franck Kita. Déjà qu'il fasse son mea culpa, je pense que c'est la première fois que je l'entends, qu'il prend ses responsabilités, qu'il assume... qu'il essaie de tout faire pour mettre en place quelque chose, du moins essayer de mettre en place quelque chose. Ça fait depuis 20 ans qu'il essaie de mettre quelque chose avec son père, mais c'est tout le temps la même chose, un perpétuel recommencement. Aucune idée, aucune identité, aucun projet de jeu. La seule année où on était content, c'est l'année avec la Coupe de France. Et bon, on verra bien quoi ce que ça donne. Et si au bout de 400 matchs, qu'est-ce qui va se passer? Mais oui, l'objectif est clair, c'est la remontée directe.
3: Nos deux supporters pourront néanmoins apprécier quelques jours de vacances avant de revenir parler de l'actualité du Football Club de Nantes. Car même si cette chronique ici sport consacrée aux Canaries, entre autres, s'arrête là, l'actualité de la Maison Jaune, elle continue grâce à ici Loire-Océan.
0: L'opération remontée des Canaries est lancée avant un repos bien mérité pour les supporters du FC Nantes. Un animal est abandonné toutes les 2 minutes en France. On va se mobiliser avec le docteur Pierre Fabin dans un instant pour éviter les abandons.
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3: Faire de son mieux pour son animal, c'est possible quand on a les meilleurs conseils. C'est ce qu'on vous propose tous les jours, tous les matins, avec notre spécialiste, le vétérinaire urgentiste Pierre Fabin. Et demain, docteur, se tient la journée mondiale contre l'abandon. Docteur, qui sont les premières victimes?
4: Alors, contrairement à l'image qu'on a tous du chien attaché sur la route des vacances, la première victime chez nous, c'est le chat. Sur les plus de 300 000 animaux recueillis l'an dernier, la très grande majorité sont des félins. Et pour eux, les abandons explosent littéralement après le mois de juin. Mais pourquoi? Parce que c'est la période des naissances. Les refuges se trouvent submergés de cartons remplis de chatons non désirés. Et ce n'est que la partie visible du problème. Dans nos villes et nos campagnes, des millions de chats errants survivent dans des conditions effroyables. L'errance, ce n'est pas la liberté romantique. C'est la faim, la soif, les maladies et les voitures. La grande majorité des chatons nés dehors n'atteignent même pas l'âge de 6 mois.
3: Alors ça, c'est pour les chats. Hein. Ce sont des victimes qui sont victimes, pardon, des naissances incontrôlées. Et côté chien, alors est-ce qu'on retrouve des races particulières dans les refuges?
4: Alors pour les chiens, le drame vient surtout de l'achat impulsif et des phénomènes de mode. En ce moment, les refuges saturent avec deux grands profils, les chiens de type malinois et les molosses. Beaucoup de gens craquent sur un chiot magnifique vu sur internet sans se renseigner une seule seconde sur ses véritables besoins. Un malinois, c'est un athlète qui exige un travail physique et mental intense au quotidien. Si vous le laissez seul 8 heures en appartement, il va tout détruire par frustration.
3: Et qu'est-ce qu'on peut faire concrètement, alors, nous, à notre échelle de citoyens, pour aider ces animaux abandonnés?
4: La priorité absolue, ça reste la stérilisation. Faites stériliser votre animal, c'est le seul levier efficace pour bloquer cette machine à abandon. C'est un acte de protection animale indispensable. Ensuite, vous pouvez agir sur le terrain dès ce week-end. À l'occasion de cette journée mondiale, l'association Solidarité Peuple Animal organise une immense collecte nationale. Il faut savoir que la majorité des refuges ont moins de 3 mois de trésorerie devant eux. Ils sont à bout de souffle. Plus de 900 magasins et supermarchés participent partout en France. Alors ce samedi, en faisant vos courses, achetez simplement un paquet de croquettes, de la litière ou de la pâtée en plus et déposez-les aux bénévoles à la sortie.
3: Être solidaire donc ce week-end pour aider les refuges et donc les animaux abandonnés. Kenji, la tournée anniversaire, la naissance d'un ensemble vocal, résumé des événements à ne pas manquer dans un instant sur votre radio.

0: Et ben voilà, ben oui, c'est fini. Jean-Louis Aubert sur votre radio, ici, Loire-Océan. Les événements à ne pas manquer ici, en Loire-Atlantique et en Vendée, à 7h10, c'est avec Hervé Marchioni.
1: Kenji Girac, la tournée anniversaire Nos 10 ans est sur la scène du Zénith de Nantes ce dimanche 28 juin à 17h. Kenji Girac vous attend pour partager sur scène ensemble des souvenirs mémorables et créer de nouveaux instants magiques lors d'un voyage musical totalement inédit.

0: prix des dernières places de 40 à 69 euros pour ce concert de Kenji Girac. 17h ce dimanche à Saint-Herblain sur la scène du Zénith de Nantes. Si seulement.
1: Hervé, vous avez le bonheur de nous annoncer la naissance d'un nouvel ensemble vocal nantais.
0: Et le premier concert des 25 choristes de l'ensemble vocal Noctem, c'est demain soir, 20h30 à Nantes, en la chapelle de l'Immaculée. Son directeur de chœur, Pierre-Louis Bonamy.
2: C'est jamais évident de faire un premier programme, parce qu'en fait, les chanteurs de cet ensemble, même si ce sont des chanteurs amateurs, ont été recrutés sur audition. Donc c'est un petit peu un pari quand on crée un premier programme. Parce qu'on ne sait pas ce que l'ensemble, le son de l'ensemble va donner. Puis au final, on est sur un programme a cappella, sur des pièces qui vont de la Renaissance jusqu'à la musique contemporaine. Pour ce type d'effectif, la musique plus ancienne, c'est-à-dire Renaissance, baroque, et la musique plus contemporaine, est la musique qui convient très bien. Alors que la musique romantique, c'est plutôt des gros effectifs.
0: Prix des places entre 9 et 14 euros. Billetterie en ligne sur la page Hello Asso de l'ensemble vocal Noctem, qui donne son premier concert demain 27 juin 20h30, chapelle de l'Immaculée à Nantes. Et puis Festiland, le festival des Landes Génusson, on est entre Montaigu, Vendée et Tiffauges, s'adapte aux conditions climatiques et annule une partie de ses festivités. La partie jeu de 10h à 18h n'aura pas lieu. Rendez-vous en revanche à partir de 18h pour profiter d'une soirée festive dans le pré de la Kermesse à la Godelinière. Concerts, restauration, moules frites ou food truck et bar avec tout plein de rafraîchissements. Un Festiland light donc, mais partiellement maintenu ce samedi au Landes Génusson.
1: Et vous pouvez continuer évidemment de nous adresser tous vos messages via l'application WhatsApp au 02 40 73 6000 ou tout simplement via Facebook. Il y a Gaëlle par exemple qui nous annonce 21 degrés actuellement à Sainte-Luce-sur-Loire. Après la pluie et l'orage de cette nuit, on respire mieux, plus frais. Ça fait du bien. Bon vendredi. Ça tombe bien, the weekend.

0: Blinding Lights, The Weeknd sur votre radio ici, Loire-Océan. Bon, on a tous nos croyances, on a tous chacun un dieu, hein. Mais est-ce que votre dieu a de l'humour? On va vérifier ça avec Fred Ballard et l'humour en tube et les humoristes, évidemment, d'ici, juste avant le retour de votre actu locale à 7h.
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0: Dieu a-t-il le sens de l'humour? On vérifie ça tout de suite avec les humoristes de l'humour en tube.
10: La religion, c'est un peu comme un forfait téléphonique. On recense 3 grands opérateurs principaux.
11: Voilà, bon alors là on est sur un cours de théologie appliquée à la téléphonie, hein, donc faut espérer que le tout-puissant soit équipé fibre et 5G pour qu'il soit MDR avec le conseiller SFR. Régis Maillot.
10: Si vous êtes attaché à la qualité du service client, je vous conseille le judaïsme. Ouais, c'est la boutique la plus ancienne, ça date de Pou, Mathusalem. La seconde boutique, le christianisme. Alors le christianisme, c'est une franchise du judaïsme. Ils ont piqué le concept et ils se sont barrés avec le fichier client.
11: Bon bah on comprend tout de suite mieux pourquoi il y a toujours eu des petites tensions qui s'apaisent. Hein. Curieusement, quand on ouvre grand les vannes de l'humour éternel. Mais que faire quand le Tout-Puissant vient interférer dans les discussions entre potes?
12: S'il te plaît, prête-moi ta voiture vendredi prochain. On négocie, il me dit ok, vendredi prochain si Dieu veut. Je comprends pas Karim, c'est pas toi qui as les clés?
13: Il m'a passé les clés de sa voiture, je suis parti en week-end sur l'autoroute, je me suis fait flasher.
12: Il me dit, t'es sérieux Richard? Je te prête ma voiture et tu me ramènes une contravention, je perds des points et tout, comment t'expliques ça? Je l'ai regardé dans les yeux, je lui ai dit, c'est Dieu qui donne. Et c'est le trésor public qui reprend, Karim.
11: Voilà, bah chacun sa méthode pour s'arranger avec le grand ordonnateur gestionnaire de fortune. Richard Sabac a trouvé la sienne, un bon fou rire vaut mieux qu'une sale embrouille, donc humour épais sur terre comme au ciel.
0: 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À suivre évidemment en direct sur votre radio ici Loire-Océan. Pour remporter votre ballon, c'est très simple. 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
0: Votre radio locale ici Loire-Océan, bienvenue, il est 7h. L'info d'ici, Nicolas Creusel.
14: Enfin de l'air plus frais, entre 20 et 22 degrés cette nuit sur nos deux départements. La vigilance rouge canicule a été levée hier soir, on est passé en orange, on va y revenir dans un instant. Mais d'abord, ce coup du sort à Saint-Michel-Chef-Chef au bord de la mer. Il y a une source très connue des habitants, ils viennent d'ailleurs se servir. Mais cette source, eh bien l'eau est polluée par des bactéries depuis quelques jours, une eau qu'il ne faut plus boire en pleine canicule. Ça tombe mal, Florian Cazola.
15: Ouais, c'est incroyable, c'est la première fois que je vois ça depuis des lustres.
16: Un bidon de 10 litres vide attaché sur le porte-bagages de son vélo. Bernard tombe sur la fichette, eau non potable et rebrousse chemin.
15: Je suis déçu même parce que du coup, j'ai pas de remplacement. Je pourrais beau aller dans un magasin, j'aurais pas une eau qui sort de la terre. Puis en plus, parfaite à mon goût.
16: Bon, ben voilà. Même déception chez Fred. Il vient de garer sa trottinette, mais sa gourde restera vide.
17: Je voulais boire un coup comme ça et... Oui, non, potable, je suis au terminal de la vie. D'accord. Parce que les gens viennent tous les matins
18: avec le petit rituel, remplir leurs bouteilles avec leur petit casier, voilà, les 6 bouteilles d'un litre là.
16: Et parfois bien plus. Certains débarquent avec des jerrycans de 50 litres et devant les 3 gargouilles d'où sort l'eau, Marie-Vonne doit parfois attendre 15 voire 20 minutes.
19: On prend toute notre eau là et puis alors il faut venir soit à très bonne heure le matin ou très tard le soir hein, si on veut pas avoir trop la queue.
16: Mais une chose la rassure autant que Claudine, c'est la fréquence des analyses et leur affichage.
20: Il y a quand même un grand sérieux parce qu'elle est très analysée. Donc c'est bien, on y va les yeux fermés, quoi. Il n'y a aucune crainte.
16: C'est rassurant.
20: Très rassurant.
18: Il vaut mieux prévenir, on va dire, que guérir. On va dire ça comme ça.
14: Et pour que l'eau soit de nouveau potable dans cette source de Saint-Michel-Chef-Chef, il faudra 2 analyses positives consécutives. Autant dire que ça repousse au minimum à la fin de la semaine prochaine. Reportage de Florian Cazola.
0: Et de l'eau, Nicolas, il pourrait en manquer dans plusieurs communes à cheval entre la Loire-Atlantique et la Vendée.
14: Clisson, Le Gé, la Limousinière, Vieille-Vigne, Aigrefeuille, Tiffauges, Saint-Fulgent, la Gaubretière, j'en passe. Hein. Si vous êtes concerné par ce risque de coupure d'eau du robinet, vous avez dû recevoir un SMS de votre distributeur en cause de la canicule et nos comportements. On a beaucoup plus consommé d'eau, forcément, depuis dimanche dernier, notamment en prenant plus de douches. Les châteaux d'eau ont du mal à se remplir. Hier, 800 personnes, dont des résidents d'un EHPAD, ont été privées d'eau courante pendant quelques minutes à la Limousinière. Les 2 préfectures appellent à utiliser l'eau pour le strict nécessaire. Il est interdit, par exemple, d'arroser son jardin, de laver sa voiture ou encore de remplir sa piscine. Le potager, lui, peut être arrosé, mais uniquement la nuit. La bonne nouvelle, quand même, c'est que nous sommes donc sortis de cette vigilance rouge à la canicule. Aussi bien en Loire-Atlantique qu'en Vendée, cette nuit on a eu entre 20 et 22 degrés à peu près partout, ce qui a permis d'aérer et peut-être, je l'espère pour vous, de mieux dormir après un jeudi qui avait été encore très chaud hier, hein, notamment à Saint-Nazaire. On a battu un nouveau record avec 41,3 degrés. Il a fait près de 40 degrés à La Roche-sur-Yon, à Paluau aussi, commune désormais célèbre pour avoir été la plus chaude de France avant-hier, et encore 41 degrés hier à Nantes.
0: Hein. Et c'est maintenant que les hôpitaux commencent à ressentir les effets de cette canicule.
14: Il y a toujours un petit décalage avec la chaleur, les corps fatiguent, et après quelques jours, eh bien, les appels au SAMU se multiplient. En Loire-Atlantique, ils ont doublé en quelques jours. Joël Jeanvrain est le directeur médical du SAMU en Loire-Atlantique.
21: On est vraiment en situation de crise avec une activité qui est extrêmement forte. On a fait plus de 3200 appels hier, un jour de semaine, hein, alors qu'on est plutôt normalement sur une activité de 1600-1800 appels sur une journée comme un mercredi. La tendance aujourd'hui, c'est plutôt vers 3800-4000 appels. Donc on est encore sur une augmentation très très forte, avec évidemment un week-end qui s'annonce, même si les températures vont baisser, on sait que la décrue entre guillemets des appels va être plus lente. Et l'impact aujourd'hui se porte aussi vers les services d'urgence, où on commence à voir l'effet des déshydratations, des coups de chaleur d'exercice. On a pris en charge hier une douzaine de patients en hyperthermie maligne, c'est-à-dire plus de 42 degrés, des patients graves qui vont en réanimation, certains sont décédés. Donc on est sur une situation qui est là difficile.
14: Joël Jeanvrain, le directeur médical du SAMU 44, avec Anne Bertrand. Anne qui nous emmènera tout à l'heure à 7h30 dans l'info d'ici Loire-Océan, dans les coulisses des hôpitaux en pleine canicule. Si le plan blanc n'a pas encore été officiellement déclenché par l'Agence régionale de santé, ça pourrait venir sur nos 2 départements. Et l'hôpital de Saint-Nazaire, lui, n'a pas attendu le feu vert de l'ARS pour muscler ses effectifs avec des renforts, 8 lits supplémentaires ouverts et un espace des urgences réservé aux personnes en hyperthermie. La chaleur et le vent qui a soufflé par endroits hier. Tout était réuni pour des départs de feux de végétation à Fégréac, tout au nord de la Loire-Atlantique. Près de 9 hectares de chaume encore sur pied, partis en fumée. Il a fallu près de 50 pompiers pour éteindre cet incendie. Une douzaine d'hectares détruits plus au sud à Fête-Bretagne. Côté Vendée, 4 hectares de blé sur pied détruits également en début de soirée au Bernard, près de la côte, donc sur le littoral hein, vendéen.
0: 7h05, Nicolas, avec la chaleur de ces derniers jours, tous les lieux de fraîcheur sont bons à prendre.
14: Oui, les cinémas, les galeries commerciales, pourquoi pas non plus les musées, les églises. Tiens, la plus grande, la cathédrale de Nantes, est devenue un refuge cette semaine pour les croyants et les non-croyants. Émilie y passe tous ses après-midi.
22: Pour me rafraîchir et être à une température normale, parce que chez moi, ce n'est pas soutenable. Je n'arrive pas à travailler, j'arrive à rien faire. La cathédrale est bienvenue. On se dit qu'il y a forcément une intelligence dans la construction. Peut-être qu'elle n'était pas faite

0: de moins qu'à l'extérieur. La vigilance rouge a donc été levée depuis hier soir, mais il va faire encore chaud cet après-midi, 34, 35 et donc plus 40, c'est toujours ça. Les musées qui étaient gratuits à Nantes sont de nouveau payants avec la levée de cette vigilance rouge et le tram-train qui était à l'arrêt va reprendre ce matin entre Nantes et Châteaubriant et entre Nantes et Clisson a repris d'ailleurs pour être plus précis. À cette heure-ci, quel bilan tirer de ces 4 jours? École, hôpitaux, transport, gestion de l'eau. On a plein de questions à poser à la directrice de cabinet du préfet de la Loire-Atlantique, Marie Argouarche. Elle nous rejoindra tout à l'heure en direct à 8h moins le quart. 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La France face à la Norvège. 3e match du mondial en jeu. La première place du groupe, c'est à vivre à partir de 20h30 en direct sur votre radio ici, Loire-Océan. Il est 7h07.
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2: Pour aujourd'hui, ça va être beaucoup plus respirable. Déjà cette nuit, vous avez bien vu, les températures sont descendues en dessous de la barre des 25 degrés. Il fait par exemple 20 degrés 8 au Lorbeau-Trot, 20 degrés 9 à Pouzauge, où il pleut d'ailleurs actuellement des petites averses, 21 degrés à Mortagne-sur-Seine, 21 degrés également du côté de Grosbreuil. Donc oui, il peut y avoir quelques averses, quelques orages aussi encore en ce début de journée. Tout ça va vite s'estomper, place au soleil et aux températures qui vont rester encore très chaudes quand même aujourd'hui, entre 26 et 33 degrés.
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2: Bonjour Audrey Debrun.
4: Bonjour.
2: Bienvenue sur votre radio ici Loire-Océan. Alors Audrey, bonjour, vous êtes à fond derrière les Bleus. Hein.
4: Ah oui, ah bah là on est prêt pour ce soir. On a le drapeau français est préparé dehors dans le jardin. On est prêt. Bon.
2: Et en plus, vous aurez le ballon. Vous allez pouvoir faire quelques passes.
4: C'est génial. ça va faire des heureux à la maison.
2: Eh ben on est ravis. Alors on vous souhaite de passer une excellente soirée donc avec les Bleus évidemment qui affrontent la Norvège à partir de 21h du côté de Boston. Merci Audrey.
4: Merci beaucoup. Bonne journée.
2: Bonne journée. Et vous pouvez gagner votre ballon aujourd'hui pour les Bleus encore un peu avant 8h sur votre radio ici Loire-Océan.

0: aller danser avec Julien Clerc.
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0: Et à 7h12 sur votre radio Ici Loire-Océan, on souhaite avec un peu d'avance la bienvenue aux sauveteurs de Saint-Nazaire qui vont surveiller les 6 plages pendant la saison balnéaire. Ils vont arriver en fait exactement demain sur la Grande Plage, la plage de Villers-Martin, Porcé, Saint-Marc-sur-Mer, plage des Jaunets ou encore de la Courance. Ils seront présents donc jusqu'au 30 août de 11h à 19h et ce 7 jours sur 7. 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
0: Ah, le blind test. C'est le blind test. Pour remporter cette carte cadeau, cette carte carburant d'un montant de 50€, je vais vous faire écouter des extraits. Si vous retrouvez deux extraits sur les trois, bah écoutez, c'est le moment de composer le 0240 73 6000.
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0: Vous avez les chanteurs, l'humoriste 0240 73 6000 et la carte carburant d'un montant de 50€ est pour vous.
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0: Ici Matin, 7h15 sur votre radio Ici Loire-Océan. Attention Nicolas.
6: Hop, merci pour la passe, il est beau ce ballon de foot. Le ballon
0: c'est Audrey
6: de la
0: qui l'a
6: Coupe
0: gagné.
6: Du Monde gagné par Audrey il y a quelques minutes. Et pour l'instant, on l'a encore, on le garde. David, je vous fais la passe, David Ossiou, pour Mon Œil. Parce que c'est le dernier match des Bleus ce soir avant les 16e de finale. C'est le sujet de votre rendez-vous Mon Œil. Effectivement, la qualification pour les Bleus en tout cas est déjà dans la poche.
7: C'est vrai, il n'y a pas beaucoup de suspense. Je ne dirais pas qu'on s'ennuie, mais c'est sage, c'est très sage. Pour l'instant, la seule folie des Bleus, c'est quand ils arrivent à Clairefontaine, version mannequin. Mais regardez leur coiffure. Pas de mulet, pas de crête, aucune couleur improbable. On a connu mieux en dinguerie, non ? Avec l'équipe de France, avec Pogba, la crête bien dégagée, avec Cissé, sa toile d'araignée. Et puis les autres sélections aussi. Vous vous souvenez de Ronaldo et sa petite touffe sur l'avant du crâne en 2002 ? Beckham et sa crête iroquoise à l'Euro 2002 aussi. À l'époque, un footballeur qui se ratait chez le coiffeur, ça faisait le tour du monde et ça soudait aussi une équipe. Finalement, chez les Français, le dernier des fantaisistes, c'est Griezmann. Bleu, blond, rose, argent, il a changé de tête comme de maillot, mais cette Coupe du Monde américaine, il la regarde depuis les tribunes. Alors on peut penser, et vous pouvez penser que les coiffures des joueurs, ça n'a aucune importance. Peut-être pas. Il y a un chercheur français, Christian Bromberger, qui a longuement expliqué dans ses recherches le complexe de Samson. Comme dans la Bible, on coupe les cheveux du héros et il perd sa force. Les footballeurs, eux, y croyaient un peu aussi. Mais alors, qu'est-ce qui leur arrive ? Aujourd'hui, on dirait que nos champions sont bridés par leurs sponsors, par leurs clubs, des entreprises qui ne laissent pas leurs cadres se raser une étoile sur le crâne. D'ailleurs, Nike a ouvert un vrai salon de coiffure à Paris qui est réservé à ses joueurs. Coupe nette, dégagée, calibrée, image lissée pour les sponsors. Alors, on a gagné en sérieux, on a perdu en folie. Et moi, je l'avoue, la folie me manque un peu. Mais c'est pas fini, hein ? D'ici ce soir, il y a bien un des Bleus qui peut trouver un rendez-vous chez un coiffeur.
0: Et est-ce que vous savez, Nicolas, pourquoi ils ont aussi des chaussettes qui sont trouées ?
8: Je sais pas.
0: Il y a des petites entailles derrière, en fait.
8: Pas assez d'argent pour s'acheter des chaussettes pas trouées ?
0: Oh, je pense quand même qu'ils ont quelques sous de côté. Ils ont épargné comme un écureuil.
8: Non,
0: en fait, c'est pour soulager les muscles du mollet et gagner en souplesse. Voilà pourquoi il y a des petites entailles. C'est pas parce qu'il manque de sous.
8: Bon, ça.
0: Pas besoin de vous cotiser. Gardez votre argent.

0: Black Amy Winehouse sur votre radio ici Loire-Océan. Et à 7h20, on voyage tous les matins à la découverte des entreprises d'ici, en Loire-Atlantique et Vendée. Et ce matin, on prend la direction de Valette. Bonjour David Derrio.
1: Bonjour.
0: Vous êtes donc le dirigeant de la société Selva Électronique, une ETI, donc ça veut dire une entreprise de taille intermédiaire. Vous êtes spécialisé dans la conception, la fabrication et l'assemblage de cartes et systèmes électroniques. Ça veut dire qu'il n'y a pas que l'Asie, en fait, qui est produit.
1: Ah non, sûrement pas, il n'y a pas que l'Asie. Et en France, heureusement, on a beaucoup d'industries, et en particulier la nôtre dans le domaine de l'électronique. Et on va fabriquer des cartes électroniques qui s'en vont dans plein de matériel qui sont utilisés souvent à des fins professionnelles.
0: Alors, vous pouvez nous donner des exemples pour que ce soit plus concret?
1: Oui, bien sûr. On retrouve aujourd'hui de l'électronique dans plein de domaines d'activité. On va aller de l'avion de chasse en passant par le bateau de croisière, en passant par le matériel médical, le suivi de produits dans le domaine de la robotique, sur les bateaux du Vendée Globe. Donc, des produits vraiment dans tous les domaines d'activité.
0: Selva Électronique existe depuis 1979. Ça veut dire que vous êtes quand même confortablement assis dans le marché.
1: Oui, tout à fait. On y est depuis un petit moment maintenant, puisque 1979, ça remonte. Et on est installé effectivement à Valette. Et puis également une deuxième usine en Bourgogne, à Chalon-sur-Saône. Et avec 160 personnes, on continue notre chemin là dans un secteur avec des clients de plus en plus à l'international.
0: Et au-delà de produire, vous pouvez aussi concevoir. Vous avez un bureau d'études.
1: Oui, c'est ça. C'est-à-dire que nous avons les deux activités. Nous allons accompagner nos clients dès le départ dans la conception des cartes électroniques, pour donc tous ces domaines d'activité aussi variés que ceux que je vous ai cités, et puis également assurer la fabrication sur nos deux usines avec les 160 collaborateurs que compte l'entreprise.
0: Et comment, David Derrio, vous voyez l'avenir avec l'intelligence artificielle?
1: Avec beaucoup d'enthousiasme, en fait, avec beaucoup d'enthousiasme, parce qu'aujourd'hui, effectivement, l'intelligence artificielle nous apporte des réponses à des tâches qui pouvaient être jusqu'à présent très chronophages et sans valeur ajoutée. Elles rendent nos métiers bien plus attractifs également. C'est ça aussi l'intérêt. Aujourd'hui, dans l'industrie, on a les possibilités de séduire tant des hommes que des femmes sur des métiers de plus en plus intéressants.
0: Et qu'est-ce qui vous plaît, vous? Qu'est-ce qui vous motive tous les jours? Qu'est-ce qui vous anime?
1: Ah, de travailler avec l'équipe avec qui je suis. Ça, c'est la première chose, parce qu'on partage tous les mêmes valeurs. Ça, c'est très important pour moi. Et puis également, les challenges qu'on relève dans le domaine de l'innovation, au service de nos clients. Passer du matériel médical au bateau de course, en passant en particulier par la compétition automobile, c'est tous les jours plein de découvertes de plein de nouveaux secteurs.
0: Ça s'entend, en tous les cas. Merci beaucoup, David Herriot. Donc, vous êtes dirigeant de la société Selva Électronique, société basée à Valette. Et on joue ensemble au blind test dans quelques instants pour remporter cette carte carburant d'un montant de 50 euros.
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0: Et ce matin dans le Blind Test, j'accueille avec plaisir Julien de Némi. Bonjour Julien.
11: Bonjour.
0: Némi, donc juste à côté de la Roche-sur-Yon, on joue pour cette carte carburant d'un montant de 50 euros. Julien, je vous propose qu'on réécoute le Blind Test.

0: S'il y a bien un endroit sur Terre où ça bouge pas, c'est à la poste.
1: Julien, je vais écouter avec plaisir vos propositions pour voir si vous êtes l'heureux gagnant de cette carte carburant d'un montant de 50 euros.
2: Alors, pour la première, c'était Garou.
1: Ouais, oui, bonne réponse.
2: Avec la chanson Seul. Ensuite, c'était Danny Boone.
1: Oui.
2: Et enfin, Chris Isaac.
1: C'est un 20 sur 20. Mais oui,
2: merci beaucoup.
1: Félicitations, Julien. Eh bien, je peux vous offrir cette carte carburant de 50 euros parce que vous êtes très fort, tout simplement.
2: Merci.
1: Vous faites quoi aujourd'hui, Julien ?
2: Eh bien, je travaille. Je suis sur la route toute la journée. Je suis chauffeur VTC. Donc, je fais des allers-retours entre la Vendée et l'aéroport de Nantes, en gros.
1: Et moi, je me demandais, quand vous êtes en week-end ou en vacances, vous devez avoir la flemme de conduire, non ?
2: Eh bien, pas spécialement, en fait, parce que, de toute façon, il faut aimer conduire, quand même, pour faire ce métier. Donc, globalement, c'est vrai que je me fais un petit peu plus conduire quand c'est les vacances et qu'on part en famille, mais globalement, ça me dérange absolument pas.
1: Ouais, voilà, c'est ça. On compte souvent sur vous pour aller à droite et à gauche.
2: C'est ça, également, oui, tout à fait.
1: Bon, en tout cas, ça va mettre un petit peu de beurre dans les épinards. 50 euros de carte carburant, c'est pour vous, c'est cadeau. On vous souhaite de passer une excellente journée. Bon courage.
2: Merci beaucoup.
1: Et on vous embrasse bien fort. Passez une excellente journée, Julien. Et c'est Étienne Dao qui nous offre un petit week-end à Rome.

0: Mais il y a une naissance du côté des écuries de la Sauzet à Bretignolles-sur-Mer. Il y a une pouliche voilà, qui est née et vous pourrez la découvrir ce week-end, ce dimanche même, lors des portes ouvertes et marchés d'artisans, créateurs et producteurs locaux de 10h à 18h.
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0: 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Et dans l'info d'Ici Loire-Océan, dans un instant, Nicolas, cette vigilance rouge levée en Loire-Atlantique et Vendée.
2: Oui, la canicule n'est pour autant pas terminée. Ses conséquences non plus d'ailleurs. Après 5 jours de forte chaleur, les hôpitaux sont très sollicités. Les urgences, le SAMU, le centre de régulation du SAMU Loire-Atlantique, les appels ont doublé en une semaine. Quel est l'état des troupes? On fait le point après le tour de l'actu en France et dans le monde en 90 secondes. Lucia Mathieu.
3: France-Norvège, 3e match des Bleus au Mondial de foot avec un objectif, la première place du groupe, mais sans Didier Deschamps cette fois. 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En France, la canicule au cœur d'une nouvelle cellule de crise interministérielle aujourd'hui. Le gouvernement a activé le plan Orsan 3, niveau le plus élevé. Ça permet notamment de renforcer les effectifs hospitaliers grâce à la réserve sanitaire. Cette chaleur extrême continue de mettre nos vies en danger. 55 personnes sont mortes noyées en l'espace de 8 jours, plus 40% d'appels enregistrés par le SAMU et des hôpitaux saturés à Paris. La situation ne va pas s'améliorer avant dimanche, baisse prévue des températures, mais aujourd'hui, encore 61 départements sont en alerte rouge, canicule, 22 en orange. Malgré cette chaleur extrême, plus de 850 000 collégiens passent leur brevet à partir de 9h. Une pause d'un quart d'heure et des bouteilles d'eau sont prévues. Les enseignants sont appelés à faire grève pour dénoncer, selon l'intersyndicale, des conditions de travail inacceptables. Près de 10% des trains ont été supprimés. Le PDG de SNCF Voyageurs n'exclut pas d'en annuler davantage. Des reports et annulations de voyages en TGV sont possibles gratuitement jusqu'à la fin de la vague de chaleur. Et puis les petites boîtes jaunes en métal cachou la jaunie bientôt de retour. La production des célèbres bonbons à la réglisse doit reprendre après plus d'un an d'arrêt.
2: Cachou. Ah, la petite boîte de cachou.
0: Ah oui. Ah,
2: ça rappelle tellement
0: mythique,
2: de souvenirs.
0: Ça.
2: Ah, c'est mythique. Merci, Lucie Amadieu. A eu rendez-vous à 8h30. Et après le coup de chaud au thermomètre que vous évoquiez à l'instant, vigilance rouge levée chez nous, c'est maintenant le coup de chaud à l'hôpital avec des organismes usés, fatigués par ces 5 jours de très forte chaleur au centre de régulation du SAMU en Loire-Atlantique, SAMU 44 à Nantes. Les appels au 15 ont quasiment doublé ces derniers jours, Anne Bertrand.
4: Qu'est-ce qui vous inquiète aujourd'hui, monsieur? Vous la trouvez somnolente?
5: Avec la canicule, le SAMU peut recevoir jusqu'à 15 appels en même temps.
6: Là, on explose là, les appels. Habituellement, au jour de semaine, on est plutôt aux alentours de 1800 appels. Là, hier, on a dépassé 3200 appels. La tendance aujourd'hui est là encore plus forte.
5: Joël Jeanvrin est le directeur médical du SAMU de Loire-Atlantique.
6: Donc là, on a des assistants de régulation médicale qui vont catégoriser très rapidement la demande en moins de 30 secondes pour savoir si c'est de l'urgence vitale ou si c'est moins urgent.
5: Le SAMU a quasi doublé ses effectifs sur un jour de semaine. Des étudiants en médecine sont embauchés pour faire de la régulation. Des médecins du SMUR aussi viennent prêter main forte quand ils ne sont pas en intervention.
6: On a bien là une quarantaine de personnes sur le plateau là actuellement. Entre les assistants de régulation médicale et les faisants fonction, les médecins régulateurs agentistes, pédiatres, psychiatres.
5: La canicule est néfaste à tout âge et pour tout type de malade.
6: On a aussi des patients qui décompensent leur pathologie psychiatrique dans ces situations de grosse chaleur où les gens dorment peu, sont vite agacés. Les traitements neuroleptiques aussi peuvent avoir un impact sur la déshydratation des personnes.
5: Les plus touchés par la canicule restent les personnes âgées et les patients avec des pathologies chroniques. Une douzaine sur la Loire-Atlantique ont été diagnostiqués en état d'hyperthermie, soit une température corporelle de plus de 42 degrés.
6: Je ne saurais pas vous dire aujourd'hui quel est le nombre de personnes qui sont décédées, mais en tout cas on a des patients qui sont pris en charge pour des arrêts cardiaques, qui sont découverts à domicile morts avec des températures qui sont élevées, donc ils sont décédés d'une hyperthermie.
5: Aux urgences du CHU, l'activité s'en ressent aussi.
6: Beaucoup de personnes âgées, nonagénaires qui viennent pour des déshydratations. On a la capacité de pouvoir les prendre en charge à l'hôpital, il y a des lits disponibles. Donc côté CHU Nantes, en tout cas, on arrive pour le moment à assurer la prise en charge de ces patients. Mais le service d'urgence est effectivement soumis à une forte activité.
5: Le plan plan blanc, pour le docteur Joël Janvrin, est donc une nécessité.
6: L'intérêt du plan blanc, c'est surtout d'être sur la possibilité de faire du rappel de personnel et de mettre en place de la déprogrammation pour pouvoir libérer des lits de soins intensifs, de réanimation.
4: D'accord. Vous restez en ligne, on va faire le dossier.
2: Alors, reportage d'Anne Bertrand. Pour l'heure, l'Agence régionale de santé n'a pas encore déclenché de plan blanc dans les hôpitaux de la Loire-Atlantique et de la Vendée, mais ça pourrait arriver dans les prochaines heures si cette tendance, cet afflux aux urgences se confirme. Et sans attendre, Saint-Nazaire, qui a beaucoup, beaucoup de monde qui vient, eh bien, l'hôpital a dégainé un plan de mobilisation interne avec une zone des urgences réservée à la prise en charge des patients qui souffrent d'hyperthermie, l'ouverture de 8 lits supplémentaires en médecine et le renfort en personnel grâce aux étudiants de l'Institut de formation paramédicale.
0: Et la canicule, Nicolas, qui sera aussi au menu du prochain journal à 8h.
2: 33 à 35 degrés cet après-midi attendu à Nantes, par exemple. Ce sera toujours moins que ces derniers jours où on avait plus de 40. Et notre reporter Louis Lebaquer, lui, s'est amusé à faire le grand écart entre la passerelle de la gare en surchauffe à quelques centaines de mètres de là, la cathédrale de Nantes, où il fait toujours frais. Reportage en mode choc thermique tout à l'heure dans le journal de 8h. On évoquera aussi cette menace de coupure de l'eau du robinet sur plusieurs communes qui sont à cheval entre la Loire-Atlantique et la Vendée à cause d'une trop forte consommation ces derniers jours.
0: Et on part à Vertou chez Irène. Bonjour Irène, on va faire un point météo avec vous.
7: Bonjour, comment allez-vous?
0: Ah bah moi je vais super bien et vous? Bah je vais super bien, je suis quand même un petit peu fatiguée, ça doit s'entendre.
2: Un peu de sommeil,
0: hein,
2: quand même, Julie.
7: Oui, bah, même si on a retrouvé une nuit au moins de sommeil.
0: Exactement, bah, mais c'est ce que je disais à Nicolas, vous trouvez pas Irène que parce que justement ce soir on a bien dormi, mais c'est encore plus dur.
7: Alors oui, parce qu'on n'a peut-être pas dormi notre content, mais on a rattrapé un peu le sommeil, ouais. Mais on ne l'a pas rattrapé complètement.
0: Exactement, ouais. mais c'est vrai que ça fait du bien. Alors Irène, dites-nous, est-ce que vous avez les températures actuellement là sur Vertou?
7: Oui, il fait 24 degrés en extérieur.
0: Ouais.
7: Le ciel s'est dégagé. Tout à l'heure, à 6h30, il y avait plein de nuages. Et là, quand je lève la tête, j'ai quelques petits cirrus qui se baladent, mais le ciel est clair.
0: Oui, parce que ça va se dégager, en fait. Il y a eu quelques pluies, quelques averses cette nuit, voire des orages par endroits. C'était assez localisé. Et cet après-midi, par contre, tout ça va se dissiper pour laisser place au soleil. Et on aura plutôt du 26-28 sur le littoral et plutôt du 31-32-33 dans les terres, voire 35 aussi sur Nantes. Merci beaucoup Irène.
7: Je vous en prie, bonne journée.
0: Bonne journée, merci beaucoup. Sur la route actuellement, j'ai pas de grosses difficultés à vous signaler. C'est même plutôt plaisant pour ce vendredi parce que ça roule.
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0: Into the Groove, Madonna pour démarrer cette nouvelle demi-heure.

0: L'horloge d'ici Loire-Océan affiche 8h20.
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0: Ah là là là là là là, c'est le top départ aujourd'hui du brevet. Les collégiens vont se concentrer sur le français avant la suite des épreuves ce lundi et mardi. Ici Loire-Océan, c'est la radio qui vit avec vous cette étape importante de la vie de nos collégiens. Et pour mettre un peu de légèreté, voilà, dans tout ça, dans ce stress du matin, vous pouvez compter sur nous et sur la bonne musique qu'on vous a préparée. Et puis ça peut peut-être servir, on ne sait jamais, hein. Pour le brevet, pourquoi pas. Vous savez, cette petite info en plus qui peut faire la différence avec Lucie Messac et le pourquoi des choses, qui nous apprend tous les jours un petit peu plus sur ce qui nous entoure ici en Loire-Atlantique et Vendée. Ce matin, direction avec vous, Lucie, les stations balnéaires, les promenades au bord de la mer, les hôtels, les casinos. Mais Lucie, ça n'a pas toujours été comme ça. Alors pourquoi est-ce qu'il y a des casinos en bord de mer?
3: Si on attribue l'idée folle d'avoir inventé l'école à Charlemagne, celle d'avoir mis les casinos au bord de l'eau, c'est Napoléon. Parce que les jeux d'argent, ça n'a jamais été très très bien vu. C'était même interdit. Mais plus on les interdit, plus il y a des réseaux clandestins. Et ce qui est clandestin ne rapporte pas d'argent à l'État. Alors il a fallu encadrer tout ça. Napoléon a décidé en 1804 d'ouvrir un premier établissement officiel pour les jeux d'argent. Puis il décide d'encadrer la pratique et autorise les casinos uniquement dans les villes thermales. Pendant la saison des cures, souvenez-vous, c'est la période des bains de mer. La période pendant laquelle les personnes fortunées se voient prescrire du repos au bord de l'océan et des bains dans la mer pour se sentir mieux. Des sortes de cures. La mer, c'est l'endroit parfait. C'est toujours mieux de laisser jouer les gens dans leur lieu de vacances que chez eux.
0: Ouais, donc Lucie, en fait, les casinos fleurissent au bord de l'océan en même temps finalement que les touristes commencent à affluer.
3: Et dans la foulée, ils sont autorisés aussi dans les stations dites climatiques, plutôt en montagne. Et voilà, c'est comme ça que les casinos de La Baule et des Sables d'Olonne ou de Pornic sont nés grâce à l'arrivée des touristes pour les bains de mer et à l'encadrement de la pratique par Napoléon. À cette époque, le casino est un lieu vraiment très chic, un atout touristique. On ne fait pas qu'y jouer, c'est un endroit de spectacle, de concert et de mondanité. On y vient autant pour voir que pour être vu et pour miser de l'argent et montrer qu'on a de l'argent. On choisit la station dans laquelle on va aller faire trempette en fonction de ses atouts. Un grand hôtel, un casino, une promenade, des indispensables pour une station balnéaire. La loi a été assouplie depuis, beaucoup plus récemment, en 1988. Maintenant, en plus des stations balnéaires et thermales, les casinos sont autorisés dans les villes de plus de 500 000 habitants. Finalement, les casinos au bord de l'eau, c'est l'histoire des premières vacances au bord de mer. C'est l'histoire des bains de mer au 19e siècle, de l'arrivée du train et de l'arrivée des premiers touristes. Je vous souhaite un très bel été.
0: Bel été aussi à vous, Lucie Miossec, pour le pourquoi des choses.
4: Ben oui,
0: mais oui, c'est la dernière, pour cette saison radiophonique. Vous pouvez retrouver évidemment l'ensemble des pourquoi des choses de Lucie sur notre site internet ici.fr.
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0: Et c'est Julien Lib qui arrive sur votre radio ici, Loire-Océan. Et juste après, Nicolas Creusel avec votre invité. On va revenir sur cette vigilance rouge canicule qui a été levée hier soir. Mais quel bilan on va pouvoir en tirer?
8: Mais quel bilan tirer de ces 5 jours d'alerte? École, hôpitaux, transport, gestion de l'eau. On a plein de sujets à aborder avec notre invité. Dans 3 minutes, c'est la directrice de cabinet du préfet de la Loire-Atlantique, Marie Arguarche, qui nous rejoint.
0: Julien Lib en attendant autrement sur votre radio ici, Loire-Océan.
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0: Et je lis vos messages sur le Facebook d'Ici Loire-Ossant et vous êtes nombreux à nous écrire et à nous dire que on respire enfin ce matin.
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0: À 7h47, votre invité ce matin, Nicolas Creusel, c'est la directrice de cabinet du préfet de la Loire-Atlantique, Marie Agouache.
3: Merci d'être là. Bonjour Marie Agouache.
4: Bonjour.
3: Ça y est, on le disait, on respire un peu après 5 jours et surtout 4 nuits suffocantes. Depuis hier soir, la vigilance rouge canicule a été levée. On est en orange. Orange, ça reste important, il faut être vigilant. Est-ce qu'on a déjà un bilan humain ou c'est trop tôt de ce qui s'est passé cette semaine?
4: Alors, nous avons effectivement été en vigilance rouge canicule depuis dimanche 21 juin à midi jusqu'à hier, donc jeudi soir à 22h. Ça a entraîné beaucoup d'actions de notre part, notamment l'activation par le préfet de notre centre de crise. Des demandes également transmises aux maires, notamment d'activer eux-mêmes leur propre plan communal de sauvegarde, donc leur plan de crise, d'appeler aussi les personnes vulnérables qui sont isolées à domicile. Voilà, donc toute une série d'actions. Et puis ça a entraîné également de notre part un suivi dans le cadre de ce centre de crise, en lien notamment avec les sapeurs-pompiers et les établissements de santé, de l'impact, de l'effet de cette canicule
3: et sur le système de santé. Pour l'instant, on ne peut pas le chiffrer.
4: Alors, pour le moment, on n'a pas de chiffres précis du nombre de victimes qui seraient liées à la canicule. Ce que je peux vous dire avec certitude, c'est qu'on a constaté hier, donc jeudi, une hausse très nette du nombre d'interventions des sapeurs-pompiers en lien avec les fortes chaleurs. Donc depuis le début de l'épisode, depuis dimanche, c'est 108 interventions, 149 personnes prises en compte dans le cadre du secours à personnes liées aux fortes chaleurs. Et on constate également dans le système hospitalier, notamment depuis hier, une hausse très marquée des appels au SAMU et également une hausse des passages dans les urgences.
3: Et c'est vrai qu'on était justement il y a 20 minutes en reportage sur place qu'on vient d'entendre avec Anne Bertrand. Il y a toujours un décalage dans les hôpitaux puisque la canicule, ses effets se produisent au bout de quelques jours quand les corps sont fatigués.
4: Exactement. Je pense que le message vraiment très important à retenir ce matin, c'est certes, les températures sont en train de diminuer et vont continuer de baisser jusqu'à la fin du week-end. Pour autant, il y a un réel effet différé des conséquences de ces canicules sur les corps. Et donc, c'est en réalité aujourd'hui et dans les prochains jours qu'il faut faire attention et qu'il faut être extrêmement attentif, notamment ne pas faire de sport dans les prochains jours. On est nombreux à avoir très peu dormi, avoir souffert de très fortes chaleurs en journée. Et les conséquences vont se sentir dans les prochains jours. Donc, limiter l'activité sportive, ne pas faire de sport, boire beaucoup d'eau, ne pas boire d'alcool. Voilà, tout ça.
3: Et puis, il va continuer à faire chaud. On a encore 34, 35 degrés cet après-midi. C'est moins que 42, mais ça reste très chaud. Marie Agouache, nos confrères de Presse Océan évoquaient un sans domicile fixe retrouvé mort hier matin à Nantes. Est-ce qu'on peut faire le lien avec la chaleur? Est-ce que vous pouvez le confirmer ou on ne sait pas?
4: Alors, aujourd'hui, il n'est pas possible pour nous de faire un lien entre les décès qu'on a pu constater depuis le début de la semaine et les fortes chaleurs.
3: Que ce soit celui-ci ou d'autres à l'hôpital, par exemple, pour l'instant, c'est trop tôt.
4: Il est trop tôt, on ne peut pas garantir que ces décès peuvent être liés à la chaleur. Il peut y avoir d'autres facteurs de risque qui ont pu entraîner des décès. Donc, on ne peut pas aujourd'hui donner de nombre de décès qui seraient liés à la chaleur. Ça va se faire dans un deuxième temps avec des analyses, notamment de Santé publique France.
3: Oui, avec les épidémiologistes, notamment, qui vont remonter les statistiques. Il y a un sujet majeur aussi qui concerne beaucoup de nos auditeurs, c'est la question de l'eau potable, l'eau du robinet. Il y a toute une zone entre, on va dire, le sud de la Loire-Atlantique et le nord de la Vendée. Ça fait une bonne vingtaine de communes concernées sur les deux départements par cette menace de pénurie, ces restrictions très, très fortes. Où est-ce qu'on en est ce matin?
4: Alors, en réalité, c'est l'intégralité du département qui est concernée par ce niveau alerte renforcé. Donc aujourd'hui, on ne constate pas de pénurie sur aucun distributeur d'eau. Par contre, ce qu'on constate depuis plusieurs jours, c'est une réelle surconsommation de l'eau potable la journée comme la nuit. Et donc, face à cela, et pour éviter justement un risque de pénurie de l'eau potable, monsieur le préfet a pris dès hier un arrêté préfectoral qui restreint les usages.
3: Et jumelé donc, par celui de la Vendée. Je le dis pour nos auditeurs de Vendée aussi,
4: absolument.
3: C'est la même chose des deux côtés.
4: Donc voilà, il y a eu des mesures également côté Vendée qui restreint les usages. Donc concrètement, on ne peut pas arroser les pelouses, on ne peut pas remplir ses piscines. L'objectif, c'est vraiment de concentrer l'utilisation de l'eau potable pour la consommation, évidemment, humaine.
3: Et on limite même le nombre de de douche, disaient certains maires. On a entendu le maire de Leugé notamment. On a du mal à comprendre parce que par ailleurs, les niveaux de la Loire, il est pas si bas. Les réserves sont pas. C'est vraiment la question de la transformation de l'eau dans les châteaux d'eau. C'est ça.
4: C'est vraiment la question de la consommation d'eau. Voilà. Donc il y a par ailleurs des mesures qui sont liées à la sécheresse, qui ont aussi été renforcées sur un certain nombre de cours d'eau. Mais là, c'est vraiment pour limiter la consommation. Vous parlez de l'eau. Je rajouterais quand même un autre sujet qui pour nous est important, c'est le risque de feu de forêt.
3: Bien sûr.
4: Où on est également en vigilance orange face à ce risque. Les sapeurs-pompiers depuis dimanche sont intervenus à 45 reprises sur des feux de végétation. Donc là aussi, les fortes chaleurs, couplées désormais avec du vent, conduisent à un risque important. Donc j'appelle aussi à la plus grande vigilance, ne pas jeter de mégots à proximité d'une forêt par exemple. Voilà, donc vraiment vigilance aussi sur ce risque-là.
3: Et sur la Loire-Atlantique, effectivement, hier il y a eu des feux, 9 hectares à Fégréac par exemple, ou encore une douzaine d'hectares à Fête-Bretagne côté Vendée. 4 hectares au Bernard qui sont partis en fumée. Merci d'être venu ce matin, Marie Aguarche, et bonne suite, puisque j'ai cru comprendre que dans quelques jours, vous allez peut-être vous aussi quitter la Loire-Atlantique. C'est le jeu de la préfecture. Merci beaucoup d'être venu en direct, faire ce point très complet avec nous ce matin dans Ici Matin. C'est une matinée de dernière, ça nous fait bizarre.
0: Ça fait bizarre, oui.
3: Julie, c'est à vous.
0: Si vous avez envie de faire un petit plouf aujourd'hui à Saint-Brévin-les-Pins, c'est possible cet après-midi plutôt, parce que la pleine mer est à 15h25 et au Sable d'Olonne, 15h32, COEF 51.

0: Lavoine, Lipstick Polychrome. Est-ce que vous saviez que la Lune avait déjà été habitée, Nicolas ?
1: Ah bah par Tintin.
2: Vous connaissez... Ah non, il est juste allé faire un petit tour.
0: Vous connaissez pas cette histoire alors ? Bah écoutez, restez avec nous parce que Stéphane Bern arrive et il nous la raconte juste avant le retour de l'info locale, avec vous d'ailleurs.
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0: Petit cours d'histoire sur votre radio Ici Loire-Océan avec Stéphane Bern. Et ce matin, Stéphane, vous nous faites voyager au temps où la Lune était habitée.
6: À la fin du 19e siècle, des savants auraient observé des hommes chauves-souris sur la Lune. Pendant quelques semaines, tout le monde y croit. Août 1835, à New York, dans les pages d'un journal à 1 cent, le New York Sun, une série d'articles commence à faire du bruit. Au départ, rien d'extraordinaire. On y évoque les travaux d'un astronome sérieux, John Herschel, en observation au Cap de Bonne-Espérance. Un savant reconnu, un lieu réel, un contexte crédible, le décor est posé. Puis très vite, le récit dérape. Herschel aurait mis au point un télescope si puissant qu'il permettrait de voir la surface de la Lune comme si on y était. Un zoom fois 1000 avec des verres encore plus grossissants que les lunettes de Nana Mouskouri. Et ce qu'il y découvre dépasse tout ce que le 19e siècle peut imaginer. Des vallées couvertes de végétation, des édifices mystérieux et surtout des habitants. Des créatures humanoïdes organisées et dotées d'ailes de chauve-souris.
7: Mais qui êtes-vous ?
8: Je suis Batman.
6: Le feuilleton est irrésistible. Les lecteurs en redemandent, les journaux reprennent, traduisent, amplifient. L'histoire traverse l'Atlantique. On en parle dans les cafés, dans les salons. L'époque est au progrès scientifique, alors pourquoi pas ? Mais en réalité, derrière ces découvertes, aucune lunette géante ni Herschel inspiré. Juste un journaliste, mythomane ascendant pipoteur, Richard Locke.
9: Mon ami mythomane n'a pas connu l'étrange.
6: Qui a soigneusement fabriqué son canular, calibré pour vendre du papier et pour tourner en dérision une époque un peu trop prête à croire aux merveilles scientifiques. Déjà au 19e siècle, une info spectaculaire faisait le tour du monde sans être vraie. Comme quoi les fake news n'ont pas attendu Internet pour viser la Lune.
0: Et quand vous entendez la chanson officielle de la Coupe du Monde, bah c'est que je vous offre le ballon officiel de cette Coupe du Monde 2026. Attention, Nicolas Creusel, c'est but. Je vais lui lancer dans la tête, il m'écoute même pas.
2: Ben non, hop là, ah, formidable.
0: Vous pouvez gagner le ballon au 02 40 73 6000 si vous nous appelez maintenant.
2: Aïe. Mais ça fait mal.
0: Vos lunettes sont cassées.
2: Ah non.
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0: Ah, j'ai fait fair play quand même. Hein. 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Le retour de l'info d'ici, Nicolas Creusel.
2: Et on respire enfin entre 20 et 22 degrés la nuit dernière en Loire-Atlantique et Vendée. Vous avez peut-être ouvert les fenêtres, ça fait du bien. Depuis hier soir, la vigilance rouge a été levée sur nos deux départements. Nous sommes en orange. Bon. Ça fera chaud quand même cet après-midi. Mais on sort enfin de cette incroyable vague de chaleur qui aura duré 5 jours et 4 nuits. Et pendant qu'il faisait plus de 41 degrés dans le centre de Nantes, combien faisait-il à l'intérieur de la cathédrale ou encore sur la passerelle de la gare toute vitrée qui se transforme en sauna géant dès que ça monte ? Eh bien, Louis Lebacquer, vous avez fait le grand écart en quelques centaines de mètres.
10: Le thermomètre affiche 41 degrés dans la passerelle. Des dizaines de voyageurs se pressent devant les 4 ventilateurs géants installés pendant la canicule. D'autres se réfugient dehors, là où il y a de l'ombre.
11: On s'est enfermé, compressé, une chaleur étouffante.
10: Béatrice vient de Nancy, elle est dégoulinante de sueur. Son TER vers les Sables d'Olonne a une heure de retard.
11: Pourtant, je ne transporte pas beaucoup, mais là, je ne peux plus. Là. Elle est horrible, cette gare.
10: Sur un banc, pas loin, Sandrine et Christian, ils prennent souvent le train ici.
12: Les ventilos, ça ne sert strictement à rien, parce que de toute façon, ça circule l'air chaud, point final. On ne peut pas respirer comme il faut. Et puis, mon mari a des problèmes justement respiratoires et autres, donc c'est même pas la peine. Quoi.
10: S'il y a bien un endroit qui contraste avec la gare, c'est la cathédrale de Nantes, à 10 minutes à pied de là. À l'intérieur, il fait 25 degrés. C'est là que Cyril s'est posé en attendant que sa fille sortent de cours.
7: Bah là, ça fait bien une heure et demie que j'y suis. C'est mieux qu'un supermarché en tout cas. Puis on s'y sent mieux. Ah oui, il y a un vrai choc thermique quand on ressort, effectivement.
10: Étudiante en école d'art, Louise passe ses après-midi ici pour dessiner.
13: C'est apaisant, je dirais. Ouais. Les gens, ils sont juste là pour se poser, se ressourcer. Après, je suis pas croyante du tout, mais juste, c'est agréable. Chez moi, c'est un enfer. Il fait environ 38 degrés, donc c'est pas possible d'y rester la journée.
10: Elle a aussi beaucoup profité du musée des Beaux-Arts qui a ouvert gratuitement cette semaine.
2: Une gratuité qui a été levée, hein, qui a pris fin hier soir dans les musées de la métropole nantaise avec la levée de la vigilance rouge.
0: Et hier, il a fait encore très chaud, Nicolas.
2: Oui, mais on n'a battu qu'un seul record hier à Saint-Nazaire avec 41,3 degrés contre 41,2 la veille. Ailleurs, on est donc resté en dessous de ce qu'on avait vécu mercredi, qui restera la journée la plus chaude, même s'il faisait encore plus de 40 degrés à peu près partout. 41,6 à Saint-Fulgent dans le bocage vendéen. Allez, juste en dessous de 40. 39,9 à Paluau, qui avait été avant-hier la commune la plus chaude de France. Un coup de chaud dont on retrouve des traces à l'hôpital, notamment dans les services d'urgence au centre de régulation du SAMU 44 à Nantes. Les appels au 15 ont quasi doublé en quelques jours. C'est à lire et à écouter sur l'appli ici à la page Loire-Océan. Et en attente d'un éventuel plan blanc qui pourrait être décidé par l'Agence régionale de santé avec des opérations reportées et du personnel rappelé, l'établissement de Saint-Nazaire, l'hôpital de Saint-Nazaire, lui a mis en place dès hier un plan de mobilisation interne avec des renforts en personnel, l'ouverture de 8 lits supplémentaires et une zone des urgences spécialement consacrée au cas d'hyperthermie.
0: Donc on n'a pas fini de mesurer les conséquences de cette canicule.
2: À l'hôpital, donc, on vient d'en parler, mais aussi par exemple à votre robinet, car on a beaucoup consommé d'eau cette semaine et nous sommes en alerte stricte 3 sur 4 avec des menaces de coupure d'eau dans plusieurs communes, de Clisson à Tiffauges en passant par Vieille-Vigne et Roche-Servière par exemple. Ça va sur, c'est à cheval sur nos deux départements, Loire-Atlantique et Vendée. Des messages d'alerte ont été envoyés par SMS aux habitants. Denis Thibault est le vice-président de l'agglomération de Clisson, chargé du cycle de l'eau potable.
14: La chaleur fait que les gens ont consommé davantage. Aujourd'hui, la ressource n'est pas entamée. Que ce soit au niveau des barrages et des eaux de surface, on est avec des quantités très correctes pour l'instant. L'eau de le niveau de la Loire est très bon lui aussi. Le manque d'eau aujourd'hui est vraiment dû à la capacité de production des usines. Il est urgent qu'au niveau des producteurs d'eau, on puisse engager des travaux pour produire la quantité d'eau suffisante pour que tout le monde puisse en avoir, en tenant compte quand même d'une baisse de consommation envisagée de 10% pour tout le monde. Si on n'est pas solidaires les uns avec les autres et qu'on gaspille l'eau, tout le monde n'aura pas d'eau. Je ne veux pas être alarmant, on y arrivera. Alors, tout le monde en aura un petit peu, mais on n'aura pas de l'eau à volonté, il faut arrêter de la gaspiller.
2: Denis Thibault, le vice-président de l'agglomération de Clisson, chargé du cycle de l'eau potable sur ces communes, sur l'ensemble d'ailleurs de la Loire-Atlantique, nous disait à l'instant Marie Argouache de la préfecture, la directrice de cabinet du préfet. Il est interdit d'arroser son jardin, de laver sa voiture ou encore de remplir sa piscine. Le potager, lui, peut être arrosé, mais uniquement la nuit. Nous y reviendrons plus longuement à 8h30 dans l'info d'ici Loire-Océan avec Soël Jaouda. Hier, 800 personnes dont les résidents d'un EHPAD ont été privés d'eau courante, d'eau du robinet pendant quelques minutes à la Limousinière.
0: Là encore, il est question d'eau, Nicolas. Une source très prisée à Saint-Michel-Chef-Chef est interdite à la consommation depuis quelques jours.
2: Oui, c'est une institution sur cette commune. Des dizaines, pour ne pas dire des centaines de personnes viennent tous les jours se ravitailler à cette source. Or, depuis quelques jours, l'eau est polluée par une bactérie. Elle n'est donc plus potable. Ça tombe mal avec la canicule. Franck Lemercier est adjoint au maire de Saint-Michel-Chef-Chef, chargé, lui, du cadre de vie, de l'environnement et de la sécurité.
15: Des investigations sont en cours. Il y a plusieurs hypothèses. Une contamination en amont de la source, on ne sait pas par quoi. Et éventuellement, on pense aussi que les températures très élevées auraient pu favoriser une évaporation plus importante en amont de la source et donc une concentration supérieure de ces bactéries coliformes et ou une prolifération plus importante due à la température de l'eau qui se serait élevée. Néanmoins, pour l'instant, pas de certitude, donc on ne peut pas avancer quoi que ce soit. On espère que ça ne serait pas une contamination plus en amont, mais on ne peut pas, absolument pas pour l'instant conclure à quoi que ce soit. Normalement, pour qu'une eau soit à nouveau considérée comme potable, il faut qu'il y ait deux analyses consécutives distantes à 15 jours de suite et qui soient sans anomalie. Et donc, il est fort peu probable que la source puisse être à nouveau réouverte dans la semaine qui vient.
2: Franck Lemercier, qui est adjoint au maire de Saint-Michel-Chef-Chef, il répondait à Florian Cazola.
0: Et le foot, Nicolas, troisième match de l'équipe de France au Mondial ce soir.
2: Oui, vigilance bleue pour les hommes de Didier Deschamps, déjà qualifiés pour les 16e de finale, mais qui visent la première place du groupe face à la Norvège et qui devront faire sans leur entraîneur mythique, puisque Didier Deschamps est rentré en France pour les obsèques de sa maman. C'est donc Guy Stéphan, son fidèle adjoint, qui sera à la manœuvre. C'est lui aussi qui s'est plié hier à l'exercice obligatoire de la conférence de presse.
16: J'ai la sensation que je ne suis pas à ma place, là. devant vous. Ma place, elle est sur le terrain d'entraînement, en train de mettre le matériel et d'attendre que les joueurs arrivent. Il se trouve qu'on est dans une situation cruelle pour Didier et sa famille. Et donc, il faut assurer.

0: À partir d'aujourd'hui, ça durera jusqu'à mardi, mais donc ils auront passé la première journée.
1: Oui.
0: Peut-être que leurs parents. Première journée
1: d'épreuve, week-end.
0: Ouais, première journée et match de foot le soir pour décompresser. Il est 8h07.
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1: Alors, pour la météo, ça y est, les averses se sont évacuées. Quelques orages aussi un peu plus tôt ce matin pour laisser place donc, à un ciel bleu et à du soleil et des températures qui certes vont baisser, mais on part tellement de haut que quand on dit que ça va baisser, il va quand même faire encore 35 degrés aujourd'hui dans les terres. Plutôt un 26-28 sur le littoral. Pour ce matin, ça reste quand même très agréable puisqu'on peut enfin souffler. D'ailleurs, vous nous le dites hein, sur la page Facebook d'Ici Loire-Océan ou encore via l'application WhatsApp que c'est beaucoup plus respirable pour vous. C'est plutôt autour des 20-21 degrés ce matin, que ce soit à Saint-Luce-sur-Loire, à Ligny ou encore du côté de la Roche-sur-Yon ou des Sables-d'Olonne. Si vous voulez aller vous baigner ce matin, la mer est basse à Saint-Brévin-les-Pins ou aux Sables-d'Olonne, 9h28 pour Saint-Brévin, 9h09 pour les Sables. Pleine mer, donc cet après-midi, 15h25 pour Saint-Brévin, 15h32 pour les Sables, avec ce petit coef de 51. Il va faire chaud encore ce week-end, même si les températures, vous allez voir, vont tout doucement baisser. Et puis, il faudra faire attention à partir de demain aux orages. Il y aura de l'orage donc l'après-midi, des orages qui seront quand même assez forts et qui seront donc plutôt localisés en Loire-Atlantique et en Vendée. 8h08.
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1: Bonjour Romane.
4: Bonjour
1: Romane, tu habites à Ligny, c'est pas très loin de Nord-sur-Erdre.
4: Oui.
1: Oui, t'as quel âge?
4: 10 ans.
1: Ah, 10 ans, trop bien. Et donc tu es fan de foot?
4: Ça va.
1: Ça va, alors tu joues pour qui? C'est pour qui le ballon?
4: Pour moi et mon frère.
1: Ah, il a quel âge ton frère?
4: 5 ans, 6 ans.
1: 6 ans, c'est important, attention, faut pas se tromper. Eh bien Romane, je suis ravie de t'offrir le ballon officiel de la Coupe du Monde 2026. Tu vas pouvoir jouer avec ton frère, il s'appelle comment ton frère? Simon, c'est ça?
4: Oui.
1: Ouais, c'est ça. Bon bah je te fais des gros bisous Romane, félicitations.
4: Merci.
1: Et des bisous à Simon.
4: Bonne journée.
1: Bonne journée, bonne dernière journée d'école peut-être aujourd'hui.
4: Non, il reste encore une semaine.
1: Ah oui, c'est vendredi prochain, le 3 juillet, que ça s'arrête pour toi. Mais bon, après, c'est le week-end, ça va. Hein.
4: Oui.
1: Bon, oui, hein, c'est bien
4: c'est
1: le week-end.
4: La kermesse.
1: Ah mais oui, c'est la kermesse. Bonne kermesse. Ah, bah, ouais.

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2: Vendredi, on file droit vers le week-end. Ça va être aussi la fin de l'année, là, bientôt, pour les collégiens, les lycéens. Donc, les collégiens, on les encourage, évidemment. On vous envoie toutes nos ondes positives pour cette dernière journée, enfin, pour cette première journée d'épreuve. Plutôt, ça va continuer aussi à lundi et mardi. Et après, qu'est-ce que vous allez en faire, vous, de vos jeunes, de vos collégiens, de vos lycéens? Est-ce que vous allez être OK pour qu'ils se lèvent à midi, que le lave-vaisselle soit pas vidé, que le linge ne soit pas plié? Racontez-moi un petit peu comment vous allez gérer à la maison grâce à l'application WhatsApp au 02 40 73 6000 pour nous écrire ou nous envoyer vos messages vocaux. Et dans les prochaines minutes, je vous propose de jouer au quiz de la machine à café. Je vous ai préparé des petites questions, voilà, d'actualité que vous avez pu forcément entendre, lire ici ou là. Ce matin, on joue pour un festival qui affiche complet, mais rien n'est impossible. Pour ici Loire Océan, on a vos places. On joue pour la soirée du samedi 4 juillet. Faut vraiment que j'aille me coucher. Hein. Je n'en peux plus. La soirée du samedi 4 juillet. Donc il y aura Lenny Kravitz, entre autres. C'est pour vous, c'est cadeau si vous répondez aux questions du quiz de la machine à café. Normalement, le cerveau de Nicolas Crozel sera encore à peu près en pleine forme pour vous aider.
3: En pleine forme, non. Allumé bon, un peu.
2: Voilà, 0D40, 73, 6000.
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2: Et la seule vraie façon d'éviter les arnaques, c'est d'écouter Aude Razo à 8h15, puisqu'avec elle, eh bien, c'est le rendez-vous anti-arnaque. Et Aude, ce matin, vous vous adressez à toutes les personnes qui ont l'habitude de réserver en fait, le restaurant via le site internet, parce qu'il faut être extrêmement prudent.
5: Oui, parce que les escrocs usurpent maintenant les sites web des restaurants. Mettons que vous avez envie de vous faire plaisir ou de faire plaisir à quelqu'un, un très joli cadeau, une table dans un bon restaurant prestigieux. Vous allez sur le site web, vous réservez et on vous demande un acompte. Vous versez une avance, ça se fait, hein, c'est vrai, dans certains établissements haut de gamme parce que le restaurant très demandé veut s'assurer que vous n'allez pas lui claquer entre les doigts à la dernière minute. Sauf que vous êtes tombé sur un faux site web. Il copie la page du vrai restaurant, l'escroc se met votre argent dans la poche et douche froide le jour où vous vous présentez tout heureux de passer un bon moment et de bien manger. On vous explique que non, il n'y a pas de réservation. Je vous en parle parce que c'est arrivé en Espagne très récemment. Plusieurs restaurants prestigieux ont été usurpés.
2: Donc on fait très attention au site web, Aude Razo.
5: Voilà, vous vérifiez une fois, deux fois, trois fois l'adresse du site et ça vaut pour tout, hein, vos réservations de vacances, les sites de commerce en ligne. Vous tapez le nom dans Google, généralement le site honnête arrive tout en haut et on met ceinture et bretelles pour être sûr de chez sûr. On passe un coup de fil au resto, si c'est un resto, et on fait un petit recoupement sur internet. Est-ce que le nom de ce site est cité ailleurs? Tenez, on fait le test ensemble. Je veux aller à Disneyland, au Futuroscope, au Parc Astérix, à Europa Park. Je tape le nom du parc, à chaque fois c'est bien le site officiel qui arrive en haut et petite vérification, le site est bien cité partout, sur des blogs, sur des sites touristiques. Allez, c'est bon, je réserve.
2: On fait très attention, vigilance et de mise. Ah là là, j'espère que ce soir on va se mettre cette musique à fond.
3: Mais c'est ça, c'est l'intro d'Hermès House Band et Will Survive.
2: Et oui, ça vous rappelle pas 98?
3: Ah bah si, ça,
2: bah, si, ça nous a marqué. Et ce soir,
3: qu'est-ce
2: on espère et 1 et 2 et 3-0
3: voilà.
2: Contre la Norvège.
3: Et surtout jusqu'au bout de la Coupe du Monde.

0: on croise les doigts pour remporter cette Coupe du Monde 2026. Mais en même temps, moi, je trouve qu'on a toutes nos chances, hein, vraiment. Allez, dans quelques instants, avec Romain Carré, on va faire la découverte de Sonia. Avec les gens d'ici, tous les jours, un portrait, un visage d'une personnalité de la Loire-Atlantique ou de la Vendée.
1: Voici Sonia à Vertoux, arrivée dans la région à l'âge de 13 ans. Sonia multiplie aujourd'hui les activités, les projets, les passions. Une énergie débordante qui trouve son origine dans un moment très précis de sa vie.
2: J'ai fait un voyage qui a changé ma vie. Je suis partie au Mexique du jour au lendemain, un gros ras-le-bol, juste avant le Covid, au mois de décembre 2019. Et bon, là, j'ai fait une rencontre avec moi-même avant tout. Le Mexique a été pour moi une vraie révélation. J'ai découvert que je pouvais être très très bien seule et c'est là que je me suis mise à jouer du piano et j'ai rencontré également mon conjoint de l'époque qui était chanteur et on s'est mis à faire des concerts. Lui il est chanteur de métier, donc je me suis vraiment vouée corps et âme dans la chanson et on a fait des concerts sur Nantes, dans plusieurs établissements, au Mexique aussi. Je me suis forcée en fait à partir seule pour apprécier ces moments de vie seule et c'est là que ma vie a complètement changé et basculé et je me suis dit mais en fait être seule c'est pas grave. C'est même un vrai avantage quand on sait le faire. Et ça m'a permis d'ouvrir tous les champs des possibles. Aujourd'hui, je passe mon temps libre à me former. Et j'adore en fait. Je trouve qu'on a passé d'une vie pour apprendre tout ce que la vie peut nous offrir. Et je vis ma meilleure vie depuis que j'ai appris à être bien avec moi-même en fait.
1: Courtière en assurance, donc ça c'est votre, on va dire, votre métier principal. Deuxième chose, la photographie qui doit vous prendre beaucoup, beaucoup de temps, notamment le week-end, dans la semaine aussi, ici et là. Et puis vous êtes la créatrice d'une application plutôt originale. C'est une application qui s'appelle Fit Vibe et qui met en relation des sportifs. Pourquoi?
2: Eh ben encore une fois, c'est parti d'un constat personnel. En fait, vous l'avez compris, moi, j'adore ma vie, j'adore la vie de manière générale et j'adore l'amour aussi. Comme je dis toujours, je suis une amoureuse de l'amour. Donc un matin, je me suis dit, Tinder, tout ça, j'ai essayé. Au bout de 4 jours, les discussions comme ça qui ne servent pas à grand-chose, je trouve, qui étaient peu profondes, ça ne me correspondait pas. Et je me suis dit, je vais créer cette application pour aller chercher l'homme de ma vie. Et
1: À la base, vous l'avez créé pour vous ou pour...
2: À la base, je l'ai créé pour résoudre un problème personnel en me disant que je ne suis pas la seule à vivre ça. Et c'est pour ça que j'ai créé cette appli. Bon, j'ai finalement fini par trouver mon âme sœur juste après avoir imaginé cette application, comme quoi l'univers m'écoute.
1: On oublie un métier, celui de maman.
2: Maman, effectivement. Alors moi, j'ai la chance d'avoir une fille fantastique depuis qu'elle est née. Elle a fait ses nuits à la maternité. Depuis qu'elle est toute petite, elle crée des business. Elle adore. Elle crée des micro-entreprises, mais fictives. Mais elle adore ça. C'est une passion. C'est génial.
1: Elle a 13 ans, on le précise. Qu'est-ce qu'elle vous apporte au quotidien, cette relation très forte?
2: J'aime la voir grandir et j'aime aussi voir le grand cœur qu'elle a. Je m'emploie en fait à vivre avec beaucoup d'empathie sur le modèle de ma mamie qui est décédée il y a quelques temps maintenant et qui était une femme au cœur immense. Et à chaque fois que je fais une bonne action, je pense à elle et je me dis, mais voilà, je suis ton relais sur Terre et j'espère que ma fille fera pareil, j'en suis convaincue. Beaucoup de personnes ne s'écoutent pas et vivent une vie qui ne leur correspond pas. Et aujourd'hui, je pense que c'est la chance que j'ai eue, c'est d'avoir quelques événements en fait difficiles dans ma vie qui m'ont permis de porter un regard différent sur la vie et de se dire, en fait, on n'a qu'une vie et c'est important de la vivre à fond.
1: Sonia, une femme qui croque la vie à pleines dents et qui rappelle qu'il n'est jamais trop tard pour suivre ses envies.
0: Les gens d'ici avec Romain Carré que vous pouvez retrouver sur notre site internet, notre site ici.fr. Dans un instant, on joue avec Stéphanie de La Chapelle sur Erdre, au quiz de la machine à café pour remporter ses places pour la nuit de l'Erdre pour la soirée du samedi 4 juillet la semaine prochaine.
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0: Bonjour Stéphanie de La Chapelle-sur-Erdre.
5: Bonjour Julie.
0: Est-ce que vous avez mieux dormi Stéphanie?
5: Un peu mieux, oui, cette nuit, enfin.
0: Enfin, oui, on a les températures ont baissé quand même. On est passé en dessous la barre des 25 degrés. C'est quand même beaucoup plus respirable. Il y a un petit peu de vent. En tout cas, ce matin, c'était plutôt pas mal. Il va quand même faire 35 degrés cet après-midi, hein, mais bon.
5: Mais bon, c'est en train de baisser quand même, et c'est surtout la nuit en fait que c'était vraiment compliqué sans air. Et là, c'est vrai que ça fait un peu de bien quand même. Hein.
0: Donc, ça veut dire que vous êtes en forme, Stéphanie, pour jouer avec nous.
5: Ça va.
0: Ouais, on va jouer donc au quiz à machine à café avec vous, Nicolas Creuset, si vous le voulez bien.
6: Vous aider.
0: Et on va démarrer tout de suite avec cette première question repérée dans le HuffPost. Vous savez, c'est Joseph McGray Bettup. C'est un Australien de 58 ans. Il a battu un record du monde. Pour trouver ce record, écoutez ça. Et maintenant, je vais vous demander d'écouter ceci. Voilà, son record, en fait, il a un lien avec les sons qu'on vient d'entendre.
5: Ah, j'ai pas très très bien entendu, pour être honnête.
0: Eh ben, on a entendu une tronçonneuse, on a entendu un avion et on a entendu en fait des sirènes. Des sirènes ambulantes.
7: Qu'est-ce que ça pourrait être?
0: Et à la fin, on a entendu un cri.
7: Oui, mais c'est ça.
5: Ouais.
7: Il y en a qui se brûlent?
0: Non, il se brûle pas. Il crie et c'est ça en fait qui est important.
7: Et ben, il crie trop fort.
0: Exactement, vous avez entièrement raison.
5: Oui, c'est en fait le son, enfin l'intensité, c'est ça.
0: Exactement, il détient tout simplement le nouveau record du cri humain le plus fort avec 122,4 décibels. Ah. Il dépasse l'ancien record. Oui, je peux vous dire que quand il demande de ranger la chambre, les enfants s'exécutent.
5: Ben voilà, je devrais l'appeler pour mon fils.
0: Oui, je me suis fait la même réflexion de vous. Allez, Les Caprices de l'Enfant Roi, vous savez, c'est la nouvelle comédie française qui est sortie en salle là, ce mercredi. Elle a été largement tournée dans deux départements juste à côté de la Loire-Atlantique. Lesquels, d'après vous, est-ce que vous savez?
5: J'ai pas entendu la question. Je suis vraiment désolée, ça saute par moments.
0: Je vous en prie, Stéphanie. Les Caprices de l'Enfant Roi, c'est la toute nouvelle comédie française qui est sortie ce mercredi en salle. Ce film, il a été largement tourné dans deux départements très proches de la Loire-Atlantique. Est-ce que vous savez?
5: Alors honnêtement, je dirais très proche, je dirais de Maine-et-Loire peut-être.
0: Oui, exactement, bravo. Bonne réponse, et on peut même rajouter la Sarthe. Voilà, au casting.
7: C'est bon, du coup.
0: Mais oui, au casting gagné. De la comédie, il y a notamment Franck Dubosc et Artus.
5: D'accord.
0: Voilà, Stéphanie. Mais oui, exactement. On vous embrasse très fort, Stéphanie. On vous souhaite de passer une bonne journée surtout de passer une excellente soirée samedi prochain à la Nuit de l'Indre.
5: Génial.
0: Ça va être canon.
5: Merci beaucoup.
0: C'est vraiment un festival qui est très familial.
5: Ouais, je suis allée il y a 2-3 ans une seule fois, mais j'ai adoré. Et puis Lenny Kravitz, j'adore, donc c'est génial.
0: Bon, écoutez, c'est un combo gagnant pour vous. Cette journée commence bien.
5: Merci à vous, en tout cas.
0: On vous embrasse, Stéphanie. Belle journée. Bisous. Allez, Amir, la fête.

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0: Dans l'info d'ici Loire-Océan, dans un instant, Nicolas, on va revenir sur ce risque de coupure de l'eau potable en Loire-Atlantique et Vendée.
2: Les châteaux d'eau ne se remplissent plus assez la nuit parce qu'on prend des douches la nuit après ces 5 jours de canicule et de forte chaleur. On a trop consommé, d'où cet appel à limiter au maximum. On va tout vous expliquer juste après le tour de l'actualité en France et dans le monde. Il est 8h30, c'est l'heure de retrouver Lucie Amadieu pour le 90 secondes. Quelques 29 000 collégiens de chez nous passent le brevet aujourd'hui.
3: Distribution des copies dans une demi-heure. Plus de 850 000 collégiens passent le brevet. Ils commencent par l'épreuve de français. En pleine canicule, une pause d'un quart d'heure et des bouteilles d'eau sont prévues. Une intersyndicale appelle les profs à se mettre en grève pour dénoncer, je cite, des conditions de travail inacceptables. Pour éviter qu'une telle situation ne se reproduise, EDF annonce débloquer 80 millions d'euros pour notamment équiper en clim, ventilateurs et brumisateurs les établissements scolaires, les crèches et les centres de loisirs. Le groupe promet de fournir plus de 10 000 établissements jusqu'à fin septembre. En attendant, aujourd'hui encore, on va souffrir de la chaleur. 61 départements restent en vigilance rouge canicule, 22 sont en orange. Les températures doivent baisser après-demain. Face à cette situation, une nouvelle cellule interministérielle de crise se réunit aujourd'hui. Hier, le Premier ministre Sébastien Lecornu a activé le plan Orsan 3 pour une mobilisation du système de santé à son plus haut niveau. Les hôpitaux de Paris disent être saturés. La chaleur a déjà fait de nombreuses victimes, notamment chez les baigneurs. 55 personnes sont mortes noyées en France en l'espace de 8 jours. Et puis à la Coupe du Monde de football, troisième match pour les Bleus aux États-Unis. L'équipe de France affronte la Norvège ce soir. 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Objectif, la première place du groupe. Les Bleus seront dirigés par Guy Stéphan. Didier Deschamps est rentré en France pour les obsèques de sa maman.
2: Merci Lucie Amadieu et bonnes vacances à vous, puisque vous nous avez dit avant 6h que vous partiez directement en train après le dernier 90 secondes. Dans l'info d'ici Loire-Océan à 8h30, vous savez tout comme ça sur les coulisses de la radio. On a plein d'autres infos coulisses d'ailleurs à vous annoncer dans les prochains jours. En attendant, on va revenir maintenant sur cette coupure d'eau, cette menace de coupure d'eau, cette alerte à la coupure d'eau. Vous avez peut-être reçu un SMS hier ou avant-hier vous informant que votre logement pourrait être coupé d'eau potable. Le niveau des châteaux d'eau est extrêmement bas actuellement en Loire-Atlantique et en Vendée. L'eau a dû être coupée pendant 2 heures hier près de 800 personnes à la Limousinière. Et cette menace, elle plane sur beaucoup d'autres communes. Les premières d'ailleurs à avoir lancé l'alerte, c'est le secteur de Clisson, Aigrefeuille ou encore Vieille Vigne, où vous vous êtes rendu, Soël Jaouda.
4: Sur le parking de l'Intermarché, Nathalie pousse son caddie bien rempli.
5: J'ai acheté des packs d'eau, j'en achète pas d'habitude, mais là j'ai entendu parler qu'on serait peut-être en restriction. Donc je me suis dit j'en achète, mais j'ai pris de l'eau pétillante aussi pour changer.
4: Avec les restrictions d'eau annoncées, elle préfère prévoir parce qu'il va continuer à faire chaud, ce qui préoccupe Nicolas.
6: Oui, on est tous un petit peu inquiets à ce niveau-là, se dire comment qu'on va pouvoir survivre à cette chaleur si on n'a pas accès à un minimum d'eau, quoi.
4: Pour Jean-Luc, ça passe aussi par réduire ces petits gestes du quotidien.
7: Il peut y avoir des coupures si les gens ils exagèrent. Hein, prendre une douche, ça, c'est bon, mais s'il y en a qui prennent 3-4 douches par jour, ça ne va pas le faire.
4: Mais pour Marcy, coiffeuse au salon Monsieur Madame de Vieille Vigne, c'est impossible de réduire la consommation.
8: Bah, on ne change rien. Il faut bien rincer les couleurs et les balayages et les patines des gens. Et ceux qui ont besoin de faire un shampoing, qu'ils le fassent là ou chez eux, ça revient au même, quoi. Donc non, on ne change rien.
4: Outre les recommandations, il est interdit d'arroser son jardin qu'importe l'heure, son potager entre 8h et 20h, ou bien encore de laver sa voiture au Karcher.
2: Soël Jaouda à Vieille Vigne pour ici Loire-Océan. Vieille Vigne, une des communes donc parmi toutes celles qui sont menacées de coupure d'eau du robinet en Loire-Atlantique et en Vendée. Mais comment a-t-on pu en arriver là? C'est la question, Soël, que vous avez posée à Frédéric Launay, qui est vice-président d'Atlantique Eau, l'une des structures qui gère la distribution de l'eau potable en Loire-Atlantique.
9: C'est pas tant dû à la production. La production, on a les ressources sont pleines, donc eh bien la Loire que les nappes d'eau ou les retenues sont bien chargées. La production des usines est au maximum, mais la consommation des habitants est au maximum également. Et depuis 8 jours qu'il fait très chaud, depuis 6 jours de canicule, on n'arrive pas non plus à remplir les châteaux d'eau sur la période de la nuit, normalement où il y a très peu de consommation. Alors ceci est dû à la consommation des habitants, mais aussi des industriels et d'activités économiques sur notre territoire très fort qui bat son plein. Et donc aussi, on est très tôt en saison. Le fait que les habitants ne sont pas encore partis en vacances, l'école n'est pas finie, donc les habitants sont là et d'autres personnes sont arrivées qui s'appellent des touristes. Sauf qu'aujourd'hui, les dimensionnements des usines qui avaient été faites il y a une quinzaine d'années ne correspondent plus à tout ce nombre d'habitants qui arrivent plus tôt en saison, ce qui permet malheureusement d'augmenter notre population, mais pas la production d'eau potable parce qu'on est rendu au maximum.
2: Frédéric Lonnet, le vice-président d'Atlantique Eau, cette menace de pénurie d'eau et les appels à économiser le plus possible dans sa vie quotidienne, c'est encore d'actualité aujourd'hui, même si nous sommes sortis de la vigilance rouge à la canicule depuis hier soir.
0: La canicule qui reste évidemment, Nicolas, à la une de l'actualité dans votre journal de 9h.
2: Oui, ce matin, donc, on est en vigilance orange. Il fera encore chaud cet après-midi. À 9h dans le journal, on fera le point sur la situation dans les hôpitaux de nos départements, puisque c'est maintenant, après quelques jours de souffrance, que certains organismes commencent vraiment à fatiguer et qu'il y a de plus en plus de monde aux urgences. Et puis, on vous racontera l'histoire d'une source d'eau potable qui est polluée en ce moment et donc interdite à la consommation. C'est à Saint-Michel-Chef-Chef et ça tombe vraiment mal. Les habitués qui viennent remplir leur bidon tous les jours sont dépités.
0: Vous l'avez dit, Nicolas, les températures donc ont baissé cette nuit, ça a fait du bien, on est passé en dessous de la barre des 25 degrés, donc on respire enfin. Cet après-midi, il va faire chaud encore, parce que on part de 40-41, donc forcément quand on descend à 35, ça reste chaud, mais moins chaud quand même, et vous allez voir, plus on va avancer dans le week-end, et plus les températures vont baisser. Vous êtes bien sur votre radio ici, Loire-Océan, vous savez, à partir de 6h30, vous nous voyez à la télévision.
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2: Jusqu'à 9h, parce qu'après c'est fini pour
0: à
2: l'été.
0: Ce que j'allais dire. Par contre, à partir de 9h, ça sera donc terminé. La semaine prochaine, donc nous ne serons plus sur France 3. Retour à la rentrée. Voilà, c'est
2: il n'y aura
0: ça.
2: Pas que les crétins.
0: Mais celle qui nous permet d'être à la télé tous les matins, c'est Louise. Et on vous propose de découvrir son visage. Parce que vous
2: mais
0: l'avez.
2: Elle le sait pas.
0: Mais non. Alors, Louise, on te demande, s'il te plaît, de bien vouloir venir dans les studios pour que.
2: Ta régie.
0: Ta cabine. Parce qu'on lui dit souvent qu'elle est dans sa cahute.
2: Parce que c'est sa dernière. Louise, on va lui faire un petit coucou comme
0: elle
2: ça.
0: Elle sera pas là non plus à la rentrée. Ben oui, c'est ça.
2: Voilà.
0: Est-ce qu'elle arrive ? Voilà, attention. Alors, coucou.
2: Et c'est
0: Louise.
2: Magique parce que les caméras bougent quand même. Même. En fait, tu ne sers à rien parce que la caméra elle bouge. Non, je plaisante.
0: Attends, Louise, si je vais me décaler. Voilà.
11: Si je parle ici, on va me voir aussi.
0: Encore mieux. Voilà, c'est ça.
11: Ce sera mieux.
2: Merci.
0: Donc Louise, merci beaucoup. Tu es donc éditrice visuelle et ton travail toute cette saison, ça a été d'afficher des photos, des vidéos. Mais c'est grâce à toi aussi qu'il y a toutes ces belles images de drones.
11: Et oui, alors c'est pas moi qui les ai tournées, mais non. c'est moi qui les diffuse quand même pendant les musiques pour passer quand même un bon moment visuellement pendant qu'on se fait plaisir à l'oreille.
0: Voilà. Et ça a été un plaisir en tout cas de travailler avec toi, Louise. Tu vas vraiment nous manquer. On te fait plein de gros bisous et voilà, on espère que vous avez apprécié de découvrir qui se cache en fait derrière toutes ces images.
11: Plaisir partagé, en tout cas, plaisir partagé. Vraiment.
0: Merci beaucoup. Et merci donc il y a Adèle Fugère qui va nous rejoindre.
11: Et oui, je vais laisser la place.

0: Loire, France Gall à 9h20.
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0: Actu locale, musique et bonne humeur, c'est ce que vous retrouvez tous les jours sur votre radio ici Loire-Océan. Et à partir de lundi, autre format, on passe en mode été. Ça veut dire nouveau programme, nouveau jeu. Et ça veut dire surtout que c'est la dernière chronique d'Adèle Fugère. Juste, vous inquiétez pas, elle sera là à la rentrée.
3: Elle revient le 24 août.
0: Bonjour Adèle Fugère.
4: Bonjour Julie.
0: Donc c'est votre dernière ce matin?
4: Oui Julie, nous sommes le vendredi 26 juin. Je fais effectivement ce matin ma dernière chronique et j'entends certains dire... Enfin, et comme une bonne nouvelle ne vient jamais seule, sachez également que nous sommes la veille d'un jour béni. Parce que le 27 juin, c'est-à-dire demain, c'est le jour où l'élu est né. Non, je ne parle pas de Jésus, ce pleutre, cet égoïste qui change l'eau en vin et qui n'est même pas foutu de nous donner la notice. Non, demain, c'est l'anniversaire de Nicolas Crozel, le monsieur info de cette matinale, celui qui est là tous les matins, alors que vous n'êtes même pas réveillé, celui qui ne vous juge pas, même si vous avez la laine d'une truite saumonée à 6h30. Il est là, le Nico, au micro, fraise et pimpant, en toute saison, sous la pluie et sous la canicule. Et autant vous dire que je ne vais pas me gêner pour profiter pleinement de cet anniversaire. Je commence mes vacances d'été d'ici quelques minutes et je les commence surtout avec un petit déficit bancaire dû à l'achat inopiné de 46 ventilateurs. Cette petite location en Norvège, oui, parce qu'apparemment c'est le seul endroit sur Terre où il fait pas chaud, vu sur la plateforme Airbnb, hier soir est en train de me passer sous le nez, les enfants. J'ai les boules, j'ai donc besoin de thunes, et urgemment. Et vous vous souvenez, chers auditeurs, j'avais fait une première tentative en essayant de vendre un coton démaquillant usagé de Julie Fiore. Ce fut un fiasco, ma chère Julie, c'est pas vous, hein, mais c'est comme ça. Ce n'est pas ça qui va faire en sorte que je vais pouvoir me péter la panse avec du Forecool à Oslo. J'ai donc décidé de profiter de l'anniversaire de Nicolas pour enflouer mes caisses. J'ai donc, dans cette enveloppe, dans cette petite enveloppe, un morceau de Nicolas Crozel. Peut-on parler de relique? Écoutez, je vous laisse juge. Nicolas est vieux, mais pas encore mort. Soyons indulgents, cette veille de commémoration. Et vous êtes en train de vous dire, mais que contient cette enveloppe?
5: Moi le premier.
4: Eh bien, elle contient présentement, cher Nicolas, cher tous, cher Julie, un cheveu de Nicolas. Et autant vous dire que c'est extrêmement rare et que ça le sera de plus en plus au rythme où vont les choses. Alors vous allez me dire, l'enveloppe est petite. Oui, l'enveloppe est petite parce que le cheveu de Nicolas est petit. Je vous propose donc, chers auditeurs, d'acquérir ce poil de Nicolas Crozel, shampouiné, peigné, lissé, moyennant évidemment rétribution. Hein. Vous faites une affaire parce que le cheveu n'est pas encore gris. J'attends donc votre participation à mon crowdfunding. Vous pouvez appeler le standard, Julie est là, ou passer directement par moi via les réseaux sociaux. Je vous envoie mon IBAN, vous faites le petit virement et une fois le règlement reçu ici, je vous fais parvenir la toison de Nicolas par chronopost, avec accusé de réception, ce sera pas très lourd. Non, ne me remerciez pas. C'est un petit bout de cette matinale que vous êtes peut-être sur le point d'acquérir. Sur ce, joyeux anniversaire en avance,
5: merci
4: Nicolas. Je vous embrasse très fort, ma chère Julie. Et bel été à tous.
5: Qu'est-ce qu'on vous aime quand même. C'est ce côté complètement barré.
4: Écoutez, non mais regardez.
0: Comment fait-elle? Je ne sais pas.
5: Bon, bientôt.
0: Bon, on espère en tout cas que ça marchera mieux que mon coton.
4: Ah non, mais 5 euros de mise. 5 euros, quoi. 5 euros.
0: Adèle Fugère, qu'on aura le plaisir de retrouver à partir du 24 août sur votre radio ici Loire-Océan. On va parler d'une application créée par des étudiants avec Valère Corriard dans un instant.
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0: On rigole, mais on perd pas notre objectif de faire des économies avec Valère Corriard à 9h moins le quart et vous nous parlez d'une application, Valère.
10: Imaginée par deux étudiants à Castres, Chiffrex est un bel outil gratuit pour non seulement voir les prix du carburant dans les stations-service autour de vous, mais aussi les tendances des prix à la pompe sur les deux semaines à venir. C'est malin parce que même si on est dans un contexte de baisse, il est intéressant d'avoir une vision à court terme pour décider si on est dans le meilleur moment pour faire le plein. L'articulation meilleur prix autour de vous et tendance des prix à venir permet vraiment d'optimiser le meilleur endroit et le meilleur moment. Il suffit d'identifier en fait le type de carburant dont vous avez besoin, activer la géolocalisation. En prime, vous avez les services annexes proposés dans les stations, gonflage de pneus, lavage, supérette.
0: Mais alors, sur quoi se base cette application pour faire des prévisions et surtout, est-ce que c'est fiable?
10: 2 centimes d'erreur sur 30 jours. C'est ce que j'ai découvert dans un article sur cette appli publié par nos amis de France Info. On y apprend aussi que c'est un algorithme qui fait le calcul en se basant sur les prix du baril de pétrole brut et les prix à la pompe. Autre info intéressante, vous avez les prix moyens en France sur chaque carburant. C'est pratique pour situer le prix de sa station-service habituelle. Et si vous préférez naviguer sur votre ordi, bonne nouvelle, Chiffrex a aussi son site web. C'est carburant.chiffrex.fr. Voilà en tout cas un bon moyen d'y voir clair. C'est gratuit, c'est malin. C'est imaginé par des étudiants qui ont de la suite dans les idées. Et si vous avez aussi de la suite dans les idées pour faire baisser la note de carburant, comme d'hab, je suis preneur de vos bons plans. Mon mail, parici-les-économies@radiofrance.com.
0: Et ce qui est bien surtout, Valère, c'est que vous les partagez au plus grand nombre. Et ça nous facilite bien le quotidien. Je vous fais découvrir dans les prochaines minutes un tout nouveau festival qui aura lieu donc le 11 septembre prochain à Challans. Et son fondateur n'a que 18 ans.

0: enflammé le Stade de France pendant 3 jours le week-end dernier. Bruno Mars, I Just Might. Il a 18 ans seulement et il lance la toute première édition de son tout nouveau festival, le festival La Dinguette. Bonjour Alex.
1: Bonjour, merci de me recevoir.
0: Vous êtes le fondateur donc de ce tout nouveau festival qui aura lieu les 11 et 12 septembre prochains dans un lieu juste magnifique au château de la Verrerie, donc à Chalands. Un festival avec des artistes de folie et une ambiance portée plutôt sur les années 80, 90, 2000. Ça veut dire que quoi? Vous avez envie de fédérer, vous avez envie de rassembler?
1: Bah, tout à fait, on s'est dit qu'on allait faire une grande fête populaire en ces temps qui sont parfois un petit peu compliqués pour que les gens puissent venir sans se prendre au sérieux le temps d'un week-end.
0: Mais je veux dire, le choix des années des chansons, c'est quand même pas anodin parce que ce sont vraiment des chansons qui ont marqué notre vie. Et ce qui est assez intéressant, c'est d'entendre que même les jeunes de 18 ans, ils sont fans en fait.
1: Ah bah oui, on le voit bien, on a déjà fait on a déjà organisé des soirées, notamment années 80, et c'est vrai que c'est intergénérationnel en fait, à la fois les adultes et les plus jeunes de notre âge chantent tous ensemble, et oui c'est vrai qu'il y a ce concept de fédérer qu'on voit bien sur ce type de soirée.
0: Et elle est venue d'où cette envie, cette idée de créer un festival de toutes pièces?
1: C'est vrai qu'on s'est inspiré un peu de l'événement qui existait déjà, notamment dans le bocage vendéen. Je suis originaire de la Garnache, à côté de Chalands. Et j'ai fait 4 saisons au Puy du Fou et j'ai vu qu'il y avait un petit peu tout l'été la fête en continu avec de nombreux événements et il manquait de ça autour de Chalands. Alors que il y a pas mal d'habitants et donc on s'est dit c'est vrai qu'il faudrait qu'on importe un petit peu tous ces événements pour que les Chalandais et alentours et les touristes de la côte atlantique puissent aussi s'amuser comme le font bien les habitants du bocage vendéen.
0: Et Alex, est-ce qu'on est pris au sérieux quand on a 18 ans et qu'on dit moi je vais créer un festival?
1: Au départ, c'est vrai que c'est compliqué, mais il suffit de faire ses preuves. On est bien entouré, on a pas mal de bénévoles, donc c'est vrai que quand on arrive à créer des soirées avec plus de 150 bénévoles, on est plus pris au sérieux. Et puis voilà, c'est
0: avec des têtes d'affiche en plus.
1: On a déjà fait une... Oui, des têtes d'affiche, notamment Partenaires Particuliers, Colonel Rayel, To Be Free, on a aussi Chris Anderson du Madison, on a Moussier Tombola, Passepartout, voilà vraiment pas mal de noms connus qui ont tous des titres cultes.
0: Exactement, c'est juste incroyable de se dire que vous avez quand même réussi à toucher des personnalités, le pari il est réussi quoi.
1: Tout à fait. 20 artistes au total, ce qui est énorme pour une première édition. On est très contents.
0: Rendez-vous donc au château de la Verrerie les 11 et 12 septembre prochains pour votre festival, le festival La Dinguette. Et vous pouvez même venir déguiser, c'est même conseillé. Merci beaucoup en tout cas et félicitations avec Alex.
1: Et merci à vous. Et oui, rendez-vous dans ce beau lieu pour faire la fête
0: tous
1: ensemble, costumés. Exactement, merci.
0: Merci. La chaleur, ça joue sur notre santé mentale quand elle dure. Vous allez voir, le docteur Kierzak va nous donner des conseils et astuces pour nous apaiser un petit peu.

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0: sera le gagnant avec Renaud à 9h05 sur votre radio ici Loire-Océan. On a l'habitude de prendre soin de votre santé avec le docteur Kirzak. Et ce matin, docteur, vous revenez en fait sur la hausse des températures et notre santé mentale.
1: Bonjour à toutes et à tous. On oublie souvent de parler de l'autre victime de la canicule, c'est notre cerveau en fait. Quand il fait chaud, on se sent plus à cran, plus fatigué, parfois même un peu déprimé. Et ce n'est pas qu'une impression, c'est une réalité physiologique. On appelle ça le stress thermique. Quand le thermomètre grimpe, notre cerveau, par l'intermédiaire d'une région qui s'appelle l'hypothalamus, hein, j'en ai souvent parlé, qui est un peu le thermostat, le cerveau va déclencher une véritable course pour maintenir notre corps à 37 degrés. Le problème, c'est que cela se fait au détriment d'autres fonctions. Sur le plan physique, on observe une fatigue nerveuse intense. Le corps va pomper l'énergie pour se refroidir, ce qui va nous épuiser. Sur le plan cognitif, c'est ce qu'on appelle le brouillard cérébral. On perd en concentration, notre temps de réaction augmente, on a du mal à garder les idées claires. Et quant à l'humeur, c'est un peu le cocktail explosif. On devient plus irritable, plus impulsif, parfois même plus agressif avec les autres, sans oublier l'impact sur le sommeil. Quand on dort mal, le moral en prend un coup et l'anxiété va monter mécaniquement. Bref, c'est un cercle vicieux.
0: Est-ce que tout le monde est logé à la même enseigne ou est-ce qu'il y a des personnes qui sont plus vulnérables que d'autres ?
1: Tout le monde est affecté, c'est certain, mais certains sont en première ligne. Les enfants d'abord, leur système de régulation est immature. La chaleur peut sérieusement entraver la capacité à se concentrer et à apprendre. Les personnes âgées aussi, leur sensation de soif diminue avec l'âge. Ça va favoriser la déshydratation, souvent accompagnée de confusion ou d'agitation. Les personnes souffrant de troubles psychiatriques aussi, dépression, bipolarité, schizophrénie, sont particulièrement exposées. Leurs symptômes peuvent être exacerbés par la chaleur et l'anxiété qui va grimper en flèche aussi. Et attention aux personnes sous traitement psychotrope, les antidépresseurs, les antipsychotiques, le lithium, ça peut perturber le thermostat qu'on a, ça va atténuer la sensation de soif et ça va augmenter le côté un peu léthargique et la fatigue et ça peut augmenter le coup de chaleur. Donc quelques réflexes. Un, on ralentit. C'est une nécessité biologique, la sieste, on s'accorde du temps, on évite les efforts. Deux, on hydrate. On hydrate son cerveau, on boit de l'eau régulièrement. Trois, on va rafraîchir son espace de vie, on ferme les volets la journée, on aère la nuit, un petit brumisateur. On surveille son entourage, un petit coup de fil à une personne âgée, un moment calme avec ses enfants aussi. Et puis on consulte sans attendre si l'irritabilité ou l'anxiété deviennent trop envahissantes, si les idées se brouillent ou si vous avez un traitement psychiatrique, vous en parlez à votre pharmacien ou votre médecin traitant. Allez, d'ici là, portez-vous bien.
0: Nicolas Crozel,
2: oui.
0: Pour la télévision, c'est terminé.
2: C'est la fin de la saison.
0: C'est la fin de la saison. Donc,
2: on se retrouvera à la rentrée. Enfin, on croise les doigts. Mais pas vous.
0: Mais pas moi, non.
2: Oui. Moi, je dis, vous allez me manquer. Je vais profiter de la dernière semaine de radio qui nous attend tous les deux jusqu'à vendredi prochain.
0: Jusqu'à vendredi prochain. Il me reste encore une petite semaine, mais sans télévision. Donc, vous l'aurez compris, c'est un tout autre programme. Et la semaine prochaine, on se retrouve avec un autre programme aussi, le programme d'été.
2: Allez, bon week-end.
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0: Ici matin, ça prend fin à partir de 9h et à partir de 9h, c'est bienvenue chez vous côté vie quotidienne avec vous Gilles Colliot. Bonjour Gilles.
6: Bonjour Julie, bonjour à tous.
2: Bonjour Gilles.
6: Et dans quelques minutes, on va s'intéresser à notre patron. Ce matin, on s'intéresse à cette question très simple. Hein, avez-vous un bon patron ?
2: Ah, bah nous, il part à la retraite à la fin de la journée.
0: Heures,
2: donc, on va dire oui, du coup.
6: Bah oui, bien sûr. Mais vous avez peut-être des questions, des interrogations sur votre patron. Eh bien, vous serez les bienvenus dans quelques minutes au 02 40 73 6000. Qu'est-ce qu'un bon patron, à votre avis ? C'est la question que vous...
2: Patron.
0: Merci, patron.
2: Patron.
6: Ah, c'est une autre génération. Hein. Les Charlots, hein, c'est
2: oui,
6: ça ?
2: Oui, c'est ça. Voilà.
6: Exactement. Bon, voilà. Allez, on n'hésite pas, 02 40 73 6000.
2: Et si on est un patron, on peut appeler aussi ?
6: Bien sûr !
2: Pour dire, par exemple,
6: oui, évidemment.
2: C'est bien ça aussi, genre, c'est quoi être un bon patron vu du côté du patron ?
6: Exactement, voilà. Merci, vous restez avec nous.
2: Si vous voulez.
6: Vous êtes le bienvenu.
2: Oui, parce que moi, je ne pars pas. Moi, tout le monde s'en va ici, mais moi, je ne pars pas. Je reste, je m'accroche.
6: Allez, bonne matinée à vous et on vous attend.
0: À lundi.
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6: Ici Loire-Océan, c'est votre radio locale. Il est 9h. Et c'est l'heure de vos infos, Nicolas Crozel.
2: Enfin, de l'air plus frais. Il a fait entre 20 et 22 cette nuit sur nos deux départements. La vigilance rouge à la canicule a été levée hier soir. On va y revenir dans un instant. Mais d'abord, ce coup du sort à Saint-Michel-Chef-Chef, au bord de la mer. Il y a une source très connue des habitants qui viennent se servir. Une source dont l'eau est polluée par des bactéries depuis quelques jours. Il ne faut donc plus boire l'eau. Mais en pleine canicule, ça tombe mal, Florian Cazola.
7: Ouais, c'est incroyable, c'est la première fois que je vois ça depuis des lustres.
8: Un bidon de 10 litres vide attaché sur le porte-bagages de son vélo, Bernard tombe sur la fichette « Eau non potable » et rebrousse chemin.
7: Je suis déçu même parce que du coup, j'ai pas de remplacement. Je pourrais beau aller dans un magasin, j'aurais pas une eau qui sort de la terre. Puis en plus, parfaite à mon goût.
2: Bon, ben voilà.
8: Même déception chez Fred. Il vient de garer sa trottinette, mais sa gourde restera vide.
9: Je voulais boire un coup comme ça et... Oui, non potable, suite au dernier de la vie. D'accord. Ce que les gens viennent tous les matins avec le petit rituel, remplir leurs bouteilles avec leur petit casier, voilà, les 6 bouteilles d'un litre là.
8: Et parfois bien plus. Certains débarquent avec des jerrycans de 50 litres et devant les 3 gargouilles d'où sort l'eau, Marivonne doit parfois attendre 15 voire 20 minutes.
10: On prend toute notre eau là et puis alors il faut venir soit à très bonne heure le matin ou très tard le soir hein, si on veut pas avoir trop la queue.
8: Mais une chose la rassure autant que Claudine, c'est la fréquence des analyses et leur affichage.
11: Il y a quand même un grand sérieux parce qu'elle est très analysée. Donc c'est bien, on y va les yeux fermés quoi, il n'y a aucune crainte.
12: C'est rassurant.
11: Très rassurant.
9: Il vaut mieux prévenir, on va dire, que guérir. On va dire ça comme ça.
2: Et pour que l'eau soit de nouveau potable, il faudra 2 analyses positives d'affilée, ce qui repousse au minimum à la fin de la semaine prochaine. Reportage de Florian Cazola à Saint-Michel, chef-chef.
6: De l'eau, il pourrait en manquer dans plusieurs communes à cheval entre la Loire-Atlantique et la Vendée.
2: Ah oui, on peut citer Clisson, Le Gé, la Limousine, Hiervieille, Vignaigre, Feuille, Tiffauges, Saint-Fulgent, la Gaubretière, il y en a d'autres. Vous avez dû recevoir, si vous êtes concerné par ce risque de coupure, un SMS de votre distributeur. L'alerte, en fait, elle est finalement beaucoup plus large. Désormais, elle concerne tout le département de la Loire-Atlantique et une bonne partie de la Vendée. C'est ce que nous expliquait il y a quelques minutes en direct sur Ici Loire-Océan, la directrice de cabinet du préfet, Marie Argouache.
13: En réalité, c'est l'intégralité du département qui est concerné par ce niveau alerte renforcé. Donc aujourd'hui, on ne constate pas de pénurie sur aucun distributeur d'eau. Par contre, ce qu'on constate depuis plusieurs jours, c'est une réelle surconsommation de l'eau potable la journée comme la nuit. Et donc, face à cela, et pour éviter justement un risque de pénurie de l'eau potable, monsieur le préfet a pris dès hier un arrêté préfectoral qui restreint les usages.
2: Qui est jumelé donc, par celui de la Vendée. Je le dis pour nos auditeurs de Vendée aussi, absolument. C'est la même chose des deux côtés.
13: Donc voilà, il y a eu des mesures également côté Vendée qui restreint les usages. Donc concrètement, on ne peut pas arroser les pelouses, on ne peut pas remplir ses piscines. L'objectif, c'est vraiment de concentrer l'utilisation de l'eau potable pour la consommation évidemment humaine. C'est vraiment la question de la consommation d'eau. Voilà, donc il y a par ailleurs des mesures qui sont liées à la sécheresse, qui ont aussi été renforcées sur un certain nombre de cours d'eau. Mais là, c'est vraiment pour limiter la consommation.
2: Voilà, notamment, c'est une douche par jour, Gilles. Bon, maintenant, il fait moins chaud, vous devriez pouvoir supporter. Les châteaux d'eau ont donc du mal à se remplir. C'est sérieux, quand même, parce qu'hier, 800 personnes, dont les résidents d'un EHPAD, ont été privés d'eau courante pendant quelques minutes. C'est maintenant dans les hôpitaux qu'on commence aussi à ressentir les effets de cette canicule qui se termine pour nous, mais qui va se poursuivre sur l'est du pays. Il y a toujours un petit décalage, c'est vrai, avec la chaleur, les corps fatiguent, mais c'est après quelques jours que les appels au SAMU se multiplient. En Loire-Atlantique, ils ont doublé, d'ailleurs, ces derniers jours, et des renforts ont déjà été mis en place, notamment à l'hôpital de Saint-Nazaire. La chaleur et le vent qui a soufflé par endroits hier faisaient un cocktail magnifique, si je puis dire, pour des départs de feux de végétation. C'était très propice à ces feux, malheureusement, et à Fégréac, tout au nord de la Loire-Atlantique, près de 9 hectares de chaume, encore sur pied, sont partis en fumée. Près de 50 pompiers ont été mobilisés. Il y a eu une douzaine d'hectares détruits plus au sud, à Fête-Bretagne, et on vendait 4 hectares de blé sur pied détruits en début de soirée au Bernard. C'est sur le rétro-littoral, près de l'Aiguillon, par exemple, entre autres, dans le sud de la Vendée. Dans le reste de l'actualité, 2 rendez-vous. D'abord, le brevet des collèges qui démarre ce matin. Et ouf, il fera un peu moins chaud pour les épreuves. Ça fait une demi-heure maintenant que les 28 000 candidats de nos deux départements et 850 000 à l'échelle du pays sont en train de plancher sur l'épreuve de français. Et puis le foot, bien sûr, avec France-Norvège ce soir à 21h. C'est le 3e match des Bleus dans ce mondial. C'est la finale du groupe. Les deux équipes sont qualifiées pour la suite, les 16e de finale. Mais il reste à savoir maintenant qui finira en tête, si c'est assez important quand même pour avoir a priori un calendrier plus favorable, si ce n'est pour les adversaires, au moins pour les horaires de match et les lieux. Voilà, et les Bleus ne seront pas coachés par Didier Deschamps, qui est rentré en France pour les obsèques de sa maman. C'est Guy Stéphan, son fidèle adjoint, qui sera sur le banc ce soir. Vous savez tout, Gilles, il est 9h05.
6: Merci Nicolas Crozel.
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6: À France-Norvège, ça va nous rafraîchir évidemment, avec les Vikings qui joueront face aux coqs français. Allez, on va aérer sa maison ce matin, et aujourd'hui le soleil va de nouveau briller du matin jusqu'au soir en Loire-Atlantique et en Vendée. Grand ciel bleu de Nantes à Saint-Nazaire en passant par Pornic, La Baule, La Roche-sur-Yon, les Sables-d'Olonne. Un petit vent d'ouest qui soufflera faiblement, les températures grimpent, 34, 35 degrés avec 31 degrés attendus du côté de la Brière. La tendance, eh bien, ça sera encore du soleil pour demain, mais attention, on aura des orages en matinée et grand ciel bleu pour dimanche.
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6: Allez, entre ceux qui sont déjà en vacances et ceux qui comptent les jours, il y a une solution qui met tout le monde d'accord, un peu de musique et de bonne humeur, avec Michel Sardou. Dans un...

0: Être une femme dans les années 80, c'était Michel Sardou, il est 9h10.
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0: Bienvenue chez vous, l'émission qui parle de votre quotidien. Chaque jour avec Romain Carré, Cathy Kerzéro et de temps en temps avec moi. Bienvenue chez vous parce qu'ici on vit comme vous et ce matin, on va s'intéresser à une question très simple en apparence, mais qui fait souvent débat. Qu'est-ce qu'un bon patron? On parle du quotidien au travail, du rapport hiérarchique, de ce qu'on attend aujourd'hui d'un chef d'entreprise, d'un manager, d'un responsable. Vous avez sûrement déjà croisé peut-être un bon patron qui vous a marqué. En bien hein, ou en mal, comme vous voulez, racontez-nous évidemment votre histoire, ça nous intéresse. Hein, vous prenez la parole au 02 40 73 6000. Et c'est sur ce sujet qu'on va écouter Sébastien qui nous appelait de Nantes et qui témoignait à propos d'un bon patron.
3: Le patron idéal, il est, comme ça vient d'être dit, il est disponible, il connaît le besoin de ses salariés, il comprend leur travail, il y a un échange, il y a un équilibre, car le patron a besoin de ses salariés, les salariés ont besoin de leur patron.
4: Et oui.
3: Autant travailler en bonne intelligence tous ensemble et progresser tous ensemble.
4: Vous êtes patron, vous, Sébastien?
3: Alors, je suis anciennement salarié.
4: Ouais.
3: Et il m'est arrivé également de diriger des équipes. Et juste en étant au service de l'équipe, c'est des petits gestes du quotidien, c'est contribuer à la bonne humeur et le travail s'en ressent vraiment.
4: Ben oui.
5: Je sais que vous avez posté un commentaire sur Facebook où il était question aussi, c'était hyper juste ce que vous disiez, sur la pression subie par les patrons.
3: Alors en effet, les patrons ont souvent des pressions, ils ont des process qui viennent de la hiérarchie au-dessus et savent protéger leurs équipes, leurs salariés, de ces pressions que le patron lui-même subit.
5: Ah, c'est leur boulot, en fait, ça. Mmh. Ouais, ça, on le sait peut-être pas trop, mais ça fait partie de leur mission.
4: C'est quoi. Un premier filtre, quoi.
5: Ouais. Ouais,
3: c'est un premier filtre, et ça a toute son importance. Ça peut paraître facile à dire, mais je pense que pour les patrons, c'est quelque chose de très, très dur.
4: Et je pense que pour les salariés, c'est hyper important que le patron connaisse bien le travail de ses salariés. C'est essentiel.
3: Absolument.
5: Quel que soit le travail et quelle que soit la hiérarchie.
4: Ouais.
5: Quoi. Ouais. Vous avez eu des bons patrons, vous, Sébastien?
3: Alors, j'ai eu de tout. J'ai eu des patrons avec qui ça s'est mal passé et j'ai eu des patrons et des patronnes formidables.
5: Ouais.
4: De quelle manière vous les trouvez?

0: trouvez formidable, par exemple. Qu'est-ce qui vous fait dire ça?
1: Est-ce que vous avez un souvenir peut-être en ouais. particulier?
2: Alors, c'était dans la disponibilité, dans la manière de gérer l'équipe. J'avais un chef récemment qui nous apportait le café le matin.
1: Ah ouais.
2: Qui venait voir si tout se passait bien.
0: Dis donc, ouais.
2: Et
0: ouais.
2: Qui prenait la température tous les matins s'il y avait eu des sujets en cours.
0: Ouais, de l'écoute quoi, tout simplement.
2: Oui. Il y avait quelque chose à dire, c'était pas devant l'équipe, c'était en face à face.
1: Mm. Ah oui.
2: Des points réguliers, alors pas pour dire ce qui n'allait pas, mais pour faire le bilan sur ce qui a été fait, de bien et les points améliorés.
0: Constructif.
2: En évitant les termes péjoratifs, c'est voilà, t'as réussi ça, ça, ça, et en axe d'amélioration, tu peux faire ça et ça et ça en plus. Mm. Est-ce que tu t'en sens capable? Oui, non.
0: Et je suis là pour t'accompagner, je peux t'aider à t'organiser.
1: Super motivant, quoi.
0: Ouais, complètement. Ouais.
2: Absolument. Mm.
1: Bon bah merci, Sébastien, pour votre témoignage.
3: Comme Sébastien, vous avez forcément un exemple en tête, un bon ou un mauvais patron qui vous a marqué. Ça nous intéresse ce matin. Prenez la parole au 02 40 73 6000. Racontez-nous une situation peut-être concrète que vous avez vécue ou plus. Peut-être quelque chose qui vous a aussi agacé dans votre travail. Vous avez été salarié, vous êtes peut-être aujourd'hui un ancien chef d'entreprise, vous êtes en retraite. Votre regard nous intéresse. 02 40 73 6000. 6000. Il sera en concert aux Escales de Saint-Nazaire. 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Voici Benjamin Biolay qui a choisi pour cet été un écran total.

0: ambiance Riviera, hein, ambiance été avec le nouveau Benjamin Biolay.
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0: Et on vous écoute ce matin, soyez les bienvenus. On parle de management, de respect, de salaire, d'écoute. Et si on parlait franchement de ce qu'on attend d'un bon patron en 2026? Vous avez forcément des exemples en tête, on attend. Vous êtes un ancien chef d'entreprise, votre regard nous intéresse parce que, évidemment, on parle des salariés, mais on parle aussi, évidemment, de l'autre côté, hein, le rapport avec ses employés, le rapport aussi d'un patron aujourd'hui en 2026, vos témoignages pour beaucoup d'auditeurs qui nous écoutent ce matin. Vous avez peut-être vécu des moments particuliers. 02 40 73 6000. Et sur ce sujet, on va écouter Laurent qui nous appelait de son magasin.
3: Alors pour moi, excusez-moi, j'ai juste un client devant moi, mais...
4: Bonjour client.
5: C'est à vous, vous êtes patron alors Laurent?
3: Oui, je suis pas patron finalement, hein.
5: Ah bon?
3: Parce que patron c'est un grand mot. Pour moi je suis pas patron. Forcément je suis patron, mais pour moi c'est une équipe quoi.
4: Mmh. Vous êtes responsable d'une équipe quoi.
3: Voilà, je suis responsable d'une équipe et voilà, on peut pas être patron, ça veut dire quelque chose, c'est vrai. Mais bon, t'es patron de 300 000 personnes, mais pas de 4 personnes, quoi.
5: Ah oui.
3: Donc 4 personnes, c'est franchement une équipe soudée,
4: ouais.
3: Surtout, et surtout, tu fais la même chose que tes employés, quoi.
4: Vous travaillez dans quel domaine, vous, Laurent?
3: Moi, j'ai une supérette à Rouen.
4: D'accord, c'est quoi comme supérette? C'est une petite franchise?
3: Je suis à mon compte, hein, y a pas de souci. Mais c'est un Vival, c'est
4: Casino. Ouais, Vival, le groupe Casino. Ouais.
5: Voilà. Je vois que vous êtes installé depuis 2004, c'est ça?
3: Tout à fait.
4: Oui. Ça fonctionne bien, ça va?
3: Ouais, ça va. Bah, on fait tout pour, hein, d'ailleurs, parce que.
4: Ah, c'est de l'investissement, ces petits commerces. Hein.
3: C'est pas évident. Les petits commerces ferment les uns après les autres, et là-dessus.
4: Vous êtes super utiles, les petits commerces de proximité comme ça, notamment pour ceux qui peuvent pas se déplacer au quotidien.
3: C'est pour ça que tant que
4: super
3: je passe
4: pratique.
3: À la radio, c'est ce que je dis.
6: Et vous amène des saucisses.
4: Laurent, au bout d'un moment.
3: Allez, j'ai un client chiant là.
5: Si ça, on n'est pas ici.
3: C'est un super pote, alors je dirais rien.
4: C'est un client chiant.
5: Et alors donc, Laurent, c'est vous le responsable et donc vous bossez avec 3 personnes, c'est ça?
3: Oui, alors j'ai ma femme, donc qui est mon employé, mais ma femme, qui est la patronne aussi.
5: C'est Véronique, c'est ça?
3: Voilà,
4: vous êtes le gérant majoritaire. Bien sûr.
3: Et puis forcément, j'ai mon employé qui s'appelle Julie.
4: Julie, d'accord.
3: Voilà. Et puis j'ai mon apprenti qui s'appelle Juan. Voilà. Et puis là, à l'heure actuelle, j'ai un stagiaire qui s'appelle Noah.
5: Okay.
4: Ouais, donc une belle petite équipe et vous les chouchoutez quoi. C'est une famille hein, finalement.
3: Franchement, je fais tout pour. Bon. Je pense que c'est là un bon patron, c'est que il faut tu passes le balai, tu fais la vaisselle comme tout le monde.
4: Pour montrer l'exemple, faut être exemplaire. Hein,
3: tout à fait. Tu fais pas que commander. Puis en plus, je commande pas. Chacun sait ce qu'il a à faire. Et puis après, forcément, je donne peut-être quelques petits ordres parce que j'ai des idées dans la nuit qui me surgissent.
4: Oui, mais vous expliquez pourquoi c'est constructif toujours. Voilà.
5: Ça, c'est une cliente aussi qui arrive?
3: Non, ça, c'est mon apprenti.
4: On va vous laisser travailler, Laurent, quand même.
3: On écoutait dans le labo là-bas, donc elle écoute.
5: Donc là, on était ici à Rouen.
4: Vous êtes ouvert de quelle heure, juste rapidement, Laurent?
3: Rapidement, donc 8h30 le matin jusqu'à 13h30.
4: Ouais, vous faites une pause le midi et le soir?
3: L'après-midi, 15h30 jusqu'à 19h30.
4: Ok, très bien.
3: Voilà.
5: Bon, allez, bonne journée au boulot avec
4: Laurent,
5: tout le monde.
4: À bientôt.
5: Merci Laurent pour votre témoignage.
0: Merci, évidemment, on le salue. Hein. Il nous écoute peut-être dans sa supérette du côté de Rouen, hein, au bout du grand chemin, comme on dit, hein, dans le pays de Ré. Vos témoignages peuvent évidemment parler à beaucoup d'auditeurs. Hein. C'est aussi l'occasion de vous exprimer. Hein. On n'hésite pas, on ne cherche pas la théorie, hein, mais du vécu ce matin, du concret, du terrain, comme on dit. Vous avez sûrement un souvenir d'une bonne ou d'un bon patron. 02 40 73 6000.
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7: Merci, vous êtes vraiment super. 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

0: 19h27.
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0: Vos questions, vos idées, vos histoires, on en parle ensemble dans Bienvenue chez vous. Entre exigence et humanité, comment reconnaître un bon patron? Vos témoignages nous intéressent ce matin sur votre radio ici Loire-Océan. Quand on parle d'un bon patron, on pense souvent aux chiffres, aux résultats, aux entreprises qui tournent bien, mais est-ce que ça suffit? Est-ce qu'un bon patron, ce n'est pas aussi quelqu'un qui sait faire grandir ses équipes? On a Agnès qui nous appelle ce matin de Généton. Bonjour Agnès.
3: Bonjour Gilles, bonjour tout le monde.
0: Vous avez un bon patron Agnès?
3: Bah, jusqu'à ce soir, on avait quand même un super patron, oui.
0: Qu'est-ce qui se passe?
3: Bah, il part en retraite, il va nous quitter tout à l'heure et je pense qu'au fond, on a quand même tous un petit peu les boules.
0: Oui.
3: Parce que, des fois on ronchonne tous, ou lui peut ronchonchon un petit peu sur nous, mais je pense qu'au fond, on sait tout ce qu'on perd, mais on ne sait pas ce qu'on va retrouver, et je ne sais pas si tous les patrons peuvent avoir un petit côté quand même assez humoristique, un petit peu comme le nôtre, et aussi ce côté super humain.
0: Ouais.
3: Donc je voulais lui faire un petit hommage en même temps et de la part de toute l'équipe.
0: D'accord.
3: Et qui va quand même nous manquer et puis qui n'hésitera pas à venir nous voir. Je pense qu'il connaît assez bien l'adresse depuis toutes ces années.
0: Bon, on peut le citer ce patron sympa?
3: Eh ben c'est Philippe Dousseau.
0: Ah oui, c'est notre patron ici.
3: Ouais, oui.
0: À ici Loire-Océan.
3: À ici Loire-Océan, oui.
0: Et Agnès, vous êtes, la chargée de tout ce qui est d'organisation de la radio, hein, si on veut expliquer votre métier ici.
3: La petite maman à tout le monde. Voilà
0: la grande maman aussi, Agnès.
3: Je prends de l'âge.
0: Et il nous écoute, hein, notre patron, ce matin, Agnès.
3: Eh ben, on lui fait des gros bisous, puis je suis devant la porte du portail, donc je vais peut-être venir travailler quand même.
0: Ah oui, quand même.
3: Oui.
0: 9h29, vous seriez pas en retard, Agnès?
3: J'ouvre le portail, j'arrive. À tout de suite.
0: Eh oui, on salue Philippe Dousseau, hein, qui part en retraite aujourd'hui, voilà, qui nous a accompagnés pendant 4 ans ici sur les bords de Loire, et on le salue bien, il nous écoute. Je suis sûr qu'il a un petit pincement au cœur là en ce moment. Allez, on continue à vous écouter, hein, sur ce sujet. Vous avez aussi un super patron, n'hésitez pas. On veut vous écouter, on veut vous entendre. 02 40 73 6000.
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0: Avec toutes les heures, hein, des idées, des infos pratiques pour faciliter votre quotidien en Loire-Atlantique et en Vendée. Vous connaissez l'écrivain Georges Simenon, et bien il a longtemps vécu au château de Terre-Neuve, un château qui va accueillir jusqu'à ce soir la 23e édition de son festival théâtral en plein air. Il reste encore quelques places, hein, c'est de 16 à 24 draux. Et puis la 12e édition du festival de cinéma et de musique de film de la Baule a démarré ce mercredi et ça se poursuivra jusqu'à dimanche, autour de la thématique du voyage. Le festival offrira vraiment un programme riche et varié, encore ce soir, vendredi et samedi. Alors, de belles têtes d'affiche, hein, seront présentes, avec Emmanuel Béard, hein, s'il vous plaît, qui sera l'invité d'honneur, Régis Varnier, le réalisateur entre autres du film Indochine, qui préside le jury du festival. Alors, la soirée de clôture avec la remise des prix et un concert hommage aura lieu au Palais Atlantia de la Baule. Ça sera samedi. Alors, si vous voulez assister aux projections, il faut vous rendre au cinéma Le Gulf Streams de la Baule.
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0: La musique, encore et toujours, avec une vraie plongée tout de suite, avec un patron, s'il vous plaît. Hein, Jean Schultes, Confidence pour Confidence.

0: Confidence pour confidence, c'était Jean Schultes.
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0: Et ce matin, vous vous rendez peut-être au boulot, hein, et on ouvre ce débat ce matin. Un bon patron, est-ce que forcément c'est celui qui va faire gagner de l'argent ou plutôt celui qui va faire grandir ses équipes et l'entreprise? Performance contre humain, résultat contre bien-être. Et si les deux étaient indissociables? On veut vous entendre, hein, sur ce sujet, 02 40 73 6000. On veut peut-être avoir le regard d'un patron, hein, qui nous écoute ce matin, ou d'un employé qui a peut-être croisé un très bon patron, hein, qui l'a marqué dans sa vie. 02 40 73 6000. Annie conduit des taxis, elle est à Nieul-le-Dolan, et puis on écoutera ensuite Philippe de Nantes.
3: Alors moi je suis salariée,
4: ouais,
3: dans une société de taxis à Saint-Gilles-Croix-de-Vie.
5: D'accord.
3: Et voilà, moi je n'ai rien à reprocher à mes patrons, ils sont vraiment excellents. Un bon patron, c'est quelqu'un qui est à l'écoute des salariés, qui est sociable, qui sait gérer un planning et qui comprend le personnel.
4: Et donc vous avez vraiment l'impression d'être écoutée, quoi, Annie?
3: Ouais. Ah, tout à fait, parce que il y a maintenant presque un an de ça, j'étais dans une autre société de taxi. Et en fait, j'ai fait un burn-out parce que voilà, la gérante ne savait pas être sociable, être à l'écoute des salariés. Enfin, je pense que pour qu'une relation dure, il faut que ça aille dans les deux sens, faire confiance à son patron et que le patron fasse confiance à ses salariés. Et du coup...
5: Et finalement, ça se fait naturellement derrière, si vous avez cette reconnaissance.
3: Oui, oui, oui, tout à fait. Tout à fait. C'est du réciproque, c'est voilà.
4: Bah, c'est ce qu'elle nous disait tout à l'heure sur Facebook à une auditrice, c'est du donnant-donnant. Hein,
5: ouais,
3: tout à fait. Ouais, hein. Tout à fait. Je veux dire, il me rend service, je lui rends service, et puis voilà, quoi. C'est une confiance tout instable, et tout se passe bien à partir de là, quoi.
5: C'est dans l'intérêt de tout le monde, finalement.
3: Tout à fait. Et on ne part pas au travail la boule au ventre en disant, ben voilà, qu'est-ce qui va. C'est des journées agréables avec les clients, avec le patron.
4: Et c'est bon, et c'est bon pour tout le monde, pour vous pro et personnellement, bon. Et c'est bon aussi pour le responsable.
5: Ouais.
4: Merci Annie. Exactement. Pour votre témoignage.
5: Je suis ravi pour Annie qu'elle ait retrouvé un bon équilibre au travail, c'est hyper important. On est très content pour vous.
4: Et on a aussi Jacques sur WhatsApp qui nous dit bonjour Cathy et Romain. Le bien-être au travail, c'est d'être reconnu sur le travail bien fait.
5: Ah oui.
4: Voilà. Et on a Philippe qui nous appelle de Nantes. Bonjour Philippe.
5: Bonjour Philippe.
6: Bonjour tout le monde.
4: Patron ou salarié, Philippe?
6: Eh bien, je vais vous décevoir, ni l'un ni l'autre.
4: Ah bon? Indépendant alors, peut-être?
6: Oui. J'ai été formateur d'adultes au centre de formation d'ISAFA.
4: Ah oui.
6: Et donc, je formais des personnes pour aller dans le commerce. Okay. Et comme je vous l'ai mis sur WhatsApp, il y a une chose qu'on utilise assez peu, qui s'appelle l'andragogie.
5: Alors, qu'est-ce que c'est l'andragogie?
6: Eh bien, l'andragogie, figurez-vous que c'est une science du langage qui permet de différencier le langage qu'on utilise vis-à-vis des enfants par rapport aux adultes. Mmh. Et c'est très souvent que nos hommes politiques utilisent le terme de pédagogie pour s'adresser aux électeurs. C'est quand même très, très, très dommage. Parce qu'on ne peut pas discuter avec des adultes comme on le fait avec des enfants. Et donc, quand vous avez un patron qui considère qu'il est supérieur aux gens qu'il emploie, vous ne pouvez pas avoir des employés épanouis. Mmh. C'est pas parce qu'effectivement on n'a pas fait de longues études qu'on n'est pas capable d'avoir des responsabilités et de faire correctement son travail. On fait appel au proverbe, on ne fait pas boire des ânes qui n'ont pas soif.
4: Merci Philippe pour votre témoignage.
0: Joli proverbe, donc management, respect, salaire, écoute. Si on parlait franchement, hein, de ce qu'on attend d'un bon patron en 2026, racontez-nous une situation concrète. Vous êtes salarié, indépendant, peut-être ancien chef d'entreprise, hein, votre regard nous intéresse. Allez, vous prenez votre téléphone, vous nous appelez ce matin, 02 40 73 6000.
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0: C'est une bande originale de film, hein, le film Tandem avec Gérard Jugnot, Jean Rochefort dans les années 90, signé Richard Cochente.
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0: Et ce matin, on s'intéresse à une question très simple, mais qui fait souvent débat. Qu'est-ce qu'un bon patron ? On vous pose la question au 02 40 73 6000 et on va écouter Philippe Dussault, notre directeur, qui témoigne. Et puis on écoutera aussi, juste après, Jocelyne qui vient nous parler de sa carrière à la SNCF, toujours au micro de Cathy Kerzéro.
3: Philippe Dussault à Radio France depuis 38 ans, depuis 28 ans, ouais. Donc responsable des programmes et ensuite directeur de station. Donc c'est quoi être un bon patron ?
4: Bah, je pense qu'on ne naît pas manager. Moi, je pense qu'on le devient. C'est-à-dire que je pense que j'ai été un très mauvais manager au début de ma carrière.
5: Pourquoi ?
4: Bon, parce que je pense que je voulais être partout. Je voulais tout faire. En attendant, c'est un peu le syndrome, ce que j'appelle du petit chef. C'est-à-dire que au début, on veut montrer sa légitimité. On a tendance à embrasser un peu tout, à vouloir tout faire, à se substituer aux gens. Et en fait, c'est une erreur de débutant. Je pense que la principale qualité d'un manager, c'est de faire, vous l'avez dit d'ailleurs, et les gens l'ont dit, c'est de faire confiance à son équipe. Sincèrement, ce sont les gens qui font, c'est pas vous qui faites. Vous donnez le cap, vous donnez l'impulsion. Alors ça, c'est des théories, c'est des grands mots, bien sûr, mais quand on le vit sincèrement, je pense que ça fonctionne. C'est vous, et les auditeurs le disaient, c'est nous donner les moyens de bien faire notre boulot. Donc, nous, on est, comme on dit, un peu entre le marteau et l'enclume, mais vous l'avez décrit à un moment, c'est-à-dire que, bah, nous,
3: il y a la pression
4: au-dessus. Et puis, on fait en sorte de faire à la fois écran un peu parapluie, et puis en même temps d'embarquer son équipe dans la joie et la bonne humeur. Et je pense que bon, ici elle s'entend,
3: donc oui, il y a plutôt de la bonne humeur.
6: Ouais, franchement,
4: donc, je me dis que j'y suis peut-être un tout petit peu pour quelque chose,
5: mais
4: voilà,
5: oui, c'est impulsé forcément par nos dirigeants, quoi.
4: Encore une fois, on le devient. Je pense que c'est pas l'expérience aussi fait que on se bonifie, je pense, avec les années. Puis alors, vous avez parlé de mon pédigré, 38 ans de boîte, ça force le respect, monsieur.
5: Il y a surtout un pot de départ vendredi pour un départ,
3: oui, parce qu'il y a de la retraite.
4: Il faut laisser les jeunes faire un peu.
3: Merci Philippe. Tiens, on a Jocelyne de Nantes. Bonjour Jocelyne.
5: Bonjour Jocelyne.
7: Bonjour à vous trois.
3: C'est la première fois que vous parlez à notre chef, Jocelyne.
7: Ah ben oui, alors je suis impressionnée.
4: au moins Jocelyne, au moins.
5: Il est sympa, hein, vous avez vu Jocelyne.
3: Enfin, ouais, il n'a pas encore apporté le café et tout ça. Hein,
7: il n'a pas amené le café, ah ben là c'est un en moins. Hein. Ah,
5: moi c'est déjà un, moi j'ai un sachet de thé, il mange juste le chaud et je serai bien.
3: Alors pour vous Jocelyne, c'est quoi un bon patron ? Est-ce que vous en avez connu ?
7: Moi, c'était un chef de service, alors il y a longtemps, 40 ans. Hein.
5: Dans quel métier, Jocelyne ?
7: Alors, métier du transport, vous voyez l'entreprise qui a les TGV ?
3: Ah bah oui, la SNCF, oui, d'accord.
7: Voilà.
3: Oui.
7: Voilà. Donc, un chef de service humain, juste, à l'écoute, et qui savait très bien faire la part entre le personnel et le professionnel. Et lorsque nous avions des moments de détente, parce que j'étais dans un service activité sociale, mais pas assistante sociale, hein, activité sociale, et les moments de détente, on se tutoyait. Et quand on était en service, on se vouvoyait.
3: Ah ouais, dis donc.
7: Ah oui, j'ai été longtemps dans cette entreprise, plus de 30 ans. Et je peux vous dire que c'est le seul chef de service qui m'a vraiment marqué.
3: Donc humain, juste et respectueux, quoi.
7: Ah oui, tout à fait.
3: Eh ben, très chouette. Hein. Merci, Jocelyne.
0: Merci pour vos appels, hein, et on retiendra beaucoup de choses, hein, de ces témoignages, beaucoup d'émotions et finalement une idée, hein, qui revient souvent. Un bon patron, ça s'écoute autant que ça se respecte. Allez, dans quelques minutes, on poursuit notre matinée avec des bonnes idées et on partira en Vendée. Promets-moi, voici Vita.

0: C'était Vita. Et on va s'intéresser à une bonne idée en Loire-Atlantique et en Vendée.
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0: Chaque jour, Hervé Marchionni déniche une bonne idée et aujourd'hui, on va parler santé.
3: La bonne idée, c'est demain à Fontenay-le-Comte, la journée de la santé des femmes. Une première destinée à tous nous sensibiliser aux enjeux à chaque étape de la vie de la santé féminine, dont certains aspects ont été longtemps tabous ou encore ignorés. Camille Fontaine, vice-présidente en charge de la santé en pays de Fontenay-Vendée.
4: Alors, je pense que déjà, que la santé féminine, il y a plusieurs maladies, dont l'endométriose, par exemple, qui a été longtemps tabou et on en parle juste maintenant. Et pour aussi un peu dédier cette journée à la femme, pour la santé, le bien-être et la santé physique et la santé morale.
3: Alors, toutes les femmes?
4: Tout à fait. Certaines animations ou conférences qui vont être plus dédiées à la jeunesse, aux jeunes filles, pour répondre à leurs questions, parce qu'il y a des changements hormonaux, des changements physiques dès le début. Et aussi le côté... pour les jeunes filles avec les polluants sur les cosmétiques. Et ça, c'est aussi important parce qu'il y a ce changement qui se fait à l'adolescence où elles ont plus envie de faire attention à elles. Après, il y a pour toutes les femmes adultes avec différents questionnements sur charge mentale, sur le côté santé, sur le côté relation de couple, maternité aussi, sur le côté grossesse forcément aussi. Et puis après, sur le côté préménopause, ménopause, et puis comment vivre avec ces changements.
3: Cette première journée de la santé de la femme va se dérouler dans une ambiance conviviale et bienveillante autour des stands d'information très sérieux, des ateliers bien-être, du théâtre interactif et bien d'autres animations. La journée de la santé des femmes est également ouverte aux hommes. C'est demain de 10h à 17h, salle des EPS à Fontenay-le-Comte.
0: On a noté le rendez-vous. Merci Hervé Marchionni. À suivre, côté chanson, il y aura Joe Dassin avec qui il était une fois à nous deux. Dans moins de 10 minutes, vos infos. Et puis entre 10h et 11h, on s'intéressera à votre bien-être dans et esthétique. Les conseils du docteur François Thibault, ça sera avec nous et vous pouvez lui poser toutes vos questions au 02 40 73 6000.
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0: était une fois Joe Dassin. Dans quelques minutes, nous recevrons le docteur François Thibault, chirurgien dentiste, consultant et formateur en prévention bucco-dentaire. On va parler...
1: Souviens-toi de tes dents de sagesse.
0: Exactement, blanchiment, alignement, esthétique, mais aussi santé au quotidien. Vous avez aussi la possibilité de nous poser toutes vos questions hein, à 02 40 73 6000.
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0: Ici Loire-Océan, c'est votre radio locale. Il est 10h. Et vous l'avez déjà entendu, c'est l'heure du flash, c'est Nicolas Crozel.
1: Entre 20 et 22 degrés la nuit dernière en Loire-Atlantique et Vendée, vous avez peut-être pu ouvrir vos fenêtres et mieux dormir, c'est ce que je vous souhaite en tout cas. Depuis hier soir, nos deux départements ne sont plus en vigilance rouge canicule, mais en orange seulement, ce qui veut quand même dire qu'il va faire chaud cet après-midi. Mais on doit donc rester encore vigilant, limiter le sport, continuer à boire de l'eau même quand on n'a pas soif. Les organismes sont en plus fatigués après cette vague de canicule. Les appels aux urgences ont doublé en quelques jours, à l'hôpital de Nantes notamment. Et la hausse est très nette depuis hier soir en Loire-Atlantique. La directrice de cabinet du préfet de la Loire-Atlantique était notre invitée à 8h moins le quart. Elle nous a livré ses conseils de prudence et cette interview est en vidéo à retrouver sur le site et l'appli ici à la page Loire-Océan. On n'a donc pas fini de mesurer les conséquences de cette canicule à la fois sur le plan sanitaire mais aussi sur le plan plus technique, celui de la consommation d'eau. On a beaucoup consommé d'eau cette semaine et nos deux départements sont au bord de la rupture. Plusieurs communes sont menacées de coupure d'eau du robinet. Il faut consommer l'eau uniquement pour ce qui est indispensable, dit la préfecture. Il est interdit d'arroser son jardin, de laver sa voiture ou encore de remplir sa piscine. Le potager, lui, peut être arrosé mais uniquement la nuit, c'est valable en Loire-Atlantique, mais aussi en Vendée. Avec la chaleur et le vent, tout était réuni pour des départs de feux de végétation. Hier, à Fégréac, 9 hectares de chaume sur pied ont brûlé, près de 50 pompiers mobilisés, une douzaine d'hectares détruits plus au sud à Fête-Bretagne et en Vendée au Bernard, 4 hectares de blé sur pied détruits également. C'était hier en début de soirée. Le brevet des collèges, première épreuve en ce moment même, c'est le français pour quelques 850 000 élèves de 3e, dont près de 28 000 qui sont chez nous, Loire-Atlantique et Vendée. Et puis France-Norvège à la Coupe du Monde de foot ce soir à 21h. C'est le troisième match des Bleus dans ce mondial. C'est la finale de ce groupe avec évidemment l'enjeu, la première place pour savoir ensuite quel sera le meilleur calendrier, le calendrier le moins complexe en tout cas sur le papier pour aller jusqu'en finale. Espérons donc que les Bleus s'imposent ce soir. C'est à vivre en direct sur votre radio ici Loire-Océan. La soirée foot commence dès 20h30.
0: Merci Nicolas Crozel.
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0: Très belle journée donc en perspective sur Châteaubriant, Snic, Lisson, Chalens, Saint-Gilles-Croix-de-Vie, Noirmoutier. Le soleil va s'imposer du matin jusqu'au soir avec un léger vent d'ouest. Les maximales de 34 à 35 degrés, un petit peu plus frais en Brière, 31 degrés, et ainsi qu'à Châteaubriant. Alors la tendance de votre week-end, samedi, ça sera du grand soleil, mais attention avec des orages en matinée et du soleil pour dimanche. Les températures ne changeront pas hein, ce week-end entre 31 et 34 degrés.
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0: Avec cette météo, deux catégories de personnes, celles qui disent quel temps magnifique et celles qui disent, devant leur ventilateur depuis 8h ce matin, il fait trop chaud. Voici pour se détendre un souvenir de l'année 1980, Kim.

0: Carnes.
1: Kim Carnes, à l'instant, il est 10h06 si vous nous accompagnez ce matin. Eh bien, voici les spécialistes. C'est l'heure de retrouver nos spécialistes.
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1: Et ce matin, on s'intéresse à notre sourire, mais aussi à tout ce qui raconte de notre santé, de notre hygiène de vie, esthétique, dentaire, prévention, soins. On va en parler avec notre spécialiste. Nous recevons ce matin le docteur François Thibault, chirurgien dentiste, consultant et formateur en prévention bucco-dentaire. On parlera du blanchissement, notamment les indications et les contre-indications. Vous avez peut-être des questions dans ce sens, n'hésitez pas. Vous êtes les bienvenus au 0240 73

0: À l'instant, on vous accompagne avec cet artiste qui sera ce soir du côté des Sables d'Olonne.
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0: Et cet artiste a un prénom, c'est Marine. Alors ce matin, dans nos spécialistes, on va s'intéresser à notre sourire, je l'ai dit. On s'intéresse à nos dents et à notre apparence avec le docteur François Thibault, chirurgien-dentiste. Bonjour docteur.
3: Bonjour Gilles, bonjour à tous les auditeurs.
0: On va parler de l'esthétisme, de notre sourire. C'est vrai que parfois on peut le cacher ce sourire.
3: Quelle importance il a ce sourire. Et le blanchiment est une demande croissante dans les réseaux sociaux, à la télé, on voit tout le monde avec des dents blanches. Et c'est vrai que le blanchiment fait grandement envie.
0: C'est vrai que c'est peut-être le côté Instagram aujourd'hui, le beau sourire, bien blanc. Alors on va parler de ce blanchissement des dents. Un mot déjà, les indications, contre-indications pour ça ?
3: Plein d'indications et surtout plein de contre-indications. Alors, on parle de blanchiment, je préfère parler d'éclaircissement.
0: Ouais.
3: Parce qu'on ne va pas véritablement...
0: J'ai dit blanchissement, mais bon, c'est pas terrible.
3: Et on ne va pas véritablement blanchir les dents, ouais. On va éclaircir la teinte de base. Donc un rouge foncé, on ne va pas le transformer en bleu clair.
0: D'accord.
3: En revanche, un bleu foncé, on va le transformer en bleu clair. Si tant est qu'on ait des dents bleues.
0: Mais pourquoi d'ailleurs ce sourire blanc devient terne ?
3: Parce que la lumière qui rentre dans les dents va se modifier au fil du temps, la structure cristalline des dents va se modifier, les dents bossent tout le temps, il n'y a pas de week-end, il n'y a pas de RTT, il n'y a pas de vacances pour les dents, c'est 7 sur 7. Plus elles bossent, plus elles s'usent, même à l'échelle microscopique, plus elles minéralisent puisqu'elles sont nourries de l'intérieur, plus elles minéralisent, plus elles foncent. C'est pour ça que nos aînés ont des dents beaucoup plus foncées qu'à l'origine.
0: Alors, on parle de dents jaunies, parfois par le café, par le tabac, c'est vrai ?
3: C'est vrai, là ce ne sont que des colorations de surface et on ne fera pas de blanchiment ou d'éclaircissement dans ce cas-là. On se contentera d'un polissage ou d'un aéropolissage. Un traitement d'éclaircissement, on utilise une molécule chimique, cousine de l'eau oxygénée, qui va venir entre les prismes d'émail, un petit peu comme ça pourrait passer dans le joint entre les parpaings, et ça va venir réduire les oxydations qu'il y a au niveau de la couche du dessous, la dentine, et éclaircir la dent.
0: Ça se fait concrètement comment ?
3: Alors, soit en gouttière, que l'on va porter une quinzaine de nuits, par exemple, ou en traitement flash au fauteuil, que je conseille personnellement un petit peu moins, parce que le produit est très concentré, on agit quand même sur un organe vivant, on ne sait pas forcément à long terme comment ça peut réagir. Sous gouttière très

0: fine, très agréable, très confortable à porter. 12, 13, 14, 15 nuits. Le produit est moins concentré, tout aussi efficace, avec une durée, une rémanence du traitement, hein, il dure beaucoup plus longtemps. Les indications, les fameuses, parce qu'on ne peut pas faire ça chez tout le monde, dans toutes les conditions. Avoir des dents saines, avoir des dents vivantes.
1: Qu'est-ce que c'est que des dents vivantes ?
0: Des dents qui ne sont pas dévitalisées. Parce que des dents qui sont reconstituées, qui ont des couronnes ou qui sont dévitalisées, ne sont plus du tout nourries de l'intérieur, la trame cristalline a changé, et le traitement d'éclaircissement ne fonctionnera pas du tout de la même façon.
1: Quand vous parlez de traitement d'éclaircissement, je le demande à qui ? À mon dentiste ?
0: Oui, au dentiste, et qui refusera souvent, parce que s'il y a des caries, ou une propension à faire des caries assez facilement, si l'hygiène n'est pas au rendez-vous avec une gencive qui est enflammée, des sensibilités dentaires...
1: Une femme enceinte ?
0: Une femme enceinte, évidemment. Il faut être majeur aussi, pour une histoire de responsabilité, et puis aussi et surtout pour une histoire de maturité de la trame cristalline de l'émail.
1: Il doit être donc bien encadré, évidemment, ce...
0: Très, très, très, très encadré. Moi, en cabinet, il m'est arrivé plus souvent de refuser que d'accepter. Les contre-indications, ben c'est évidemment l'inverse de tout ce que je viens de dire. Si les dents sont sensibles, si elles sont cariées, s'il y a des reconstitutions, si on fume, si on boit du thé, du café, et pour les colorations externes, c'est vraiment le thé, le pire. Si les gencives ne sont pas en bon état, si l'hygiène n'est pas excellentissime, il faut savoir refuser.
1: On continue évidemment de parler d'esthétisme et de dentition. Nous sommes en compagnie ce matin du docteur François Thibault. Vous avez peut-être des questions à lui poser en direct, n'hésitez pas, vous êtes les bienvenus. C'est le principe de cette émission. 02 40 73 6000. Allez, on fait un petit tour du côté de New York. Écoutez Sting ce matin.

0: Marketing, on parle dents esthétisme ce matin avec le docteur chirurgien dentiste qui est notre invité ce matin, François Thibault. Et vous avez peut-être des questions dans ce sens, hein. On les attend ces questions au 02 40 73 6000.
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0: Et ce matin, on parle de notre dentition. On est de plus en plus dans une société du sourire parfait, facette, alignement, tonancie, adulte. On en parle avec notre invité spécialiste, docteur François Thibault, chirurgien dentiste. On va parler de l'orthodontie. Alors souvent, c'est réservé, et on pense aux jeunes, hein, parfois aux enfants, mais ça peut être aussi pour les adultes.
8: L'orthodontie, c'est vraiment chouette. Ça s'adresse à, évidemment, beaucoup de monde. On peut commencer l'orthodontie à 4-5 ans. Il y a des petits traitements spécifiques que l'on peut faire de très bonne heure. L'origine des problèmes orthodontiques, c'est souvent un placement de langue qui ne va pas remplir son rôle de moteur de croissance, qui va faire qu'on va avoir un petit museau, hein, une petite bouche, et puis les dents qui sont là, qui sortent les unes après les autres, mais qui restent toujours avec le même nombre, hein, nous sommes génétiquement programmés pour ça, les dernières qui sortent, sortent comme elles peuvent, et elles n'ont pas forcément la place pour sortir. Donc on peut démarrer très tôt, et on peut aussi, et c'est devenu extrêmement facile, réaliser aujourd'hui des traitements ortho chez l'adulte.
0: C'est-à-dire qu'on va pouvoir porter un appareil aujourd'hui, même si on est adulte ?
8: Bien sûr. On a des appareils maintenant, notamment des gouttières invisibles, qui sont très faciles à porter. Les traitements sont un petit peu plus longs, parce qu'on ne peut pas exercer les mêmes forces de traction ou de pression sur les dents d'un adulte dont l'os est très minéralisé par rapport à un enfant. Mais ça marche vraiment très très bien, c'est confortable, c'est efficace.
0: Je vais devoir garder mon appareil combien de temps ? Alors, si je suis un adulte, on imagine ces appareils qui sont, au niveau de l'esthétisme, pas terribles.
8: C'est quasiment invisible. Hein, on évite la fameuse centrale nucléaire,
0: oui,
8: ou les rails de chemin de fer.
0: Ouais.
8: Hein, on peut en faire aussi chez l'adulte, mais avec ces gouttières invisibles, ça fonctionne bien. Le traitement, alors, il y a pas de temps bien précis, ça dépend du point de départ. On va dire que le traitement dure grosso modo 20 à 30% plus longtemps qu'un traitement avec rail de chemin de fer.
0: On parlait de blanchissement tout à l'heure. On a Isabelle qui nous appelle de Sainte-Pazanne. Bonjour Isabelle.
9: Oui, bonjour.
0: Et blanchiment de dents. Alors, vous avez une question dans ce sens pour votre fille ?
9: Voilà, c'est pour ma fille qui, on a ôté un appareil dentaire il y a déjà plusieurs mois. Ça va faire un an d'ailleurs. Et c'est vrai que suite à ce ôtement d'appareil dentaire, elle a des dents qui sont beaucoup plus jaunes. Et alors que pourtant, son orthodontiste lui a toujours dit qu'elle avait une hygiène dentaire vraiment irréprochable. Et donc, à savoir, qu'est-ce qui pourrait être fait voilà, sur ses dents de jeune adulte.
8: Bonjour Isabelle.
9: Oui, bonjour.
8: Alors, des choses peuvent être faites. Si son hygiène est excellente, et bien souvent, ça n'est pas un problème d'hygiène si les dents sont foncées. C'est plus quelque chose de l'ordre de la génétique qui va faire que ses dents vont paraître un petit peu plus foncées. Un traitement d'éclaircissement pourrait être effectivement envisagé si tous les indicateurs sont bons pour faire ce fameux traitement.
9: Alors, c'est vrai que par contre, on lui a dit qu'elle avait des gencives qui avaient tendance à être inflammatoires.
8: Ok. Alors,
0: est-ce que c'est une contre-indication ?
8: Ça peut être une contre-indication, mais tout à fait temporaire. Comprendre pourquoi ces gencives sont un petit peu inflammatoires, mettre en place des actions pour qu'elles se désenflamment, donc ça peut être une amélioration du brossage, le passage du fil dentaire, peut-être vérifier que sa respiration est bien nasale et non pas buccale, vérifier aussi qu'il n'y a pas de choses qui pourraient intervenir, je pense, chez les jeunes, notamment alcool et tabac, qui font quand même mauvais ménage avec la bouche. Si la gencive est bien remise comme il faut, un traitement d'éclaircissement peut tout à fait être mis en place.
0: Il y a un coût pour ce traitement, docteur ? Est-ce qu'il y a un remboursement ? C'est la question.
8: Alors, aucun remboursement parce que c'est a priori un traitement de luxe. Même si des fois, ça n'est pas luxueux du tout que d'avoir un beau sourire pour sa propre assurance, pour sa propre image. Le coût va varier autour des 400-500 euros.
0: Merci, on continue évidemment à parler de dentition ce matin avec notre invité, le spécialiste François Thibault, chirurgien dentiste. Il est notre invité, vos questions au 02 40 73 6000. 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

0: Bon malheur à l'instant, Emmanuel Moire.
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0: Et ce matin, on s'intéresse à nos dents et pour nous en parler, nous recevons le docteur François Thibault, chirurgien dentiste, consultant et formateur en prévention bucco-dentaire. On a parlé du blanchiment, des indications, des contre-indications. On a parlé aussi d'orthodontie pour les adultes. Un mot, par exemple, sur le piercing, qui est une tendance un peu du moment. Vous conseillez ?
3: J'ai horreur de ça. Ouais. On voit beaucoup de piercings linguaux. Imaginez que vous mettiez un clou à travers votre biceps.
0: Ouais, c'est un peu n'importe
3: la langue,
0: quoi.
3: C'est 17 muscles. Ouais. Avec une responsabilité colossale dans la phonation, la déglutition, la ventilation, la respiration. Non, j'aime pas du tout. Les piercings labiaux que l'on voit souvent sur la lèvre inférieure ou supérieure peuvent faire démarrer des déchaussements, des récessions au niveau des gencives, avec la petite platine en plastique qu'il y a à l'intérieur de la lèvre. Donc non, je n'aime pas.
0: Oui, mais si je suis parent et que ma fille veut absolument, qu'est-ce que vous pouvez donner comme conseil dans ce sens ?
3: Résistons. Il y a du négociable et du non négociable. Je pense que s'abîmer, puisque la conséquence va faire qu'une zone va être abîmée, fait partie du non négociable.
0: On va ouvrir le dossier des couronnes et des facettes pour améliorer. On peut améliorer cette dentition parfois qu'on a envie de cacher. Hein. Souvent, les gens mettent la main à la bouche hein, pour cacher ce sourire. Hein, ça peut être gênant, hein, ça peut créer des complexes.
3: Bien sûr, et puis aujourd'hui, on a de très beaux matériaux, hein, de la céramique, des zircones, même de très belles zircones, qui est un matériau minéral aussi, parce que des dents sont mal placées, qu'on ne peut pas faire un traitement ortho, parce que des dents ont perdu leur éclat, leur couleur, parce qu'il y a de vieilles reconstitutions en résine composite qui sont devenues moches au fil du temps, ou des vieilles couronnes unitaires qui vont être moches, on peut évidemment faire des couronnes céramique, c'est le top du top sur les dents antérieures, et puis refaire un sourire éclatant.
0: C'est-à-dire qu'on va proposer, je dirais, on va refaire un peu la façade ?
3: Exactement, on refait la vitrine, ouais. Complètement, on va choisir une teinte adaptée, ni trop claire, ni trop foncée, il faut pas que ça soit choquant, il faut que ça puisse être le plus naturel possible, on va créer des ombres, on va pouvoir recréer de véritables dents et assurer un vraiment de très très joli sourire, soit par des couronnes, donc c'est un capuchon complet autour de la dent, souvent sur des dents dévitalisées. On peut aussi, sur des dents vivantes, faire des facettes plus ou moins fines qui vont avoir le même rôle et qu'on vient coller, avec certaines indications encore bien précises, qu'on vient coller sur les dents.
0: En cette journée de l'équipe de France, on pense à Didier Deschamps, qui a refait complètement son sourire, entre guillemets, sa dentition. C'est un bel exemple pour vous ?
3: Complètement. Ses dents étaient complètement usées, rongées, mangées.
0: Par le stress ?
3: Je pense que c'est un très grand nerveux. Il a tout refait aujourd'hui et ça lui donne une assurance qu'il avait un petit peu perdue, bien sûr.
0: Revenons sur ce sourire qui est important aujourd'hui.
3: Le sourire, c'est une clé, c'est une vraie clé. J'ai l'habitude de dire que le sourire, c'est une poignée de main à distance. Le sourire, c'est l'image qu'on a de soi-même, c'est aussi l'image que l'on donne, qu'on offre en face de soi. Et sourire largement à quelqu'un, c'est lui dire implicitement « je suis ok pour rentrer en contact avec toi ». Ça a donc une importance colossale.
0: Et il existe de nombreuses solutions dans ce domaine. On les a abordées ce matin. Merci, docteur. On peut vous retrouver sur les réseaux ?
3: On peut me retrouver sur les réseaux, sur Instagram, sur LinkedIn, @doc.françois.thibault, T-H-I-B-A-U-L-T. J'ai un site internet aussi qui s'appelle Préventissimo, hein, donc www.préventissimo.fr. Plein de conseils, plein de choses autour de l'univers dentaire et de la prévention.
0: Merci à vous d'être passé dans nos studios ce matin.
3: Un grand merci, Gilles.

0: Cyndi Lauper, un joli sourire des années 80.
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0: Allez, on va s'intéresser à vos infos sorties toutes les heures, des infos pratiques, locales et utiles à vivre en Loire-Atlantique et en Vendée. Un rendez-vous complètement décalé, ça sera demain samedi à Port-Saint-Père. Ça va se passer donc au cœur de la ville, un événement aussi drôle qu'inattendu, hein. Ça s'appelle tout simplement des courses de baignoire. Le principe est simple, hein. Des équipes vont rivaliser d'imagination pour transformer de vraies baignoires en bolides flottants et tenter évidemment de franchir la ligne d'arrivée sans chavirer. C'est demain donc du côté de Port-Saint-Père et on va sourire et s'amuser. Et puis ce week-end, le festival dédié aux artistes locaux se tiendra au Parc Floral de la Beaujoire. Parmi les artistes présentés, le groupe culte Elmer Footbeat. Un concert gratuit. Ils fêteront leurs 40 ans. Donc rendez-vous, je dis bien, au Parc Floral de la Beaujoire. Et en première partie, vous retrouverez le groupe nantais EV.
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0: Michel Berger, et à suivre, on va tester une expérience immersive au cœur de l'espace. On retrouvera l'astronaute Jean-Jacques Lester qui a testé pour nous cette exposition. Et puis côté chanson, il y aura Amel Bent.
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0: Amel Bent, pourquoi tu restes? On va s'intéresser à une expérience immersive au cœur de l'espace, avec des images tournées lors de véritables missions de la NASA. Eh bien, Jean-Jacques Lester a testé cette exposition à Nantes, plus de 500 000 visiteurs dans le monde, et il a rencontré les visiteurs de cette exposition.
1: Ce qui m'a marqué, c'est que c'était très immersif. On avait vraiment l'impression d'être dans l'ISS ou autour. Les images étaient assez impressionnantes.
2: À la fois impressionnant et poétique. Je ne sais pas comment le dire autrement, parce qu'il y a aussi vraiment beaucoup de poésie. Voir la Terre, mais voir aussi la station, voir le quotidien des scientifiques. Se mettre à leur place, peut-être pas, faut pas exagérer. Mais en tout cas, d'être une petite souris, de découvrir leur quotidien, les entendre parler, de voir ce qu'ils font, j'ai trouvé ça prodigieux.
3: Tester sur ICI Loire-Océan ce voyage dans l'espace que vous pouvez faire au sous-sol, donc du carré fait d'eau. Alors après Titanic, après les gladiateurs dans le Colisée, Jade, qui est le directeur ici à Eclipso.
1: On avait le Titanic, qu'on a toujours, le Colisée également. Images de synthèse, mais désormais avec l'ISS, ce sont des vraies images de l'ISS. On est plongé dans l'espace directement, on devient pendant à peu près 35 minutes un astronaute, donc ceux qui ont toujours rêvé d'être ça sans entraînement physique, comme vous l'avez dit, et ben voilà, on peut enfin l'être et voir un peu comment ça se passe dans l'ISS. Chaque personne peut créer sa propre expérience puisqu'il y a beaucoup de bulles et en 35 minutes, on n'a pas le temps de tout voir. Une bulle correspond en fait à une micro-scène où on est à l'intérieur du ISS ou bien en sortie extravéhiculaire, à savoir dans l'espace.
4: Être au-dessus de la Terre comme ça, et je me dis, mais quelle expérience ils ont pu vivre, ces gens, ces astronautes, chaque jour, c'est incroyable en fait. Vraiment une vie à part, une raison d'être plus forte qu'eux, et c'est découvrir un monde autrement.
5: Il y avait une immersion où on voyait deux femmes qui devaient faire une sortie qui était improvisée, alors que les sorties d'habitude sont préparées en des années. Et là, elles ont dû le préparer en 3 jours parce qu'il y avait une batterie qui ne fonctionnait pas. Et c'était la première fois que deux femmes sortaient. Et elles ont préparé comme ça tout très vite. Et elles se sont regardées en fait dans le sas avec le scaphandre. Elles se sont dit waouh, là on marque l'histoire. Il y a un astronaute qui se retourne et qui j'avais l'impression qu'il me regardait quoi. Et j'étais émue comme si j'y étais dans le truc.
4: Mais oui. Ouais. Moi il y a des moments j'avais les larmes aux yeux. Ouais. Ça me montait en fait. Je me disais c'est extraordinaire cette planète et là en plus avec la canicule, je me dis c'est un bijou et au final c'est triste en fait, elle est si belle vue d'en haut que du coup avec tout ce qui se passe sur Terre, ça fait prendre conscience de certaines choses.
1: Et là du coup en France, c'est l'ouverture, on l'exploite du coup sur Nantes.
3: On le rappelle, le sous-sol du carré fait d'eau au niveau -1 pour Eclipso. Et ben je vais m'éclipser en disant pour Eclipso que c'est testé et approuvé sur ICI Loire-Océan.
1: Avec grand plaisir, merci beaucoup.
0: Merci Jean-Jacques Lester, donc à ne pas manquer cette exposition si vous voulez vous plonger au cœur de l'espace. Imagination.

0: Imagination, chaque jour, elle est notre radar des tendances. On retrouve Muriel Jordan.
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0: Ce matin, Muriel, on va s'intéresser à la charge mentale liée au départ en vacances.
3: Oui, si vous comptez partir en famille à quelques jours cet été, il y a des chances que votre cerveau ne puisse pas s'arrêter. Mais pas de panique, hein, tout ça est normal. C'est la période. Ça y est, l'été arrive. C'est la saison du décollement des cuisses sur les chaises en plastique. Et c'est la pleine saison de ce petit nuisible qui vous joue la 5e symphonie de Mozart dans le creux de l'oreille. Mais c'est aussi le moment de l'angoisse des départs en vacances. La charge mentale de penser à tout. Gérer les enfants, les occuper pendant le trajet, ne rien oublier. Que se passe-t-il vraiment dans les coulisses des départs en vacances? Comment sont les parents? Eh bien, comme nous avons tendance à être un peu de mauvaise foi, j'ai interrogé des petites personnes qui font moins d'1m50 et qui n'ont pas la langue dans leur poche. La vérité sortant de la bouche des enfants, je suis allée les cuisiner pour savoir comment étaient leurs parents la veille d'un départ en vacances.
4: Moi, ma mère, elle a toujours peur d'oublier un truc. Oh, il faut prendre ça, il faut prendre ci. Mon père, il court dans tous les sens et on n'arrive pas à attraper mon chien. C'est chiant.
5: Bah, ma mère, elle commence à péter un câble partout. Et si elle me voit pas, elle commence à crier mon prénom.
3: Pressant.
5: Ouais, pour elle.
3: Il faut le comprendre, ce stress. Selon un sondage IFOP de 2022, 66% des Françaises disent en avoir fait plus cette année que leur conjoint dans l'organisation des voyages et des vacances. Et 48% des femmes se chargent du choix de l'hébergement contre 26% des hommes. Alors forcément, bah, ça crée des tensions. Et toi, comment sont tes parents avant de partir ?
4: Moi, c'est plutôt mon papa qui est un peu stressé parce qu'il met les bagages dans la voiture. Et en fait, faut pas se tromper d'itinéraire. Ouais, des embouteillages. N'allez pas trop sur la route, s'il vous plaît, comme ça, il y a moins de monde.
3: Merci d'avoir fait passer le message. Rendez-vous très bientôt sur les aires d'autoroute avec un bon sandwich triangle à 8 euros.
0: Et en 2023, une autre étude de l'IFOP dévoilait que 70% des femmes rentraient plus fatiguées de leurs vacances contre 57% des hommes. Merci la charge mentale encore.
3: Oui, pas étonnant du tout. Hein. Et lorsqu'il s'agit de faire un gros voyage, de prendre l'avion et d'avoir des escales, alors là, la charge mentale pèse le poids d'un âne mort, si j'en crois cette écolière de 10 ans.
4: Moi, c'est super difficile, parce qu'en fait, vu que cette année on était allé au Sri Lanka, il fallait peser toutes les valises. Et du coup, on a pesé toutes les valises.
5: Elle avait au moins 13 valises.
4: Et ma maman, elle est tout le temps en train de crier, mais il faut faire ça, il faut faire ça, il faut faire ça. Mais moi, j'en ai gros sur la patate. Hein.
6: Ah moi aussi, je suis stressé avant de partir en vacances. Surtout quand je pars en train.
3: Ah oui, papy, t'as peur que le train soit en retard.
6: J'ai peur qu'il soit à l'heure. Ça m'est jamais arrivé. Ça me stresse.
3: Bref, la charge mentale, en ce moment, c'est tendance. Allez, force et courage, ou plutôt force et bagage.
0: Ouais, exactement. Allez, dans quelques minutes, on jouera. Hein, vous êtes les bienvenus. On ira carrément s'aérer. On vous proposera d'aller découvrir Fun Park. Hein, si vous voulez glisser dans l'eau, on a des invitations à vous offrir. Restez avec nous.
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0: François Fellman, restez avec nous dans quelques minutes au Glisse Park. On vous emmène en Vendée. On vous offre des invitations pour aller découvrir ce parc aquatique.
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0: 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Il est 11h. Vos infos, Yves-René Tapon.
2: Et on respire mieux hein, ce matin en Vendée, en Loire-Atlantique. 22 degrés environ cette nuit, le mercure montera à 30 cet après-midi. Mais les consignes élémentaires de prudence demeurent. Boire, pas de sport intense évidemment. La fréquentation aux urgences de Nantes a augmenté. Le nombre d'appels au SAMU a quasi doublé. Reportage dans notre journal de midi. Canicule puis orage, parfois violent. 832 éclairs ont été relevés en une nuit en Mayenne. Et puis à Paris, le festival Solidays et la marche des fiertés prévue ce week-end sont annulés à la demande du préfet. Tension sur l'eau du robinet. Plusieurs communes de Loire-Atlantique et de Vendée sont menacées de coupure. Ils font consommer l'eau uniquement pour ce qui est indispensable. Interdiction d'arroser le jardin, de laver sa voiture ou encore de remplir sa piscine. Le potager, lui, a le droit d'être arrosé, mais uniquement la nuit. Chaleur conjuguée au vent, le cocktail est favorable évidemment aux feux de végétation. 9 hectares de chaume ont brûlé à Fégréac au nord de la Loire-Atlantique. Une douzaine d'hectares ont également été détruits plus au sud à Fête-Bretagne. En Vendée, 4 hectares de blé sur pied détruits également en début de soirée au Bernard, près de la Tronche-sur-Mer. Plus de 850 000 collégiens passent dès aujourd'hui le brevet des collèges. Ils sont 28 000 en Loire-Atlantique et en Vendée. Évidemment, des mesures ont été prises pour qu'ils puissent se rafraîchir pendant qu'ils cogitent. Et puis on n'oublie pas le football. France-Norvège, ce soir, le mondial, coup d'envoi française à 21h. Ce sera le troisième match des Bleus, déjà qualifiés pour les 16e de finale. Mais évidemment, s'ils gagnent ou s'ils perdent, c'est la place, la tête du groupe qui est en jeu et donc le futur adversaire pour ces 16e de finale qui auront lieu, eux, mardi.
0: Merci Yves-René Tapon.
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0: Et aujourd'hui, le soleil brillera du matin jusqu'au soir pour la tendance de votre week-end. Très belle journée en perspective samedi et dimanche. Mais attention, demain au lever du jour, risque d'orage sur Châteaubriant, Ancenis, Clisson, Chaland et sur le secteur de Châteaubriant. Des orages qui se dissiperont au cours de l'après-midi. Les températures oscilleront pour aujourd'hui entre 33 et 34 degrés.
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0: Et c'est l'heure de jouer. Si vous voulez tenter votre chance, vous êtes les bienvenus au 02 40 73 6000. On vous invite à glisser. On vous emmène du côté de ce parc aquatique de Vendée. Gagnez vos deux invitations si vous établissez le meilleur score de la matinée. Pour s'inscrire, 02 40 73 6000, le temps d'écouter Jean-Jacques Goldman.

0: Jean-Jacques Goldman, juste après ça, et juste après ça, on joue.
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0: Et on vous invite à découvrir le parc aquatique Grandeur Nature en Vendée, au Glisse Park. Un parc aquatique à 15 minutes de la Tranche-sur-Mer, avec des toboggans, des rivières à bouées, des sensations fortes, avec une piscine à vagues. Vraiment, vous passerez une journée exceptionnelle. Et pour jouer, on va accueillir Jessica, qui nous appelle de La Baule. Bonjour Jessica.
3: Bonjour Gilles.
0: Vous êtes en repos aujourd'hui ?
3: Oui, exactement.
0: Bon, vous travaillez, je crois, dans le tourisme à La Baule ?
3: Oui, tout à fait.
0: Bon, est-ce que vous avez goûté l'eau, Jessica, ces derniers temps ?
3: Ah oui, elle est très bonne, rafraîchissante.
0: Ça doit être agréable, hein, en ce moment.
3: Oui, effectivement, oui, d'être à 100 minutes à pied de la plage, c'est super.
0: La plus belle plage d'Europe ?
3: Oui, une des plus grandes baies, oui.
0: Ouais. Vous allez de quel côté quand vous allez sur la plage de La Baule ?
3: Oh là, bah du côté de la Générale de Gaulle.
0: Ah ouais, de l'avenue du Général de Gaulle, ah oui, c'est sympa.
3: Oui.
0: Bon. Vous allez vous baigner le soir, là, j'imagine, toi, sortir du travail et d'aller se faire
3: exactement.
0: Une petite... Ah là là, vous avez de la chance, vous avez de la chance, Jessica.
3: Oui, oui.
0: Bon, vous allez peut-être avoir la chance de décrocher deux invitations pour aller passer une journée. Vous iriez avec qui ?
3: Mon conjoint,
0: ah,
3: et éventuellement aussi ma nièce.
0: Ah, bah voilà. Bon, écoutez, on est ravis de jouer avec vous. Et pour, évidemment, établir le meilleur score de la matinée, on va choisir tout de suite notre jeu.
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0: Ah, vous allez devoir retrouver le nom d'un objet, d'une

0: Jessica.
1: Non, je vois pas.
0: Le croix.
1: Ah oui, le croix.
0: Pas de points. Une nouvelle charade. On peut encore marquer 3 points. Attention, on se fait bronzer sur mon premier. On joue avec mon deuxième. Mon troisième est après 1. Mon quatrième est un 12e de l'année. L'avion ne pourrait pas voler sans mon cinquième. Et mon tout est une destination de Saint-Jean-de-Mont.
1: Plage des Demoiselles ?
0: Oui, 3 points, sans souci. Plage des Demoiselles. Bravo, Jessica. Ah, vous la connaissez, cette plage des Demoiselles ? Elle est pas mal aussi.
1: Oui, tout à fait. Hein,
0: toujours agréable. La plage des Demoiselles à Saint-Jean-de-Mont, 3 points. Eh bien, écoutez, c'est un joli score.
1: C'est dommage pour le croisic.
0: Ah ouais, le croisic. Oui, pourtant, hein, c'était tout près de chez vous. Mais bon, écoutez,
1: mais
0: Jessica.
1: J'avais zic, mais j'arrivais pas à trouver le début.
0: Ah oui, c'est vrai que j'ai appuyé sur le zic.
1: Oui.
0: Je me suis dit, ça va vous faire tilt. Hein, parce que des villes qui finissent par zic, il n'y en a pas beaucoup dans notre ville.
1: Bon,
0: bah écoutez, ça sera peut-être un bon score. Hein. On le saura évidemment à la fin de l'émission. Merci Jessica. À tout à l'heure peut-être.
1: Bientôt.
0: Allez, si vous voulez tenter votre chance, vous êtes les bienvenus. On écoute Supertramp et vous composez vite le 02 40 73 6000.

0: Chambre de l'enfant à l'instant, un joli titre qui vous accompagne et nous on vous accompagne avec un joli cadeau. Deux invitations pour le parc aquatique Grandeur Nature en Vendée, le parc Auglisse. On vous offre la possibilité d'aller essayer les toboggans, les rivières à bouées si vous voulez tenter votre chance. 02 40 73 6000 et bonne nouvelle, il reste de la place.
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0: Mylène Farmer qui sonne son grand retour avec c'est à qui le tour? C'est peut-être la question que je pourrais poser ce matin si vous voulez jouer avec nous.
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0: Et j'ai la réponse, c'est Marie-Laure qui va jouer avec nous. Bonjour Marie-Laure.
3: Bonjour.
0: Vous nous appelez des Lucs.
3: Des oui,
0: Lucs sur Boulogne. Très oui. Sympa les Lucs sur Boulogne, hein?
3: Oui, très joli.
0: On dit qu'on habite les Lucs. On ne dit pas les Lucs sur Boulogne, on dit on habite
3: ouais,
0: les Lucs.
3: Oui, on habite les Lucs, c'est bien.
0: Ouais, l'historial de la Vendée ou du côté des,
3: oui,
0: des Lucs? Exactement.
3: C'est ça.
0: Bon.
3: C'est ça.
0: Soyez la bienvenue, Marie-Laure. On va jouer 3 points. C'est le score qu'a établi Jessica il y a quelques instants.
3: Ok.
0: C'est un score que l'on peut battre, évidemment. Hein, 2 invitations pour aller du côté du parc aquatique au Glisse Park. Vous le connaissez bien, ce parc, Laure?
3: Oui, j'y suis allée il y a 2 ans.
0: Ah, c'est sympa, hein. Le grand toboggan, il est quand même impressionnant, ce grand toboggan.
3: Ah oui, oui, il est très, très impressionnant. La capsule aussi, elle est pas mal.
0: Ouais, c'est pas mal. Bon, ah, il faut attacher son maillot de bain.
3: C'est ça.
0: Attention.
3: Il y a des accidents, cette
0: chose. Oui, ça peut, ça, oui, effectivement. L'un peut arriver avant l'autre.
3: C'est ça.
0: Alors, on va tenter évidemment de tourner cette grande roue et choisir notre jeu. C'est parti.
2: Le Cascador.
0: Hey. Bianca Cascador qui va fredonner 3 chansons. 1 point si vous trouvez le titre de la chanson. 1 point si vous trouvez l'artiste. Bonne chance, Marie-Laure.
3: Merci.
0: Allez, on y croit. C'est parti.
4: Bah.

0: Marie-Laure?
1: Ah oui, je suis là. J'en ai aucune idée, je dirais Edith Piaf, mais je suis pas sûre. Ouais.
0: C'était Serge Gainsbourg, c'était la Javanaise.
2: J'avoue, j'en ai bavé, pas vous.
1: Je connaissais pas.
0: Nice.
1: Du coup, non.
0: Allez, on va tenter une autre artiste ou un autre artiste.
3: Dominale.

0: Alors, Marie-Laure, ça vous dit quelque chose, artiste récent?
1: Ouais, ça me dit quelque chose, mais j'en ai aucune idée. Je vois à peu près c'est quoi, mais non, j'arriverai pas à dire le nom ni le titre. Non, vraiment pas.
0: Alors, c'était le dernier jour du disco.
1: Voilà, c'est ça, ouais, je m'en doutais.
0: Juliette Armanet.
2: Le dernier jour du disco.
1: Ouais.
2: J'en vais entendre en stéréo.
0: Allez, pour finir, un vrai grand standard. Le « oh » à la fin est important.
1: Non, toujours pas. Je suis vraiment pas forte à ça.
0: Désolé.
1: Vraiment pas.
0: Marie-Laure, c'était Michael Jackson. C'est pour ça que j'ai dit que le
1: « oh » Oui, le « oh » est important à la fin. Oui, bah oui, je comprends.
0: Bon, écoutez, Marie-Laure, ça sera pour une prochaine fois.
1: Oui,
0: et on
1: voilà.
0: va vous souhaiter un très bon week-end du côté des Lucs. Des oui. Lucs sur Boulogne. Bonne journée, Marie-Laure.
1: Merci à vous aussi.
0: Merci d'avoir joué. Et on garde le sourire, évidemment. Si vous voulez tenter votre chance, soyez les bienvenus. 02 40 73 6000. Et dans quelques minutes, ça sera ICI Express, des idées de sortie en Loire-Atlantique et en Vendée.

0: et on va s'intéresser à des sorties pour ce week-end.
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0: 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Ici en Loire-Atlantique et en Vendée ce vendredi, eh bien, il y a Boulevard Désert et Marine en concert, s'il vous plaît, du côté des Sables d'Olonne. Et demain, toujours sur la même scène, on pourra applaudir Charles Doré et Laurent Voulzy. Il reste encore quelques places. Si vous êtes du côté de la Rabatelière, entre les Brousilles très précisément et Saint-Fulgent en Vendée, eh bien, le Moulin à Vent vous ouvre ses portes. Ce sera samedi et dimanche à partir de 14h pour découvrir le fonctionnement de ce moulin avec des animations prévues toute la journée. Et puis à Béné, vous allez pouvoir apprendre à fabriquer des produits du quotidien. C'est proposé par une association et pour faire aussi évidemment des économies, c'est écologique. Les ateliers durent environ 1h30 et vous pouvez carrément vous réserver votre place sur le site de Saint-Nazaire à Glofoy.
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0: Toboggan géant, rivière à bouée, piscine à vagues, des attractions sensations. On vous offre deux invitations si vous jouez avec nous au 02 40 73 6000.

0: En 1985, le groupe Téléphone.
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0: Et on vous emmène au Glisse Park, un parc aquatique grandeur nature situé à 15 minutes de la Tranche-sur-Mer. Et pour jouer avec nous, on accueille Marco de Nantes. Bonjour Marco.
3: Bonjour.
0: Tu as quel âge ?
3: J'ai 10 ans.
0: Tu n'es pas à l'école aujourd'hui, Margot ?
3: Ben non, il y a canicule, ça fait une semaine que je ne suis pas.
0: Bon, il fait plus froid chez mamie Annick, je crois.
3: Oui.
0: Bon, il fait bon chez mamie Annick ?
3: Ah oui, il fait bon.
0: Très bien. Bravo mamie Annick. Margot, donc, tu as 10 ans, tu es en CP ?
3: En CM2.
0: Ah, moi j'étais en CP à 10 ans. À 18 ans, j'étais en 6e. À 22 ans. Oh, bah, dis donc, t'es grande alors, Margot. Bon, tout se passe bien. Je t'embête un peu, Margot. Hein.
3: Mais
0: non. Est-ce que tu vas emmener mamie Annick du côté du Auglis Park ?
3: Bah, si elle veut bien.
4: Moi, j'aime pas trop les trucs d'eau.
0: Ah, bah, attention, Marie Annick. Hein, il faut accompagner Margot. Hein. Il y a un grand toboggan. Il fait 250 mètres de haut.
3: Wow.
0: Bon, alors attention Margot, ça rigole pas. On a deux invitations pour toi si tu établis le meilleur score. Pour l'instant, il est détenu ce meilleur score par Jessica. Attention Margot, on va tourner la grande roue pour choisir notre jeu, c'est parti.
5: Okay. Quoi ?
2: Vendée ? Pas Vendée.
0: Ah ! Il va falloir me dire, six affirmations, si ça se passe en Vendée ou pas. On compte sur mamie Annick.
4: Bah oui, c'est bon.
0: Margot, vous avez 30 secondes, ça va très très vite. Attention, je déclenche le chronomètre. La plage des Dames, Vendée ou pas Vendée ?
3: Pas Vendée.
0: La commune de Mouet.
3: Vendée.
0: Le parc Planète Sauvage, Vendée ou pas Vendée ?
3: Vendée.
4: Ah non, pas Vendée.
0: Pas Vendée ? Qu'est-ce qu'on... J'écoute qui ?
3: Pas
0: Allez,
3: Vendée,
0: on continue.
3: Pas Vendée.
0: La commune d'Avrier.
4: D'Avrier ?
3: Pas Vendée. C'est dur.
0: Margot. Faut changer de mamie. Il faut changer de mamie, Margot. Elle était perdue.
4: Oh là là. N'importe quoi.
0: Oh. Oh là là. La plage des Dames.
4: Elle est nulle, mamie.
0: Vous m'avez dit.
3: On parlait tout à l'heure.
0: Vous m'avez dit pas Vendée. Bah si, c'est sur l'île de Noirmoutier.
3: Voilà. Oui, j'en ai parlé tout à l'heure.
4: Oh, bah j'ai pas écouté, moi.
0: Oh, mamie Annick. La commune de Mouet, vous m'avez dit Vendée. Ben non, c'est pas Vendée. C'est Loire-Atlantique.
4: Ah, je connais pas.
0: Ah oui, c'est au nord de la Loire-Atlantique. C'est la plus petite commune de Loire-Atlantique. Mouais.
3: Ah,
0: le parc... Ouais. Oui, ouais. Le parc Planète Sauvage, vous m'avez dit Loire-Atlantique. Eh bien donc, vous avez raison, hein, c'est pas Vendée, effectivement. La commune d'Avrier, vous m'avez dit Vendée. Et vous avez raison. Et ça fait... deux petits points.
4: Oh, ben c'est pas grave.
0: Ben oui, mais c'est pas suffisant. Elle est déçue, Margot.
4: Non, mais c'est pas grave. On a perdu, mais il faut des perdants et des gagnants.
0: Exactement. Elle est philosophe, mamie. Elle est bien. Margot, on vous...
4: Oui, on recommencera.
0: Mais exactement, exactement. Bel été, Margot et mamie Annick.
4: Merci beaucoup,
0: Moi
4: aussi, au revoir.
0: Au revoir. Ah, vous voyez, ça se passe en famille, allez tenter votre chance, qu'est-ce que je peux vous dire ? 3 points, ça peut se battre. Hein. Ça, oui, oui, on peut aller jusqu'à 6 points, 0-2, 40, 73, 6000. On joue pour deux invitations pour aller donc, et ça va faire du bien, hein, découvrir ce grand parc aquatique situé donc à 15 minutes environ de la Tranche-sur-Mer, hein, c'est du côté des Bernards.
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0: culte et un grand standard signé Eddie Mitchell.
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0: Alors si vous nous rejoignez, on joue pour deux invitations pour aller visiter le parc aquatique Auglisse Park en Vendée. Et pour l'instant, c'est Jessica qui détient le meilleur score avec 3 points. Cédric va tenter sa chance, il nous appelle de Rosé. Bonjour Cédric.
3: Bonjour.
0: Tout va bien ?
3: Ah bah tout va bien.
0: Vous êtes à quelle température là Cédric ?
3: Vérification. 38.
0: Ouais.
3: Non.
0: 38. Non. Oui, il faut quand même ouvrir les fenêtres hein, là. Qu'est-ce qui se passe ? Vous êtes où là dans, à l'ombre, mais où ? À la maison.
3: Alors, je suis garé parce que je reviens de livraison, donc je suis garé effectivement à l'ombre.
0: Ah. Vous imaginez au parc aquatique, au Glisse Park ?
3: Parfaitement, de ce temps-là, oui.
0: Ah,
3: sympa. Oui, ça fait rêver.
0: Bon. Eh ben, pour gagner ces deux invitations, il va falloir établir un bon score. Hein. C'est Jessica hein, qui détient le meilleur score pour l'instant avec 3 points. Ça peut être battu.
3: On va essayer.
0: Attention, on choisit notre jeu, c'est parti.
2: Thématique au quiz.
0: Ah, un quiz de 6 questions sur une thématique et j'ai choisi les monuments et sites historiques de France. C'est vrai qu'il est ravi.
3: Oui.
0: Vous allez avoir donc une minute pour évidemment marquer un maximum de points. À chaque fois, il y a deux possibilités de réponse. Une chance sur deux, Cédric.
3: Bon, on va tenter.
0: Allez, attention, je déclenche le chronomètre. C'est parti. La première pierre du château des Ducs de Bretagne est posée en 1458 ou en 1588 ?
3: 1458.
0: Le château de Chenonceau est bâti sur la Loire ou le Cher ?
3: La Loire.
0: Lieu très visité de Normandie, le cimetière américain d'Oma Beach. C'est à Colville-sur-Mer ou à la Bernière-sur-Mer ?
3: Colville-sur-Mer ?
0: Le viaduc de Millau enjambe 343 mètres de haut, la vallée du Don ou la vallée du Tarn ?
3: Du Tarn.
0: Combien y a-t-il d'habitants au Mont-Saint-Michel ? 33 ou 208 ?
3: 33.
0: La cité fortifiée de Carcassonne, c'est dans l'Aude ou l'Hérault ?
3: L'Hérault, au hasard.
0: Je ne suis pas un héros. On va voir ça. La première pierre du château des Ducs de Bretagne est posée en 1458. C'est une bonne réponse. Un point. Le château de Chenonceau est bâti sur la Loire ou le Cher. On dit souvent les châteaux de la Loire, mais là, le château de Chenonceau, c'est sur le Cher. Pas de point. Très visité en Normandie, le cimetière américain se trouve bien à Colville-sur-Mer, 2 points. Le viaduc de Millau enjambe bien la vallée du Tarn, 3 points. Vous êtes à égalité avec Jessica. Combien y a-t-il d'habitants au Mont-Saint-Michel ? Eh bien, vous avez raison, 33. 4 points. Et la cité fortifiée se trouve dans l'Aude et non pas dans l'Hérault. Donc 4 points, c'est pour l'instant le meilleur score de la matinée, Cédric. Il reste encore un candidat. Donc attention, restez dans les parages et on se retrouve dans quelques minutes.
3: Ça marche.
0: À tout de suite.
3: Bonne chance au prochain candidat.
0: Ah, c'est sympa ça, c'est sympa. On se retrouve juste après Shakira avec Waka Waka. C'était il y a quelques années avant, évidemment, l'hymne du Mondial 2026. C'était bien avant.

0: Waka Waka, c'était Shakira et on joue la grande finale dans un instant.
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0: Et on vous invite à vous rafraîchir du côté d'Auglis Park. On est en Vendée, un parc aquatique. On vous offre deux invitations. On est à 15 minutes environ de la Tronche-sur-Mer. Ça peut être une belle journée en perspective. Et pour l'instant, c'est Cédric qui détient le meilleur score avec 4 points. Et c'est Lucie qui va essayer, évidemment, de déjouer ce score. Elle nous appelle de Saint-Philbert-de-Bouesnes. Bonjour Lucie.
4: Bonjour.
0: Vous êtes en Vendée, Saint-Philbert, c'est, oui. C'est à la limite du 44.
4: Exactement.
0: Bon, le jardin est peut-être dans le 44, non, Lucie?
4: Oui.
0: C'est un peu ça. Hein.
4: Bon. C'est ça.
0: Soyez la bienvenue, on est ravis de jouer avec vous. Vous avez déjà prévu un petit peu le week-end, Lucie?
4: Un petit peu, oui.
0: Ouais, vous avez balade?
4: Anniversaire, balade, oui.
0: Tout ça à l'ombre.
4: Exactement. Tout ça à l'ombre.
0: Exactement. Alors attention, Cédric a fait 4 points, c'est le score qu'il faut battre pour remporter ces deux places pour Auglis Park. Attention, on choisit le jeu, on tourne la roue. Ah, ça fait du vent la roue. Ah, ça fait du bien.
3: Les mots bleus.
0: Les mots bleus, il faut reconstituer 6 mots en moins d'une minute. 6 mots. Okay. Qui commence par mar. Je vous donne une petite définition et il faut trouver un mot qui commence par mar. M-A-R. Attention Lucie, je vous sens concentrée.
4: Oui.
0: Vous avez 30 secondes. C'est parti. Mer. On passe?
4: Oui, je passe.
0: Rigolo.
4: Marrant.
0: Carar.
4: Je passe.
0: Rongeur télévisuel. Rongeur.
4: Je passe.
0: Shérif.
4: Je passe.
0: Si j'avais un...
4: Marteau.
5: J'avais un marteau.
0: Ah oui, mais c'est trop tard.
5: Je cognerais le jeu.
0: Ça allait vite. Hein. J'avais mer, vous auriez pu me dire marée, Lucie.
4: Ah oui, oui.
0: Rigolo, vous avez dit marron, vous avez raison. Un point, carare, c'était marbre. Le marbre, le carare. Rongeur, marmotte.
4: Marmotte.
0: Shérif, moi j'avais Marshall. Et si j'avais un marteau, évidemment, la chanson de Clo-Clo. Ah, un point, ça ne sera pas suffisant. Lucie, on va vous souhaiter une bonne journée quand même à Saint-Philbert.
4: Merci.
0: Bonne journée et bon anniversaire. À très bientôt. Et on accueille notre grand gagnant du jour avec 4 points, Cédric.
6: Ouais, génial, super.
0: Vous avez votre maillot de bain?
6: Pas encore, mais on va le mettre.
0: Ah bah oui, c'est obligatoire. Ah, attention, voilà. Cédric. Hein. Vous l'attachez bien, ce maillot de bain, hein, parce que les plongeoires, dans les toboggans, dans la rivière à bouée, il peut vite partir, Cédric.
6: On a déjà participé il y a quelques années, et c'est vrai que c'est un super parc.
0: Ah ouais, c'est... Il y a des nouveautés en plus cette année. Il y a la piscine à vagues, c'est extraordinaire.
6: Eh ben, on va découvrir ça.
0: Bon, eh ben, écoutez, rafraîchissez-vous bien hein, dans ce grand parc, à 15 minutes de la Tronche-sur-Mer. On est ravis de vous offrir ces deux places au Glis Park.
6: Un grand merci à toute l'équipe, merci beaucoup.
0: Et bonne journée, bon courage hein, pour la suite de la journée, Cédric.
6: Ça
0: à très bientôt, au revoir. Et bonne nouvelle, le jeu de 11h ne prend pas de vacances. Vous le retrouverez dès lundi prochain. Et on aura encore plein de places à vous offrir tout au long de l'été. Pour découvrir les différents parcs de notre région en Loire-Atlantique et en Vendée. Dans quelques minutes, ça sera l'heure du journal, mais voici tout de suite les Rita Mitsouko.

0: Ah, toujours un vrai bonheur d'écouter Erita Mitsuko avec Catherine Ringer. 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C'est un match que vous allez pouvoir suivre sur ici Loire-Océan avec une émission spéciale dès 20h30. Les Vikings face aux Coq gaulois, ça sera donc ce soir sur votre radio locale ici Loire-Océan. Et puis vous le savez, dans quelques minutes, on retrouvera toute l'équipe de Au Taquet avec encore une belle ambiance aujourd'hui.
1: Afin de préserver la santé mentale de mon partenaire, je ne dirai pas combien de candidats j'ai aujourd'hui, combien il en a. Comme ça, je vous laisse un peu réfléchir. Surtout, il n'est pas déprimé. Hein, petit canard.
2: Juste présenter mes excuses auprès de ma famille, encore une fois.
1: Parce on ne sait pas.
2: Non, mais ils sont déprimés. Là, vous, ouais, tout le monde est au Xanax à cause de vous. Là, laissez-moi gagner. Laissez-moi gagner.
1: Allez, c'est la finale d'Au Taquet. À tout de suite, mes petits chéris.
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0: Ici Loire-Océan, c'est votre radio locale. Il est midi. Et c'est l'heure de votre journal, Yves-René Tapon.
4: Vague de chaleur et vague d'appels dans les services d'urgence. La canicule cette semaine a mis sous tension les hôpitaux, les agences régionales de santé et les préfets ne signalent ni surmortalité ni tension particulière dans les EHPAD. Mais à Nantes, l'activité du SAMU est soutenue avec des appels qui ont quasiment doublé. Reportage ici Loire-Océan, Dan Bertrand.
5: Qu'est-ce qui vous inquiète aujourd'hui, monsieur? Vous la trouvez somnolente?
6: Avec la canicule, le SAMU peut recevoir jusqu'à 15 appels en même temps.
7: Là, on explose les appels. Habituellement, au jour de semaine, on est plutôt aux alentours de 1800 appels. Là, hier, on a dépassé 3200 appels. La tendance aujourd'hui est là encore plus forte.
6: Joël Jeanvrin est le directeur médical du SAMU de Loire-Atlantique.
7: Donc là, on a des assistants de régulation médicale qui vont catégoriser très rapidement la demande en moins de 30 secondes pour savoir si c'est de l'urgence vitale ou si c'est moins urgent.
6: Les plus touchés par la canicule restent les personnes âgées et les patients avec des pathologies chroniques. Une douzaine sur la Loire-Atlantique ont été diagnostiqués en état d'hyperthermie, soit une température corporelle de plus de 42 degrés.
7: Je ne saurais pas vous dire aujourd'hui quel est l'ombre de personnes qui sont décédées, mais en tout cas on a des patients qui sont pris en charge pour des arrêts cardiaques, qui sont découverts à domicile morts avec des températures qui sont élevées, donc ils sont décédés d'une hyperthermie.
6: Aux urgences du CHU, l'activité s'en ressent aussi.
7: Beaucoup de personnes âgées, nonagénaires qui viennent pour des déshydratations. On a la capacité de pouvoir les prendre en charge à l'hôpital, il y a des lits disponibles, donc côté CHU Nantes, en tout cas on arrive pour le moment à assurer la prise en charge de ces patients, mais le service d'urgence est effectivement sous il y a une forte activité.
4: Anne Bertrand, au CHU de Nantes, à Saint-Nazaire, l'hôpital a déclenché hier soir, lui, son plan de mobilisation interne avec une zone aux urgences dédiée à la prise en charge des patients souffrant d'hyperthermie et également l'ouverture de 8 lits supplémentaires en médecine. On respirait mieux ce matin en Vendée, Loire-Atlantique, 22 degrés environ dans la nuit. Nous ne sommes plus qu'en vigilance orange, pas plus de 33 degrés cet après-midi à Nantes, 35 à Fontenay-le-Comte. Canicule puis orage, parfois violent, 832 éclairs ont été relevés en une nuit en Mayenne. À Paris, à la demande du préfet, le festival Solidays et la marche des fiertés prévue ce week-end sont annulés. Et le ministre de l'Intérieur demande au préfet d'interdire partout la consommation et la vente à emporter d'alcool dans l'espace public.
0: Ne gaspillons pas l'eau du robinet.
4: Car plusieurs communes de Loire-Atlantique et de Vendée sont menacées de coupure. Il faut de l'eau uniquement pour ce qui est indispensable. Marie Arguarche, directrice de cabinet du préfet de Loire-Atlantique, était notre invitée ce matin.
8: En réalité, c'est l'intégralité du département qui est concerné par ce niveau alerte renforcé. Donc aujourd'hui, on ne constate pas de pénurie sur aucun distributeur d'eau. Par contre, ce qu'on constate depuis plusieurs jours, c'est une réelle surconsommation de l'eau potable la journée comme la nuit. Et donc face à cela, et pour éviter justement un risque de pénurie de l'eau potable, Monsieur le Préfet a pris dès hier un arrêté préfectoral qui restreint les usages.
9: Et jumelé donc, par celui de la Vendée. Je le dis pour nos auditeurs de Vendée aussi, absolument. C'est la même chose des deux côtés.
8: Donc voilà, il y a eu des mesures également côté Vendée qui restreint les usages. Donc concrètement, on ne peut pas arroser les pelouses, on ne peut pas remplir ses piscines. L'objectif, c'est vraiment de concentrer l'utilisation de l'eau potable pour la consommation évidemment humaine. C'est vraiment la question question de la consommation d'eau. Voilà, donc il y a par ailleurs des mesures qui sont liées à la sécheresse, qui ont aussi été renforcées sur un certain nombre de cours d'eau. Mais là, c'est vraiment pour limiter la consommation.
4: Marie Argouarche, directrice du cabinet du préfet de Loire-Atlantique avec Nicolas Crozel. On peut arroser encore le potager, mais uniquement la nuit, bien sûr. Une pensée pour les élèves de 3e. Ils sont plus de 850 000 à passer dès aujourd'hui le brevet des collèges. Ils sont 28 000 en Loire-Atlantique et en Vendée. Une nouvelle liaison directe depuis l'aéroport de Nantes vers le pays des pyramides. La compagnie Abaco EasyJet annonce l'ouverture d'une ligne Nantes-Louxor sans escale à partir du 31 octobre prochain, à raison d'un aller-retour par semaine, 80 euros l'aller. Transavia avait déjà annoncé la création d'une ligne directe vers Le Caire qui débutera, elle, le 28 octobre.
0: Eux ont déjà leur billet pour les 16e de finale du Mondial.
4: L'équipe de France de football affronte la Norvège ce soir avec en jeu la première place de la poule, ce qui déterminera l'adversaire ensuite en 16e. Coup d'envoi à 21h heure française. Et en direct avec votre radio préférée, Siloire-Océan, dès 20h30.
0: Merci Yves René Tapon.
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0: Et aujourd'hui, donc, le soleil va briller tout au long de la journée en Loire-Atlantique et en Vendée. Grand ciel bleu à Nantes, Saint-Nazaire, en passant par Pornic, La Baule ou encore La Roche-sur-Yon. Les températures maximales seront de l'ordre de 34 à 35 degrés, 31 degrés attendus sur le secteur de la Brière. La tendance de votre week-end, samedi, soyez attentifs, hein, si vous habitez Châteaubriant, Sny ou le nord de la Loire-Atlantique, on annonce des orages possibles en début de journée. Ils s'atténueront au cours de l'après-midi. Et puis pour dimanche, ça sera un grand ciel bleu et des températures de l'ordre de 31 à 32 degrés. Il est midi 5, il est temps de retrouver au taquet.
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1: Bonjour la France, j'espère que tu vas bien la France. On a tous chaud et on s'aime quand même. C'est la finale aujourd'hui.
2: Oui, bonjour.
1: Ça va Éric Bastien?
2: Bonjour, écoutez, on est vendredi.
1: Ouais, je c'est ravioli.
2: Je pensais faire un petit peu mieux, mais on est quand même sur une égalité.
1: Oui, bon, on a 2-2 quoi. Il croyait qu'il allait mettre minable. Mais c'est non, vrai. Mais non, pas du tout.
2: Deux candidats chacun.
1: Voilà, on a deux candidats chacun qui vont s'affronter pour gagner soit en premier prix, deux places VIP pour assister au concert de Katy Perry.
2: C'est bien pour un début de week-end, ça.
1: Ouais, ça sera le dimanche 12 juillet au Zénith de Nancy. Donc vous aurez évidemment un espace privatif pour faire un petit cocktail dînatoire, des boissons à discrétion, un parking réservé, 100 euros de carburant pour aller là-bas. Et puis vous passerez la nuit dans une suite pour deux personnes avec les petites déj. Donc ça, c'est le premier prix. Le deuxième prix, c'est quoi?
2: Attendez, vous cherchez un bon café? Mais pourquoi vous cherchez encore, Valérie? Tu le sais, c'est Joe Malongo, notre légende habituelle. Tous les jours, du lundi au vendredi, il prépare avec toutes ses
1: dosettes et...
2: Non, parce qu'il c'est comme le Père Noël. Il y a des petits lutins qui travaillent pour lui dans son atelier. 32 dosettes, ouais.
1: Et six verres en verre.
2: Bien sûr, pour une cafetière extraordinaire.
1: Et toute la semaine, je vous rappelle qu'on a fait gagner aussi les perdants. Puisque quoi qu'il arrive, tous ceux qui participent à l'émission gagnent deux places pour aller au cinéma avec un film ici qui s'appelle Les Parfaits, arnaque en famille avec Audrey Fleureau et Ramzy Bédia. Il est l'heure à présent, eh bien...
2: Oui, il est temps. Hein.
1: Il est temps d'accueillir nos finalistes de la semaine, Mathieu, Florence, Anne-Sophie et Guillaume. Comment?
2: Bonjour.
1: Ça va?
13: Bonjour.
2: Bonjour.
1: Vous êtes en forme? Vous êtes tous prêts à gagner?
13: Oui.
14: Oui.
1: Très bien. Alors, la première demi-finale, c'est Mathieu, ici Lorraine, contre Florence, ici Pays de Savoie.
2: Un chacun.
1: Voilà. Bah oui, tu vas pas le répéter 50 fois. Oh là là. On dirait une personne ancienne. Alors, la deuxième demi-finale, ce sera Anne-Sophie contre Guillaume.
2: Un chacun.
1: Aïe, aïe, aïe, aïe. J'appelle la Fédération française des EHPAD. Pouvez-vous récupérer votre prototype? Alors, Mathieu et Florence, comment ça va?
13: Bah, moi, ça va très très bien, chaudement, mais ça va.
14: Ben oui.
1: Ok, Mathieu, combien il fait chez toi?
15: Il doit faire 27.
1: Oh bah, du
15: dans la maison.
1: Dans la maison. Ouais, c'est déjà pas mal, hein, parce que chez moi, il fait 31. Comment te dire? Alors, tu as 46 ans. Je rappelle que tu habites à Terreville. Tu étais avec nous mercredi. Tu as des poissons rouges, des perruches et un lapin. Alors, on n'en avait pas parlé, mais alors tout le monde t'appelle Chacha. C'est drôle, ça, pourquoi Chacha?
15: C'est par rapport à mon nom de famille, en fait.
1: Ah, voilà, d'accord. Parce que Mathieu, normalement, c'est Matt, non?
15: Oui, c'est Matt, mais... Quelqu'un un jour m'a appelé Chacha et c'est resté depuis des années.
1: Ah, Mike.
2: En même temps, Matt, ça va bien avec échec. Échec et Matt. Ouais. Voilà.
1: Merci, Kinan, qui de plus en plus, à chaque fois qu'il vient participer à l'émission,

0: premier point, car tu vas le gagner.
1: Merci de le rappeler.
0: Je le sais. Tiens, une petite musique d'ambiance. Ah, Volvic, un volcan s'allume.
1: Une Valérie s'éteint.
0: Voilà. Alors, écoute bien cette question, Mathieu. Il existe un volcan en Indonésie qui crache de la lave bleue. Il existe un volcan en Indonésie qui crache de la lave bleue. Vrai ou faux? Top chrono, 5 secondes.
2: Je dirais vrai.
0: Eh ben, t'as bien raison. Il s'appelle le Kawajen. Il est célèbre parce qu'il a des flammes bleues qui sont visibles la nuit. Et en fait, bon, c'est pas vraiment de la lave bleue, c'est les gaz qui s'enflamment et ça fait du bleu. Mais on dirait vraiment le la lave bleue. Premier point pour Mathieu.
1: Bon, et comment ça, Florence, depuis lundi?
3: Ben, ça va très bien, merci. Et vous, Eric?
1: Moi, ça va. Écoute, je suis content de te retrouver, de jouer avec toi. T'as été super à l'aise lundi à Chapéry, en Haute-Savoie, avec ton chéri Jean-Sébastien. Et puis toute la petite famille. Est-ce qu'on avait parlé de ton charou, Aïka? Je sais pas si on avait parlé de ton charou, hein.
3: Non, pas du tout.
1: Voilà, c'est bien de mettre à l'honneur les chats.
0: Moi, pourtant, j'aimerais savoir comment ça s'appelle, les habitants de Chapéry.
1: Chapériens.
3: Voilà, parfait.
1: Oh,
0: oh là là là,
1: là, là, là, là. Chapérienne, exactement. Florence qui est bénévole l'hiver auprès du Secours Populaire. Ça, c'est top. Et tu tiens le magasin solidaire. C'est
0: le
1: bien,
0: magasin,
1: ça.
0: Ouais.
1: Le magasin.
3: Oui.
1: Oui, ben c'est bien.
3: Tout à fait, c'est ça.
1: Ben c'est chouette, ça, d'aider le Secours
3: Populaire. Il faut les aider, hein, il faut les soutenir.
1: Il faut aider tout le monde.
0: C'est important. Puis alors, pour les SDF en ce moment, la canicule, c'est pas...
1: Exactement.
0: C'est pas... Ça, n'hésitez pas à donner de l'eau aux gens que vous voyez seuls dans la rue.
1: Et oui, Florence adore les lotos de village. Elle gagne souvent. Je vous rappelle qu'elle gagne même beaucoup, puisque à Annecy, elle avait gagné une voiture décapotable en jouant au casino. Elle est très chanceuse, la nana. Mais ouais, on en a parlé cette semaine. Non, mais là, je me sens bien avec toi, Florence. D'ailleurs, on va jouer. On va tout de suite montrer à quel point on est au taquet. Je crois que c'est le titre de l'émission.
0: Oh là là, tout à fait.
1: Voilà, ça c'est
0: qu'est-ce
1: pas.
0: Qu'est-ce qu'il y a? Tu t'es coincé le pied?
1: Non, j'ai voulu faire une voix de ténor, mais je crois que c'est pas ça. Un chanteur ténor possède une voix très grave. Est-ce que c'est vrai ou faux? Top chrono, 5 secondes. Ça vaut un point. Un ténor, c'est très grave?
3: Sa voix, je dirais faux.
1: Tu dis faux. Le ténor possède, ta raison, possède au contraire l'une des voix les plus aiguës chez les hommes.
3: Un point.
0: C'était quand même sur le gong, hein, la réponse.
1: J'ai pas entendu.
0: Bah, Maître Coupez, intervenez. Parce que,
1: bon, non, avec la canicule, j'ai plus notion du temps, vous savez. Donc,
0: Alors, j'accepte,
1: mais faut qu'elle fasse gaffe la
0: Mathieu,
1: prochaine fois.
0: Mathieu, je te donnerai un petit avantage sur la prochaine question. Voilà.
3: Allez, côté pour moi.
0: Non, tu viens de l'avoir, ton avantage, mon petit chat. On t'a laissé répondre après le gong.
1: Fini les jokers.
0: Alors là, c'est pas le tout, mais vous écoutez ici, vous vous dites, mon Dieu, il fait chaud. Qu'est-ce qu'elle va nous mettre comme musique pour supporter la canicule?
1: C'est vrai,
0: et là,
1: non, c'est quoi?
0: Là, c'est 1988. Hein, alors, moi aussi, un de mes chanteurs préférés de quand j'étais ado, c'est Étienne Dao, le monde est bleu comme toi. Allez, bleu comme toi, je vous aime, à tout de suite.

0: comme toi, Étienne Daho.
1: Quelle voix de ténor.
0: Vous avez vu, hein, 1988, Étienne Daho. Ah mais non, c'est une voix aiguë, les ténors.
1: Oui, donc...
0: Bon. J'ai pas une voix aiguë, quand même.
1: Non, allez, jingle.
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0: La voix de taquet, une voix de ténor, un peu.
1: Oh là là.
0: La voix qui parle de temps en temps.
1: Bah non, il a une voix plutôt grave, au contraire.
0: Ah oui, d'accord.
1: Cherche le nom de la personne qui a une voix grave.
0: Alain Gazal, il
1: s'appelle. Voilà. Alain, il a une voix un petit peu de séducteur.
0: Ah bah, c'est un beau gosse, Alain, attendez. C'est la voix de la radio, hein.
1: Eh bah, c'est super. Alors, nous allons évidemment passer au quiz musical. C'est un petit peu un moment difficile parce qu'il va falloir connaître la chanson. Bon, je sais que Mathieu était assez doué en chanson française, on va pas se mentir.
3: Oui.
1: Bah, comment il ose pas trop dire qu'il est bon ou pas. Il a... Oui, bon, allez, alors, écoute-moi bien. C'est des tubes vraiment d'été.
0: Hein?
1: Le truc, évidemment.
0: Un peu sadique, voilà.
1: Bah, l'autre, c'est un sadique, hein, je te le dis tout de suite.
0: Oui,
1: c'est lui qui prépare les quiz.
0: Ça rime avec Eric. Hein,
1: oui. Alors, sadique comme il est, figure-toi que là, d'habitude, on a quand même 10 secondes d'extrait. Plus ceux du non, fais chier. Non, je vais leur compliquer la vie. Et là, vous allez avoir 5 secondes pour reconnaître l'artiste. Il y en a un après l'autre. Donc, concentre-toi bien, mon petit bonhomme. On y va, c'est parti.
4: On dirait le sud.
1: Qu'est-ce que c'est? Qui c'est qui chante?
3: Nino Ferrer.
1: Nino Ferrer. D'accord.
0: J'aurais dû mettre 2 secondes.
1: Oh, et ça suffit maintenant hein, de traumatiser les candidats, là. Ah, oh, nom de Zeus. Oui, bien sûr, le sud.
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1: On adore cette chanson.
0: Bien sûr.
1: Bravo Mathieu, ça te fait donc un premier point. Alors, même punition avec la deuxième chanson à reconnaître. Il nous a mis 5 secondes.
0: 5 secondes.
1: T'es content de toi?
0: Pour l'instant, c'est bien. Il l'a trouvé, hein.
1: Oui, mais enfin, t'es content de toi?
0: Pour l'instant, ça va.
1: Allez, écoute bien.
0: Je suis toujours content de moi.
1: Ça, on le sait. Allez, écoute bien.
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1: Alors, qu'est-ce que c'est?
3: Thierry Hazard.
0: Franchement, je vous mets 2 secondes la semaine prochaine. C'est pas possible.
1: Mais tu arrêtes maintenant de traumatiser tout le monde, là. Ça suffit,
0: trop
1: oui.
0: Simple.
1: Bien évidemment, c'est Thierry Hazard. Le jerk.
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5: De la musique pop.
1: Ouais, sur de la musique pop.
0: Exactement.
1: Ça te fait donc 3 points, Mathieu. Bravo.
0: Florence, alors comme ça, on collectionne les parfums.
6: Oui.
0: Bah, raconte-moi un petit peu.
6: J'adore les garder.
0: Et alors pourquoi? Je sais pas, c'est quoi? C'est le flacon? C'est la beauté des flacons que tu aimes?
6: Non, c'est pour le souvenir aussi, les cadeaux qu'on m'a offerts, des enfants, des gens qui m'apprécient, et puis pour pas les jeter en fait.
0: Ok, donc tu gardes les bouteilles de marque, même vite, t'en as quoi?
6: Voilà.
0: Combien?
6: Une trentaine.
0: Ça va.
6: Ouais.
0: Allez, voici donc ton quiz. Comme tu l'as compris dans la sadicité, sadisation, ça dit quoi?
1: Oui.
0: J'ai mis que 5 secondes. Voici le premier extrait.
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0: Eh ben, qui chante? Pardon?
6: Étienne Daho.
0: Étienne Daho.
1: Et j'étais sur la route toute la sainte journée.
0: Tu crois que c'est Étienne Daho, ça?
1: Et non.
0: Et non, c'est Gérald de Palmas.
1: Sur la route toute la sainte journée.
0: Ah ouais.
1: J'ai pas vu le doute en toi s'immiscer.
0: Ah, j'aurais dû inverser, là, avec Mathieu.
1: Mathieu, tu l'avais, bien sûr.
3: Ouais, je l'avais aussi.
1: Bah oui, Mathieu, c'est une pointure en chanson.
0: Pointure.
1: Le seum international.
0: Tu l'as vu mon 43?
1: Ah, je l'ai vu, ouais. Tu l'as vu mon 250?
0: Oui. Voici un deuxième. Dis donc, Florence.
6: Ouais.
0: La France compte sur toi, s'il te plaît.
6: Bah ouais, je crois que j'ai
4: besoin. MD, dis-moi oui.
0: Ah, si, il y a les titres de la chanson.
6: La musique de tout
0: court. Oui. Bah voilà Florence.
1: Dis-moi oui.
6: On va tout perdu.
0: Non mais non. Andy,
1: bon.
0: Jamais.
1: Alors Mathieu, tu as 3, Florence tu as 2. C'est pas mal. Voilà, je veux dire voilà, Mathieu, tu restes bien.
0: On a connu
1: bien...
0: quand même des candidats bien meilleurs que ça, mais bon après.
1: Alors, je serai toi, je rangerai mon somme de part de vers moi dans ma petite poche parce que là tu es ridicule.
0: Ouais.
1: Bien, allez, on va tout de suite écouter un truc qu'on adore, ça sent l'été, ça sent les vacances. C'est ce que j'écoutais quand j'étais petite. D'ailleurs, c'est sorti l'été de la canicule, 1976, comme quoi tous les 50 ans, je pense qu'il y a une canicule.
0: Tu n'es pas petite en 76.
1: Bah, j'avais 11 ans.
0: En 76?
1: Bah oui, je suis née en 65. Voilà, donc j'étais petite, j'étais à l'école.
0: C'est pas votre âge.
1: Elle est Elton John et Kiki dit I don't go breaking my heart.
0: Breaking my heart.
1: Allez, vous écoutez ici, on vous aime.

0: Elton John et Kid Idi avec Don't Go Breaking.
1: Kid Idi,
0: Don't Go Breaking My Heart. C'est vrai que c'est Kid Idi,
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1: C'est
0: la fin de saison.
1: C'est un peu problématique. Hein. Alors, Mathieu, ici Lorraine à 3. Florence, ici Pays de Savoie à 2. Mathieu, si tu l'emportes, tu l'emportes.
0: Encore une grande phrase.
1: Encore une grande phrase.
0: Si tu l'emportes, tu l'emportes.
1: Voilà, hein, donc Terreville compte sur toi, la Moselle compte sur toi, voilà, tes enfants comptent sur toi.
0: Tu l'emportes, tu l'emportes.
1: La France compte sur toi, le Dami d'Hollande compte sur toi. Il y a un moment donné.
0: Que c'est avec ça qu'on va avoir deux T dans Télérama, franchement.
1: Mais tu cherches à avoir deux T dans Télérama, quoi ?
0: Pas du tout.
1: Ah bon, d'accord, parce que si c'est à ton but, il faut que tu ailles bosser à France Culture. Hein. C'est pas ici qu'il faut bosser. Hein.
0: On les salue.
1: On les salue, je les adore. Mais là, tu auras peut-être deux T dans TéléZ. Alors, mon petit Mathieu, comment tu te sens ? Est-ce que ça va pulser, là ?
3: Un peu stressé, là, oui.
1: T'es un peu stressé?
3: Je le sens quand même.
1: Non, moi je le sens bien parce que t'as une culture incroyable.
0: Une France culture incroyable.
1: Je pense que tu vas totalement triompher. Tu vas totalement l'emporter, Mathieu. Je crois en toi. La France compte sur toi. Vraiment. Allez. Écoute bien cette question qui est une question d'une facilité à toute épreuve.
0: C'est pas normal.
1: Bon, c'est pas moi qui fais les questions, donc tu verras ça avec les auteurs. Mmh. Alors écoute bien. De quel sitcom sont issus les personnages Nicolas, José, Lali et Bénédicte, qu'on appelait Béné? De quel sitcom sont issus Nicolas, José, Lali et Béné, alias Bénédicte? Top chrono, 10 secondes.
3: Hélène et les garçons.
1: Ta ta ta ta ta ta ta da da.
0: Paolé.
1: Yalla, écoutons ce générique de la mort. Une fille. Et voilà, bravo. Tu vois, j'avais pas dit que c'était le meilleur. Voilà, c'est tout ce que j'ai à dire.
0: Ouais.
1: Voilà, tu joues pour la gloire maintenant. Bonne soirée à toi.
0: Bon, comment ça on joue pour la gloire là?
1: Bah parce qu'elle a 2, il a 8. Donc même si elle marque 5, ça lui fait 7.
0: Florence.
4: Florence. Bah, moi, je suis triste.
0: Bah, moi aussi je suis triste, Florence.
4: Y'a pas une question bonus?
0: À la rentrée peut-être, mais là on l'a pas prévu là, aujourd'hui.
1: À la rentrée, pas de session.
0: Bon, Florence, alors je te pose quand même la question parce que t'es sympa et puis parce qu'on t'aime, qu'on a envie de passer. Tu sais quoi? Juste avant la question, vous allez voir que c'est raccord parce que bon là on est mort quoi.
1: On y va, allez-y.
0: Oui, non, il lui faut toujours un mouchoir en papier dans la main.
4: Oui.
0: Cette circonstance aujourd'hui quoi, mouchoir en papier.
4: Voilà, vous avez tout compris.
0: On pleure la défaite quoi.
1: Mais pourquoi il te faut un petit mouchoir en papier dans ta main?
4: En fait, c'est un anti-stress, ça me détend, c'est pour me soulager, c'est pas top en fait.
1: Mais pourquoi tu t'achètes pas des très jolis mouchoirs en tissu par exemple?
4: Bah non, parce qu'il y en aurait partout, des fois j'en ai 10 dans mon lit, alors il me faudrait une collection.
1: Ah oui, d'accord, ok, bon ok, très bien.
4: Ouais, non.
0: Bon, écoute, voici quand même cette question. On va sortir avec les honneurs parce qu'on est comme ça, Florence. Dans quelle ville de France trouve-t-on une statue? Je parle pas de celle qui est la statue d'Ami d'Hollande, là, qui est. C'est Angoulême qu'elle est, non? À Montélimar.
1: À Montélimar,
0: oui, c'est vrai.
1: Bon, vous savez, j'en ai un peu partout, à Guingamp.
0: Ça, c'est sûr. Vous mettez partout, ça, vous dans quelle ville?
1: Je vais appeler la DRH et je vais lui expliquer comment tu me maltraites.
0: Dans quelle ville de France trouve-t-on une statue surnommée les 400 culs? Existe vraiment, hein. Les 4 sont culs. Top chrono, 10 secondes, une ville en France.
4: C'est à Chambéry.
0: C'est comment?
4: À Chambéry.
0: Mais t'es pas un peu du coin, toi?
4: Bah si, je suis de Haute-Savoie.
0: Eh bah oui, donc voilà, forcément tu le sais, et tu as raison, c'est Chambéry. Il s'agit d'une fontaine en fonte, érigée en 1838, que tu connais, représentant 4 éléphants réunis à l'arrière-train. Alors tu vas d'autant plus le regretter, parce que c'est ta région, mais tu l'as compris, malgré le fait que tu marques des points, ça ne suffira pas.
1: Bah non, parce que ça fait 7, et Mathieu, tu as 8. Donc Mathieu, tu as bien compris, mon petit chat, que tu es en finale. C'est magnifique.
0: Bravo.
3: Je tiens à féliciter Florence aussi quand même.
1: Ok.
4: Félicitations Mathieu, c'est très bien.
0: Avec des places de ciné, Florence.
1: Bah bien sûr qu'elle a des places de ciné, Florence.
4: C'est déjà un cadeau.
1: C'est déjà un cadeau, ma petite chérie. Alors écoutez, là, c'est le moment de la réclame. Et puis on se retrouve après pour la deuxième demi-finale avec Anne-Sophie et Guillaume. À tout de suite.
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5: Avec toutes les heures des infos pratiques locales et utiles en Loire-Atlantique et en Vendée, à Saint-Gilles-Croix-de-Vie, un concert à ne pas manquer samedi, une soirée festive pour lancer l'été. Mais attention, hein, les places sont limitées, les inscriptions sont obligatoires, même si c'est gratuit. Ça se passe donc samedi et ça s'appelle tout simplement « Ça va encore faire du bruit dans le quartier » dès 18h. On pourra applaudir Joyeux Bordel et le DJ Loose. Et puis si vous voulez vous balader ce week-end, ne manquez pas aux Herbiers, une exposition nationale de modélisme ferroviaire, organisée notamment par le chemin de fer de Vendée. Cette exposition se tiendra dans un atelier juste à côté de la grande gare des Herbiers. C'est un rendez-vous pour toute la famille, pour petits et grands. Ils pourront découvrir de superbes réseaux ferroviaires. 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
1: Je vous rappelle que c'est la finale. Mathieu, un candidat à moi, vient de se qualifier. Il reste Anso et Guillaume. Je vous rappelle les prix. Premier prix, 2 places VIP pour assister au concert de Katy Perry le dimanche 12 juillet au Zénith de Nancy, avec un accueil digne des plus grandes stars de la planète. Et puis une nuit dans une suite pour 2 personnes. Sinon, la machine à café Malongo, les 32 dosettes à paillettes et les 6 verres en diamant. Et évidemment, pour tous les perdants, 2 places de cinéma pour aller voir Les Parfaits Arnaques en famille, un film ici avec Audrey Fleurot et Ramzi Bedia. Voilà, allez, on reprend. Alors, Anne-Sophie, comment ça va?
7: Ça va très bien, merci, et vous?
1: Bon, moi ça va, écoute, j'ai mon premier candidat qui vient de se qualifier pour la finale. Je suis joie et bonheur. Alors, je rappelle que tu joues avec ici, Sud de Lorraine, que tu habites à Sanché, dans les Vosges. Comment il fait aujourd'hui dans les Vosges?
7: Très, très, très chaud.
1: Ah, même dans les Vosges, mon Dieu! Combien...
7: Même dans les Vosges.
1: Oh là là là là là là. Bon, il fait combien?
7: Comme quoi, personne n'est épargné. Hein.
1: Ah bah non, ça c'est sûr. Il fait combien chez toi, là?
7: Oh bah, si je laisse la voiture en plein soleil, je monte à 38.
1: Oh my God. Eh ben voilà. Alors.
7: Ah oui, ouais, ouais.
1: Ouais. Eh ben oui, tu fais attention à ton petit chien, là. T'as un petit chien qui s'appelle Milou, tu fais attention
7: oui.
1: à lui. Mais ouais, les urgences vétérinaires, hein, le 31-15, sont débordées parce que les gens ne calculent pas. Le bitume, c'est ben chaud voilà. et les vétérinaires ben sont oui. débordés par les brûlures de coussinets.
7: Ben voilà. Et voilà. Les gens, ils sont pas malins. Hein.
0: Faut tout faire.
1: Mais non, enfin, franchement, c'est.
0: Ah si, mais t'as raison, le bitume, il faudra adapter.
1: Mais hein, évidemment, mais surtout, et puis alors, je ne parle même pas des gens qui oublient ou leurs enfants ou les
7: oh
1: animaux
7: là
1: dans les bagnoles. Alors, ma chérie, tu vas évidemment oui. gagner tout de suite, absolument tout de suite, ton premier point. Comme ça, le ton sera donné. Tiens, je te mets une petite chanson.
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0: Vous portiez déjà vos chaussures, vos tiers, à cette époque-là.
1: Alors, je rappelle là, que je vais appeler la DRH. Parce que depuis 2 saisons, j'en ai pris plein la gueule. Oh. Et là... C'est la fin de la saison ce soir.
0: Je me lâche.
1: J'en ai marre en fait. Ouais, hein, ouais, voilà. Alors, écoute bien la question. Pour dissuader les voleurs de vélo, il existe oui. désormais un antivol qui pue le cadavre. C'est-à-dire, tu voles le vélo et ça pue.
0: C'est horrible.
1: Mais ça pue la mort vraiment. Donc, est-ce que c'est vrai ou faux? Top chrono.
7: Oui, je dirais que c'est vrai. Il me semble avoir entendu parler d'un truc comme ça à la radio une fois.
1: Ouais. Ah, mais non, tu parles d'un truc. Eh ben oui, c'est vrai.
7: Oui, oui, oui.
1: Alors, c'est pas pour empêcher le vol, mais ça dissuade, hein, parce que l'antivol cactus, c'est la méthode radicale. Hein. T'essayes de oui. casser le truc, ça libère un gaz, mais c'est horrible. C'est comme si c'était un cadavre en décomposition. Donc voilà, bravo, premier point.
0: Guillaume, avec ici Champagne Ardenne à Reims dans la Marne. Guillaume, mon héros. Guillaume.
9: Mais oui, toujours là.
0: Bon rescapé, Guillaume. Bon Leonardo DiCaprio. On est à 2 doigts de couler, voilà. Toi et moi, tu sais, mais.
1: Il n'y a pas 2 places sur la planche.
0: Il n'y a pas 2 places sur la planche. Et Valérie prend souvent la place, là, chaque semaine, le vendredi.
1: Valérie prend beaucoup de choses, mais elle emmène ses candidats.
0: Eh oui. Guillaume.
9: Oui, je suis là.
0: Je n'ai pas envie de sombrer au milieu d'un iceberg qui nous a fait du mal.
10: Oh,
0: et quelqu'un qui est derrière toi est parfaitement d'accord avec ce que je viens de dire. Alors Guillaume, je n'oublie pas que tu es mon roi, que tu es mon géant. Oui, je dirais même mon géant vert.
11: Oh, oh, oh.
0: Tiens, rappelons-le, tes potes t'appellent le géant vert.
1: T'appelles, ouais.
0: Ah, t'appelles. C'est Emric, c'est son pote Emric qui l'appelle le géant vert.
1: Il fait 2 mètres, il nous a dit.
0: Ben 1m97, oui. C'est ça?
9: C'est ça.
0: Ah, je l'avais noté. Attends, 1 cm près ou 3, là, voilà. On les vient.
9: Oui, on n'est plus à ça.
0: Non, non, mais moi, je suis dans la précision, tu l'as remarqué. Je suis, voilà.
1: Si
0: voilà.
1: Tu, puis si tu mets des baskets, tu fais 2 mètres, hein, parce que voilà.
9: Bah,
1: c'est comme ça.
9: Oui, oui, oui, bah, je vais éviter de mettre les semelles compensées, hein, on va dire.
1: Oh, ce serait sympa.
0: Bon, moi, on n'est plus, on ambiance tout.
9: Oh, je sais pas.
0: Bon.
9: On verra.
0: Guillaume, qui est donc en concubinage avec Jennifer, elle est là, Jennifer? Ça va?
9: Mais oui, justement, c'est elle qui parlait derrière.
0: Ah, c'est elle qui crie derrière. Et elle mesure combien, Jennifer, du coup?
9: Ah non, elle est plus petite que moi, elle fait dans les 1m55.
1: Les grands, ah oui. Ils aiment les petites.
0: Ah oui, 2 mètres, 1m50. Ah oui, voilà. Effectivement.
9: Il y a une différence.
0: Oui, je vois bien. Et du coup, tes enfants, ils ont été petits, ils sont plutôt... Ah bah non, ils sont petits encore, tu peux pas vraiment savoir. Noé,
9: oui,
0: bah, t'as 3 ans.
9: Ils grandissent vite quand même.
0: Hein. Oui, ça grandit vite, bien sûr. Question. Extrait.
12: Encore un peu de sucre, encore un peu de miel.
0: La langue hein, qu'on a dans la bouche, la langue.
1: Est-ce que tu l'as ailleurs, toi, la langue?
0: La langue possède une zone pour le sucré, une zone pour le salé et une pour l'amer. Est-ce que c'est vrai ou faux? Top chrono, 5 secondes.
9: Oh, je dirais que c'est vrai.
0: Contrairement à une idée longtemps enseignée, il n'existe pas de carte des goûts sur la langue, mon ami. C'est donc faux. Toutes les zones peuvent D'accord. percevoir le sucré, le salé, l'amer, l'acide ou encore l'unami. Voilà, preuve que nos papilles travaillent en équipe. Mais toi et moi, on fait pas une bonne team, là.
1: Ça y est,
0: ça démarre mal, là.
1: Là, je vous explique. On va s'ambiancer un peu, on va danser.
0: Oui.
1: Je vais essayer de lui remonter le moral, parce que là, il a envie de casser la tête à tout le monde. Allez, on s'ambiance et on se retrouve après. Vous écoutez ici.

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1: Et ici, nous sommes avec Anne-Sophie qui a un point et Guillaume, voilà.
2: Ne laisse pas faire, Guillaume.
1: Alors, mon Dieu. Donc, Anne-Sophie, hein, est-ce que tu aimes chanter? Est-ce que tu reconnais bien les chansons françaises? Est-ce que tu es forte en quiz?
3: Alors, en général, j'en connais pas mal, mais il y en a toujours que... On reconnaît la chanson, mais on ne connaît jamais l'interprète ni le titre. C'est ça le problème.
1: Ah là là là là. Bah là, il va falloir être très fort, parce que comme je l'ai dit précédemment... dans la saison précédente, cette personne hein, à ma droite a fait 5 secondes d'écoute. C'est-à-dire que bon, c'est totalement...
2: Il s'est pas foulé, il a mis que 5 secondes.
1: Moi, je trouve ça inhumain. C'est-à-dire, c'est vraiment se moquer de...
2: Tu dis ça alors que ton candidat, là, il y a même pas un quart d'heure, il a gagné les 2 points.
1: Bah oui.
2: Ah ouais, bah alors, qu'est-ce que tu trouves ça inhumain? Moi, j'ai perdu.
1: Bah c'est vrai, bah écoute, c'est pas grave.
2: Mais je le fais avec fair play.
1: Ouais, bon. Alors, est-ce que t'as un porte-bonheur? Il paraît que t'as le premier collier de cadeau de fête des mères que tes filles t'ont offert. Est-ce que tu l'as près de toi?
3: Ah, il est dans la voiture, il est accroché au rétroviseur.
1: Alors, visualise-le bien. Il est en quoi? En nouille? Ou il est en quoi?
3: Non, il est en perle en bois.
1: Oh, c'est joli. Parce que moi, j'ai eu des nouilles.
3: Des petites perles en bois. Oh, oui, c'est mieux que les nouilles.
1: C'est mieux que les nouilles.
3: Attends, c'est très cuit dans la voiture, les nouilles.
1: Ah oui, bah là, ça serait un peu bouilli. Hein. Bon. Alors...
2: La tête.
1: Bah, ça a l'air comme
2: la
1: oui.
2: Tête de la nouille.
1: J'ai la tête de la nouille bouillie. Bah oui, elle est comme ça, la nouille bouillie.
2: Oh, c'est
1: toute.
2: Bon.
1: Bien, alors, écoute bien, c'est deux chansons différentes, évidemment, l'une après l'autre, et tu devras me dire, au bout des 5 secondes du sadique, qui chante.
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1: Alors, qu'est-ce que c'est, top chrono? Ça vient d'où?
3: C'est Garou de Notre-Dame de Paris.
1: Ta-ta-ta-ta-ta-la-la-la-la. Olé, oui. C'est un mot qu'on dirait inventé pour elle. C'est magnifique, un point. Alors attention, voici la deuxième chanson.
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1: Qui c'est qui chante?
3: Mes amis, mes amours, mes emmerdes.
1: Mes amis,
3: alors je sais pas si
1: mes amours. Dis un nom, allez, vas-y, au pif. Vite.
3: Je sais pas.
1: Bon, bah, c'était Charles Aznavour.
2: Mes amis. Bah oui.
1: Hey, mes amours.
3: Alors là.
1: Mes emmerdes. Un. Bon, bah voilà. Tu as quand même un point. Tu es en tête avec 2.
2: Guillaume, t'as entendu la phrase de la dame? Tu es en tête avec 2. C'est pas à toi qu'elle s'adresse. C'est bien à sa candidate.
1: Bah oui, c'est pas lui mon candidat. Hein.
2: Guillaume, on est à 0 là, Guillaume.
5: Oui, mais il y a toujours moyen de revenir à égalité.
2: Est-ce que tu as franchement envie que je passe un mauvais week-end?
1: Ce que t'as envie, surtout que sa femme demande le divorce.
5: Sur la conscience, monsieur Bastien.
2: Mes enfants n'en peuvent plus de me voir perdre. Ils pleurent chaque... C'est vrai. Chaque vendredi à 13h01,
1: ça ne sert à rien de culpabiliser ton candidat qui n'y est absolument pour rien.
2: Un peu quand même.
5: Non, il ne me culpabilise pas, au contraire, ça me remotive.
2: Ouais, bien sûr. J'ai juste une question. Est-ce que t'as fermé la porte?
5: Oui, j'ai tout fermé.
1: T'es sûr?
2: Vous souvenez?
1: Oui, bah oui, on se souvient.
2: C'est le mec maniaque des portes.
5: Oui.
2: Totalement. Tout soit fermé, porte de la voiture, tout ça. Non, mais je voudrais bien que tout soit fermé à la maison pour que tu sois tranquille pour la question. Parce qu'on a tout fermé.
5: Non, mais je suis tranquille, tout est fermé.
2: Porte des toilettes, tout y est.
5: Okay. Bon. Tout.
2: Alors on y va, Guillaume.
1: Chut, on respire comme ça. Voilà.
2: C'est beau, tout de suite, on se sent tous mieux. Voici le quiz. 5 points, pas du tout. 5 secondes. Je voudrais bien les 5 points. 5 secondes pour reconnaître. Oh là là, c'est facile. Allez, on y va.
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2: Top chrono, qui chante?
5: Eh ben Céline Dion et Jean-Jacques Goldman.
2: Ben voilà, j'aurais pris l'un ou l'autre, hein, de toute façon. Bien sûr, j'irai où tout ira.
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2: Bien sûr, mais nous on sait où on va vers la victoire. Avec Guillaume, c'est tout droit, au fond à droite.
1: Ouais, bien sûr.
2: Avec cette deuxième chanson, 5 secondes, top chrono. Enfin, top chanson, quoi. Et là, on envoie le chrono.
5: Herbert Léonard.
2: Oh, Guillaume. Oh, tu fais plaisir à papa. Oh, là, Guillaume, on est... on est bien, là.

0: Et tout ça pourquoi?
1: Pour le plaisir.
2: Ça nous
0: ça,
2: fait.
0: C'est du coaching,
2: eh oui, oui. Ouais. Ça fait 2 pour Anso, 2 pour Guigui.
0: Attendez, vous êtes en train de dire qu'il a égalisé?
2: Et oui. Ils sont à égalité. Il restera la question cash. Hein, voilà. Allez. Et tout de suite, il faudrait que pleuve l'amour, ça nous rafraîchirait. Pascal Obispo et Francis Cabrel, vous écoutez ici. À tout de suite.

0: Pascal Obispo, Francis Cabrel, extrait du dernier album d'ailleurs de Pascal Obispo. Il faudrait que pleuve l'amour. Sur ici, on vous envoie plein d'amour comme ça.
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2: Et Kinan continue de s'enfoncer la casquette de honte avec tes vannes à deux ballasses. Donc, attention, on rigole pas. Anso à deux, Guillaume à deux, vous êtes à égalité. Hein. Anso, va falloir gagner. Hein. On est d'accord?
3: Je l'avais Herbert Léonard en plus.
2: Ah bah oui, bah oui, bah oui, bah oui, bah oui, vive la France.
3: C'est toujours comme ça,
2: Alors, je vais raconter une petite anecdote avant qu'on retrouve la question. Il paraît qu'une fois à l'hôpital, pour soigner un patient, tu as utilisé du gaz hilarant.
3: Oui, c'est ce qu'on utilise voilà. Pour les soins douloureux.
2: Sauf que, avec ta collègue... Vous avez respiré un peu trop de ce gaz parce que vous êtes resté longtemps avec le patient.
3: Et alors qu'est-ce qui plus longtemps que d'habitude, c'est ça.
2: Et alors qu'est-ce qui s'est passé sous l'effet de ce gaz?
3: Ah ben on a commencé à avoir un bon fou rire et on ne sait pas pourquoi on s'est mis à chanter les sardines de Patrick Sébastien.
4: Dans cet hôpital, chante les sardines,
2: Ah ouais, alors du coup forcément. Faut arrêter avec le gaz hilarant.
3: C'est ça, et c'est resté notre chanson. Et à chaque fois qu'on se voit, on a notre petit délire avec nos sardines. Et quand je me suis mariée, c'était ma témoin, et on s'est mis nos sardines, on a dansé nos sardines.
2: Et bah voilà, bah oui, évidemment, ça rapproche hein, des souvenirs comme ça. Bon.
3: Bah voilà, tout à fait.
2: Alors, ma chérie, il va falloir que tu remportes ce point. C'est très important, je te le dis, c'est très très important. Tiens, je te mets une petite réplique drôle.
5: On va manger des chips. T'entends? Des chips? C'est tout ce que ça te fait quand je te dis qu'on va manger des chips?
2: Cet extrait de, vous savez, le film de Hazanavicius qui s'appelle Le Grand Détournement avec Georges Abitbol. C'est très très drôle, si vous ne l'avez pas vu, il y est sur YouTube. Alors écoute bien. Sur les étiquetages Nutri-Score. Tu vois ce que c'est les étiquetages Nutri-Score?
3: Oui. Bon.
2: Quelle lettre désigne la moins bonne qualité nutritionnelle? Sur les étiquetages Nutri-Score, c'est quoi la lettre qui désigne la moins bonne qualité nutritionnelle? Top chrono 10 secondes.
3: Alors, je dirais que c'est E, peut-être. Je dirais que c'est E le pire.
2: Eh bien, c'est vrai! Voilà, quand c'est de A à B, c'est pas mal. C'est, ça commence à déconner, D, E, faut arrêter. Bravo, tu as 7. Ce qui veut dire que, quoi qu'il arrive, même si Guillaume gagne...
6: Quoi?
2: Elle a fait plus de points que lui, voilà.
6: C'est le même scénario que tout à l'heure?
2: C'est le même scénario que la semaine dernière.
6: Je me fais avoir, là, encore une fois?
2: Exactement.
6: Mais le même que tout à l'heure?
2: Non, tout à l'heure, c'était pas pareil. C'était pas égalité.
6: Ça veut dire que là, on joue...
2: Tu joues pour la gloire avec Guillaume, parce que t'aimes Guillaume, parce qu'il t'a suivi, et que voilà, c'est tout, il y a un moment donné...
6: Ou pour faire un petit tacle à ta candidate, nous, on joue à... Voilà. Hein? Elle n'oubliera pas que c'était Herbert Léonard.
2: Bien sûr, écoute, allez.
6: Bon, Guillaume.
7: Toujours là, toujours présent.
6: Oui, on prend.
2: De temps en temps,
6: Tu étais mon dernier espoir, Guillaume, quand même. Hein. Tu étais le dernier des Mohicans pour moi.
7: Il y avait égalité, je comprends pas.
2: En fait, mon chéri, c'est simple à comprendre. Parce que Anne-Sophie, toute la semaine, enfin, jeudi, elle a joué avec nous, elle a fait 16 points.
6: Oui.
2: Et d'accord. Toi, tu n'as pas fait 16 points, malheureusement.
6: Tu n'as fait que 14 points.
2: Voilà. Voilà.
6: Donc, ça veut dire que même si tu marques, vous êtes à égalité, mais on récompense l'ensemble du parcours.
2: Exactement.
6: Et voilà, et elle a fait plus dans la semaine. Alors bon.
2: Voilà.
6: Guillaume, j'étais ravi. Ça m'a fait plaisir. Mais voilà, je suis désolé.
7: Et moi aussi.
6: On a joué pour plaisir.
2: Exactement. Oh, tu pourrais lui faire écouter un petit morceau de musique sympa. Quand
6: non, mais parce qu'on est sympa, voici ce que tu aimes.
2: C'est 5 minutes avec toi.
7: Voilà.
2: C'est beau, merci Céline d'avoir trouvé ça dans ta machine.
6: Voilà, en 2 secondes, elle est forte Céline.
2: Ouais, évidemment qu'elle
6: est forte. Elle n'est pas bretonne pour rien. Bon, Guillaume, on en oublie de jouer, mais enfin, on va quand même répondre
2: quand
6: à cette question.
2: On va quand même jouer. Bien sûr.
6: Avec un extrait, écoute.
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2: Qui pique ton cœur.
8: L'as de trèfle.
2: Qui pique ton cœur.
8: L'as de trèfle. Qui pique ton cœur.
2: Caroline.
6: Alors, c'est pas le prénom Caroline qu'on cherche, mais on cherche le prénom d'MC Solar. Quel est le prénom d'MC Solar? Top chrono 10 secondes pour le fun.
7: Eh ben, il s'appelle Claude.
6: Eh ouais, bien sûr, en plus t'avais raison.
2: Claude, MC.
6: Évidemment, Claude Mbali d'MC Solar. Ah, c'est rageant, Guillaume.
2: C'est rageant. Bravo, Guillaume, tu repars avec les...
7: Bravo Anne-Sophie, quand même.
6: C'est gentil.
2: Bien. Bon, écoute, tu repars quand même avec les places du film ici.
7: Mais oui,
2: hein.
7: C'est déjà un beau cadeau. Voilà.
2: On t'embrasse très fort. La finale sera
9: Salut Guillaume.
2: La finale sera Mathieu Anso, c'est-à-dire le Dami d'Hollande en force, comme d'hab.
9: Ouais, mais qui va accepter de vous lâcher?
2: Bon, on verra, on va tirer au sort. En attendant, pour l'instant, c'est la réclame.
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2: Encore une finale du Dami d'Hollande. À ma gauche, Mathieu, ici Lorraine. 46 ans, il habite Terreville. Croyez-moi, il a été militaire dans l'armée de terre. Il voulait bosser dans un parc d'attractions. Les hauts, les bas, il connaît par cœur. C'est un dur, un vrai. C'est lui qui va gagner. Mais à ma droite, c'est aussi Dami d'Hollande. C'est qui?
0: Anne-Sophie, qui accepte de jouer avec moi. Elle habite à Sanchez, dans les Vosges. Elle est enfermée à domicile. Elle fait de l'aquagym. Elle fait du cardio-box. Et elle sait que même si c'est moi, je vais quand même la mener à la victoire.
2: Bien sûr, évidemment.
0: Tu y crois, Anne-Sophie?
3: Mais oui, on est à fond, on y croit.
2: Voilà. Allez, j'y crois encore. C'est Dami d'Hollande qui va gagner. Ça va, Mathieu? T'es content d'être resté avec maman?
7: Bah oui, hein.
2: voilà.
7: On change pas une équipe qui gagne.
2: Évidemment, mon Titi. Alors, je rappelle que tu habites à Terreville, que tu joues avec ici Lorraine, que tu collectionnes les vélos, que tu adores les manèges, que tu vraiment, t'es formidable. Et je vais vraiment tout faire. Tout ce qui est en mon pouvoir.
0: Tout c'est les... fini entre nous. Valérie, ça c'est clair. T'es fini. En plus, c'est la dernière de la saison là. Donc.
2: C'est la dernière de la saison, mais on va se retrouver tout l'été. On est en direct jusqu'au 17 juillet.
0: T'es en train de me dire que tu vas encore m'humilier pendant 3 semaines?
2: 2 semaines. Ouais. Voilà.
0: Ah non, 3, à partir de la semaine prochaine.
2: Trois semaines.
0: Ah oui, oh, les maths et vous.
2: Oh, hein, 3 semaines d'humiliation. Le Dami d'Hollande va peupler son royaume.
0: Encore 3 chances pour moi.
2: Bien, alors, comme je sais que tu aimes beaucoup Indochine, ACDC, YouTube, et Coldplay, bah tiens, on va te faire écouter un petit coup de Coldplay. Alors écoute bien, ce bingo exceptionnellement va faire 15 secondes.
0: Ah oui?
2: Parce que moi, contrairement à Eric Bastien, je rajoute des secondes parce que c'est un bingo, il va falloir donner des trucs longs parfois. Donc j'ai décidé que ça ferait 15 secondes. Parce que, à mon top chrono, tu vas devoir me donner un maximum de séries télé, mais attention, pas n'importe lesquelles. Des séries télé qui ont été diffusées dans les années 80 et des séries télé dans les années 90. C'est-à-dire toutes les séries télé françaises, américaines, anglaises, ce que tu veux, je m'en fous. Mais uniquement 80 et 90. C'est pour ça qu'il y a plus de temps, parce que les titres parfois sont un petit peu longs. C'est parti, à toi de jouer. Mathieu, top chrono.
7: Alors, Starsky et Hutch, l'agence Tourisque, Manimal, L'homme qui tombe à pic, Dallas, Chips, Matt Houston, Rick Hunter, Hooker, Supercopter, K2000.
2: Tu m'en as donné 11, mais je t'aime! Et oui, il y avait aussi L'amour du risque, Magnum, il y avait Arabesque, La petite maison dans la prairie, mais tu m'en as donné 11, je t'aime. Bravo!
0: Anne-Sophie.
2: Anne-Sophie, elle vient d'avoir une petite
6: Je sais plus comment m'y prendre maintenant. Elle n'est pas une piqûre, un truc, un machin, j'en sais rien, de la drogue, un truc quoi. Parce que
3: un peu de gaz hilarant peut-être.
2: Bah, allez, gaz hilarant, au moins tu perds, mais tu te marres.
6: Anne-Sophie représente l'issue de Lorraine là. Écoute. Anne-Sophie, on va pas s'avouer vaincue.
3: On va y aller, allez.
6: Ouais. Oh là là. Voici un encouragement.
16: Pour ne pas cesser de chanter.
6: Que tu as vu plusieurs fois en concert, que tu adores, comme oui. Patrick Fiori ou encore Vianney et Renaud et Imagine Dragon aussi, tu aimes, c'est marrant, ça c'est bien.
3: Ah oui.
6: Anne-Sophie, on y va, je te demande, alors on reste dans les séries télé, mais la petite subtilité, la nuance en tous les cas, c'est que je te demande de ne citer que des séries télé dans les années 2000, les plus récentes, on va dire. Les séries télé dans les années 2000, top chrono, 15 secondes.
3: Oh mon dieu, j'en regarde jamais. Il y avait Grey's Anatomy.
6: Oui.
3: Dr. House.
6: Oui.
3: Dans les années 2000.
6: Oui. Toujours pas. Est-ce qu'on peut lui rajouter 45 secondes de plus ou
2: Eh bien, ça fait deux.
6: Écoute, tu vas regretter Kaamelott, Breaking Bad, Lost, Malcolm, Dexter. Alors, c'est sûr que si on ne regarde pas la télé, voilà. Prison Break.
3: J'en regarde jamais les séries.
6: Well, Mentaliste, Cold Case.
2: Monk.
6: Les experts.
3: Les noms, je les connais, mais alors honnêtement...
2: Caméra Café. Mais oui. Et
6: Capitaine Marlowe, truc récent.
2: Tropic Criminel.
6: Bien sûr.
2: Bon, écoutez,
6: Valérie,
2: c'est Mathieu.
6: Comment c'est Victoire Bonneau.
2: Oui, bon. Mathieu, tu as gagné, mon chéri. C'est toi qui pars à Nancy voir Tati Péry. Bravo, tu pars le 12 juillet au Zénith de Nancy, t'es content ?
17: Ah bah je suis super content.
2: Magnifique.
17: Ma fille va être contente aussi.
2: Super, et toi ma petite chérie, tu gagnes Anne-Sophie, tu gagnes là.
6: La machine Espresso Malongo, 32 dosettes.
3: Oui, c'est top.
6: C'est top. T'es contente ? Ça te fait plaisir ?
2: Bravo chéries, encore une victoire pour le Dami d'Hollande. Je vous souhaite à tous un excellent week-end. Je vous aime profondément, vous êtes les meilleurs. Merci à Céline à la technique, Maître Coupez au savoir, Kinan à la technique, Alex au standard et Maître Bastien au n'importe quoi.
6: Et lundi on est là hein, pendant 3 semaines cet
2: lundi
6: été,
2: on est là, c'est spécial au taquet d'été. On va bien rigoler, on va gagner plein de trucs. Je vous aime, à lundi.
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6: Excellent week-end, courage avec la chaleur, on est à vos côtés.
2: Il est 13h, vous écoutez ici, faites attention à vous, on vous aime.
6: Voici Wendy Bouchard pour Bomba France, à lundi, ciao.
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20: Bonjour à toutes et à tous, bienvenue dans Ma France. Une France qui entrevoit une fin très progressive des chaleurs extrêmes. Courage, dès la nuit prochaine, les températures vont baisser de quelques degrés. Mais deux tiers du pays restent tout de même écrasés par cette canicule d'ampleur. Avec pour conséquence des urgences qui craquent. Nous serons en direct avec Patrick Peloux, président des médecins urgentistes de France. Des annulations en série également, le festival Solidays à Paris et de nombreuses courses en région. On fera le point. Pensez également pour les collégiens qui passent le brevet. Première épreuve ce matin de français, parfois dans une véritable fournaise. Vous l'avez compris, une large partie de cette émission, encore aujourd'hui, consacrée à la canicule. Mais nous parlerons aussi foot, bien sûr, avec le match des Bleus, ce soir en Coupe du Monde contre la Norvège. Bruno Salomon sera en studio avec nous. Et puis on part en road trip, en camping-car également, avec nos deux invités du jour, Audrey et Bastien, couple nomade, qui sort un guide pratique pour toutes celles et ceux qui veulent se lancer, mais n'osent pas encore. Alors, comment ça s'est passé cette nuit ? Pas trop dur, c'est la question qu'on se pose le plus en ce moment, entre collègues, entre amis, entre voisins, en famille. Après plusieurs nuits caniculaires, les organismes fatiguent, on ne dort pas ou peu, comme ici à Laval.
21: Épuisé, au bout, j'en peux plus, j'ai même plus de voix. La chaleur me tue. Ah mais je dors pas, je me réveille à 4h du matin pour ouvrir les fenêtres, je me recouche à 6h. Et puis bah c'est vraiment par petits coups, donc c'est très compliqué. Oh là non, il n'y a pas du tout de clim, il n'y a rien. En plus je suis au troisième étage, donc c'est hyper chaud, c'est horrible. On se dit finalement, quand il faisait froid c'était bien, je veux qu'il revienne.
22: C'est bien insupportable.
23: Vous arrivez à dormir combien de temps par nuit ?
22: Là c'est une nuit, 2h à peine.
24: Ah bah là le sommeil, hein, c'est pas facile. 2h à peine, peut-être bien.
25: Ouais, le soir c'est... Un petit peu de fatigue.
26: C'est pas du tout un sommeil réparateur, hein. Ça, je vous l'accorde. Hein. Donc il se peut que dans la journée, j'ai peut-être des petits coups de mou, c'est fort possible. On se dit qu'on va aller vers des chaleurs un petit peu moins fortes, on va en profiter.
20: témoignage de Lavallois Fatiga au micro ici Mayenne de Raphaël Aubry en Mayenne où les températures commencent à baisser. Qu'en est-il ailleurs ? Cyril Ardaud, donc bonjour.
4: Bonjour.
20: Alors on se projette avec vous. Est-ce qu'on en voit le bout de cette canicule, Cyril ?
4: Eh bien, la première bonne nouvelle dans une très grande partie du territoire, c'est la nuit. La température va baisser la nuit prochaine de quelques degrés, de quoi rafraîchir un peu nos intérieurs. 24 degrés au plus froid cette nuit à Lille et à Reims, 23 à Limoges et Nantes, 22 à Montélimar. Mais les journées, elles, vont rester chaudes un peu partout en France, encore aujourd'hui et demain. C'est dimanche enfin que l'atmosphère se rafraîchira, d'abord dans l'ouest du pays, où on perdra une dizaine de degrés en quelques heures. Par exemple, à Rouen, 34 degrés le samedi, 26 le dimanche, 38 à 28 à Paris ou à Bourges, de 37 à 28 à Bordeaux. Dimanche restera une journée chaude à certains endroits, notamment dans l'est de la France. 34 à Chalon-sur-Saône, 36 à Montélimar et jusqu'à 37 à Lyon. Il faudra attendre mardi ou mercredi pour que tout le pays retrouve des températures certes estivales, mais aussi plus normales.
20: Mais ce retour à des températures plus fraîches, Cyril, s'accompagne d'orages.
4: Avec de premiers dégâts hier soir sur la façade atlantique et en Isère, des coulées de boue et des coupures de route, par exemple à Oisans en hiver. Le département de la Mayenne a recensé plus de 800 éclairs en une seule nuit avec de nombreuses coupures de courant. Et dans les Landes, un gros coup de vent a déraciné une dizaine de platanes à Tétieux avec des maisons endommagées. Emma est une habitante de la commune et elle est au micro d'ici Gascogne.
5: Ça a duré 5-10 minutes grand max et tout a volé. Donc des platanes qui se sont déracinées, qui se sont carrément déracinées. Donc heureusement qu'il y a des personnes en dessous.
4: Et des orages sont attendus dans plusieurs départements ces prochains jours, de la Touraine à la Somme samedi après-midi et pour une très large diagonale des Pyrénées au Grand Est dimanche.
20: Merci Cyril Ardaud-Redon. Vous retrouvez toutes ces prévisions évidemment sur ici.fr et l'appli ici. Mais en attendant la baisse très progressive des températures, 61 départements, on le rappelle, sont en vigilance rouge, canicule, 11 en orange. Les organismes souffrent, on va toutes et tous avoir un contre-coup de ces fortes chaleurs. Les hôpitaux sont inquiets pour le week-end à venir, très inquiets. Patrick Peloux, bonjour.
8: Bonjour.
20: Vous êtes président de l'Association des médecins urgentistes de France. Patrick Peloux, quelle est la situation ?
8: Elle est catastrophique. C'est-à-dire que là, il y a un manque total de place pour hospitaliser les patients. Comme vous l'avez dit, quasiment toute la France est en zone rouge. Donc, ça se ressent au niveau des hôpitaux. L'augmentation de la fréquentation des urgences a été exponentielle, c'est-à-dire très rapide et très forte, entre 25 et 50% de passages en plus au niveau des urgences, beaucoup plus encore d'appels au niveau des SAMU et encore plus d'activité par les sapeurs-pompiers. Donc tout le monde est mobilisé et il y a une surmortalité, ce qui est évidente, impossible à quantifier, mais on est entre 2 et 5 fois plus d'arrêt cardiaque que d'habitude.
20: Donc vous êtes inquiet, selon vous. Qu'est-ce qui se passe ? C'est un cataclysme aujourd'hui ?
8: Ah oui, oui, oui, oui.
20: On peut utiliser ce mot-là ?
8: Ah, on peut utiliser ce mot-là parce que hier, on a réfléchi, et moi j'étais partisan que les grands rassemblements de foule soient temporairement suspendus. Mm-hmm. Et le mot cataclysmique revenait régulièrement à la fois dans la bouche de personnalités des pouvoirs publics comme des organisations d'urgentistes. Mmh. Et en fait, là, si vous voulez, ça prouve que tous les systèmes qu'on a payés depuis des années, nous, on était très inquiets parce que c'était... Ils nous mettaient des strates administratives pendant qu'ils fermaient encore des hôpitaux. Depuis 2003, on a fermé plus de 120 000 lits d'hospitalisation. Mmh. La situation est très difficile dans les hôpitaux. Ça fait des années qu'on le dit, mais bon, on prêche dans le désert, comme on dit.
20: Patrick Peloux,
8: Et là, tout le monde s'aperçoit que, où est-ce qu'on va mettre les gens ? Vous comprenez ? Mmh. Une personne âgée qui arrive et qui est en hyperthermie, bien sûr, c'est facile de la réhydrater. On a des protocoles de soins qui sont efficaces pour diminuer rapidement la température avec des bains d'eau glacée, très bien. Ouais. Mais qu'est-ce qu'on fait après ? On la renvoie dans son appartement qui est devenu un four. C'est impossible. Donc on est obligé de les garder.
20: Ça va se compliquer encore, Patrick Peloux, dans les jours à venir. On parle de plombs blancs qui vont être activés.
8: Une, une augmentation là des infarctus du myocarde, des embolies pulmonaires, des accidents vasculaires cérébraux. Les personnes qui souffrent d'insuffisance rénale ou d'insuffisance cardiaque, d'insuffisance respiratoire, ça va se compliquer parce que c'est exactement le témoignage que vous avez eu en début d'émission. Les gens sont fatigués. Mmh. Et ça, c'est un élément très important.
20: Des régions plus touchées que d'autres, Patrick Pelon ?
8: Plus vous allez dans les grandes villes, et plus ça devient dramatique. Parce qu'en fait, les pouvoirs publics en 23 ans ont été incapables d'adapter les grands centres urbains au réchauffement climatique.
20: Vous avez été un lanceur d'alerte en 2003, Patrick Pelou. C'est pire aujourd'hui ?
8: Bah, en quelque sorte, bon, d'abord, ça sert pas à grand chose d'être lanceur d'alerte, hein, je vous rassure tout de suite. Deuxièmement, en gros, tout le monde s'en fout, sauf à vous faire taire. Bon, voilà leur jeu. C'est pire en ce sens que la canicule est beaucoup plus forte, que ce que disait le GIEC, qui est le groupement qui étudie vraiment le réchauffement climatique, confirme que le réchauffement est inéluctable, c'est-à-dire ce qu'on vit là, ça va devenir totalement banal, vous imaginez.
20: Oui.
8: Et troisièmement, on n'a pas du tout, parce que la canicule par rapport à une pandémie infectieuse, hein, par exemple comme le Covid, nous nous battons sur quelque chose d'impossible à vaincre, c'est la hausse des températures et il faut vraiment un big bang sur l'architecture, l'urbanisme, refaire des couloirs de vent dans les villes et avoir un travail pour l'isolement des logements des personnes, parce que vous apercevrez qu'en 23 ans,
20: un vrai travail
8: de fond. En fait, on a fait des aménagements climatiques pour les lieux de travail et les lieux de commerce, mais pas les lieux de logement pour les personnes. C'est ça qui ne va pas.
20: Merci beaucoup, Patrick Pelou, d'avoir été avec nous. Patrick Pelou, je le rappelle, président de l'Association des médecins urgentistes de France. Et devant ce nombre d'hospitalisations qui ne cesse d'augmenter, le préfet de police de Paris a pris la décision d'interdire à partir de midi aujourd'hui la consommation d'alcool dans la capitale. La vente d'alcool à emporter sera également interdite à partir de 18h, Camille Salcedo-Ruiz.
9: La mesure doit permettre d'éviter les suraccidents liés à l'alcool pendant cette canicule, c'est ce que souligne le préfet de police de Paris, Patrice Faure.
10: L'alcool en plein soleil, ça a des effets dévastateurs qui conduisent à ce que nos pompiers et le SAMU soient sollicités, alors que même que d'autres populations pourraient en avoir besoin. Mon devoir, c'est de faire en sorte que le dispositif à la fois de secours et de prise en charge hospitalière ne soit pas embolisé.
9: Une mesure que comprend Caroline, venue se rafraîchir le long du canal Saint-Martin.

0: 15h de l'après-midi en fait.
1: Les deux arrêtés d'interdiction pourraient être prolongés ce week-end si les fortes chaleurs persistent.
2: Et Laurent Nunez, le ministre de l'Intérieur, recommande au préfet de faire comme à Paris, d'interdire la vente et la consommation d'alcool dans l'espace public, éviter la surcharge dans les hôpitaux, soulager les soignants, protéger les organismes. Patrick Peloux nous le disait au début d'émission, c'est aussi pour cette raison que plusieurs événements sont annulés, comme le festival Solidays qui devait se tenir ce week-end à Paris, à l'hippodrome Longchamp. Son directeur, Luc Barruet, l'a annoncé ce matin aux bénévoles.
3: Je suis là et on est là pour vous annoncer une mauvaise nouvelle. Solidays n'ouvrira pas ses portes du week-end.
4: Quoi ?
3: Oui, nous sommes dans un scénario qui est le plus regrettable. La décision a été prise qu'il valait mieux que Solidays n'ait pas lieu cette année au regard des incidences sur tous les systèmes de prise en charge, pompiers, SAMU, hôpital. Et donc voilà.
2: L'annulation de Solidays, très préjudiciable, hein, et prive Solidarité SIDA de 3 millions d'euros. Annulation également de la marche des fiertés à Paris, prévue pour demain, pour les mêmes raisons. Idem pour une soixantaine de compétitions sportives qui n'auront pas lieu ce week-end, indique la ministre de la Jeunesse et des Sports, Marina Ferrari. Beaucoup de courses à pied annulées, Noureddine Zidane.
5: À l'exception de 2024, Jeux de Paris oblige, c'est la première fois en 14 éditions que les courses du château de Versailles n'auront pas lieu fin juin, malgré des températures dimanche annoncées moins hautes. Une décision douloureuse pour l'organisateur Christian Foch.
6: La préfecture dit on peut pas prendre le risque d'avoir un événement de 23 000 personnes qui ont des organismes fatigués depuis une dizaine de jours et qui risquent d'avoir des malaises et vous risquez de venir surcharger les hôpitaux franciliens qui n'en ont pas besoin.
5: Pour Maël Besson, expert en transition écologique pour l'agence Sport 1.5, il est urgent de réfléchir à une refonte du calendrier sportif.
7: On va connaître de plus en plus de jours chauds et intenses dans les mois de juin, même mai, futur et septembre également. Donc ça remet en question notre capacité à organiser des événements sportifs parce que ça a un impact sur la santé, notamment des pratiquants amateurs, avec des malaises, avec des décès ces dernières semaines.
5: Une réflexion déjà menée par certains organisateurs avec des départs avancés plus tôt le matin ou décalés en soirée, voire des changements de format de course. Au Cap d'Agde ce week-end, le marathon a ainsi été annulé, remplacé par un semi-marathon.
2: À noter que la finale du top 14, elle est maintenue samedi au Stade de France. Toulouse affronte Montpellier Hérault Rugby. Et les effets de cette chaleur écrasante se ressentent aussi sur notre réseau électrique. À 9h, 46 000 personnes restées privées de courant, essentiellement dans les Yvelines, en Gironde, dans les Hauts-de-Seine. EDF qui, par ailleurs, annonce débloquer 80 millions d'euros pour équiper établissements scolaires, crèches et centres de loisirs en système de rafraîchissement. C'est ce qu'a confirmé ce matin le ministre de l'Économie, Roland Lescure.
8: EDF, et merci parce que je leur ai demandé de se mobiliser, ils ont répondu présent, va dégager 80 millions d'euros pour des petits climatiseurs pour les établissements les plus exposés. Imaginez que par un coup de baguette magique, on va régler un problème historique sur lequel on a déjà dépensé des milliards, sur lequel, Monique Barbu l'a dit, il va falloir encore en dépenser, c'est mentir aux Françaises, aux Français.
2: Et car depuis le début des fortes chaleurs, les écoles, dans la grande majorité mal équipées, sont en première ligne, avec des parents d'élèves qui bricolent pour faire baisser la température. Ce matin, plus de 850 000 collégiens ont commencé à plancher sur le brevet avec l'épreuve de français. Laurélie Carive, bonjour.
9: Bonjour.
2: Alors, vous êtes dans le 18e arrondissement de Paris, au collège Roland d'Orgelès, et les élèves viennent de sortir, Laurélie.
9: Oui, on a vu les collégiens commencer à sortir par petits groupes il y a une demi-heure environ, goutte de transpiration sur le front, avec pour beaucoup un éventail ou un mini ventilateur à la main.
10: C'était horrible. Je pouvais pas supporter la chaleur déjà, moi je peux pas supporter. Et je pense que des ventilateurs, je pense qu'on devrait en plus en rajouter.
11: En vrai ça va, c'était supportable. Enfin, ils nous donnaient de l'eau régulièrement et tout, et il faisait pas vraiment super chaud en classe.
2: Et vous, vous êtes senti comment avec la chaleur ?
12: C'est vrai que ça gêne un petit peu. Mais si on est vraiment concentré, ça le fait quoi.
13: Parfois la salle a donné beaucoup trop chaud, c'était bien de sortir s'aérer un peu.
9: En effet, les élèves ont eu droit à deux pauses avant et après la dictée, histoire de pouvoir se rafraîchir. Mmh. Avec la chaleur, l'équipe du collège avait dû repenser l'aménagement des salles, éviter celle des deuxième et troisième étages où le thermomètre affichait 34 dès le petit matin pour se concentrer sur celle du rez-de-chaussée et du premier étage. 29 degrés ce matin au début de l'épreuve et équipé chacune de deux ou trois ventilateurs. Philippe Ozay est le principal du collège.
14: Ça a été un stress, mais on a tous travaillé en équipe. On a une infirmière à plein temps qui était là et vigilante. Et finalement, avec l'air qui circule des fenêtres, les ventilateurs, les courants d'air qu'on a pu avoir, c'est supportable. Et d'ailleurs,

0: Bon, on n'a pas eu d'élèves qui ont fait de malaise, qui se sont plaints.
1: Ouf.
2: Lundi, place à l'histoire géo, l'enseignement moral et civique, puis les sciences dans l'après-midi.
3: Merci beaucoup, Laurélie Carive, en direct du 18e arrondissement de Paris. Voilà ce qu'on pouvait dire sur cette canicule aujourd'hui. La France entrevoit la fin très progressive de cet épisode de chaleur extrême. 11 départements sont repassés en vigilance orange canicule. 61 départements sont toujours concernés par cette vigilance rouge. 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
3: Dans Ma France, on a le goût du voyage, surtout quand c'est pour découvrir notre pays et au-delà d'ailleurs, autrement. Je vous embarque pour un road trip en camping-car aujourd'hui, à l'approche des grandes vacances. Audrey et Bastien, bonjour.
5: Bonjour.
6: Bonjour.
3: Alors, vous venez nous présenter votre beau livre, Le voyage en camping-car, sous-titre Les clés pour se préparer, 15 itinéraires pour se lancer. Depuis 10 ans, vous vivez des vacances différentes, plus libres, plus riches, plus proches de l'essentiel, écrivez-vous en introduction. Plus que des vacances, vous vivez carrément sur les routes ?
5: C'est ça.
6: Oui, c'est exactement ça.
3: Et le déclic, il a eu lieu en 2008, c'est ça ? Racontez-nous.
6: Alors, il a eu lieu en 2005 quand on s'est rencontrés. Ah, okay. On a commencé à parler d'expatriation en Amérique du Sud et puis on s'est dit qu'il fallait quand même découvrir avant de s'installer. Et puis c'est devenu un road trip en Amérique du Nord.
3: Dans un petit van au début, comment c'était ?
5: Oui, un petit van qu'on a acheté au Canada. On n'y connaissait rien du tout à l'époque. Hein. Voilà, on avait vu des gens sur les réseaux qui n'existaient pas à l'époque, sur Internet, qui étaient partis en famille surtout. Et puis on s'est dit, bah ouais, je pense que c'est le bon moyen pour traverser les États-Unis, le pays du road trip. Et on est allé jusqu'au Panama. On devait aller jusqu'à Ushuaïa et puis on s'est arrêté au Panama.
3: Et qu'est-ce qui vous a tant plu pendant cette première expérience ? La liberté d'abord ?
6: Liberté essentiellement, mais c'est aussi une manière de voyager plus lente. On est, en fait, ça fait un peu cliché de dire que le voyage c'est pas uniquement la destination. Et typiquement en road trip, c'est la destination, ça veut dire que c'est la fin.
3: Ouais.
6: Alors que le voyage c'est tout ce chemin justement qu'on va parcourir, les rencontres, les découvertes. Nous, on aime bien se laisser guider par la sérendipité qui nous permet d'avoir découvert des endroits qu'on soupçonnait même pas d'exister.
3: Donc, alors, vraiment, vous en avez un en tête ?
6: Ils sont dans le livre.
3: Malheureusement, on ne peut pas les voir. C'est à la radio. Allez, un souvenir comme ça.
6: La sérendipité, c'était Irlande. On s'est trompé de chemin et on est tombé sur un château, une ruine. Et ouais. Voilà, c'était incroyable. On a passé 2 heures là-bas et puis on a vu des feux d'artifice, qu'il y avait une famille qui pique-niquait là. Et
3: des moments comme ça.
5: Ouais, ou aux États-Unis, par exemple, la route 666, qui est une des routes.
6: Ah,
5: non, la 666.
3: Ah.
5: Qui est la route.
3: J'ai un 6.
5: Et voilà. Et parce qu'en fait, c'est une route qui se trouve complètement dans l'est de l'Arizona, au Nouveau-Mexique, et c'est la Loneliest Road des Amériques, en fait, ou qui est la route la plus déserte des États-Unis. Et on était au parc à côté, on a fait, oh tiens, on a vu et on l'a prise.
3: Et là, à l'époque, vous étiez tous les deux.
6: Non, à quatre.
3: Ah, vous étiez à quatre.
5: Ah, oui, en 2008, non, on était que tous les deux en Irlande et sur la route qu'on vient de vous dire, nous étions quatre avec nos enfants parce que nous vivons.
3: Et oui, au fil des années, les enfants sont arrivés, le camping-car a évolué, le voyage a évolué. Expliquez-nous.
6: Ben, on doit faire l'école déjà, donc ça c'est quand même, puisque
3: c'est ça.
6: On n'est pas en vacances.
3: Dans le camping-car.
6: L'avantage quand vous partez en vacances, c'est que vous faites pas l'école, donc nous on a aussi cet aspect-là, mais au-delà du voyage, ce qu'on sait offert vraiment, c'est de faire clan, tous les quatre, et moi je dis toujours, le plus beau cadeau qu'on ait fait à nos enfants, c'est leur connexion, parce qu'ils sont tous l'un pour l'autre, ils se connaissent par cœur, et rien que ça aussi, c'est ce qu'on vit dans le road trip par rapport à d'autres voyages où on va peut-être prendre l'avion, aller dans un hôtel, mettre les enfants au kids club. Mais là, le fait de partager la route, de choisir des destinations avec eux, de les impliquer dans les repas qu'on va cuisiner ensemble, en fait, c'est tout un mode de vie, même si c'est que pour des vacances, où on va vraiment être ensemble et faire famille. Et ça, c'est hyper important pour nous.
3: Alors, c'est un beau carnet de voyage, ce livre, et c'est aussi un guide très pratique. À quoi il ressemble, votre camping-car actuellement, par
6: lequel
3: exemple ? Alors,
5: Celui actuel, c'est un vieux camping-car qui a presque plus de 30 ans maintenant, basé sur les vieux moteurs français J5, C25, que tous les mécaniciens, principalement du monde, connaissent. C'est l'avantage. Et aujourd'hui, il est petit par rapport à ce que nos enfants ont grandi. On a commencé dans un camping-car classique avec les superposés. Après, on est passé sur un school bus aux États-Unis qui nous attend toujours. Oui. On est revenu en Europe. On a racheté un camping-car parce que c'était plus simple, plus rapide. Et le gros avantage aujourd'hui, c'est que c'est un vieux camping-car, mais la mécanique est simple. Les finitions sont très bonne, on va dire, parce que à l'époque, ils faisaient des choses qui pouvaient durer. Notre frigo a toujours 30 ans, il fonctionne, donc ça, il n'y a aucun souci.
3: Et vous donnez aussi plein de conseils pour ceux qui aimeraient se lancer, par exemple, et qui n'osent pas.
6: Ah oui,
3: les trois conseils que vous donneriez à quelqu'un qui veut se lancer,
6: par exemple. Bon, déjà, se lancer. Vous allez y arriver. Quoi qu'il advienne, on
3: arrive. On a peur de perdre son confort.
6: Oui, mais en fait, il y a du confort. Après, justement, le confort qu'on a, c'est qu'on a nos repères, on a nos affaires, on a des placards, on peut faire à manger. Si on est en panne, finalement, on peut dormir, se faire un café, attendre que la dépanneuse arrive, tout va bien, en fait. C'est pas comme un retard d'avion où on est bloqué, on sait pas où aller. Donc, vraiment, c'est très simple. Finalement, c'est conduire une voiture. Le gabarit, faut pas en avoir peur non plus. Alors, je vais revenir sur les camping-cars plus récents ou vraiment pour en avoir essayé.
5: C'est une voiture. Il y a des boîtes auto, il y a la direction
6: caméra
5: FD, la clim.
6: Voilà,
5: il y a une. Et un autre conseil, ça serait, si vous avez peur de vous lancer, louer. Parce que c'est le meilleur moyen d'essayer, au final. Voilà, il y a plein de loueurs en France maintenant. Et après, si vous aimez ça, achetez-en.
3: Alors, Audrey et Bastien, vous sortez un livre, mais vous êtes aussi très très connus sur les réseaux sociaux. Vous avez un compte Instagram, au pire, on part. Et une chaîne YouTube, on va en écouter un petit extrait sur la remise en service du camping-car après une longue hivernation.
1: Et ce vlog, ça va être l'occasion de vous partager comment on prépare son camping-car après un hivernage. Alors, on l'a pas réellement hiverné.
5: On l'a printanisé.
1: Ça fait quand même un mois qu'on est à l'arrêt.
5: Oui.
1: Donc, qu'on l'a vidé, qu'on vit à droite, à gauche, par Mons et par Vaux, mais pas dans le camping-car. Donc là, on va relancer le frigo, relancer l'eau, faire le grand ménage, tout préparer. Et on s'est dit que c'était l'occasion.
5: En parler.
1: Et puis en plus, je dois même faire une vidange.
5: Ouais.
3: Alors, c'est un sacré succès sur les réseaux sociaux aussi. Combien d'abonnés? 55 000, je crois, sur
5: YouTube. Ouais, à peu près 55 000 sur la chaîne YouTube. Et c'est vrai qu'au début, on s'est lancé. C'était plutôt pour faire plaisir à la famille et faire des souvenirs de voyage. Et puis, on s'est pris au jeu. Et maintenant, on en vit. Donc, on en est très content.
3: Le camping-car, partir en camping-car comme ça, ce sera ma dernière question. C'est aussi un bon moyen de lâcher prise complètement.
6: Oui. Et non, mais parce que justement.
3: Ça a été facile.
6: Alors, oui, ce qui est difficile, c'est de rester là. On va se le dire, on n'a qu'une hâte, c'est de repartir. On repart la semaine prochaine.
3: Où ça ?
6: En France, parce que la France est belle. C'est aussi pour ça qu'on était contente de participer à ce livre, parce qu'il y a 7 itinéraires en France et 8 en Europe, qu'on a tous adoré. Ça a été dur d'en choisir que 15 et que 7 en France. Vraiment, il y a de quoi se faire plaisir sans partir très très loin. Donc, profitez-en.
3: Vous avez déjà le parcours de votre prochain voyage ?
6: Ça sent un peu le Jura.
5: Ça sent un peu le Jura, les Alpes. On va monter en altitude pour échapper à l'actualité, on va dire. Mmh. Et en octobre, normalement, on repart, si tout se passe bien, aux États-Unis pour retrouver Cactus, notre bus américain qui nous attend en Arizona.
3: Cactus, ça c'est un joli nom. Merci beaucoup, en tout cas, d'avoir été avec nous dans Ma France.
5: Merci.
3: Et on vous souhaite un très beau voyage.
6: Et de très beaux road trip.
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3: Et ma France se met à l'heure du mondial de foot comme chaque jour. Pour finir cette émission en beauté, j'accueille Bruno Salomon, notre spécialiste. Bonjour Bruno.
7: Bonjour Marine.
3: Allez, on débute avec les résultats et les qualifiés de la nuit.
7: Oui, effectivement. États-Unis, Allemagne, Côte d'Ivoire, Équateur, Pays-Bas, Japon. Voilà pour les qualifiés de la nuit. Les résultats, pour quand même les signaler, dans le groupe F, le Pays-Bas a battu. Les Pays-Bas ont battu 3-1 la Tunisie, pardon. Japon, Suède, 1 partout. Paraguay, Australie, ça c'est le groupe D, 0-0, c'était bien boring. Et il y a eu la Turquie qui a surpris les États-Unis. 3-2.
3: Ennuyeux pour les non-bilingues.
7: C'est ça, effectivement. 3-2, c'est vrai que. Pardon, je suis bilingue. Non, je rigole. Groupe E, adieu Curaçao, défaite 2-0 face à la Côte d'Ivoire. Et deuxième surprise, l'Allemagne a perdu face à l'Équateur, 2-1. Un rappel, les autres qualifiés, c'est le Mexique, l'Afrique du Sud, la Suisse, le Canada, la Bosnie-Herzégovine, le Brésil, le Maroc, la Norvège, l'Argentine, la Colombie. Et la France.
3: La France qui joue ce soir son troisième et dernier match face à la Norvège. Match prévu à Boston.
7: Oui, alors Boston, de loin quand même. Stade de Boston, qui n'est pas du tout à Boston.
3: C'est 35 tellement kilomètres. Immense, les villes
7: c'est
3: là-bas.
7: Ça, c'est 35 kilomètres au sud de la ville, une ville qui a vu débarquer les supporters français qui se sont donnés hier rendez-vous dans un parc, justement, de Boston, du cœur de ville de Boston. Ambiance garantie avec la chanson du Cop des Bleus qui commence bien à rentrer dans les têtes. Hein. À la fredonner
3: cette chanson. Sont faciles, hein.
7: Non, alors après il y a un texte du nord de la France. En plus, ça va nous toucher ici, du nord de la France au village de Provence. Quelles que soient nos couleurs, le club de notre cœur, une passion nous unit. Chanter pour notre pays et etc. Allez, allez, la France, allez. Bref, à vous. Je suis sûr que ce soir, Marie, voilà, vous allez vous entraîner devant le match. En tout cas, allez les Bleus. Et on souhaite bon courage aux 4000 supporters français de Boston qui sont là-bas pour le match, puisque du centre-ville au Gillette Stadium de Foxborough, eh bien, il va en coûter $80 en bus ou en train pour aller au stade. Ça fait quand même 70 euros rien pour se déplacer pour aller au stade.
3: Ça pique niveau prix, en effet. Bon, ce Norvège-France, on se le dit, Bruno, il n'y a pas beaucoup d'enjeux.
7: Non, les deux nations sont qualifiées, 6 points chacune, pas de problème. Mais il y a quand même une première place en jeu qui est importante pour éviter de trop voyager dans les phases à élimination directe. Donc, objectif pour les Bleus, c'est quand même de décrocher la première place. Et puis dans cette rencontre, il y a aussi un match dans le match, un duel de super méga superstars, des méga méga stars. C'est Erling Haaland et Kylian Mbappé, un duel de buteurs, de stars mondiales, en grande forme en plus dans cette compétition, Xavier Monferrand.
8: Quand un journaliste norvégien demande à Kylian Mbappé qui est le meilleur attaquant de ce mondial, le capitaine des Bleus répond sans hésitation.
9: Lionel Messi.
8: C'est vrai que l'Argentin est devant les autres avec 5 buts en 2 matchs dans cette Coupe du Monde. Ce n'est qu'un de plus que Kylian Mbappé et Erling Haaland. Le cyborg aux longs cheveux blonds est une menace très sérieuse pour le milieu de terrain des Bleus, Aurélien Tchouaméni, qui l'a déjà affronté en club.
10: Il peut marquer à tout moment. C'est un joueur de classe mondiale. Il est très adroit devant le but. Les petits moments où on n'est pas concentré, on peut le payer cash, mais on sera prêt pour ce combat-là.
8: Du haut de son 1m95, Erling Haaland est un dragster. Si la Norvège en est là, en remportant tous ses matchs de qualification et les deux premiers au Mondial, elle le doit beaucoup à son attaquant phénomène, pour Christian Monge, journaliste au quotidien norvégien Dagbladet.
11: On n'a jamais vu une machine à but comme Haaland et c'est fou qu'il soit norvégien. On est quoi, 5,5 millions en Norvège et c'est peut-être un des 5 meilleurs joueurs au monde. On sait que tant qu'on a Haaland, on a une chance de marquer.
8: Et c'est peu de le dire, Erling Haaland a inscrit 59 buts en 52 matchs avec la Norvège. C'est un de moins que Kylian Mbappé, oui, mais en presque deux fois moins de sélections.
7: Et tiens, petite particularité, c'est le tout premier France-Norvège en phase finale d'une Coupe du Monde. C'est quand même à noter. On y est, effectivement, c'est l'hymne américain, pour retrouver Nicolas Perronnet, notre reporter commentateur qui nous fait vivre, eh bien, grâce à ses vocaux d'Amérique, qui nous dit un petit peu comment ça se passe pour lui. Et cette nuit, Nicolas nous a envoyé un petit vocal d'un stade de baseball. J'ai rien compris, mais lui va nous expliquer.
12: Match des Bleus aujourd'hui, mais à Boston, bah, ça fera pas le poids face à l'autre match de la soirée, parce que les Yankees de New York sont en ville, et oui, en ce moment, et d'ailleurs, c'est depuis les tribunes de Fenway Park que je vous fais ce petit coucou. C'est un stade mythique, hein, le stade de baseball le plus ancien des États-Unis. Il a plus de 115 ans, c'est une institution. Les Red Sox de Boston, donc, contre les Yankees de New York. Bon, bah, vous avez la plus grande rivalité tout simplement du sport américain, et sans doute du sport tout court. C'est le PSGOM, le Real Barça du baseball. C'est aussi Boston, la ville de la révolution américaine, fière de son passé, la ville rebelle face à New York, la surpuissance financière, la démesure, etc. Deux franchises qui vraiment se détestent, donc grosse concurrence avec ce classico du baseball pour France-Norvège. Mais nous, on sera évidemment à Foxborough tout à l'heure et pas à Fenway. Allez les Bleus.
3: Merci Nicolas Perronnet. Merci Bruno Salomon. Rendez-vous 20h30 ce soir pour France-Norvège avec Pia Clément et Charlotte Lorgeret, notre consultante. Rendez-vous également sur ici.fr.
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13: Avec toutes les heures des infos pratiques locales et utiles en Loire-Atlantique et en Vendée, cette semaine, le Festival de cinéma et de musique de films de La Baule accueille une invitée d'honneur, l'actrice Emmanuelle Béard. Ce festival, créé en 2014 par Sam Bobineau, Christophe Baratier, le réalisateur, c'est un festival qui met chaque année en lumière les liens étroits entre le cinéma et la musique de film. Ils accueillent des artistes majeurs du cinéma français et international. 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Et puis si vous êtes du côté du Pays de Ré, de Sainte-Lumine-de-Coutet très précisément, vous pourrez vivre ce week-end Paysanne, qui propose un week-end entièrement dédié à l'âne. Au programme animation, rencontres et moments de partage pour petits et grands avec cet animal.
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0: Nick Kershaw, enfin Nick Cachot en ce moment. Hein. Sur ici Loire-Océan, c'est parti pour vos chansons préférées l'après-midi. Jean-Jacques Lester avec vous jusqu'à 16h et tous les jours. Nous allons mettre donc d'ici quelques minutes une bonne initiative en avant. Une bonne initiative en Loire-Atlantique et en Vendée. Aujourd'hui, c'est à Fontenay-le-Comte que ça se passe. Demain, la journée de la santé des femmes. Une première à Fontenay, destinée à toutes pour sensibiliser aux enjeux à chaque âge de la vie de la santé féminine, dont certains aspects ont longtemps été tabous, voire ignorés, des stands d'information, des ateliers bien-être, du théâtre interactif, c'est aussi ouvert aux hommes. C'est la bonne idée de ce vendredi à retrouver après Zazie, peu importe sur ici Loire-Océan.
1: Peu importe.

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1: La bonne idée, c'est demain à Fontenay-le-Comte, la journée de la santé des femmes. Une première destinée à tous nous sensibiliser aux enjeux à chaque étape de la vie de la santé féminine, dont certains aspects ont été longtemps tabous ou encore ignorés. Camille Fontaine, vice-présidente en charge de la santé en pays de Fontenay-Vendée.
2: Alors, je pense que déjà, que la santé féminine, il y a plusieurs maladies, dont l'endométriose par exemple, qui a été longtemps tabou et on en parle juste maintenant. Et pour aussi un peu dédier cette journée à la femme, pour la santé, le bien-être et la santé physique et la santé morale.
1: Alors, toutes les femmes?
2: Tout à fait. Certaines animations ou conférences qui vont être plus dédiées à la jeunesse, aux jeunes filles, pour répondre à leurs questions, parce qu'il y a des changements hormonaux, des changements physiques dès le début. Et aussi le côté... pour les jeunes filles avec les polluants sur les cosmétiques. Et ça, c'est aussi important parce qu'il y a ce changement qui se fait à l'adolescence où elles ont plus envie de faire attention à elles. Après, il y a pour toutes les femmes adultes avec différents questionnements sur charge mentale, sur le côté santé, sur le côté relation de couple, maternité aussi, sur le côté grossesse forcément aussi. Et puis après, sur le côté préménopause, ménopause, et puis comment vivre avec ces changements.
1: Cette première journée de la santé de la femme va se dérouler dans une ambiance conviviale et bienveillante autour des stands d'information très sérieux, des ateliers bien-être, du théâtre interactif et bien d'autres animations. La journée de la santé des femmes est également ouverte aux hommes. C'est demain de 10h à 17h, salle des EPS à Fontenay-le-Comte.
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0: Daniel Balavoine sur Ici Loire-Océan. 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À suivre sur Ici Loire-Océan, Lola Yang et toute l'actu en 90 secondes à 14h.
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1: Ici Loire-Océan, votre radio locale, il est 14h, les infos en 90 secondes. Cyril Lardo-Redon.
2: Le gouvernement se dit préoccupé par des décès à domicile sur l'ensemble du territoire en pleine canicule, sans donner de chiffres précis. Forte activité aussi pour les pompiers, le SAMU et les urgences. De leur côté, les agences régionales de santé ne signalent pas de surmortalité ou de tension particulière dans les EHPAD. Une cellule interministérielle de crise se réunit cet après-midi. Dans ce contexte, le ministre de l'Intérieur recommande au préfet d'interdire la consommation et la vente d'alcool à emporter dans l'espace public. À Paris, une telle mesure est actuellement en vigueur. De nombreux événements annulés ce week-end à travers tout le pays. L'Ironman de Nice, un triathlon. C'est le cas aussi de la Marche des Fiertés à Paris ou des Solidays. La suppression de ce festival prive l'association Solidarité Sida de 3 millions d'euros selon les organisateurs. Ce sont dans des salles souvent très chaudes que 850 000 collégiens ont passé ce matin les cris de français du brevet. Nouvelle formule qui donne moins d'importance au contrôle continu. Place à l'histoire et aux sciences lundi. Le foot avec la Coupe du Monde et France-Norvège ce soir dès 21h, les Bleus dirigés par Guy Stéphane, car Didier Deschamps a dû rentrer en France pour les obsèques de sa mère. Match à suivre à partir de 20h30 sur votre radio locale ici, ici.fr et sur notre chaîne YouTube. Et puis le tennis avec le tirage au sort du tournoi de Wimbledon ce matin et un défi de taille pour la Française Loïse Boisson qui affrontera dès le premier tour mardi la numéro 2 mondiale Elena Rybakina.
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5: Votre météo pour cet après-midi, le soleil brillera généreusement en Loire-Atlantique et en Vendée. Alors pour demain samedi, soyez attentifs, hein, si vous habitez Châteaubriant, Ancenis ou le nord de la Loire-Atlantique, des orages seront possibles en début de journée avec un retour rapide au calme l'après-midi. Il fera beau sur La Roche-sur-Yon et les Sables-d'Olonne. Pour dimanche, c'est une très belle journée qui vous attend avec des températures de l'ordre de 33 à 34 degrés.
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Louise sur Ici Loire-Océan. Vos chansons préférées l'après-midi avec Jean-Jacques Lester jusqu'à 16h. Trois chansons françaises à la suite maintenant. Eh oui, c'est le cas tous les après-midi, comme ce vendredi. À Nord-sur-Erdre, à Bourgneuf, hein, à Bretignolles-sur-Mer. À suivre, Indochine et le troisième sexe. L'amour s'adonne à Belle Bente. Et Gold, un des invités de Poupée des Rails cet été.

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1: Avec toutes les heures, des infos pratiques locales et utiles, vivant en Loire-Atlantique et en Vendée. Ce week-end, le festival dédié aux artistes locaux se tiendra au Parc Floral de la Beaujoire. Parmi les artistes présents, il y aura le groupe nantais Elmer Footbeat. Ils seront en concert ce samedi soir donc, et ils fêteront sur scène leurs 40 ans de carrière. Concert gratuit. Et puis un rendez-vous complètement décalé, si vous êtes du côté du Pays de Ré, à Port-Saint-Père, samedi après-midi, un événement aussi drôle qu'inattendu, des courses de baignoires. Le principe est simple, hein, des équipes rivalisent d'imagination pour transformer de vraies baignoires en bolides flottants, avec autour de cette animation, évidemment, la possibilité de se restaurer sur place. 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

0: George Michael sur Ici l'Océan. Pas de coup de frais ce soir pour les Bleus, hein, car les Vikings sont là, face à eux, pour la Coupe du Monde. France-Norvège, c'est à vivre en direct sur Ici l'Océan, avec l'avant-match à 20h30. À suivre Vertige de l'amour, Alain Bachung, et dans moins de 10 minutes, toute l'actu en 90 secondes, à 15h.
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1: Ici Loire-Océan, votre radio locale en Loire-Atlantique et en Vendée, il est 15h. Les infos en 90 secondes, Cyril Ardo-Redon.
2: La situation est cataclysmique, selon Patrick Peloux, président de l'Association des médecins urgentistes de France, invité de Ma France aujourd'hui sur ICI. Il y a un manque total de places pour hospitaliser les patients, dit-il. Forte activité aussi pour les pompiers et pour le SAMU. Dans ce contexte, une cellule interministérielle réunie cet après-midi. Le gouvernement se dit préoccupé par des décès à domicile sur l'ensemble du territoire. De leur côté, les agences régionales de santé ne signalent en revanche pas de surmortalité ou de tension particulière dans les EHPAD. Encore des événements annulés ce week-end en raison de la canicule. C'est le cas ce soir du concert d'Orelsan au Chambord Live Festival dans le Loir-et-Cher, de la Marche des Fiertés ou des Solidays en Ile-de-France. La question du devenir de Solidarité Sida et du festival Solidays est posée sur la table, dit le directeur du festival. Cette personne interpellée, une structure criminelle démantelée dans l'Hérault. Elle était spécialisée dans les livraisons par drone au centre pénitentiaire de Villeneuve-les-Maglones. Plus de 20 000 euros ont été saisis. Les amateurs du célèbre bonbon à la réglisse Cachou-la-Jauny vont être ravis. La célèbre petite boîte jaune sera de retour. C'est une information d'ICI Occitanie. Plus d'un an après l'arrêt de la production à Toulouse, une pétition pour relancer sa fabrication avait recueilli plus de 50 000 signatures. Et puis dernier match de phase de groupe pour la France face à la Norvège ce soir dès 21h. C'est la Coupe du Monde de foot. Match à suivre à partir de 20h30 sur votre radio ICI, ICI.fr et sur notre chaîne YouTube.
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5: Votre météo pour cet après-midi, le soleil brillera généreusement en Loire-Atlantique et en Vendée. Alors pour demain samedi, soyez attentifs, si vous habitez Châteaubriant, Ancenis ou le nord de la Loire-Atlantique, des orages seront possibles en début de journée avec un retour rapide au calme l'après-midi. Il fera beau sur la Roche-sur-Yon et les Sables d'Olonne. Pour dimanche, c'est une très belle journée qui vous attend avec des températures de l'ordre de 33 à 34 degrés.
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0: Don't you forget about me. Simple Minds sur Ici l'Océan. Vos chansons préférées avec Jean-Jacques Lester, toujours. Avec, comme tous les après-midi, vos trois chansons françaises à la suite. Que vous soyez à Oudon, Tiffauge ou encore à Guérande, à suivre ce vendredi, Michel Sardou qui fait la Java à Broadway. Céline Dion avec Dansons par son ami Goldman. Et Renaud, dingue de sa fille Lola, Morgane de toi.
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1: Avec toutes les heures des infos pratiques locales et utiles en Loire-Atlantique et en Vendée, à Saint-Gilles-Croix-de-Vie, un concert à ne pas manquer samedi, une soirée festive pour lancer l'été. Mais attention, les places sont limitées, les inscriptions sont obligatoires, même si c'est gratuit. Ça se passe donc samedi et ça s'appelle tout simplement « Ça va encore faire du bruit dans le quartier » dès 18h. On pourra applaudir Joyeux Bordel et le DJ Loose. Et puis si vous voulez vous balader ce week-end, ne manquez pas aux Herbiers, une exposition nationale de modélisme ferroviaire, organisée notamment par le chemin de fer de Vendée. Cette exposition se tiendra dans un atelier juste à côté de la grande gare des Herbiers. C'est un rendez-vous pour toute la famille, pour petits et grands. Ils pourront découvrir de superbes réseaux ferroviaires. 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

0: Rod Stewart, un grand supporter de l'équipe d'Écosse de foot, un peu déçu de la large défaite de son équipe face au Brésil. 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À suivre, Abba, Mamma Mia et toute l'actu en 90 secondes à 16h.
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1: Ici Loire-Océan, votre radio locale en Loire-Atlantique et en Vendée, il est 16h. Les infos en 90 secondes, Cyril Ardo-Redon.
2: 2000 places supplémentaires pour accueillir les sans-abri dans des endroits climatisés, c'est ce qu'annonce le ministre du Travail Jean-Pierre Farandou à l'issue d'une cellule interministérielle de crise. De son côté, la ministre de la Santé Stéphanie Rist évoque une augmentation de l'activité aux urgences et aux SAMU. Et justement, l'inquiétude de Patrick Peloux dans Ma France, aujourd'hui sur Ici, la situation est cataclysmique, dit le président de l'association des médecins urgentistes. Il y a selon lui un manque total de places pour hospitaliser les patients. Des événements annulés ce week-end en raison de la canicule, c'est le cas de l'Ironman à Nice, de la Marche des Fiertés à Lyon ou à Paris ou du festival Solidays. La finale de top 14 de rugby demain au Stade de France, elle, est maintenue, mais la vente d'alcool dans l'enceinte du stade sera interdite. Il faut sauver Willy. Le tribunal administratif de Paris exige de la part de l'État un plan national d'action d'ici un an pour mieux protéger les cétacés dans le golfe de Gascogne, pour limiter notamment les prises accidentelles par la pêche. La justice avait été saisie par des ONG de défense de l'environnement. Une messe géante avec 500 000 personnes, annonce le diocèse de Paris le 26 septembre prochain. Le pape Léon XIV sera en visite en France. Il doit aussi rencontrer Emmanuel Macron et se rendre à Lourdes puis à Metz. Et puis la Coupe du Monde de foot, dernier match de phase de groupe pour la France ce soir face à la Norvège. Coup d'envoi à 21h et rencontre à suivre dès 20h30 sur votre radio ici, ici.fr et notre chaîne YouTube.
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5: Votre météo pour cet après-midi, le soleil brillera généreusement en Loire-Atlantique et en Vendée. Alors pour demain, samedi, soyez attentifs, hein, si vous habitez Châteaubriant, Ancenis ou le nord de la Loire-Atlantique, des orages seront possibles en début de journée avec un retour rapide au calme l'après-midi. Il fera beau sur La Roche-sur-Yon et les Sables-d'Olonne. Pour dimanche, c'est une très belle journée qui vous attend avec des températures de l'ordre de 33 à 34 degrés.
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0: C'était la toute dernière de Mylène Farmer sur Ici Loire-Océan. C'est votre 16-19 qui commence avec Jean-Jacques Lester. La comédie au cinéma de l'été, Tombée du ciel, doit sortir en août et elle est présentée en avant-première. Ce samedi au Pâté Nantes Centre-Ville ou au Pâté Atlantis en présence de l'équipe du film qui va venir dans nos studios pour nous parler de ce film Tombée du ciel ce soir après les infos de 18h. L'histoire d'un jeune décidé qui va tenter de sauver une institution catholique dirigée par sœur Josiane Balasco. Tout de suite, le pourquoi des choses avec Lucie Miossec. Pourquoi les casinos en bord de mer, comme par exemple à La Baule, Pornic ou au Sable d'Olonne?
1: Si on attribue l'idée folle d'avoir inventé l'école à Charlemagne, celle d'avoir mis les casinos au bord de l'eau, c'est Napoléon. Parce que les jeux d'argent, ça n'a jamais été très très bien vu. C'était même interdit. Mais plus on les interdit, plus il y a des réseaux clandestins. Et ce qui est clandestin ne rapporte pas d'argent à l'État. Alors il a fallu encadrer tout ça. Napoléon a décidé en 1804 d'ouvrir un premier établissement officiel pour les jeux d'argent. Puis, il décide d'encadrer la pratique et autorise les casinos uniquement dans les villes thermales. Pendant la saison des cures, souvenez-vous, c'est la période des bains de mer. La période pendant laquelle les personnes fortunées se voient prescrire du repos au bord de l'océan et des bains dans la mer pour se sentir mieux. Des sortes de cures. La mer, c'est l'endroit parfait. C'est toujours mieux de laisser jouer les gens dans leur lieu de vacances que chez eux.
2: Ouais, donc Lucie, en fait, les casinos fleurissent au bord de l'océan en même temps finalement que les touristes commencent à affluer.
1: Et dans la foulée, ils sont autorisés aussi dans les stations dites climatiques, plutôt en montagne. Et voilà, c'est comme ça que les casinos de La Baule et des Sables d'Olonne ou de Pornic sont nés grâce à l'arrivée des touristes pour les bains de mer et à l'encadrement de la pratique par Napoléon. À cette époque, le casino est un lieu vraiment très chic, un atout touristique. On ne fait pas qu'y jouer, c'est un endroit de spectacle, de concert et de mondanité. On y vient autant pour voir que pour être vu et pour miser de l'argent et montrer qu'on a de l'argent. On choisit la station dans laquelle on va aller faire trempette en fonction de ses atouts. Un grand hôtel, un casino, une promenade, des indispensables pour une station balnéaire. La loi a été assouplie depuis, beaucoup plus récemment, en 1988. Maintenant, en plus des stations balnéaires et thermales, les casinos sont autorisés dans les villes de plus de 500 000 habitants. Finalement, les casinos au bord de l'eau, c'est l'histoire des premières vacances au bord de mer. C'est l'histoire des bains de mer au 19e siècle, de l'arrivée du train, et de l'arrivée des premiers touristes. Je vous souhaite un très bel été.

0: Le duo de légende Sting et le guitar hero Eric Clapton sur ici Loire-Océan. Maintenant, vous allez avoir vos trois chansons françaises à la suite. C'est comme ça, l'après-midi, du Cap Vert, le centre aquatique des Herbiers, à l'espace aquatique Aquachoiselle, à Châteaubriant. À suivre, Maxime Le Forestier né quelque part, Vita, ça fait mal, et Gérard Blanc du Soleil dans la nuit.
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1: Avec toutes les heures, des infos pratiques locales et utiles en Loire-Atlantique et en Vendée. Cette semaine, le Festival de cinéma et de musique de films de La Baule accueille une invitée d'honneur, l'actrice Emmanuelle Béard. Ce festival, créé en 2014 par Sam Bobineau, Christophe Baratier, le réalisateur, c'est un festival qui met chaque année en lumière les liens étroits entre le cinéma et la musique de film. Ils accueillent des artistes majeurs du cinéma français et international dans un cadre privilégié. Vous pourrez gagner d'ailleurs vos places en nous écoutant dans Ici Matin. Et puis si vous êtes du côté du Pays de Ré, de Sainte-Lumine-de-Coutet très précisément, vous pourrez vivre ce week-end Paysanne, qui propose un week-end entièrement dédié à l'âne. Au programme animation, rencontres et moments de partage pour petits et grands avec cet animal.
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1: Patrick Fiori ce soir en concert au Festival des Sables au Sable d'Olonne. Et sur Ici Loire, sur maintenant votre pause humour de l'après-midi. Aujourd'hui, Dieu a-t-il le sens de l'humour? Chacun ses croyances, chacun son Dieu. Certains en ont besoin et d'autres pas. L'essentiel, c'est de vivre dans le respect les uns des autres et dans la joie collective. Et quand Fred Ballard aborde le thème de la religion dans l'humour en tube, le tout-puissant a intérêt à avoir de l'autodérision.
2: La religion, c'est un peu comme un forfait téléphonique. On recense trois grands opérateurs principaux.
3: Voilà, bon alors là on est sur un cours de théologie appliquée à la téléphonie, hein, donc faut espérer que le Tout-Puissant soit équipé fibre et 5G pour qu'il soit MDR avec le conseiller SFR, Régis Maillot.
2: Si vous êtes attaché à la qualité du service client, je vous conseille le judaïsme. Ouais, c'est la boutique la plus ancienne, ça date de Mathusalem. La seconde boutique, le christianisme. Alors le christianisme, c'est une franchise du judaïsme. Ils ont piqué le concept et ils se sont barrés avec le fichier client.
3: Bon bah on comprend tout de suite mieux pourquoi il y a toujours eu des petites tensions qui s'apaisent. Hein. Curieusement, quand on ouvre grand les vannes de l'humour éternel. Mais que faire quand le Tout-Puissant vient interférer dans les discussions entre potes?
4: S'il te plaît, prête-moi ta voiture vendredi prochain. On négocie, il me dit ok, vendredi prochain si Dieu veut. Je comprends pas Karim, c'est pas toi qui as les clés?
5: M'a passé les clés de sa voiture, je suis parti en week-end sur l'autoroute, je me suis fait flasher.
4: Il me dit, t'es sérieux Richard? Je te prête ma voiture et tu me ramènes une contravention, je perds des points et tout, comment t'expliques ça? Je l'ai regardé dans les yeux, je lui ai dit, c'est Dieu qui donne. Et c'est le trésor public qui reprend, Karim.
3: Voilà, bah chacun sa méthode pour s'arranger avec le grand ordonnateur gestionnaire de fortune. Richard Sabac a trouvé la sienne, un bon fou rire vaut mieux qu'une sale embrouille, donc humour épais sur terre. Comme au ciel.
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0: Ten Sharp, comme c'est romantique sur Ici Loire-Océan. Votre jeu des sorties dans moins d'une heure sur votre radio locale, comme tous les jours vers 17h40. Gagnez des entrées pour sortir et ce vendredi, deux places pour la journée de dimanche de la nuit de l'Erdre, du côté de Nord-sur-Erdre, pour voir Orelsan, Suzanne et Mossiman. C'est complet et pourtant, nous avons des places pour vous. À suivre, Oria, soirée mondaine sur Ici Loire-Océan et toute l'actu locale à 17h.
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0: Le jeune Michael avec ses frères, les Jackson 5, ABC sur Ici Loire-Océan.
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0: Ici Loire-Océan, votre radio locale, il est 17h. L'info d'ici, Yves-René Tapon.
2: On a mieux respiré aujourd'hui en Loire-Atlantique et en Vendée. Le mercure a dépassé 30 degrés, mais loin des 40 qui nous ont fait suffoquer. Néanmoins, avec cette canicule, la situation reste tendue dans les hôpitaux. Les hôpitaux de Vendée annoncent d'ailleurs aujourd'hui activer le plan blanc pour faire face à l'afflux de patients. Cela signifie une réorganisation des services, rappel si nécessaire de personnel ou déprogrammation de soins non urgents. Nos deux départements sont repassés en vigilance orange. 50 restent en rouge en France. Demain, dont les Deux-Sèvres, la Sarthe et le large Grand Est du pays. Le plus fort de la canicule est donc passé, mais dans les marais de Brière, le mal est fait. Des poissons meurent par milliers. Les chasseurs de gibier d'eau craignent le pire dans cette zone Natura 2000, parc régional et surtout deuxième zone humide de France, car le niveau de l'eau baisse. Ils ont déposé cette semaine une requête en référé devant le tribunal de Nantes pour des mesures d'urgence. Nous y reviendrons dans le journal de 18h. Les fortes chaleurs ont aussi causé la mort de nombreux animaux et volailles en bâtiment. Nous évoquions cette semaine des cas en Loire-Atlantique et Vendée. Dans la Sarthe, ce sont 130 tonnes de volailles mortes qui doivent être évacuées pour être enfouies, annonce la secrétaire générale de la Confédération française de l'aviculture dans le département. La grève est terminée à la poste de Saint-Nazaire. Les postiers faisaient grève depuis 2 semaines contre la réorganisation du travail et la suppression de 5 tournées. Un accord a été trouvé avec la direction. La distribution du courrier et des colis reprendra normalement demain matin avec un retour complet à la normale la semaine prochaine. La brigade de gendarmerie de Saint-Jean-de-Mont annonce avoir mis à jour une activité non déclarée de gardiennage de véhicules à la barre de Mont, d'où les bateaux partent vers l'Île-Dieu, profitant de la forte fréquentation touristique. Un retraités proposaient des stationnements de véhicules à des tarifs inférieurs aux professionnels du secteur, et ce, sans le déclarer à l'administration fiscale. Cela pouvait lui rapporter entre 7 et 9 000 euros par mois l'été. Il est convoqué en février prochain devant le tribunal judiciaire des Sables-d'Olonne. Et puis le foot et le mondial, bien sûr. 3e et dernier match de poule ce soir pour les Bleus. Rencontre sans pression pour l'équipe de France déjà qualifiée. Ce sera face à la Norvège à 21h. L'objectif reste la première place de la poule qui déterminera ensuite l'adversaire en 16e de finale. Coup d'envoi 21h heure française. Et avec votre radio ici Loire-Océan, en direct et en intégrale, comme chaque match des Bleus, dès 20h30.
0: Merci Yves-René Tapon.
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0: Ah, c'est bien de finir la semaine avec ce soleil et surtout pas avec des températures trop méchantes, hein, bien que ça dépasse les 30 degrés. Hein. Ce samedi, comment ça va être? On va rester d'abord à l'orange, canicule, en Loire-Atlantique et en Vendée. Cette nuit, donc, un petit peu de répit, un peu de douceur. Et selon Météo France, demain... Et dimanche d'ailleurs, le soleil va régner en maître du matin jusqu'au soir avec des maximales pour demain samedi entre 25 et 36 degrés, donc 25 degrés attendus à Pornic, 27 à Saint-Nazaire, 30 à Nantes, 30 à Châteaubriant, 33 à La Roche-sur-Yon. Votre info trafic en direct. Actuellement, un ralentissement s'est mis en place quand vous sortez du périphérique ouest en direction de Vannes ou Saint-Nazaire. Donc c'est dans le sens Nantes-Savenay. Ça commence à Sautron et vous en avez pour un quart d'heure de temps de trajet en plus sur votre parcours avec ce bouchon qui va de Sautron jusqu'à Saint-Étienne-de-Montluc. Sur le périphérique nantais, donc sur le périphérique ouest, en extérieur, des problèmes de circulation qui commencent à partir de la porte d'Armor et qui se poursuivent jusqu'à la porte de Bouguenay. Vous en avez pour une demi-heure de temps de trajet en plus. Et sur le périphérique est, c'est en intérieur, à partir de la porte de Carquefou. Comptez bien 20 minutes en plus pour rejoindre le pont de Bellevue.
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0: Laurent Voulzy a largué les amarres. Il va traverser l'Atlantique en montant à bord de son voilier pour Belle-Île-en-Mer, Marie-Galante.

0: Un tube de 1985 sur Ici Loire-Océan. Cette année-là, 1985, naissait CR7. C'est pas une marque de voiture, hein, c'est un footballeur. Cristiano Ronaldo, qui a sa statue devant son musée, enfin son propre musée, oui, à son nom, dans sa ville de naissance, dans l'île de Madère. 41 ans donc, Cristiano Ronaldo, cette année, est toujours dans le 11 portugais, la Seleção, avec qui il a marqué d'ailleurs 2 buts en Coupe du Monde récemment.
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0: Ces vagues de canicule, ça refroidit. Faudrait pas que ça revienne, hein, parce que on vit ça comme une épée de Damoclès. Ah là là, si jamais il y a une autre canicule qui va arriver, là, à Paris, en plus, ils sont encore dedans, puisqu'il y a le festival Solidays qui est annulé ce week-end pour ceux de chez nous qui voudraient y aller et qui voulaient fêter les 25 ans de ce festival. C'est pas possible, c'est annulé. Prenons donc de la hauteur, retrouvons-nous à 400 km au-dessus de la Terre, dans une station spatiale ISS, là-bas, pas de canicule. C'est possible à Nantes de faire ça, comme si on y était. On a testé pour vous, c'est un reportage sur Ici Loire-Océan après Charles Doré.

0: Charles Doré, que vous pourrez voir demain soir en concert au Sable d'Olonne, au Festival des Sables sur ICI, Loire-Océan. Et maintenant, une expérience immersive au cœur de l'espace, déjà plus de 500 000 visiteurs dans le monde, et c'est arrivé à Nantes.
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2: Ce qui m'a marqué, c'est que c'était très immersif. On avait vraiment l'impression d'être dans l'ISS.

0: Le Titanic, qu'on a toujours, le Colisée également. Images de synthèse, mais désormais avec l'ISS, ce sont des vraies images de l'ISS. On est plongé dans l'espace directement, on devient pendant à peu près 35 minutes un astronaute. Donc ceux qui ont toujours rêvé d'être ça sans entraînement physique, comme vous l'avez dit, et ben voilà, on peut enfin l'être et voir un peu comment ça se passe dans l'ISS. Chaque personne peut créer sa propre expérience puisqu'il y a beaucoup de bulles et en 35 minutes, on n'a pas le temps de tout voir. Une bulle correspond en fait à une micro-scène où on est à l'intérieur du ISS ou bien en sortie extravéhiculaire, à savoir dans l'espace.
1: Être au-dessus de la Terre comme ça, et je me dis, mais quelle expérience ils ont pu vivre, ces gens, ces astronautes, chaque jour, c'est incroyable en fait. Vraiment une vie à part, une raison d'être plus forte qu'eux, et c'est découvrir un monde autrement.
2: Il y avait une immersion où on voyait deux femmes qui devaient faire une sortie qui était improvisée, alors que les sorties d'habitude sont préparées en des années. Et là, elles ont dû le préparer en 3 jours parce qu'il y avait une batterie qui ne fonctionnait pas, et c'était la première fois que deux femmes sortaient. Et elles ont préparé comme ça tout très vite. Et elles se sont regardées en fait dans le sas avec le scaphandre. Elles se sont dit waouh, là on marque l'histoire. Il y a un astronaute qui se retourne et qui j'avais l'impression qu'il me regardait quoi. Et j'étais émue comme si j'y étais dans le truc.
1: Et oui. Ouais. Moi il y a des moments où j'avais les larmes aux yeux. Ouais. Ça me montait en fait. Je me disais c'est extraordinaire cette planète. Et là en plus avec la canicule, je me dis c'est un bijou. Et au final c'est triste en fait. Elle est si belle vue d'en haut. Du coup, avec tout ce qui se passe sur Terre, ça fait prendre conscience de certaines choses.
0: Et là, du coup, en France, c'est l'ouverture, on l'exploite du coup sur Nantes.
3: On le rappelle, le sous-sol du carré Feydeau au niveau moins 1 pour Eclipso. Et bien, je vais m'éclipser en disant pour Eclipso que c'est testé et approuvé sur Ici Loire-Océan.
0: Avec grand plaisir, merci beaucoup.
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Louis Aubert sur ici Loire-Océan, votre infotrafic en direct. Quand vous sortez du périphérique ouest de Nantes, attention, embouteillage au niveau de Sautron pour aller en direction de Vannes ou Saint-Nazaire, donc c'est dans le sens Nantes. Ça venait, vous en avez pour 15 minutes de temps de trajet en plus. Sur le périphérique nantais, toujours des bouchons, donc de la porte d'Armor jusqu'à la porte de Bouguenay en passant par Cheviré, et aussi de forts ralentissements à partir de la porte de Carquefou jusqu'au pont de Bellevue, 20 minutes de temps de trajet en plus. À suivre sur ICI Loire-Océan.

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0: Laura Pausini sur Ici Loire-Océan. Et maintenant, comme toutes les heures, trois idées pratiques pour vous en Loire-Atlantique et en Vendée.
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0: Kenji Girac, la tournée anniversaire, nos 10 ans, au Zénith de Nantes, dimanche, à 17h. Donc les places vont de 40 à 69 euros pour ce concert de Kenji Girac. Un nouvel ensemble vocal nantais, Noctem. 25 choristes qui vont donner leur premier concert demain soir à 20h30 à Nantes, à la chapelle de l'Immaculée. Et puis Festiland, le festival des Landes Génusson entre Montaigu, Vendée et Tiffauges, qui s'adapte aux conditions climatiques et annule une partie de ses festivités. La partie jeu de 10h à 18h n'aura pas lieu. Rendez-vous à partir de 18h pour profiter d'une soirée festive dans le pré de la kermesse de la Godelinière, avec des concerts, de la restauration, des moules frites ou des food trucks, avec tout plein de rafraîchissements. Un Festiland light donc, mais partiellement maintenu ce samedi au Land Génusson.
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0: Michael, le film, c'est le plus gros succès de film biographique musical de l'histoire. Toute l'info d'ici quelques minutes sur Ici Loire-Océan, dans les actus musicales de Décibel. Avant cela, c'est Daniel Balavoine pour Sauver l'amour.

0: Daniel Balavoine sur ici Loire-Océan et une inforoute de la Diro. Attention, il y a un incendie au niveau de la route dans le sens Brest-Nantes à la hauteur de l'échangeur de Prinquio. Une fumée abondante vous avez des véhicules d'intervention sur place. Décibel maintenant, comme tous les jours, pour avoir l'actu musicale de ce vendredi avec Émilie Mazoyer.
1: Salut tout le monde! Émilie au rapport pour votre dose quotidienne d'actualité musicale. Pour son anniversaire, on espère qu'il n'est pas tout seul. Seul! Bon, je sais pas le faire.
2: Celui qui n'a jamais été seul!
1: Ah ouais, il le fait bien. Joyeux anniversaire à Garou, 54 ans ce vendredi, et en tournée partout en France dès le mois de novembre et jusqu'en février 2027 avec votre radio ici. Il y aura des places à gagner. Rhapsody, le film sur la vie de Freddie Mercury sorti en 2018, avait atteint des recettes records pour un biopic musical, 911 millions de dollars. Eh bien, il vient d'être détrôné. Et par qui, d'après vous ? Michael, le long métrage événement du printemps qui raconte l'enfance et le début de la carrière de Michael Jackson vient de dépasser les 950 millions de dollars de recettes, ce qui en fait le plus gros film biographique musical de l'histoire. À noter qu'en France, Michael a dépassé les 5,5 millions d'entrées. C'est mieux que La Môme, le film sur Edith Piaf qui détenait le record depuis 2007. Découverte en 2009 avec son premier tube Wake Up, sorti sous le nom de scène Slimmy, et qu'elle avait pu entonner en première partie des concerts de Britney Spears et Katy Perry, la chanteuse française Janice a raconté son parcours et sa transition de genre dans le livre Révéler mes visages. C'était il y a 2 ans. La voici de retour, Janice, avec l'album Cry With Us.

Loin de l'univers ado fluo qu'on avait tant aimé chez Slimy, l'album de Janis est soul et électro à la fois, et sa voix profonde, sensuelle, ne vous laissera pas indifférent. Arte commence l'été en beauté et en musique avec How Can You Mend a Broken Heart? Comment réparer un cœur brisé? C'est un documentaire très exhaustif et intéressant sur la carrière en montagne russe des Bee Gees des années 60 à aujourd'hui. C'est à voir dimanche soir à la fraîche après 23h à la télé et quand vous voulez sans abonnement sur le site de la chaîne arte.tv.

Bee Gees. Donc, si vous voulez mieux connaître leur histoire, avoir plein d'anecdotes, il y a ce documentaire apparemment excellent qui va passer sur Arte ce dimanche soir, et ensuite ça pourrait être en replay. 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Tous les jours, vers 17h40, vos entrées pour sortir. Cette semaine, on a des places pour la Nuit de l'Erdre, et ce vendredi, deux places pour la journée du dimanche 5 juillet, à la Nuit de l'Erdre, à Nord-sur-Erdre. Il y a parmi les artistes invités, ce dimanche 5 juillet, Orelsan.

Cette journée de la nuit de l'Erdre est complète et pourtant nous avons des places pour vous. Mais attention, une question. Comment s'appelle le dernier album d'Orelsan ? Est-ce que ce dernier album en date s'appelle La Fuite en Avant ou Civilisation ? Si vous le savez, c'est cadeau. 02 40 73 6000. C'est Bruno Mars qui doit se reposer en ce moment après les concerts qu'il a donnés le week-end dernier au Stade de France.

0: Eve, lève-toi, il est 17h45 quand même. Bon, ici Loire-Océan, Info Trafic, avec toujours ce bouchon là, qui est pas mal, hein, parce qu'il est en train de grossir là sur la route qui va de Nantes à Savenay, donc en direction de Vannes ou Saint-Nazaire. Pas mal d'automobilistes coincés à partir de Sautron, et il y en a pour 20 minutes de temps de trajet en plus sur votre parcours, sinon sur le périphérique est à partir de la porte de Carquefou, 25 minutes en plus pour aller sur le pont de Bellevue, sur le périphérique ouest, à partir de la porte d'Armor, un petit quart d'heure de plus pour rejoindre la porte de Bouguenay.
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0: Votre jeu des sorties avec des places pour la nuit de l'Erdre à Nant-sur-Erdre avec Aurel Sen en tête d'affiche, donc le dimanche 5 juillet avec nous. C'est Vanessa à la Boissière du Doré. Bonsoir Vanessa.
3: Bonsoir.
0: Alors, c'est fini la journée, c'est fini la semaine?
3: Oui, ça y est, c'est fini.
0: Yeah, on respire beaucoup, yop.
3: Oui, on respire, avec la chaleur en plus, ça fait du bien.
0: Ah ouais. Et d'ailleurs, comment a été votre nuit la dernière?
3: La dernière, un petit peu plus fraîche, un tout petit peu plus fraîche.
0: Ah ouais, déjà...
3: C'était agréable.
0: Ah oui. Oh là là là là là, vous ne pouvez plus, hein.
3: Ouais, non, c'est clair, c'était un peu trop.
0: Ça ne revient pas, pitié. Bon, alors, quel est le dernier spectacle que vous avez vu en live?
3: Eh ben, nous sommes allés voir I Got a Feeling avec deux super amies à moi, dont une qui écoute très souvent France Bleu et qui m'a dit d'écouter France Bleu, d'ailleurs, aujourd'hui.
0: Ici.
3: Un gros bisou, parce que je pense qu'elle m'écoute.
0: Oui, mais c'est ici, maintenant.
3: Vanessa. Voilà, c'est ça.
0: Et elle s'appelle comment, vous disiez, parce que je vous ai coupé, là?
3: Vanessa.
0: Aussi
3: Vanessa Pino. Mais oui, c'est incroyable, c'est incroyable.
0: Voilà, les Vanessa. Donc, I Got a Feeling, c'était quoi? C'est une soirée spéciale, hein?
3: Oui, c'est avec Sandra Ferrer. C'était sur tous nos belles années, en fait.
0: Des années 90, quoi.
3: Exactement, c'est ça.
0: D'accord.
3: C'est ça, exactement.
0: Ouais. Voilà, donc vous allez à la nuit de l'Erdre, parce que vous avez donné la bonne réponse, et on va vérifier tout ça ensemble. Okay. Quel est le nom du dernier album d'Aurel San?
3: Eh ben, La Fuite en Avant.
0: Eh oui. Et c'est pas... Donc, Civilisation, c'était juste avant Civilisation. Et voilà. Eh ben, bravo à vous.
3: Super, merci beaucoup.
0: Et vous allez avec qui à la Nuit de l'Erdre, à Nant-sur-Erdre?
3: Eh ben, je vais, rejoindre Vanessa.
0: Et oui.
3: Qui a ses places aussi. Mais je vais essayer de motiver une amie aussi qui est d'Angers, qui s'appelle Chachou.
0: Eh ben, voilà. Chachou, voilà. C'est joli tout ça, c'est super. Vive l'amitié, les filles.
3: Super. Merci beaucoup à vous, en tout cas.
0: Ben oui, vous aussi. Bon concert, donc, le dimanche 5 juillet. Et maintenant, c'est les Rubettes, Sugar Baby Love, avec cette voix-là, là qui va se lancer. C'est incroyable.

0: Les Rubettes sur ici, Loire-Océan. À suivre, Magic System, Magic in the Air et toute l'actu locale à 18h.
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0: Florent Pagny sur Ici Loire-Océan. Et tout à l'heure, après les infos de 18h, nous avons en direct avec nous une équipe de films qui est de passage à Nantes. Ça va être la comédie de l'été, le film Tombé du ciel. Il y aura parmi nos invités donc l'humoriste Ilyes Jadel pour présenter ce film, ce qu'il fera d'ailleurs demain au Pâté Nantes Centre-Ville et au Pâté Atlantis de Saint-Herblain.
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0: Ici Loire-Océan, votre radio locale, il est 18h. L'info d'ici, René Tapon.
2: Les séquelles de la canicule que nous avons subies cette semaine sont tristement visibles dans les marais de Brière. Dans ce parc régional, deuxième zone humide de France, des milliers de poissons sont morts par la chaleur. Les oiseaux suffoquent aussi. L'an dernier, l'épizootie de Botulisme aviaire avait déjà causé la mort de 4000 canards. Et les chasseurs de gibier d'eau dénoncent une gestion de l'eau qui n'a toujours pas changé. Cette semaine, Hélène Roussel, ils ont déposé une requête en référé devant le tribunal de Nantes.
3: La première, réalimenter les marais avec l'eau de la Loire grâce aux écluses. La deuxième, ce serait de faire sauter les barrages illégaux que des agriculteurs ont installés pour assécher les champs. En toute impunité, rappellent les chasseurs qui espèrent avec ce référé accélérer la décision du tribunal. Car c'est bien une course contre la montre qui s'engage contre l'évapotranspiration et ses dégâts. Il y en a déjà. Des brochets, des cendres, des anguilles que les chasseurs ramassent à la pelle depuis quelques jours. Des oiseaux aussi, cygnes, mouettes, foulques. Si rien n'est fait, l'été s'annonce cauchemardesque, à tel point que le président du parc régional réclame à l'État une cellule de crise. Les chasseurs, eux, restent sceptiques. Après l'hécatombe l'été dernier, on nous a promis, disent-ils, des drones et des patrouilles pour surveiller le secteur. Une meilleure gestion de l'eau aussi, mais rien n'a été fait. Au contraire, entre février et mai, les vannes ouvertes en grand, des dizaines de millions de mètres cubes d'eau douce perdues en mer. Chronique d'un désastre annoncé. Les chasseurs alertent depuis des années. La justice, leur dernier recours.
2: Explication ici Loire-Océan d'Hélène Roussel. On a mieux respiré donc aujourd'hui en Loire-Atlantique et en Vendée, autour de 30 degrés sur les thermomètres, loin des 40 dépassés cette semaine. La situation demeure tendue dans les hôpitaux et pour gérer l'afflux de patients, le CHU de Nantes et les hôpitaux de Vendée activent leur plan blanc. Cela signifie une réorganisation des services, le rappel si nécessaire de personnel et la déprogrammation de soins non urgents. Nos deux départements sont repassés en vigilance orange, canicule, 50 restent en rouge demain, dont les Deux-Sèvres, la Sarthe et un large flanc est de la France. On reste à l'hôpital avec cette polémique qui monte autour du futur CHU de Nantes en cours de construction, polémique autour de ses futures chambres. Certains plateaux de télévision et réseaux sociaux pointent l'absence d'air conditionné pour des raisons idéologiques, ce qui a chauffé aux oreilles de la direction du CHU qui rappelle que la moitié du bâtiment sera bien climatisé et que les autres espaces accueillant des patients comme les chambres disposeront d'un système de rafraîchissement. Pierre Nassif est le directeur du pôle investissement et logistique au CHU.
4: On a fait un relevé de température il y a 2 jours, en plein après-midi, dans des chambres d'hospitalisation qui ne seront que rafraîchies. Cette température était de 26 degrés dans les chambres, alors qu'à l'extérieur, on était à 40 degrés, sans aucun système de climatisation et de rafraîchissement. Donc vous imaginez bien que les systèmes de climatisation et de rafraîchissement vont améliorer ce 26 degrés. Un autre exemple, pour vous dire qu'on n'est pas là à jouer les géotrouve-tout, j'ai eu la chance de piloter la reconstruction de la cité sanitaire de Saint-Nazaire, qui est exactement sur la même conception bioclimatique, c'est-à-dire une isolation par l'extérieur, des triples vitrages respirants avec des stores intégrés. J'ai appelé mon collègue hier après-midi, je lui ai demandé « Est-ce que tu peux me donner les relevés de température dans tes chambres ?» avec la température extérieure. Ils étaient à 39 degrés et ils avaient dans leur bâtiment, dans leur chambre, des températures à 26 degrés.
2: Propos recueillis par Anne Bertrand, le futur CHU de Nantes doit ouvrir ses portes en 2028. La distribution du courrier et des colis reprendra normalement demain matin à Saint-Nazaire et autour. Les postiers étaient en grève depuis 2 semaines contre la réorganisation du travail et la suppression de 5 tournées. Un accord a été trouvé avec la direction. Retour complet de la distribution la semaine prochaine. Avoir un parking illégal à Fromentine, d'où partent les bateaux vers l'Île-Dieu, peut rapporter gros, jusqu'entre 7 et 9 000 euros par mois l'été pour un retraité de la Barre de Mont. La brigade de gendarmerie de Saint-Jean-de-Monts annonce avoir mis au jour son activité de gardiennage de véhicules. Il proposait des stationnements à des tarifs inférieurs aux professionnels du secteur et sans déclaration. Il devra s'expliquer en février prochain devant le tribunal judiciaire des Sables-d'Olonne. Du football ce soir, rien que le nom de l'adversaire rafraîchit l'atmosphère. L'équipe de France rencontre la Norvège pour le dernier match de poule du Mondial. Match sans pression pour les Bleus, déjà qualifiés pour les 16e de finale après leur victoire contre le Sénégal et l'Irak, mais pas sans enjeu. La première place de la poule décidera en effet de l'adversaire en 16e de finale. Coup d'envoi 21h heure française et avec votre radio ici Loire-Océan, bien sûr, dès 20h30 pour le direct et l'intégral. Enfin, en handball, le HBC Nantes a son programme de Ligue des Champions pour la prochaine saison. Le H jouera donc en poule contre les Allemands de Melsungen, les Polonais du Wisla Płock et les Macédoniens du Vardar Skopje. Ne me demandez pas de répéter. Une poule de 4 pour une nouvelle formule. Les Nantais joueront 2 matchs contre chaque équipe. Tous les détails sur ici.fr, la page Loire-Océan.
0: Merci Yves-René Tapon.
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0: Un vendredi bien ensoleillé, hein. Et donc samedi, comment ça va être? Déjà, on va rester à l'orange canicule en Loire-Atlantique et en Vendée. Et cette nuit, on aura de nouveau un petit peu de répit. Et selon Météo France, demain et dimanche, le soleil va régner en maître du matin jusqu'au soir, avec des maximales pour ce samedi entre 25 et 36 degrés. Vous aurez donc demain 25 à Pornic, 27 à Saint-Nazaire, 30 à Nantes, 30 à Châteaubriant, 33 à La Roche. Sur Yon, sur la route, donc des problèmes de circulation sur la route quand vous sortez du périphérique ouest au niveau de Sautron, donc en direction de Vannes ou Saint-Nazaire dans le sens Nantes-Savenay, donc vous avez un premier embouteillage, vous en avez pour un quart d'heure de plus, et ensuite un deuxième embouteillage au niveau du Temple de Bretagne, vous en avez pour 10 minutes en plus sur le périphérique nantais, donc 15 minutes en plus pour aller de la porte d'Armor jusqu'à la porte de Bouguenay en passant par le pont de Cheviret. Sur le périphérique est, il y a actuellement donc 20 minutes de temps de trajet en plus pour aller de la porte de Carquefou jusqu'au pont de Bellevue.
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0: Ah, ça fait tellement plaisir, ces températures nocturnes qui redescendent, que ça donne envie de groover. Earth, Wind & Fire.

0: Un tube de 1981 sur Ici Loire-Océan. Et cette année-là, en 1981, c'était la naissance d'un grand footballeur. C'était l'année de naissance de Patrice Evra. Bon, ça rappelle aussi l'Afrique du Sud, quand même, ça, la Coupe du Monde 2010.
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0: France-Norvège, donc ce soir, avec les Bleus face au cyborg Haaland. Puis il y a un autre joueur puissant en Norvège, hein, c'est un attaquant de pointe de l'Atlético de Madrid, Sørloth, un autre Golgoth scandinave. Alors pas de déroute ce soir hein, pour les Bleus, comme l'Allemagne hier soir. Tous derrière eux, match retransmis sur Ici Loire-Océan ce soir, avec un avant-match des 20h30. Et c'est peut-être à cause de ce match, je sais pas, on va voir ça ensemble, que l'avant-première de la comédie de l'été 2026, Tombée du ciel, est prévue cette avant-première demain soir. Et pas ce soir. Un film à découvrir avant sa sortie le mercredi 12 août, ce samedi au Pâté Atlantis à Saint-Herblain à 19h et au Pâté Nantes-Centreville à 19h45. Avec nous dans les studios, le réalisateur Mohamed Hamidi.
3: Bonjour, bonsoir. bonsoir.
0: Yeah.
3: Et vous j'essaye de faire une ambiance.
0: Et récemment, vous avez peut-être vu justement un film qui est passé à la télé de vous, là, sur le foot, une belle équipe.
3: Exactement.
0: Qui est passé sur France 2.
3: Il n'y a pas très longtemps.
0: Il n'y a pas très longtemps. Et puis, vous êtes venu accompagner un humoriste super, c'est Ilyes Jadel. Bonsoir.
4: Bonsoir.
3: Ouais.
4: Bonsoir.
3: Bravo. Bon après-midi.
0: Alors, bon, est-ce que France-Norvège, vous allez le voir?
4: Bien sûr, évidemment, on va pas rater les matchs de l'équipe de France.
0: Aucun. Et vous, Mohamed?
5: Bien sûr, mais c'est même pour ça qu'on fait nos projets à Nantes demain et pas ce soir.
0: Ah, mais c'était vraiment pour ça?
5: Ah oui, bien sûr.
0: Yeah,
5: ah
0: ben, yeah,
5: oui.
0: Y a de
5: pour
0: la technique.
5: Pouvoir voir le match et pour laisser le temps aux gens de voir le match.
0: Il y a ça aussi, bien sûr. Eh oui. Et hier soir, comment ça s'est passé? Parce que le film Tombé du ciel, vous l'avez montré à la boule.
5: Incroyable, c'était incroyable. Mmh. Et on a fait déjà une petite douzaine de projections avec des publics très différents. Là, c'était un public de festival à la boule, donc des cinéphiles et tout. On a eu beaucoup de super retours. Franchement, ouais. C'était vraiment bien. On a fait deux salles. Et un débat qui a duré avec beaucoup de questions. On avait la chance d'être avec Antoine Duléry, qui est aussi dans le film et qui était jury dans le festival, donc c'était super.
0: Oui, Antoine Duléry, qu'on salue bien d'ailleurs. Donc, comment on peut parler du film, là, Tombée du ciel? C'est le choc des cultures, un peu, ce film, Ilyes Jadel?
4: C'est exactement le choc des cultures. C'est l'histoire d'un jeune musulman qui se retrouve accusé à tort.

0: occupe, c'est Yvan qui est avec nous aussi dans les studios. Et il a vu le film. Hein. Je lui dis, il faut que tu vois le film, hein, parce qu'on va recevoir l'équipe tout à l'heure. Et alors, Yvan ?
1: Bah alors, pour commencer, j'aimerais vous dire bravo.
2: Bah merci, Yvan.
1: Bravo, parce que j'ai adoré ce film.
2: C'est vrai.
1: On s'ennuie jamais du début à la fin, mais surtout pour la façon dont vous jouez. Ah. Ilyes Jadel. Entre un humour bien dosé et un sérieux sans faille, quand il le fallait, un grand bravo.
2: Bah merci beaucoup. Eh ben merci.
1: Et moi, j'aimerais vous poser une question. Est-ce qu'il vous a plu, ce film ? Est-ce que ça vous a plu de jouer dedans ?
2: Évidemment, c'est mon histoire. C'est une histoire vraie.
0: Non.
2: Si, c'est une histoire vraie. C'est ça qui est le plus fou. C'est pour ça que j'étais encore...
3: Inspiré d'une histoire vraie.
2: Oui, enfin ouais. Oui, évidemment, inspiré d'une histoire vraie. Mais c'est une histoire vraie dans le sens où ça m'est vraiment arrivé. C'est ma vie. Donc, je suis vraiment parti dans un lycée catholique. Donc oui, c'est une histoire vraie. On peut dire même plus qu'inspiré d'une histoire vraie, parce que
0: vous avez été dans un lycée catholique.
2: J'étais dans un lycée catholique, exactement. Donc c'est ma vie. Donc j'étais génial. Encore plus fier de le faire en film. Et ouais, surtout parce que je vous dis, on a vraiment essayé de faire un film qui fait rire. Et tu m'as dit que t'avais rigolé. Et puis pour faire passer aussi des belles valeurs. J'espère que tu l'as.
1: Bah ouais, les valeurs, on les reconnaît quand on regarde le film. On rigole, mais en même temps, il y a du sérieux. Et je trouve ça que c'est hyper bien.
0: Ouais. Ouais, merci beaucoup. Une question peut-être ?
1: Bah la question, bah.
3: une autre question.
1: Hein. Vraiment, c'est quelque chose qui m'a vraiment hyper intéressé. Et comment ça vous a pris de temps pour tourner ce film ? Parce que il est quand même très long. Je trouve qu'il y a beaucoup de scènes quand même. Je trouve qu'ils sont hyper marquantes.
2: Ouais. Ouais,
0: ouais, non. Quand il veut dire long, ça veut dire qu'il s'ennuie.
1: Non, je trouvais qu'on s'est pas vraiment pas ennuyé.
2: Ouais, non, parce que le film n'est pas très long. En vrai, il dure 1h28 exactement, un truc comme ça. Donc il est justement même assez court. On voulait pas que ce soit trop long. Mais je pense que, ouais, il est bien rythmé. Mais je vois ce que tu veux dire.
0: Il est bien rythmé, voilà.
2: Non, mais on l'a tourné en vrai en peu de temps, Mohamed.
3: On l'a tourné en une trentaine de jours à peine. Ouais. Et là, par contre, ce qui a pris du temps, et je pense que ça se voit, c'est l'écriture. Ilyes a commencé à écrire avec. Donc il avait déjà noté un certain nombre de choses. Il avait déjà joué sur scène. Son sketch sur le lycée catholique. Ensuite, il a écrit pendant quasiment un an avec un co-scénariste qui s'appelle Mathieu Houillon. Ensuite, moi, je suis arrivé, on a réécrit encore. Donc, il y a eu beaucoup de travail d'écriture, de réécriture. Et ce qui fait qu'on a abordé plein de sujets. On s'est vraiment pris la tête sur le scénario, ça, c'est sûr.
0: Ouais, c'est pour ça que c'est très bien ficelé, quoi. Et il y a même, en plus, Josiane Balasco.
2: Merci. Incroyable. Josiane Balasco, c'était. Josiane, on a un super casting, on l'a pas dit d'ailleurs aux auditeurs
0: Fred
2: qui nous écoutent.
0: Aussi.
2: Fred Testo. Josiane Balasco. Exactement.
0: Il y en a. Jamel
2: Debbouze.
3: Jamel Debbouze, bien sûr.
0: Le parrain de la cité.
2: Exactement. Et surtout, Josiane Balasco, la grande Josiane Balasco, ouais. Qui est en bonne sœur. Donc, c'est vraiment déjà à voir.
0: Ça lui va
2: génial.
0: Bien. Hein.
2: Ouais, ça lui va très bien.
0: C'est super.
2: Bah, d'ailleurs, elle est devenue bonne sœur, là.
0: Tombé du ciel, c'est le mercredi 12 août prochain. Mais attention, il y a deux avant-premières demain soir à Nantes, au Pâté Atlantis. C'est à 19h, au Pâté Nantes Centre-Ville, 19h45. Comme ça,
2: et on sera là.
0: Vous pourrez passer une belle soirée avec le réalisateur Mohamed Abidi. Et puis Ilyes Jadel. On continue de parler de ce film Tombé du ciel avec ce morceau. On a envie de chanter Alléluia. Seigneur, un miracle s'est produit. Tombé du ciel.

0: Docteur Alban sur ici Loire-Océan, c'est parce qu'on parle d'un film qui se passe dans une institution catholique. Ça s'appelle Tomber du ciel, c'est une comédie complètement dingue avec Ilyes Jadel, donc inspiré de sa propre vie, puisqu'il est avec nous dans les studios en direct, on le rappelle, accompagné du réalisateur du film Mohamed Abidi, un film qui sort le mercredi 12 août, mais à voir en avant-première avec eux demain soir au pâté Atlantis de Saint-Herblain et au pâté Nantes Centre-Ville. On avait dit aussi donc Josiane Balasco avec sa tenue de nonne qui est extraordinaire.
1: Exactement.
0: Oui, alors comment ça s'est passé cette rencontre avec Josiane?
1: En fait, moi j'avais eu la chance de travailler avec Josiane sur une émission et on s'était rencontrés, on avait apprécié de bosser ensemble. Et quand Ilyes a écrit le film et qu'il avait tout de suite créé ce rôle de sœur Catherine, qui était un peu l'autorité de l'école, on a cherché une actrice pour l'incarner. Et franchement, notre choix numéro un, c'était Josiane Balasco, parce que c'est la comédienne de comédie la plus forte, la plus emblématique, celle qui a fait le plus de films, etc. Et on a eu la chance qu'elle nous dise oui tout de suite. Ça, c'était incroyable.
2: Ouais. Et moi, au début, je la confondais avec Brigitte Bardot.
0: Ouais,
2: mais j'ai compris quand elle est venue au tournage que c'était vraiment Josiane Balasco, un monument du cinéma. C'était incroyable de tourner avec Josiane. Elle est super dans le film, franchement.
0: Ouais, et Fred Testo, il est pas mal non plus. Hein.
1: Fred, il a un rôle à contre-emploi. On le reconnaît quasi pas. Il a une coupe au carré. Il est bien rasé, etc. Et il joue un peu le. Alors autant Josiane Balasco, elle est très droite, très. Voilà, c'est la bonne sœur qui représente l'autorité, très sérieuse. Et lui, il est un peu foufou, quoi. C'est un frère un peu malin.
0: Ah ouais, un peu malin. Puis il aime bien les réseaux sociaux. Jouer sur les réseaux sociaux. Vous allez voir, il fait des vidéos pas possible. Et Jamel, le fil rouge un peu quand même de vos films.
1: Ouais, moi Jamel est dans tous mes films. Tous mes films.
0: Quasiment, ouais.
1: Dans 5 sur 6.
0: Ouais. Et là, donc, le parrain de la cité, ça semble logique.
1: Hein. C'était un peu son rôle dans le film, en fait, parce qu'il est producteur du film. C'est lui qui a repéré Ilyes. Oui. C'est lui qui l'a fait avec nous, quoi, qui l'a programmé au Marrakech du Rire. Donc, c'était tout logique, d'ailleurs, dans le film. J'ai l'impression qu'il joue son propre rôle, quoi. Quand il dit tout ça, c'est grâce à moi. À la fin du film, on a l'impression que c'est le vrai Jamel qui parle au vrai Ilyes, quoi.
0: Quand il
1: lui met des claques, il lui met aussi des claques pour de vrai.
0: Ah. Il est question, donc, de sauver dans le film un lycée catholique, hein, parce qu'il risque de fermer. Et grâce à vous, Ilyes, peut-être que ça va pas se faire, on sait pas, hein, évidemment. Mais alors, l'endroit est magnifique. Vous l'avez trouvé où, cet endroit?
2: C'est la maison de mes grands-parents, en fait. Mes grands-parents, non, c'est vrai, pour de vrai. C'est la maison de mes grands-parents dans le nord de la France.
0: Oui.
2: Mes grands-parents
1: sont des industriels.
2: Dans le textile.
0: Oui.
1: Ma mère. Les broderies de Jadel.
2: Exactement. Et ils ont un super domaine sur 7 hectares. Et on a tourné ce film dans un magnifique domaine à Tigerie, qui appartient vraiment.
0: Je sais pas où c'est Tigerie.
2: C'est dans le 91, dans la région, dans l'Île-de-France.
1: Ouais. C'est à côté de Corbeil.
2: Exactement. Mmh. Et dans ce magnifique endroit, il y a vraiment des frères et des sœurs et des prêtres.
1: C'est vrai, c'est une communauté.
2: C'est une vraie communauté chrétienne. Donc ils n'étaient pas dépaysés. On a vraiment tourné dans un endroit
1: avec la chapelle, la ferme, tout était au même endroit. C'est sûr, c'est un endroit incroyable.
0: Et la communauté, comment est-ce qu'elle vous a accueilli?
2: Génial.
0: Ils regardaient les séquences.
1: Ils ont même joué dans le film. Il y a eu de la figuration. Et on a tenu à ce qu'ils lisent le scénario. Exactement. Parce que le père qui nous a accueillis, qui est le père Hugues, qui est responsable de cette communauté, il n'avait jamais accueilli de tournage. Il n'avait jamais accepté. Et il nous a dit, moi, je veux bien être accepter que vous tourniez chez moi. Mais par contre, je veux lire le scénario. Il faut que le scénario me plaise, qu'il n'y ait rien d'offensant, etc. Et donc, nous, on lui a fait lire et il a trouvé ça super. Il nous a fait changer 2-3 lignes quand même sur des choses qui pouvaient un peu le titiller. Donc, on l'a fait, mais il avait beaucoup d'humour, donc il n'y a eu aucun problème là-dessus.
0: Vous êtes passé, donc, on le rappelle, au Festival Cinéma et Musique de Film de La Baule. On parle de musique de film, donc, quand on va à La Baule, et c'est vrai qu'il y a des morceaux qui sont super dans votre film. Si vous permettez juste des petits extraits comme ça, c'est pas très long. Mais par exemple, là, c'est de la musique pop chrétienne, si l'on peut dire.
1: Exactement.
0: Mais qui balance.

0: gros tube dans la communauté chrétienne, comment ne pas te louer. C'est un morceau qui a été vu des centaines et des centaines de millions de fois.
1: Et là, dans une version un peu, on va dire, des îles.
0: Un peu afro, un peu des îles, ouais. C'est Iliès, justement, qui fait signe à la, qui fait signe au batteur d'accélérer, alors qu'au début, c'est en mode très folk. Et c'est lui qui dit au batteur d'accélérer, ouais.
1: Et puis, il y a une autre chanson. Alors là, j'en dis pas plus tout de suite, hein, vous allez voir. Non, mais franchement, c'est des séquences. Vous prenez des décharges de bonheur quand vous les voyez. Là, par exemple, cette chorale avec, je crois que c'est le moment où il y a un grand dignitaire de l'Église qui est là, en plus, qui apprécie.
0: Il y a un évêque qui vient faire un contrôle dans l'école, justement, pour voir si elle va rester ouverte ou pas. Et Iliès prend en main la chorale et transforme, voilà, les chants habituels en des chants un peu plus pop, on va dire.
1: Et justement, ce dignitaire de l'Église, c'est un Nantais, le saviez-vous?
2: Michel Bonpoil, il est incroyable.
1: Gros
2: bisous, Michel, on sait que tu nous écoutes.
1: J'espère qu'il vous écoute, ce c'est Michel. Et voilà, donc, et franchement, faut pas louper ça, tomber du ciel. Bon, ça passe le 12 août, mais n'attendez pas.
0: On est en forme, la France aura gagné, on sera qualifié.
2: On est là.
0: Donc on se retrouve demain à 19 et
1: à 19h45, voilà. Au pâté Atlantis, au pâté Nantes centre-ville.
0: Voilà, on fait tous les pâtés.
1: Pourtant il y a du porc.
2: Tous les pâtés, ouais.
0: Des pâtés halal, attention.
1: Bonne soirée à Nantes.
2: C'est les mêmes blagues que dans le bar.
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0: Benjamin Biolay, un peu à la plage, sur ici Loire-Océan. Benjamin Biolay, d'ailleurs, qui va être en concert cet été à Saint-Nazaire, aux Escales. Et tout de suite, comme toutes les heures, des infos pratiques en Vendée et en Loire-Atlantique.
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0: À Blain, ça concerne vos enfants de la maternelle à la terminale. Pour la rentrée prochaine, c'est le moment de les inscrire pour le transport scolaire. Vous avez jusqu'au 15 juillet à Blain pour le faire sur le site alleop.paysdelaloire.fr. À Nantes, une expo événement inédite en France va ouvrir ses portes. C'est House of Banksy, une expo non autorisée du street artiste le plus célèbre au monde. Sur 1500 mètres carrés, 150 reproductions d'œuvres emblématiques, des graffitis, des photos, des sculptures au parc des expos de la Beaujoire, et ce sera ouvert 7 jours sur 7 cet été. À l'Herbaudière, le port de Noirmoutier, rendez-vous dimanche pour la journée nationale de la SNSM, la Société Nationale de Sauvetage en Mer. Vous pourrez visiter le bateau, rencontrer des bénévoles, il y aura également des démonstrations d'intervention, initiation aux gestes de premier secours, le tout donc dimanche de 10h à 18h30 à l'Herbaudière.
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0: Ce soir, sur votre écran chez vous, Sylvie Vartan a l'honneur sur France 3. C'est à retrouver dans les coulisses télé, d'ici quelques minutes. Sur Ici, Loire-Océan. Avant cela, c'est Kylie Minogue.

0: Kenji Girac, donc en concert, hein, je vous le rappelle, dimanche au Zénith de Nantes. Il est accompagné de Vianney sur Ici Loire-Océan. Nous allons vous parler de télé à la radio avec les coulisses télé de Patrice Gascoigne. Et ce soir, Patrice, vous nous proposez de passer notre soirée avec une icône. Sylvie Vartan, France 3 lui consacre une soirée spéciale.
1: C'est l'histoire d'une star qui s'habille.
2: Comme un garçon, j'ai les cheveux longs. Comme un garçon, je porte un blouson.
1: Comme un garçon et surtout comme tout le monde, comment ne pas aimer Sylvie Vartan et ses 64 ans de carrière? Et bien sûr France 3, ce soir, dans un documentaire intitulé « Sylvie Vartan, vous et moi », elle se livre comme jamais. C'est l'occasion de revenir sur le destin exceptionnel de la chanteuse née en Bulgarie, icône des années yéyé. Elle ne cessera de se réinventer au fil d'une cinquantaine d'albums et de plus de 40 millions de disques vendus. Elle a accepté de s'entretenir longuement avec Augustin Trapenard, le présentateur de la Grande Librairie sur France 5. Un Trapenard qui n'a pas hésité, pour débuter l'interview, à lui demander d'où lui venait cette réputation d'être une femme froide.
3: On a toujours dit que j'étais froide, mais ça je veux bien le croire, hein, parce que c'est possible. Des fois, quand je me vois, je me dis, ah oui, c'est vrai que bon, c'est pas très...
4: Vous le voyez, elle a du recul et elle sait être cash pour de plus grands plaisirs.
1: Le documentaire de France 3 remonte le fil de sa longue carrière et parle de ses débuts à l'Olympia. Et savez-vous quel groupe culte a fait sa première partie? La réponse avec cet extrait de Sylvie Vartan, vous et moi, ce soir sur France 3.
4: Et la voilà qui partage l'affiche de l'Olympia avec un groupe inconnu du grand public venu de Liverpool qu'on appelle les Beatles et qui assure sa première partie. La jolie Sylvie et les gentils Beatles ensemble à l'Olympia. L'occasion est trop belle pour les photographes.
5: Mais lequel vous a dragué des Beatles?
3: Bon, non, mais enfin, dragué, non, tout bien, tout honneur. Non. C'est-à-dire qu'on nous mettait toujours ensemble dans les coulisses de l'Olympia chez Mimi. J'étais la seule fille, alors donc, il y a 15 000 photos, les mêmes. Alors, une fois, je regarde Ringo, une fois, je regarde John. Bon, c'était rigolo, parce qu'après, on se retrouvait. Parfois, on allait dans les clubs où on découvrait toutes les danses, le Madison, le Twist, après. Enfin, c'était très joyeux.
1: Voilà un exemple d'anecdote racontée par Sylvie Vartan à Augustin Trapenard dans ce documentaire inédit proposé ce soir par France 3. Sylvie Vartan, vous et moi, bah moi, comme un garçon, je reviens demain pour de nouvelles coulisses télé.
0: Comme un garçon, à suivre sur Ici Loire-Océan, la pause humour de la matinale qu'on repasse le soir et pour une dernière fois, puisque l'humeur d'Adèle, bah c'était la dernière ce matin, donc et elle rendait hommage justement à cette occasion, à sa façon bien sûr, aux journalistes de la matinale d'Ici Loire-Océan. Pour l'instant, c'est un jour.

0: RAGE avec Vince Clarke qui a fait partie quand même de groupes comme Depeche Mode. Il a fait partie aussi de Yazoo avant. Sur ici Loire-Océan, votre info trafic en direct avec toujours ce bouchon sur la route qui va de Nantes à Vannes ou Saint-Nazaire. Donc après ce tronc, quand vous sortez du périphérique ouest, il y a encore un bouchon de 20 minutes de temps de trajet en plus sur votre parcours. Le bouchon sur le périphérique est, on est à 12 minutes en plus de la porte de Carquefou jusqu'au pont de Bellevue. Et ça va mieux sur le périphérique ouest, on est à moins de 10 minutes de temps de trajet en plus pour aller de la porte d'Armor à la porte de l'Estuaire avant de prendre le pont de Cheviré.
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0: Comment était l'humeur d'Adèle ce matin? Ah, Adèle qui faisait sa dernière chronique de la saison.
3: Nous sommes le vendredi 26 juin. Je fais effectivement ce matin ma dernière chronique et j'entends certains dire « enfin
4: oh !»
3: Et comme une bonne nouvelle ne vient jamais seule, sachez également que nous sommes la veille d'un jour béni. Parce que le 27 juin, c'est-à-dire demain, c'est le jour où l'élu est né. Non, je ne parle pas de Jésus, ce pleutre, cet égoïste qui change l'eau en vin et qui n'est même pas foutu de nous donner la notice. Non, demain c'est l'anniversaire de Nicolas Crozel, le monsieur info de cette matinale, celui qui est là tous les matins, alors que vous n'êtes même pas réveillé, celui qui ne vous juge pas, même si vous avez l'haleine d'une truite saumonée à 6h30. Il est là, le Nico, au micro, fraise et pimpant, en toute saison, sous la pluie et sous la canicule. Et autant vous dire que je ne vais pas me gêner pour profiter pleinement de cet anniversaire. Je commence mes vacances d'été d'ici quelques minutes et je les commence surtout avec un petit déficit bancaire dû à l'achat inopiné de 46 ventilateurs. Cette petite location en Norvège, oui, parce qu'apparemment c'est le seul endroit sur Terre où il fait pas chaud, vu sur la plateforme Airbnb, hier soir est en train de me passer sous le nez, les enfants. J'ai les boules, j'ai donc besoin de thunes, et urgemment. Et vous vous souvenez, chers auditeurs, j'avais fait une première tentative en essayant de vendre à coton démaquillant usagé de Julie Fior. Ce fut un fiasco, ma chère Julie, c'est pas vous, hein, mais c'est comme ça. Ce n'est pas ça qui va faire en sorte que je vais pouvoir me péter la panse avec du Forecool à Oslo. J'ai donc décidé de profiter de l'anniversaire de Nicolas pour enflouer mes caisses. J'ai donc, dans cette enveloppe, dans cette petite enveloppe, un morceau de Nicolas Crozel. Peut-on parler de relique? Écoutez, je vous laisse juge. Nicolas est vieux, mais pas encore mort. Soyons indulgents, cette veille de commémoration. Et vous êtes en train de vous dire, mais que contient cette enveloppe?
5: Moi le premier.
3: Eh bien, elle contient présentement, cher Nicolas, chers tous, chère Julie, un cheveu de Nicolas. Et autant vous dire que c'est extrêmement rare et que ça le sera de plus en plus au rythme où vont les choses. Alors vous allez me dire, l'enveloppe est petite. Oui, l'enveloppe est petite parce que le cheveu de Nicolas est petit. Je vous propose donc, chers auditeurs, d'acquérir ce poil de Nicolas Crozel, shampouiné, peigné, lissé, moyennant évidemment rétribution. Hein. Vous faites une affaire parce que le cheveu n'est pas encore gris. J'attends donc votre participation à mon crowdfunding. Vous pouvez appeler le standard, Julie est là, ou passer directement par moi via les réseaux sociaux. Je vous envoie mon IBAN, vous faites le petit virement et une fois le règlement reçu ici, je vous fais parvenir la toison de Nicolas par chronopost, pardon, avec accusé de réception. Ce sera pas très lourd. Non, ne me remerciez pas. C'est un petit bout de cette matinale que vous êtes peut-être sur le point d'acquérir. Sur ce, joyeux anniversaire en avance,
5: merci
3: Nicolas. Je vous embrasse très fort, ma chère Julie. Et bel été à tous.
5: Qu'est-ce qu'on vous aime quand même. C'est ce côté complètement barré.
3: Écoutez, non mais regardez.
4: Comment fait-elle? Je ne sais pas.
5: Bon, bah, bientôt.
4: Bon, bah, on espère en tout cas que ça marchera mieux que mon coton.
3: Ah non, mais 5 euros de mise. 5 euros, quoi. 5 euros.
0: Eh oui, et à la rentrée, on retrouvera à la rentrée Adèle, son humeur tous les jours sur ici Loire-Océan. Et maintenant, c'est Jean-Jacques Goldman sur les routes des États-Unis comme la route 66.

0: Amel Bent. Et dans un peu plus de 5 minutes maintenant, toute l'actu à 19h. Attention, exceptionnellement, pas de tube des années 80 à 19h, mais Décibel, l'émission musicale en direct du Festival des Sœurs Jumelles à Rochefort, car à 20h30, avant match France-Norvège, puis la rencontre en direct sur Ici Loire-Océan.
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0: REM sur Ici Loire-Océan, Shiny, Happy People. Il n'y a qu'un mot à vous dire là ce soir. Allez les Bleus!
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0: Ici Loire-Océan, votre radio locale, il est 19h. Cyril Ardo-Redon.
2: Des records de température absolue battus aujourd'hui à Strasbourg et à Metz selon Météo France. 50 départements seront en alerte canicule rouge demain contre 61 aujourd'hui. Ce sont notamment des départements du nord et de l'ouest du pays qui repassent en orange. Depuis près d'une semaine, nos organismes sont mis à rude épreuve. Le SAMU, les urgences alertent sur une très forte activité, tout comme les pompiers que vous avez suivis à Lyon, Christophe Vincent.
3: Vous vous rendez sur la commune de Villeurbanne pour une douleur thoracique aggravée à la demande du SAMU. Parlez. Reçu.
4: Les pompiers traversent Villeurbanne, toute sirène hurlante, et s'engouffrent dans un immeuble. 10 minutes plus tard, ils ressortent avec un homme livide en fauteuil roulant, le lieutenant Kylian Guégan.
5: Cette personne présente aussi des maux de tête depuis 2 jours. Donc on a réalisé un électrocardiogramme directement avec notre matériel. Transmission de l'électrocardiogramme au SAMU. Cette victime sera transportée aux urgences. Ce sont des symptômes qu'on peut retrouver toute l'année, mais effectivement la chaleur peut être un facteur aggravant aussi sur ce type de situation.
4: Nouvel appel pour un malaise en pleine rue, près d'un hôpital de jour. Une fille de 13 ans, sa mère témoigne.
6: Elle était déjà un petit peu patraque en venant ce matin. On a eu le trajet, une heure de trajet. Je pense aussi peut-être, oui, la chaleur. Elle se sentait déjà mal, toute pâle. On a traversé la rue et là, elle a fait un gros malaise, je pense, oui. Chute de tension. Elle a perdu connaissance un petit temps, mais tout de suite derrière, ils se sont bien occupés d'elle. Donc, elle a repris connaissance, elle a un petit peu parlé et voilà.
4: En 24 heures, la caserne de Villeurbanne a totalisé 30 interventions, 15% de plus qu'en temps normal.
2: Un reportage de Christophe Vincent à Lyon. Et concernant les hôpitaux, le plan blanc est déclenché en Île-de-France, mais aussi au CHU de Rouen, à Guéret, à Tours ou encore en Vendée. Cela permet aux établissements de santé de rappeler par exemple des personnels. Le drame à Marseille. Un bébé de 18 mois qui avait été retrouvé mardi dans une voiture stationnée sur le campus universitaire de l'hôpital de la Timone est décédé. Le nourrisson était en état d'hyperthermie et avait été transporté aux urgences pédiatriques de l'hôpital. Aux vigilances canicule rouge et orange s'ajoutent les vigilances aux feux de forêt. Les Pyrénées-Orientales en rouge demain. 43 départements, principalement du centre et du sud du pays, en orange selon Météo France. Encore des événements annulés ce week-end en raison de la canicule. C'est le cas ce soir du concert d'Orelsan au Chambord Live Festival dans le Loir-et-Cher, de la Marche des Fiertés à Paris et à Lyon ou des Solidays en Ile-de-France. C'est 3 millions d'euros de pertes pour l'association Solidarité Sida selon les organisateurs du festival. Dans l'actualité également ce soir, le pourvoi en cassation du footballeur du PSG Achraf Hakimi. Il avait fait appel fin mai de l'ordonnance qui le renvoyait en procès pour le viol d'une femme en 2023. La cour d'appel de Versailles avait ensuite confirmé la tenue d'un procès devant une cour criminelle. Votre maillot de l'équipe de France est-il prêt? Tout comme votre maquillage bleu blanc rouge. Et début dans 2 heures de France-Norvège. Dernier match de phase de groupe en Coupe du Monde pour la France. Bonsoir Nicolas Perronnet.
7: Bonsoir.
2: En direct de Boston pour ici, l'objectif est simple pour la France, c'est la première place du groupe.
7: Oui, un nul ou une victoire, hein, et les Bleus seront premiers d'ailleurs de ce groupe. Objectif affiché clairement face à cette équipe de Norvège qui est la plus redoutée quand même jusqu'à présent. Meilleure équipe d'Europe, on le rappelle, lors de la phase de qualification de ce mondial. Erling Haaland, la superstar norvégienne, meilleur buteur de cette phase de qualification. Carton plein comme la France pour la Norvège depuis le début de la compétition. Sauf que on en aura la confirmation dans quelques minutes. Le duel entre le cyborg et Kylian Mbappé ne devrait pas avoir lieu, pas en début de match en tout cas. L'équipe de Norvège va quelque part aider les Bleus dans la quête de leur première place en alignant une équipe bis, car la Norvège se contente largement visiblement de cette deuxième place pour l'instant, synonyme de qualification pour le tour principal pour la deuxième fois seulement de son histoire. Les 4 Norvégiens vont être réservés des sauvages bleus blancs. Du côté des Bleus, un peu de rotation sans doute, avec notamment la première du défenseur.
2: Nicolas Perronnet, qu'on a perdu la liaison est mauvaise, mais en tout cas on vous retrouve ce soir au commentaire de ce match France-Norvège, coup d'envoi dès 21h et avant match dès 20h30 sur votre radio locale, ici sur notre site ici.fr, sur l'application et bien entendu sur notre chaîne YouTube ici, 19h04.
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0: Nous avons vécu un vendredi bien ensoleillé. Alors, ce samedi, comment ça va se passer? On va rester d'abord à l'Orange, canicule, en Loire-Atlantique et en Vendée. Cette nuit, un peu de répit avec des températures encore autour de 22. Selon Météo France, demain et dimanche, le soleil va régner en maître du matin jusqu'au soir. Les températures maximales pour ce samedi, demain donc, entre 25 et 36 degrés. 27 à Saint-Nazaire, 30 à Châteaubriant, 33 à La Roche-sur-Yon.
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11: Salut à tous et bienvenue sur votre radio. Ici, c'est Décibel en direct de Rochefort dans ce merveilleux festival Sœurs Jumelles et en mode avant-match puisqu'à 20h30, vous allez suivre en direct le troisième match des Bleus à la Coupe du Monde de Foot. Hymne

0: bleus, la France et la Norvège face à face, ce sera à 20h30. Et d'ici là, un décibel de gala. Avec d'abord Julien Doré. Son film concert Le Dernier Pestacle sera projeté dans 350 salles de cinéma jeudi prochain. Et ici est la fière radio partenaire de l'événement. Alors Juju Doré va tout vous raconter. Et puis au festival Sœurs Jumelles, où nous sommes installés depuis 3 jours, ce vendredi est une journée spéciale consacrée en grande partie aux droits des femmes et avec une programmation très féminine. Mentissa, Vanille et la Fondation des Femmes seront avec nous dans Décibel. Et puis enfin, le choc, la mauvaise nouvelle du jour, c'est l'annulation du festival Solidays pour cause de canicule. Hildak Benou, la programmatrice de Solidays, viendra dans Décibel tout à l'heure pour faire un point et nous dire surtout comment faire pour aider Solidarité Sida, dont le fonctionnement dépend largement de la réussite du festival Solidays. Ça sera à la fin de l'émission, mais pour le moment, c'est l'heure de Julien Doré. Salut Julien!
1: Salut ici et salut toutes les équipes d'ici.
0: Ah merci, merci. On est ravis de pouvoir parler avec toi du Dernier Pestacle, un film de cinéma qui sera projeté le 2 juillet prochain dans 350 cinémas partout en France. J'aimerais, pour bien comprendre où tu nous emmènes avec ce film, qu'on remonte un petit peu le temps et qu'on se mette en novembre 2022. C'est la fin de la tournée Aimé. C'est une énorme tournée. Tu as fait 50 zéniths, 600 000 spectateurs. Tu as passé toute l'année 2022 sur la route. Et en fait, très vite, tu as envie d'un nouveau spectacle, sans nécessairement qu'il y ait de nouvel album d'ailleurs, tu nous l'avais dit en interview.
1: Exactement.
0: Est-ce que tu te souviens quand cette idée de nouveau spectacle qui allait devenir le Pestacle a germé dans ta tête?
1: Oui, parce que effectivement, j'avais le sentiment d'avoir, sur la tournée Aimé, d'avoir accompli une tournée qui était évidemment folle, et d'avoir été pour la première fois dans une mise en scène particulière qui à la fois me ressemblait et qui en fait avait éveillé chez moi l'envie d'aller plus loin. C'est vraiment ça le souvenir que j'en ai. Et de me dire aussi qu'en tant qu'artiste, cette zone-là, celle de la scène, devenait tout aussi importante que celle du studio, de l'écriture, de la composition, etc. Et que peut-être même ça devenait une zone expérimentale, artistique, dans laquelle j'avais peut-être, envie d'y retourner plus vite que prévu. Et je voulais pas que ce soit un rythme qui soit dicté et bercé par un nouvel album qui ensuite allait m'amener sur scène. Je voulais que ce qui m'amène sur scène, c'était l'envie d'y aller en proposant un spectacle à proprement parler. Et c'est exactement dans cet ordre-là que ça s'est fait. Et c'est glissé au milieu, alors que la mise en scène, j'avais déjà commencé à l'écrire, c'est glissé au milieu un album qui s'appelle Imposteur, qui a été un album de reprise, mais qui était plus un album, on va dire, de synthèse de ces 20 années de musique, plus qu'un album que j'allais porter totalement sur scène. Parce que finalement, ce Pestacle-là, il y a quoi? Il y a 5 reprises, je crois, de chansons, et puis tout le reste, c'est mes chansons. Quoi.
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0: Un homme heureux, un très très beau duo tiré de l'album de reprise de Julien Doré, Imposteur. Ici, il chantait avec Francis Cabrel. Julien Doré, invité ce soir de Décibel pour nous parler du dernier Pestacle, un film qui sera projeté dans 350 salles de cinéma jeudi prochain et dont ici est partenaire Julien Doré. Pour bien comprendre, en fait, je crois qu'il faudrait que tu nous donnes ta définition du spectacle versus le concert. C'est quoi la différence dans ton esprit d'artiste ?
1: Ouais. Bah c'est quelque chose qui est d'ailleurs de plus en plus établi chez les artistes aujourd'hui qui ont la chance de se produire dans des grandes salles. C'est l'idée d'amener quelque chose de total. L'idée que les gens qui nous aiment bien et viennent nous voir plongent à, j'allais dire, à 360 degrés dans un univers où il y aura effectivement les chansons qu'ils aiment,

0: baleine, au moment où elle vole ou que les flammes s'élancent dans les airs et surprennent, je veux que c'est un sens avec la chanson que je suis en train de faire et un décor total. Et c'est là où est le plus subtil, le plus excitant et parfois le plus délicat. C'est comment trouver cette chose-là pour qu'elle soit cohérente, même si elle est folle visuellement, quoi. Et c'est là où tout se joue. Ouais.
1: Alors, une des réponses, comment trouver ça, c'est sans doute l'écriture. Tu as passé une bonne partie de l'année 2023 à rêver ce spectacle 2023 et 2024 et à balancer les idées les plus folles à tes équipes. Mais forcément, un spectacle de cette envergure-là, ça s'écrit. Donc, est-ce que finalement, le fait qu'il soit aussi devenu un film aujourd'hui, est-ce que quand tu écrivais le spectacle, quelque part, tu n'étais pas déjà en train d'écrire le film ?
0: Ah, je pense pas, parce que je m'étais mis en tête déjà sur la précédente tournée que le spectacle vivant, c'était le spectacle vivant, et que quand on essayait de le capter, de l'attraper pour le diffuser, notamment en télévision, on n'arrivait jamais à rendre ce qu'on avait vécu ou ce qu'on pouvait ressentir dans la salle. Et moi, je m'étais un peu mis ça en tête. Je m'étais dit, tournée précédente, il y avait 600 000 personnes qui ont vu le spectacle, c'est déjà magnifique, pourquoi vouloir plus, pourquoi vouloir que ça passe par un autre format? Et puis sur cette tournée, franchement, quand elle a commencé et tout, quand c'est devenu de plus en plus fou, c'était pareil dans ma tête.
1: Ouais.
0: Et puis là, on m'a dit, mais pourquoi on produirait pas ensemble exactement le film que tu souhaites, c'est-à-dire ton spectacle, mais filmé comme tu le veux, avec des axes de caméra qui seraient ceux un peu de tes yeux tels que t'as pensé ton spectacle. Et surtout, pourquoi on le diffuserait pas une fois, un seul soir, comme un concert, en fait, au cinéma? Et là, je me suis juste figuré que, en fait, je pouvais avoir, alors c'est un peu obsessionnel, mais soudainement, je pouvais avoir la main sur, comment dire, sur le rendu exact, et poétique de ce que j'avais passé tant de temps à créer, et que j'allais pouvoir repasser du temps pour essayer de créer une forme visuelle sur un écran immense, où en plus, quand on était assis dans son fauteuil de spectateur, comme ça va être le cas le 2 juillet, ce fauteuil, finalement, il ressemble étrangement à celui dans les gradins, des zéniths et des arénas. Donc, que j'allais pouvoir à la fois m'approcher, finalement, de la perception qu'on pouvait avoir de mon spectacle dans les zéniths et les arénas, mais en plus, d'y injecter la magie qu'on voit pas, c'est-à-dire celle qui est cachée, celle de mes techniciens qui agissent, celle de mon stress quand je suis sous la scène ou quand je suis en dehors de la scène en train de regarder mes musiciens, que j'allais pouvoir montrer des images au plus proche de ce que font mes musiciens ou mes techniciens, que j'allais pouvoir filmer les portraits des visages du public qui ressent, de montrer les visages quand j'interprète les yeux de la maman, par exemple, à un moment donné, ou les visages qui sourient en voyant Gilbert Montagnier débarquer sur scène en scooter. Ces sourires et ces yeux, je trouve beau, et je pense que n'importe quel documentariste dirait la même chose, je trouve beau de montrer les visages des gens d'aujourd'hui, qui en plus sont multigénérationnels me concernant, j'ai la chance d'avoir des enfants comme des grands-parents qui viennent me voir. Montrer avec beauté ces visages qui sont à un instant où ils ressentent, c'est sans doute ce qu'il y a de plus beau dans ce film-là. Et voilà, c'est que je me retrouve avec le 2 juillet la possibilité de montrer non seulement mon spectacle, mais de montrer comment vous l'avez regardé. Et peut-être que vous avez déjà vu le spectacle et vous irez le revoir au cinéma, peut-être que vous ne l'avez pas vu aussi parce que vous n'avez pas pu avoir de place, ou tout simplement parce que aujourd'hui, se faire plaisir en allant voir des spectacles, tout le monde ne peut pas le faire. Et le cinéma permet d'une façon beaucoup plus accessible d'aller voir exactement ce qui s'est passé dans ce spectacle-là, et peut-être de se faire aussi du bien, quoi, parce qu'on a entendu parler d'un spectacle qu'on n'a peut-être pas pu aller voir. Donc voilà, c'est un mélange un peu de tout ça qui a fait que je me suis dit, mais attends, en gros, après ton cinquième Accor Arena, là, tu vas pouvoir passer des semaines à regarder les images, à les monter, à soigner un film dont tu seras peut-être pas fier, mais en tout cas dont tu seras heureux qu'il ait été capturé comme un souvenir.

0: Eh oui, pour ça. Ouais, je paie. Alors, je paie. Par ici.
1: Julien Doré et son public, qui chante pas forcément toujours très juste, mais avec énormément de cœur. C'était Les Limites. On est toujours en direct du festival Sœurs Jumelles. Et alors que les voix féminines du festival ce soir, Vanille, Mentissa, se préparent à faire leur entrée sur votre radio ici, on termine notre conversation avec Julien Doré. Julien qui sera dans tous les cinémas de France jeudi prochain avec votre radio ici pour son film Le Dernier Pestacle. Au-delà de toutes ces émotions qui remontent quand tu te revois toi, quand tu revois les gens, quand tu revois les baleines, quand tu revois tous ces moments qui ont touché, je le rappelle, un million de spectateurs, est-ce que aussi ça pousse en toi cette envie que tu avais, t'es jamais très loin du cinéma, Julien, t'es jamais très loin de l'image, t'as fait les Beaux-Arts, Brice VDH avec qui tu fais tes clips, il est là sur Le Dernier Pestacle en co-réalisateur. Est-ce que une prochaine étape pour toi, ça peut aussi passer par là?
2: Oui. Mais ce sera quand j'aurai alors arrêté, c'est un grand mot, mais quand j'aurai mis la musique un peu de côté, ouais. Ça c'est sûr. Mais pas que. Tu vois, moi je me rends compte que ça fait des années qu'avec Brice on commence à écrire notamment une série ou des idées de documentaire et tout ça, et puis qu'on va jamais au bout parce que je reprends ma tournée, parce que je vais en studio et que parfois je viens te voir en promotion, et puis qu'à chaque fois on repousse un peu les choses. Et en fait je me rends compte là à 44 ans dans quelques jours que la seule façon pour moi d'aller vers ces domaines qui me font rêver depuis toujours, ça va être d'être à 100% disponible pour eux. Et ce sera quand je vais mettre un peu de côté la musique, je vais sans doute travailler un an, deux ans, peut-être plus sur une série que je rêve de faire, ou un documentaire, de faire un livre pour enfants, une bande dessinée, une histoire, produire des artistes. Mettre en scène des spectacles d'artistes qui auront peut-être envie que je vienne leur filer un coup de main, tout ça, voilà. Mais ça, j'ai enfin compris, il m'a fallu du temps, mais j'ai enfin compris que ça serait possible quand je serai à 100% disponible pour ça, c'est-à-dire vraiment dans des moments où je mets la musique vraiment de côté, où j'arrête, quoi. Et ça m'excite beaucoup parce que je sais que ça va arriver à un moment donné, ouais.
1: On va tous aller voir Le Dernier Pestacle le 2 juillet, et toi? Tu vas y aller ou pas? Tu vas te glisser alors, dans une salle pour faire une surprise? Ouais.
2: J'ai eu la chance de faire une avant-première à Montpellier le 23 juin, et c'était exceptionnel. Non, mais le 2 juillet, ce qui est très très drôle, c'est qu'on est en répétition pour les festivals d'été. Il nous reste 15 dates de concert avant que cette tournée s'arrête totalement. On a des endroits absolument magnifiques comme le Théâtre Antique de Vienne, les Arènes de Bayonne, les Arènes de Nîmes, les Sables d'Olonne. On joue dans des endroits absolument fous. Et donc, on est en répétition. Donc, qui veut dire en répétition, c'est que non seulement je suis avec mes musiciens, mais je suis aussi avec mon équipe technique. Et donc, on se dit que vu qu'on va finir, allez, on va dire vers milieu d'après-midi, que peut-être ça pourrait être chouette d'aller dans un cinéma tous ensemble pour vivre ce dernier pestacle en film ensemble dans une salle de cinéma, ouais.
1: Trop bien. Une des 350 salles de cinéma en France, en Suisse, en Belgique et au Luxembourg, Le Dernier Pestacle de Julien Doré avant une belle tournée de festival d'été. Et tes 20 ans de carrière l'an prochain? Ça rigole.
2: Ouais, c'est bizarre, hein. C'est fou de se dire que tout ça s'est inscrit naturellement dans les années qui passaient, et en même temps tout ça me paraît toujours si fragile et sans doute de plus en plus précieux plus les années passent, au sens où au début, j'avais peut-être l'impression juste d'être un gars qui faisait sa passion et à qui on laissait une chance. Et puis, au bout de 20 ans, quand même, tu te dis, wow, attends, on m'a laissé ma chance quand même vachement longtemps. Est-ce que ça serait pas devenu mon métier, en plus de ma passion, au cœur de mon cœur? Et c'est quand même fou que dans cette époque-là, qu'on m'autorise à ce que ça dure, quoi. Donc ouais, ça devient de plus en plus précieux. Et devenant de plus en plus précieux, bah forcément, j'ai envie de quand je me mets au travail de partager des formes artistiques qui sont pour moi le plus abouties et qui créent le plus d'émotions possible, que ce soit effectivement dans la mise en scène des spectacles ou peut-être dans les futures chansons avec lesquelles je reviendrai à un moment. Aujourd'hui, j'ai la chance de juste me poser la question de savoir si ça a du sens, quoi, si ça a du sens de faire tout ça. Donc, ouais, 20 ans, c'est complètement fou. Si on m'avait dit ça à la Nouvelle Star à l'époque, je l'aurais pas cru, ouais.
1: Eh ben, nous, on t'aime et on est ravis et on trinque par avance aux 20 années suivantes. Merci beaucoup, Julien.
2: Ben, merci à toi, Émilie, et merci à ICI et à toutes les équipes. C'est toujours un plaisir d'être avec vous et de parler de musique. Voilà.
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1: Mais oui, à Rochefort, le festival. Je sais pas si vous entendez derrière moi, mais ça y est, la grande scène vient de se réveiller. On va y revenir. Pour le moment, il est bientôt 19h30 et Décibel reviendra donc après des infos utiles et pratiques tout près de chez vous.
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4: Avec toutes les heures, des infos pratiques locales et utiles, vivant en Loire-Atlantique et en Vendée. Ce week-end, le festival dédié aux artistes locaux se tiendra au Parc Floral de la Beaujoire. Parmi les artistes présents, il y aura le groupe nantais Elmer Footbeat. Ils seront en concert ce samedi soir donc, et ils fêteront sur scène leurs 40 ans de carrière. Concert gratuit. Et puis un rendez-vous complètement décalé, si vous êtes du côté du Pays de Ré, à Port-Saint-Père, samedi après-midi, un événement aussi drôle qu'inattendu, des courses de baignoires. Le principe est simple, hein, des équipes rivalisent d'imagination pour transformer de vraies baignoires en bolides flottants, avec autour de cette animation, évidemment, la possibilité de se restaurer sur place. 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
1: Et ce soir, à Rochefort, sur la scène du Lab, va jouer une artiste que vous connaissez bien, une amie de la maison, c'est Vanille. Salut Vanille.
5: Salut Émilie.
1: Bienvenue. Ça va et toi?
5: Ouais.
1: Alors on est dans un endroit assez incroyable, hein, le festival Sœurs Jumelles. Il y a beaucoup d'artistes qui arrivent même carrément la veille de leur concert pour pouvoir profiter un peu. C'est un festival qui mélange la musique et l'image. Toi, est-ce que c'est un festival que tu connaissais déjà ou tu le découvres là en venant jouer?
5: Non, je le connaissais déjà et je le suis déjà depuis un moment. J'aimais beaucoup la programmation. Je suis des artistes qui ont déjà été programmés ici, donc j'étais bien au fait de ce festival.
1: Ah, formidable. Est-ce que toi, d'ailleurs, justement, la question de la musique et de l'image se pose? On rappelle notamment que, alors même si c'est un phénomène qui est complètement hors de nos mains, mais ta chanson « Suivre le soleil », on va suivre le soleil, et bah, elle est devenue, pour beaucoup de gens, une image plus une musique qui a été beaucoup partagée sur les réseaux, par exemple.
5: Tout à fait. Elle a explosé au niveau du streaming grâce aux réseaux sociaux.
1: Ouais.
5: Et les gens mettaient les images de leurs vacances, de leur coucher de soleil.
1: C'est
5: voilà.
1: Ça qui est fou. C'est que c'était pas des images que toi, t'avais choisies. Et à chaque fois, pour eux, ça collait parfaitement.
5: Voilà. Donc, ma bénédiction vient de l'image. Non, mais c'est vrai.
1: C'est dingue. Alors, on s'est vu la dernière fois, ma chère Vanille, pour la sortie de ton album Regarde. Je précise qu'il y en a deux autres qui sont disponibles. Amazona à part entière. Trois albums au compteur, ça veut dire maintenant que il faut que tu fasses des choix quand tu es en concert. Comment tu prépares ta setlist? Est-ce que c'est prêt dans ta tête depuis des semaines ou est-ce que tu es en train de l'improviser avec tes musiciens là?
5: Alors moi j'ai un côté assez scolaire sous mes airs, donc
1: pourtant un look de hippie parfait d'aujourd'hui, on dirait qu'on est à Coachella. Mais donc tu es scolaire.
5: Ouais, en tout cas pour le travail, j'aime bien faire les setlists, c'est des trucs. Donc je prépare vraiment en amont et ensuite je teste ça sur scène, je vois comment ça s'enchaîne le mieux, etc. Voilà, l'intérêt c'est vraiment de faire des hauts, des bas, calmer un petit peu, remonter. Bon, en festival on essaye de rester un petit peu au top tout le temps et de faire ces chansons qui bougent le plus. Donc là j'ai déjà ma setlist depuis un petit moment parce que j'ai eu la chance de faire pas mal de dates avant celle-là, donc j'ai un peu testé tout ça en direct live.
1: Alors d'ailleurs, puisqu'on parle de dates, je vais vous annoncer celles qui arrivent. Si vous n'avez pas la chance d'être à Sœur Jumelle ce soir à Rochefort, sachez que Vanny fera un plateau commun avec une artiste avec qui t'as enregistré d'ailleurs un duo, Flavia Coelho, la brésilienne. Ça sera au festival Les Villégiatures au château de Biron le 22 août. T'as une très jolie date parisienne, la Maroquinerie.
5: On adore cette salle.
1: Génial, hein. Ça sera le 7 octobre. Et puis Vanny également à Rennes le 9 octobre.
5: Voilà. Et je serai aussi au Nuit Bressane le 4 juillet.
1: Excellent. Ah, mais dis donc, je l'avais pas celle-là dans ma petite liste. Bah, c'est bien que tu me dises. Tu fais le même concert pour tous les festivals ou est-ce que tu t'adaptes au lieu où tu te trouves?
5: Alors, je m'adapte souvent parce que il y a des horaires souvent différents, des durées de set différentes. Donc du coup, quand c'est souvent c'est une heure. Donc là, je garde à peu près le même set en festival. Ouais. Et sinon, dans les concerts normaux, soit c'est assis, soit c'est debout. Donc là, je m'adapte.
1: Ouais,
5: je m'adapte en fonction du public.
1: Est-ce que c'est très différent pour toi de jouer quand il fait jour, quand il fait nuit, quand il y a un petit peu de monde, parce qu'il y a des festivals où finalement il y a juste une poignée de milliers de personnes.
5: Ouais.
1: Il y a des festivals où il y a 40 000, 50 000, tu sais même plus.
5: Ouais.
1: Il y a vraiment, toutes les configs possibles. C'est, par exemple, le jour et la nuit, est-ce que ça a une incidence sur toi?
5: Moi, en général, je reste plutôt moi, je fais mon show et quoi qu'il arrive, j'essaye vraiment d'aller chercher les gens, quoi.
1: Et la condition idéale, alors tu préfères jour, tu préfères nuit, tu préfères taille humaine, tu préfères énorme?
5: Alors, comme on a dit tout à l'heure avec mon titre Suivre le soleil, c'est sûr, quand j'arrive sur coucher de soleil, c'est parfait. C'est-à-dire commencer le concert, tu vois, il fait encore jour, le soleil se couche, à la fin du concert, il fait nuit. Là, c'est un peu la config parfaite.
1: Ouais. Alors, Vanny, ce qu'il faut dire, c'est qu'aujourd'hui, au festival Sœur Jumelle, c'est une journée particulière. Déjà, c'est un festival particulier, on l'a dit, rencontre de la musique et de l'image, fondée par Julie Gayet, qui est à la fois une comédienne, une productrice, avec une formation de chanteuse lyrique, donc évidemment l'oreille musicale, mais aussi un militantisme, un activisme féministe, voilà, qui est connu de tout le monde. Elle est très engagée auprès de la Fondation des Femmes. Et aujourd'hui, c'est une journée qui est consacrée à ça. Il y a énormément de femmes sur les scènes. Il y a des stands de prévention, etc. Est-ce que tu es sensible à ça, toi? Est-ce que c'est un thème qui te parle?
5: Moi, je suis extrêmement sensible à ça. Dans mon deuxième album, j'ai une chanson qui s'appelle Une ombre, que j'ai écrite pour une de mes amies qui s'est fait tuer par son mari. Donc, c'est quelque chose qui m'a vraiment touchée de plein fouet et qui est... Donc justement, c'est vraiment, ça n'arrive pas qu'aux autres. Ça, on se dit, ça peut pas nous arriver. Ça
1: oui,
5: peut
1: on,
5: pas
1: voit ça,
5: arriver.
1: On voit ça aux infos,
5: ouais,
1: mais
5: voilà.
1: Pas les gens qu'on connaît.
5: Et en fait, on voit que la violence, elle est partout. Moi, j'ai un fils, et donc comme on sait, le droit des femmes et des enfants est extrêmement lié. Donc moi, tout ce qui se passe en ce moment avec Liana et pour le droit des femmes et des enfants, aujourd'hui, il est très mal pris en charge par la justice. On connaît tous les chiffres que la Fondation des Femmes donne dans les classements sans suite, etc. Et c'est vrai que c'est deux combats qui sont liés et quand on est maman, le droit des enfants, c'est évidemment aussi une priorité. Et donc je suis très contente d'être là ce soir parce que pour moi ça a beaucoup de sens. Et je suis d'ailleurs tous les lundis à la place Vendôme pour essayer de faire bouger les choses.
1: Alors il y a la place Vendôme à Paris parce que c'est là où il y a le ministère de la justice, mais je sais qu'il y a plein d'autres villes où les femmes et les hommes qui partagent ce combat évidemment se réunissent. Voilà, alors on a choisi le lundi parce que c'est pratique, je ne sais pas.
5: Ouais.
1: En tout cas, tous les lundis, voilà, des manifs. C'est pas des manifs agressives, mais c'est des manifs où on montre qu'on est là, qu'on est nombreuses et nombreux et qu'on veut, oui, que les choses changent. Il y a beaucoup d'artistes, c'est vrai. Est-ce que tu penses que une chanson, une prise de position, une prise de parole, peut-être ce soir sur scène à ton concert, est-ce que tu penses que c'est important de faire ça pour toi en tant qu'artiste?
5: Je pense que c'est important, pas seulement pour moi, c'est important de prendre la parole au maximum là-dessus. Donc aujourd'hui, je vais pas chanter cette chanson Une ombre dont je t'ai parlé parce oui. qu'elle est pas plombante, mais elle est pas gay quoi.
1: Et puis elle est pas adaptée à un set de festival. Voilà. Où on fait la fête.
5: Exactement. Ouais, mais le plus on en parle, voilà. De toute façon là, on ne peut être que d'accord.
1: Ouais.
5: Je vois pas comment. Là, c'est un fait, quoi. On voit qu'il y a des chiffres.
1: Oui.
5: On voit qu'aujourd'hui, il y a un dysfonctionnement de la justice et on voit qu'il faut que ça avance. C'est tout. Il n'a pas le choix.
1: Ouais. Donc, artiste ou pas artiste, de toute façon, tu t'engages.
5: Ouais. Je pense que là, c'est important. Et je t'avoue que dans mon entourage, je vois qu'il y a beaucoup de gens qui ouvrent les yeux parce que moi, j'avais ce sujet déjà depuis plusieurs années.
1: Ouais. Et là, en ce moment, tu penses qu'on est sur une période de prise de conscience?
5: Je trouve.
1: Bon, bah écoutez, c'est terrible qu'il faille des drames comme l'histoire de Liana pour ça, mais en même temps, voilà, cette journée, elle est étrange parce qu'on parle à la fois de choses très graves et à la fois il y a de la musique, on chante, on danse, mais c'est comme la vie. En fait.
5: Et ça, c'est ce que j'allais dire. Ouais. Mais c'est ça la vie, hein. La vie, c'est ça.
1: Vanny, je te souhaite une belle soirée, évidemment un bon concert tout à l'heure. Je rappelle que ton album Regarde est disponible et que donc tu joueras. Alors le festival le 4 juillet, c'est où?
5: Au Nuit Bressane, c'est en Bresse, c'est à Louhans,
1: Louhans. Ou en Cuiseau, équipe de foot. J'étais fan quand j'étais petite, je te jure, c'est vrai. Trop bien. Allez à Louhans les amis voir Vanny le 4 juillet et puis il y a le festival des villégiatures au château de Biron le 22 août, Flavia Coelho et Vanny. Rendez-vous aussi à Paris à la Maroquinerie le 7 octobre et le 9 octobre à Rennes. Merci Vanny.
5: Merci Émilie.
1: Si soleil, tu me suis?
5: Bien sûr.
1: En plus, elle a un beau soleil sur son t-shirt. Je sais pas si c'est ta tenue de scène, mais t'es magnifique.
5: Merci beaucoup. Non, tu verras ma tenue de scène. Elle est un peu Amazon, coquillage, un petit mélange.
1: J'adore. Vanny, dans Décibels, merci.
5: Merci, Émilie.

0: s'appelle Vanille et elle jouera ce soir au festival Sœurs Jumelles sur la scène du Lab. Et juste à côté de la scène du Lab, il y a la grande scène. Et sur la grande scène, il y aura Mentissa. Bonsoir Mentissa.
1: Bonsoir.
0: On s'est vu il y a vraiment pas longtemps pour la sortie de ton album Enfant Difficile, mais j'ai pas résisté à l'idée déjà de te revoir. Parce
1: oui.
0: Que voilà, moi je t'adore.
1: Merci, ah, merci. Moi aussi je t'adore. J'avais passé un super moment.
0: Oui.
1: Un agréable moment. C'était la seule promo le jour de la sortie de mon album. Et je me suis dit c'était une chouette promo. C'était un échange, c'était pas une promo. Donc je
0: tenais à te remercier. Merci. Bah oui, je t'avais trouvé généreuse. Effectivement, on a parlé de tes chansons, on a parlé, Mentissa aussi, bah, de ton parcours. Et qui fait que cet album-là, il est vraiment un album à ton image, un album qui te ressemble, un album que tu avais très très hâte de défendre sur scène. Bon, bah ça y est, on y est. Ce soir, t'es sur la grande scène de Sœurs Jumelles, juste avant Charlotte Cardin. Alors déjà, est-ce que tu la connais? Est-ce que tu l'as déjà croisée?
1: Alors, on a pu se croiser justement lors de quelques festivals il y a deux étés passés, mais c'était rapide. J'avoue, j'ai jamais vraiment eu le temps de parler avec elle, mais je suis une très grande fan de Charlotte Cardin. Alors, je sais pas si elle sait à quel point je suis fan d'elle, mais je suis fan d'elle depuis de nombreuses années. Ça remonte à l'époque. Je suis fan de sa chanson qui s'appelle Phoenix.
0: Oui.
1: Qui est une de mes chansons préférées d'elle, d'ailleurs.
0: Alors, attention, ça veut dire que c'est une vraie fan. C'était avant Feel Good. C'était avant YouTube.
1: Ah, mais bon, pour moi, Charlotte Cardin, voilà, je suis son projet et ce qu'elle fait depuis très longtemps. Je trouve que musicalement, c'est pointu et à la fois, c'est populaire, c'est pop, c'est cool, c'est, voilà. Ouais. On a tous, je pense, envie d'être un peu Charlotte Cardin. Elle a un truc vraiment un peu mystérieuse. Ouais. Cool girl. Ouais. Moi, j'ai rien de mystérieux. Moi, genre, alors, on voit. Moi, c'est what you see is what you get. Et c'est ok, hein. Mais genre, parfois, je me dis, ah, j'aimerais bien être comme Charlotte Cardin, un peu.
0: Un peu mystérieuse.
1: Un peu mystérieuse.
0: Eh oui, mais
1: je sais pas.
0: Il y a les deux équipes dans la vie et il y a des filles merveilleuses dans les deux équipes. Mais ça, moi, je suis comme toi.
1: Oui.
0: J'ai pas de mystère, en fait.
1: Non, moi,
0: tu regardes, hier soir, il y avait Vanessa Paradis. Alors, pareil.
1: Oui.
0: Vanessa Paradis, c'est pas une femme, c'est une fée.
1: Oui.
0: Alors, tu regardes les fées comme ça et tu dis, mais c'est très bien aussi de pas être une fée.
1: Comme bah, on peut pas toutes être des fées. Voilà.
0: Non, sinon, après, voilà, c'est un Disney, c'est plus la vie. Donc, Mentissa, j'aime bien parce que t'as ce recul sur toi-même. Et à la fois, je dois dire que moi, ton parcours, il me laisse quasiment sans voix. Heureusement, pas complètement, sinon, bah, là, il y aurait un blanc. Mais je suis impressionnée par la dimension que tu prends là. Avec ce deuxième album. Pour celles et ceux qui l'ont pas encore écouté, qu'est-ce que tu pourrais dire pour leur faire comprendre à quel point il est toi aujourd'hui, 2026?
1: Je pense que j'ai osé dire des choses dans mon album que je n'avais encore jamais dit à voix haute, que ce soit à mes proches, que ce soit à ma maman, que ce soit à moi-même. J'ai osé dire des choses que je ne pensais peut-être ne jamais avoir le courage de dire dans ma vie. J'ai osé aborder des sujets qui pour moi étaient un peu honteux. J'ai osé parler de mes problèmes de famille, de la petite moi.
0: Oui,
1: voilà,
0: violences aussi.
1: Des violences conjugales dont j'ai été témoin. C'est des sujets que je n'aurais jamais pensé un jour aborder. Et je l'ai fait parce que je pense que j'étais prête à le faire. Et que j'ai peut-être senti que c'était peut-être aussi pour ça que j'étais là. C'était pas juste pour faire des belles chansons, mais c'était peut-être aussi pour faire des chansons qui allaient changer peut-être le cours des choses pour moi et pour d'autres personnes qui peut-être aujourd'hui subissent aussi la même chose. Donc voilà, j'ai envie de dire ça. J'ai envie de dire que j'ai osé beaucoup, je suis sortie de ma zone de confort et j'en suis fière parce qu'il n'y a rien de plus libérateur que de sortir de sa zone de confort.
0: Voilà. Et puis, il y a cette idée que celle qui était qualifiée d'enfant difficile, donc dans le système scolaire, en Belgique, mais enfin en France, on ne t'aurait pas mieux traité, je pense, quand elle était petite, de se dire, bah voilà, en fait, il suffit d'apprivoiser, de comprendre comment on fonctionne, comment nos cerveaux fonctionnent. Et puis, ça n'empêche pas après d'être, voilà, une belle jeune femme heureuse, épanouie dans ce qu'elle fait. Donc, c'est aussi un message à tous les enfants difficiles qui viennent de se prendre un bulletin du troisième trimestre un peu compliqué.
1: Exactement.
0: On vous envoie de l'amour, quoi.
1: Oui, oui. Non, mais vraiment. Et quand on est enfant et qu'on est catalogué d'enfant difficile ou qu'on a des mauvais points, qu'on n'a pas la moyenne, on a tendance à se dire que c'est la fin du monde et qu'on réussira peut-être jamais notre vie. Moi, je me suis dit ça un milliard de fois, en fait. Moi, j'ai toujours voulu être artiste, donc j'ai pas trouvé ma place, moi, à l'école, dans aucune matière. Et je me rappelle quand j'ai fini mes études en secondaire et qu'il fallait faire des hautes études, dans toutes les matières, il y avait rien qui m'intéressait. Et je me suis dit, mince, je vais rater ma vie. Et c'est aussi ce message-là que parfois, notre place, elle n'était pas forcément dans le système scolaire. Notre place, elle est ailleurs. Et voilà, il faut prendre le temps de se chercher et ne surtout pas avoir peur et s'écouter vraiment. Moi, j'ai longtemps eu peur de ma petite voix et je pense que la meilleure chose que j'ai pu faire, moi, c'est de m'écouter, c'est d'écouter la petite Mentissa et de garder un peu cet enfant intérieur aussi.
0: Donc, écoutez les amis, Enfant difficile, le nouvel album de Mentissa. Vraiment, ça va vous toucher au cœur et vous allez forcément trouver des petites phrases où vous vous dites, mais elle me connaît, elle l'a écrit pour moi, ça. Tiens, tiens. Mentissa, c'est ça, parce que plus c'est intime et plus, en fait, c'est universel, plus ça touche de monde. Ça va ressembler à quoi ton concert ce soir?
1: Ah, ça va être très pop.
0: Pop. On va danser. Ça, t'as envie aussi de faire ça, de faire danser.
1: Exactement.
0: La France, le monde.
1: C'est ça. En fait, j'ai envie de faire danser les gens sur des textes qui sont un peu tristes.
0: Oui, voilà.
1: C'est ça que j'aime faire. Donc, ça va être pop. Ça va être un peu rock aussi à certains moments.
0: Ouais.
1: Et puis, ben, il y aura aussi des belles balades parce que c'est ce que j'aime faire.
0: Voilà, ta vie sur scène.
1: Oui.
0: C'est 1h30 que nous, on voit. T'es hyper, voilà, évidemment, dans la lumière, t'es dans le don, t'es dans le partage, tu donnes tout, tu chantes, nous on crie, on te donne aussi. C'est un très très bel échange et tout. Mais sauf que dans une journée de tournée, eh ben, il reste 22h30, on va dire, à passer. Est-ce que la vie de tournée, elle est agréable pour toi ou est-ce que c'est un peu une épreuve?
1: Ça dépend. Moi, là, je viens vraiment tout juste de commencer ma tournée.
0: Ouais.
1: On est vraiment à la deuxième date. Ouais. Hier, c'était ma toute première et je n'ai plus été en tournée depuis 2 ans. Donc là, j'avoue que je suis pas hyper confortable parce qu'il faut que je reprenne un peu mes repères, mes marques.
0: Faut que tu réapprennes à dormir dans des bus.
1: Exactement. Ouais. Les petites habitudes de, voilà, l'échauffement vocal, 1 heure avant le concert. Toutes ces petites choses-là. Moi, je suis quelqu'un, vu que je suis très casanière et que je ne sors pas beaucoup, j'ai besoin de un peu reprendre mes marques. Mais je pense que ça va être très sympa. Et puis surtout, je n'ai aucune inquiétude parce que j'ai une équipe, mais super.
0: Ah,
1: voilà, j'ai une régisseuse qui s'appelle Elsa, qui est adorable. Mes musiciens, je les connaissais déjà. C'est mes musiciens de ma première tournée. Et en fait, je suis bien entourée. Donc même s'il y a des moments où je suis peut-être pas confortable, je sais que j'ai mon équipe qui est là. They got my bag.
0: Ouais.
1: Yes.
0: Et ça, c'est beau.
1: Ouais.
0: Mentissa, je précise que si tu es ce soir sur la grande scène du festival Sœurs Jumelles ici à Rochefort, sur ce sublime site de la Corderie Royale, tu iras ensuite dimanche faire un petit coucou au Printemps de Pérou. Rouge, où tu partages l'affiche avec Louane.
1: J'adore Louane.
0: Génial. Avec Hélène Ségara au festival de Trélazé le 2 juillet. Eh, t'as des co-plateaux, toi.
1: Mais vraiment 100%, on est 100% féminine.
0: On est fangirl, on est au
1: girl
0: premier
1: power.
0: Rang. Ouais, c'est beau. Oui. C'est beau. Tu joueras avec Vanessa Paradis aussi au festival Lacémo au Parc d'Anguin en Belgique le 11 juillet. Et voilà, il y a tout un tas de très très beaux festivals d'été. Et ta tournée française qui va donc porter ton nouvel album, eh bien, elle commence le 1er octobre à l'autre canal à Nancy. Et là, tu vas passer absolument partout en France et en Belgique, hein, bien sûr. Tu seras à Paris à l'Olympia le 5 novembre.
1: Ouh, incroyable. J'ai tellement hâte d'être à l'Olympia.
0: Ah,
1: c'est une vraie consécration pour moi.
0: Ouais. Alors, on prend rendez-vous et on se quitte en écoutant une de mes chansons préférées sur le nouvel album Enfant difficile. Mmh. J'aime bien quand Mentissa, la gentille, Mentissa, la lumineuse, Mentissa, sort les griffes quand quelqu'un se permet des choses qu'il ne devrait pas se permettre.
1: Exactement. C'est important parfois, hein, d'être gentil, mais de connaître ses limites et de communiquer avec les gens où sont nos limites.
0: Voilà. La chanson s'appelle Fais gaffe à toi. N'hésitez pas à l'envoyer aux garçons qui vous embêtent, les filles. Merci Mentissa.
1: Merci beaucoup.
0: À la prochaine. Salut, bon concert.
1: Merci.

0: Vous écoutez, ici il est 19h52 et nous sommes en direct du festival Sœurs Jumelles à Rochefort. On est en ce moment installé sur la scène du Lab qui verra tout à l'heure Vanille. Camille, n'importe quoi. Camille, c'était sur la grande scène le premier soir. Là, c'est Vanille qui sera là tout à l'heure. Et puis Mentissa qui vient donc de partir pour aller dans les coulisses de la grande scène où elle se produira tout à l'heure. Je vous l'ai dit tout à l'heure, le festival Sœurs Jumelles aujourd'hui laisse la parole à la Fondation des Femmes. Alors nous aussi, sa présidente est avec nous, Anne-Cécile Maillefer. Bonsoir.
1: Bonsoir.
0: On s'est vu il n'y a pas longtemps, puisque tu nous as offert une magnifique playlist féministe.
1: Voilà, ah ben, c'est vrai.
0: Les chansons
1: mais
0: préférées.
1: C'est toujours un plaisir de parler avec toi, Émilie.
0: Ah, merci. Et puis, il y a de l'actu en ce moment, évidemment. Alors, l'actu dramatique avec l'affaire Liana, on en a parlé, mais ça a lancé un grand mouvement en France. Les femmes veulent défendre leurs droits, les droits de leurs enfants, et joie des hommes nous rejoignent dans ce combat. Alors, la Fondation des Femmes est présente ici sur le festival avec une opération qui s'appelle Nos Voix pour Toutes, parce qu'il y a des chanteuses, des artistes qui soutiennent la Fondation.
1: Oui, la Fondation des Femmes, c'est aussi tout un réseau de personnalités qui peut nous soutenir et qui se mobilise, par exemple, via ces concerts Nos Voix pour Toutes, qui sont des concerts au profit de la Fondation des Femmes. Et ce sont des concerts qui à la fois, dans lesquels il y a des chansons qui nous font du bien, des chansons féministes, chantées par des chanteuses et des chanteurs qu'on adore. Et c'est aussi des refrains qu'on peut reprendre un peu tous et tout en cœur, et des moments aussi où on passe des messages de sensibilisation. Et cette année, en 2026, Nos Voix pour Toutes part en tournée. Ouais. Donc on commence aujourd'hui avec ce festival ici.
0: C'est trop bien. Donc vous croiserez peut-être Nos Voix pour Toutes, la Fondation des Femmes, sur des festivals que vous aimez, sur des concerts, sur des tournées, allez savoir, ou même simplement près de chez vous. Tu y crois, Anne-Cécile, à la prévention sur les sites de concerts, aller voir les gens, ouvrir des stands, ouvrir le dialogue avec des gens qui n'étaient pas venus forcément pour ça. C'est un truc qui fonctionne, tu penses ?
1: Oui, je pense que ça fonctionne. Je pense que ça permet déjà de normaliser le sujet, c'est-à-dire, en fait, c'est normal de parler des violences sexuelles, c'est normal de parler des inégalités entre les femmes et les hommes, parce qu'en fait, ça arrive, ça existe, et c'est un sujet qu'il faut sortir du tabou.
0: Ouais.
1: Parce que c'est un sujet qui pourrit la vie des femmes, très clairement.
0: Ouais.
1: Et la première étape, c'est de montrer que ça existe, donc, et que c'est ok d'en parler. C'est normal d'en parler.
0: C'est ce que vous avez fait avec le mot féminicide, par exemple, qui n'existait pas. Je me souviens, il y avait des académiciens ou des gens comme ça qui avaient dit, oh là là, mais non, c'est pas un mot. Aujourd'hui, non seulement c'est un mot, mais c'est utilisé par tout le monde. Oui.
1: Ouais,
0: donc en fait, ça existe à partir du moment où on en parle, t'as raison.
1: Exactement. Et c'est vraiment la première étape. Et de pouvoir en parler un peu partout, y compris dans ces lieux, c'est important. Nous, on pense que le féminisme, il est pour tout le monde. Et que donc, venir dans des festivals, sortir un peu de l'entre-soi, de certaines associations militantes, de manifestations, etc. Et en faire vraiment aller chercher aussi le grand public, parce que les violences faites aux femmes et aux enfants, c'est partout. C'est dans tous les milieux, c'est dans toutes les régions. Il y en a ici, malheureusement, aussi. Et donc c'est aussi à nous de nous déplacer pour sensibiliser. Et puis la prévention, elle est essentielle. Ouais. Nous, on pense que c'est pas un phénomène naturel comme ça qui nous tombe sur la tête sans qu'on y puisse rien. On pense que les violences faites aux femmes, ça vient aussi d'une éducation de certains hommes, et que pour pouvoir changer ça et faire en sorte que demain, idéalement, il n'y ait plus de femmes victimes de violences conjugales, ou il n'y ait plus d'enfants ou de femmes victimes de viols, en fait, il faut vraiment parler de ce sujet et sensibiliser les hommes et les garçons aussi au fait que ce sont des violences qui détruisent, et qu'on peut avoir d'autres types de relations avec les femmes.
0: La Fondation des Femmes présente ce soir au festival Sœurs Jumelles des artistes féminines à 100% sur la grande scène. Ça commence maintenant avec PR2B, il y aura ensuite Mentissa et Charlotte Cardin. Et Anne-Cécile Maillefer, la Fondation des Femmes a un rendez-vous à nous donner. Sortez les agendas, les filles, synchronisation des montres, et les gars, rendez-vous le 4 juillet, samedi 4 juillet à Paris, mais aussi dans toutes les villes de France qui voudront participer pour une grande marche citoyenne contre les violences sexuelles. Est-ce que tu peux nous en dire un mot pour que tout le monde se motive ? Déjà, ce ne sera plus la canicule le samedi 4 juillet. Donc, on pourra sortir. C'est important.
1: Voilà, ça va être sûrement la première sortie pour une grande partie de la France. On en rigole, mais en vrai, c'est très grave, la canicule.
0: Oui.
1: Et ça a des répercussions très importantes. Et ça parle aussi de l'avenir, et de l'avenir pour nos enfants. Alors, justement, cette grande marche, c'est une grande marche contre les violences sexuelles faites aux femmes et aux enfants. Pourquoi il y a cette grande marche? Bah en fait c'est tout simple. Je pense que ça, voilà, tout le monde a vu, malheureusement entendu parler de ce drame affreux de cette jeune fille qui s'appelait Liana, jeune enfant, qui a été violée puis tuée. Et en fait, quand on a commencé à découvrir cette affaire avec la Fondation des Femmes, on a vu qu'en fait il y avait eu énormément de manquements,
0: oui,
1: mais de manquements qu'on dénonce nous depuis des années et des années et des années. Et donc en fait, ça nous a révoltés au plus haut point. Déjà parce que en soi, la mort d'un enfant, c'est absolument révoltant, bien sûr.
0: Bien sûr.
1: Voilà, je pense que toute la France était en deuil, mais révoltée surtout parce qu'en fait, on a face à nous des politiques, des responsables qui auraient pu faire quelque chose, qui auraient pu changer des choses depuis des années déjà, et qui l'ont pas fait. Alors, qu'est-ce qu'on peut faire? C'est la loi intégrale,
0: ouais,
1: contre les violences sexuelles. Une loi intégrale, ça veut dire une loi qui à la fois parle de prévention, qui parle de justice, qui parle de réparation, qui permet d'améliorer vraiment les choses pour les femmes et les enfants qui sont victimes de violences sexuelles ou à risque de l'être. Et pour le moment, le gouvernement ne bougeait pas, quoi. Et donc, quand on voit que ça amène à la mort de cet enfant, c'est insupportable, en fait. Et donc, on s'est réunis. Vraiment, on avait tellement, si tu veux,
0: la boule au ventre et la boule au ventre.
1: En fait, d'injustice. Donc, on a eu besoin de se retrouver le premier lundi devant les tribunaux. Et on s'est retrouvés. On était des milliers partout en France devant les tribunaux pour dire, en fait, à un moment donné, ça suffit. La coupe, elle est pleine. C'est pas possible qu'on continue comme ça sans changer des choses, sans agir sur cette situation. Et le gouvernement ne voulait pas bouger, mais on avait quand même cette loi qui était à l'Assemblée nationale, et à force de se réunir tous les lundis, ils ont été obligés de craquer. Et donc ça y est, ils veulent bien étudier cette loi intégrale contre les violences sexuelles. Donc déjà, ils veulent bien nous accorder du temps, mais encore faut-il par contre qu'ils ne détricotent pas cette loi. C'est-à-dire, si c'est en parler pour l'amoindrir ou pour la vider, alors là on va vraiment pas être contente. Donc du coup, très très très important qu'on soit très très très nombreux et nombreux le 4 juillet partout en France, parce que c'est à ce moment-là qu'on va pouvoir montrer à quel point la vie des femmes, la vie des enfants, elle compte, elle est importante, et qu'il est urgent qu'on ait des responsables qui se bougent.
0: On va bouger, n'est-ce pas, toutes et tous, le 4 juillet. Vous avez toutes les infos sur le site fondationdesfemmes.org. Anne-Cécile Maillefer, merci infiniment.
1: Merci à toi.
0: Et bon festival.
1: Merci.
0: T'as pas volé tes concerts ce soir. Merci.
1: Merci.
0: Merci à la Fondation des Femmes pour ce travail merveilleux. 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
0: Merci d'avoir choisi ici. Il est 20h.
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0: Dernière partie de Décibel pour ce soir. Ah oui, vous avez vu, on avait un programme absolument incroyable, hein, entre musique, actualité, festival, cinéma avec Julien Doré. Et ben c'est pas fini, les amis, puisque tout à l'heure à 20h30, il y aura du foot, et pas n'importe quel foot, le troisième match de l'équipe de France, les Bleus, au Mondial. On va en parler. On va également, parce que c'est très important, reparler, oui, bah des têtes d'affiche du festival, bien sûr. Et là, pour l'heure, il est temps de retrouver Pia Clément. Mais oui, c'est maintenant. Allô, allô, Pia.
5: Salut, Émilie Mazoyer. Salut, tout le monde.
0: Salut. Alors, Pia Clément, moi, c'est la femme qui me fait aimer le football. C'est notre experte.
5: On donne tout, Émilie.
0: Mais oui, c'est vrai, Pia. Non, mais c'est vrai, incroyable. Ça me donne envie. Franchement, Pia, quand je te croise dans les couloirs de la radio, ça me donne envie de m'acheter des petits maillots de foot, tu vois.
5: J'en ai plein dans mes placards à la radio. Tu me demandes et je te rhabille.
0: C'est génial. Alors, Pia, tout à l'heure, à partir de 20h30, on est en mode aller les Bleus. Le match, c'est Norvège-France. Déjà, est-ce que tu peux me parler des enjeux de ce match ce soir? Est-ce qu'on est très tendu ou est-ce qu'on y va un peu comme au spa?
5: On n'est pas très tendu. On veut quand même que ce soit réussi. Mais voilà l'enjeu. En gros, si on gagne ce match ou si on fait match nul, on va terminer premier de notre groupe et ce sera la Norvège qui sera deuxième.
0: Okay.
5: En revanche, si on perd ce match, on terminera deuxième du groupe. Et ça fait des différences, Émilie, parce que déjà, on n'affrontera pas les mêmes adversaires au tour suivant.
0: Ah oui, on est récompensé si on est premier.
5: Exactement.
0: Eh ouais.
5: Et puis, il y a une autre chose à savoir, c'est que si on est premier, on continue à jouer sur la côte est des États-Unis. Si on est deuxième, on va partir jouer dans des régions plus chaudes et à l'ouest, donc avec plus de voyages, plus de fatigue pour nos joueurs.
0: Et
5: donc,
0: du décalage horaire.
5: Exactement, donc il faut à tout prix qu'on finisse premier pour arriver dans des conditions optimales au tour suivant.
0: Ok, alors t'es pas toute seule ce soir, Pia. Il y a notre consultante, Charlotte Lorgeret. Il y a Bruno Salomon, notre journaliste des services des sports d'ici. Et puis il y a les auditeurs et les auditrices qui participent. Ça, c'est vraiment la signature ici sur les grands moments de football.
5: Voilà, et ce qui est trop bien, c'est que maintenant, c'est ultra interactif. Donc vous avez deux solutions pour nous contacter et pour nous envoyer vos meilleures blagues sur la soirée ou vos meilleurs avis foot, évidemment, qui peuvent être drôles aussi. Hein,
0: parfois, pas me chauffer, ça arrive. Pia. Attention, tous les jeux de mots sur le but, tout ça.
5: J'ai hâte. De mots sur les noms norvégiens, ça peut être sympa. Voilà. Donc il y a deux solutions. Soit vous passez par WhatsApp au 0810 055 056 ou avec le numéro de votre local. Via WhatsApp, on va tout recevoir. Vous pouvez même nous envoyer des vocaux qu'on peut passer à l'antenne.
0: Soit vous allez sur des chansons.
5: Ouais, exactement, mais bien sûr. Soit vous allez sur la chaîne YouTube ici, la chaîne de notre radio, mais vraiment au niveau national, ici tout court. Pas ici Occitanie, pas ici Brésil, juste ici. Et là, vous aurez le live. Donc vous verrez ce qui se passe en studio, en direct, et vous pourrez parler avec nous via le chat, vraiment pendant tout le match. Si la mi-temps, comme sur le dernier match, dure 2h12, vous pourrez participer à nous tenir éveillés jusqu'à la fin du match.
0: Alors, c'est génial. Donc ça, c'est un match de l'équipe de France, absolument participatif. Donc préparez déjà tout ce qu'il faut pour pouvoir joindre Pia et toute sa bande. Tu parlais, oui, de cette mi-temps qui n'avait pas
5: contre
0: de fin.
5: L'Irak, c'était,
0: voilà, c'était à cause de la pluie. Est-ce que, du coup, quand on est, comme toi, experte en foot, il faut aussi devenir experte en météo ? Et qu'est-ce qu'on attend ce soir ?
5: Alors, il y a des orages qui sont annoncés. On est en plein après-midi aux États-Unis. Pour l'instant, on ne sait pas encore si les orages vont débuter pendant le match ou après le match. Mais il y a un vrai risque que ça débute pendant le match. En fait, je réexplique le principe. Si un éclair tombe dans un rayon de 13 km autour du stade, on arrête le jeu pendant une demi-heure.
0: Et si ça c'est la souplesse américaine.
5: Ouais. Ça, on transige pas. Voilà, donc c'est une demi-heure d'arrêt. Et si jamais au bout de 28 minutes d'arrêt, il y a un deuxième éclair qui tombe, on re-arrête pendant une demi-heure. Donc ça peut durer très longtemps, tu vois.
0: Ah oui, mais 2h13 la dernière fois, c'est ça.
5: 2h13 juste pour la mi-temps en fait. Une mi-temps, tu pars sur 15 minutes, tu te dis on a 15 minutes pour débriefer, on est bien. Et en fait, ça dure 2h12. Et toi, pendant 2h12, tu improvises. Donc
0: incroyable.
5: Je peux te dire qu'on y a été en termes de blagues, de duels de musique. On a cherché toutes les musiques qui venaient de la ville dans laquelle se passait le match. Enfin voilà, on a bien rigolé, c'était très sympa.
0: Alors, j'aimerais que tu départages, s'il te plaît, toi qui es vraiment... Ah bah, tu es ma référence en foot. J'aimerais que tu départages quelque chose. Parce que, juste avant le début de ce mondial, sur le continent américain, on nous a dit, le nouvel hymne, c'est Shakira, c'est Die Die. Extrait. J'étais partie là-dessus, ça m'allait très bien, j'adore Shakira. Et puis là, la FIFA, genre juste au début de la compétition, nous dit non, finalement, l'hymne, c'est David Guetta et Andrea Bocelli, DNA, More Than a Game. Je ne vais pas vous dire ce que j'en pense, je vais vous laisser seul juge.
5: Alors, voyons.

0: très très bien entendu, mais il y a Andrea Bocelli dedans.
1: Là, je l'ai cherché, Andrea Bocelli.
0: Oui, bah, c'est... attends, peut-être qu'il arrive après, je sais pas. C'est pas son meilleur moment, là, effectivement, Andrea, on l'a pas entendu. Non, mais c'est pour dire, c'est très étrange. Tu as compris que j'ai un parti pris, moi, pro Shakira?
1: Oui, j'ai compris. Alors,
0: c'est lui, c'est Andrea, il est là.
1: Alors, voyons voir.
0: Voilà.
1: Bon, ok.
0: Moi, j'ai l'impression qu'ils lui ont même mis des effets sur la voix, ce pauvre Andrea.
1: Ouais, en tout cas, il y a de la réverb. Et en plus, il chante en anglais, Andrea Bocelli en anglais.
0: Bah, c'est bizarre,
1: allons,
0: non
1: les gars. C'est bizarre. Moi, personnellement, je suis pas du tout cliente. Après, je trouve que Die Die est pas fou non plus. Et honnêtement, je te le dis franchement, on continue tous à écouter Waka Waka de la même Shakira, qui date de la Coupe du Monde en Afrique du Sud. Et en fait, c'est celui-là que finalement, tout le monde rechante et ressort pour cette Coupe du Monde.
0: Bah tu sais quoi, on va faire pareil. Alors
1: en plus, nickel.
0: Il m'a été raconté que Charlotte Lorgeret a une chorégraphie particulièrement réussie sur Shakira.
1: Exactement.
0: N'est-ce pas, notre consultante
1: à la fin des 2h12 de mi-temps la dernière fois, elle nous a fait sa choré. Comme c'est filmé sur YouTube, c'était très cool parce qu'on a pu la revoir après. On avait la preuve en image et c'était un moment très sympa.
0: Très bien, alors vous pouvez faire comme Charlotte Lorgeret, danser à la maison. Nous on écoute Shakira avec Waka Waka, en souhaitant aux Bleus évidemment un destin différent de celle de la Coupe du Monde de 2010, mais a priori c'est pas parti pour être la même. Allez les Bleus, et à tout à l'heure, Pia, ça commence dans tout pile 23 minutes, notre soirée foot sur Ici, à toutes.
1: Merci Émilie.

0: Waka. Hey, hey, Shakira était sur votre radio ici et le match de foot. C'est à 20h30, donc c'est tout bientôt.
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0: Le choc, la mauvaise nouvelle du jour, c'est l'annulation du festival Solidays, le jour où le festival devait ouvrir ses portes, pour cause de canicule. Ildag Benou, la programmatrice de Solidays, qui était venue d'ailleurs dans Décibel nous annoncer la belle et grande fête que ce festival allait être, est avec nous ce soir au téléphone. Bonsoir Ilda.
2: Bonsoir Émilie.
0: Bienvenue, merci beaucoup de prendre le temps de venir nous parler. Ilda, on voulait te parler à toi, à toute l'équipe de Solidays, déjà envoyer tout notre amour, nos pensées, notre solidarité. Et puis rappeler à celles et ceux qui nous écoutent que Solidarité SIDA, l'association donc qui lutte, comme son nom l'indique, contre le sida, dépend largement de la réussite de Solidays pour fonctionner toute l'année, aider les malades ou les associations. Là, cette année, le fait que le festival n'ait pas lieu, est-ce que ça met en difficulté Solidarité SIDA ?
2: Ah bah oui, clairement, c'est vrai que Solidays, ça représente 70% des ressources de l'association. Donc cette annulation, c'est un choc et ça plonge l'association dans une réalité assez brutale, puisque là il y a quand même l'avenir de l'association et des nombreux programmes qu'on soutient et qu'on finance qui est en jeu. Donc oui, là ça a des vraies incidences.
0: Ceci dit, j'ai lu dans le communiqué que vous avez envoyé pour annoncer l'annulation que vous comprenez, vous ne contestez pas la décision de la préfecture de police qui dit c'est dangereux de tenir un festival par ces températures-là. Mais j'imagine que vous avez quand même un message à passer, vous, Solidays, et plus largement Solidarité SIDA, pour celles et ceux qui nous écoutent. Qu'est-ce qu'on peut faire pour vous aider ?
2: Alors oui, effectivement, on comprend et on accepte complètement cette décision. Elle s'impose, elle est nécessaire face à la canicule. Donc il y a pas de sujet là-dessus. Maintenant, comme je le disais juste à l'instant, elle plonge l'association dans une réalité assez brutale et dans une inquiétude. Oui. Alors pour pallier à ça, nous on a réouvert la billetterie pour ceux qui veulent nous soutenir. Alors il est évident que le remboursement sera proposé à tous les festivaliers qui le souhaitent. Ils pourront aussi choisir d'ailleurs s'ils veulent avoir un remboursement intégral ou un remboursement partiel, parce que comme vous pouvez tous l'imaginer, on a besoin de soutien et on appelle à la mobilisation de chacun, et donc c'est oui. Une façon de nous soutenir.
0: Oui, donc soit de ne pas demander le remboursement du billet, soit carrément, pour celles et ceux qui n'avaient pas de billet, et ben d'en acheter un aujourd'hui, même si ils savent que le festival n'aura pas lieu. Mais ça, c'est vraiment un acte militant, solidaire, finalement, donc qui va très très bien avec les Solidays. Il y a beaucoup d'artistes qui se sont manifestés aujourd'hui sur les réseaux. Je pense à Big Flo et Oli, qui ont fait une vidéo pour vous. Est-ce que ça vous fait un petit peu chaud au cœur quand même ?
2: Ah bah ça nous touche bien évidemment, parce que d'abord on les attendait, ils avaient hâte d'être là aussi, et puis ils savent la ce que ça signifie pour l'association. Surtout en plus là, on cite Big Flo et Oli, ce sont des proches, ce sont des artistes qu'on programme, qu'on accueille depuis un certain nombre d'années. Ils connaissent très bien le projet, ils sont eux-mêmes un festival, donc ils savent très bien ce que tout ça signifie par ailleurs. Donc oui, ils sont touchés, et ça nous touche qu'ils le témoignent.
0: Ouais, côté artiste aussi d'ailleurs, ils peuvent faire un geste, hein, tout comme les festivaliers peuvent ne pas demander le remboursement de leur billet de Solidays. Les artistes aussi peuvent demander à pas toucher l'intégralité du cachet qui était prévu, par exemple. Enfin, je veux dire, tout le monde peut faire quelque chose.
2: Tout le monde peut faire quelque chose à sa manière, à son niveau. Il y a plein de choses à inventer pour nous soutenir. Donc c'est vrai que nous, on est un petit peu créatifs en la matière, et on sait que les artistes savent l'être aussi.
0: Bon, et ben on vous souhaite le meilleur. Si jamais il y avait un Solidays édition hiver, comptez sur nous. Je sais pas si c'est possible, je dis ce truc là, voilà, vraiment en impro total, Ilda, mais voilà, en tout cas ça a brisé le cœur de tout le monde de voir que une annulation de festival, c'est jamais une bonne nouvelle, mais une annulation de Solidays, c'est carrément une mauvaise nouvelle. Alors on pense bien fort à Solidarité SIDA, à toutes celles et tous ceux aussi dont la vie, le confort, le soutien dépend de vous, et on vous envoie plein de courage.

0: parce que je la vois aussi. Alors je la monte du doigt et ça devient possible.
1: Pic Floyoli sur la lune. Vous écoutez ici et il y a deux jeunes filles qui sont arrivées justement. Je les ai vues en chantant Pic Floyoli. Elles sont fans, mais pas que. Elles sont ce soir à Sœurs Jumelles pour applaudir Mentissa, que vous avez entendu tout à l'heure, et Charlotte Cardin. Elles s'appellent Lily et Charlotte. Bonsoir, mademoiselle.
2: Bonsoir.
1: Bienvenue dans Décibel. Oui, vous vous dites, tiens, les voix sont jeunes. Oui, elles ont 12 et 13 ans, mais écoutez, il n'y a pas d'âge pour commencer la radio et pour commencer les festivals. Aussi. En plus, aujourd'hui, à Sœurs Jumelles, c'est une programmation voilà, très féminine. Donc, ça fait plaisir d'avoir deux fans de musique avec moi. Charlotte, tu t'appelles comme Charlotte Cardin?
2: Oui.
1: Il n'y a pas que ça que t'aimes chez elle, quand même, son prénom génial. Qu'est-ce que t'aimes chez Charlotte Cardin? Qu'est-ce qui fait que tu te déplaces en pleine canicule pour aller l'applaudir sur scène?
2: Bah, j'ai toujours adoré ses chansons.
1: Ouais.
2: Et je l'ai beaucoup écoutée depuis 4 ans, j'arrête pas d'écouter ses chansons en boucle.
1: Ah ouais, donc t'étais petite en fait quand t'as commencé à écouter Charlotte Cardin.
2: Tout à fait.
1: Et c'est la première fois que tu la vois en concert?
2: Oui.
1: Oh.
2: J'ai toujours voulu la voir.
1: Et c'est aujourd'hui que ça se passe à Rochefort, à Sœurs Jumelles.
2: Oui.
1: Oh, c'est trop bien. Et toi Lily, donc t'aimes aussi beaucoup Charlotte Cardin évidemment.
2: Oui.
1: Voilà, mais Mentissa également, c'est une artiste que t'aimes beaucoup. Est-ce que, pareil, comme Charlotte, c'est la première fois que tu les vois en concert?
2: Oui.
1: Ah, d'accord. Alors, vous êtes fait des looks, je vois. Là, vous êtes quand même hyper belles, toutes les deux, pour venir au concert. Vous avez passé du temps à choisir ce que vous alliez porter pour aller à ce concert?
2: Oui.
1: Racontez-moi, alors, comment vous avez fait? Combien de tenues vous avez testées?
2: Moi, j'en ai testé 15.
1: C'est vrai?

0: Lily?
1: J'en ai testé trois.
0: Trois. Bah, en tout cas, bravo, vous êtes magnifique.
1: Merci.
0: Ah ouais, ouais, ouais. C'est important. Attendez, on peut pas aller au concert comme ça, n'importe comment. Alors, je vois qu'il y a un papa sympa qui vous accompagne. Est-ce qu'il connaît un peu les chansons quand même?
2: Oui, c'est mon papa et je l'ai beaucoup entraîné à écouter Ventis et Charles Gardin.
0: C'est bien. C'est bien. Alors, est-ce que l'objectif de la journée, c'est de récupérer aussi peut-être un petit autographe?
2: Un autographe, une photo.
0: Ouais.
1: Ouais, une photo aussi.
0: Vous avez déjà croisé des stars, des artistes?
2: Oui, oui.
0: Ah, racontez-moi, qui donc?
1: Moi, c'était Soprano dans une rue dans Paris.
0: Oh, c'est pas vrai. Un Marseillais à Paris, ça, c'est une info. Et toi, Charlotte, t'as vu qui déjà?
2: Moi, j'ai vu Lofofora, un jour.
0: Non, mais énorme groupe de métal français qu'on
2: adore.
0: J'adore.
2: Je connais toutes leurs chansons par cœur.
0: Alors, attends, parce que ça, c'est génial, Charlotte. Donc, t'es une métalleuse fan de Charlotte Cardin. En fait, ton rêve, ce serait que Charlotte Cardin, elle aille chanter sur du métal.
2: Parfait.
0: Et t'es musicienne ou pas? Parce que souvent, les gens qui aiment le métal, ils font de la musique.
2: Je joue un peu de guitare.
0: Ouais.
2: Mais je fais principalement beaucoup de sport.
0: Voilà, c'est incroyable. Incroyable d'être tombée sur vous deux. Non, ça fait super plaisir. Ça fait vraiment plaisir. Alors, ce festival Sœurs Jumelles, ce soir, vous allez en profiter, on l'a compris, pour écouter Charlotte Cardin et Mentissa. Mais imaginez, je suis la fée Clochette, je sais il faut beaucoup d'imagination, mais imaginez. Et d'un coup de baguette magique, je peux vous faire le festival parfait. Il y a qui dans ce festival alors?
1: Bah Mentissa.
0: Oui, ça c'est bon, ça y est. Hop, vœu exaucé, comme c'est facile d'être la fée Clochette. Qui d'autre?
2: Moi j'aime beaucoup, comme vous l'avez dit, Big Flo et Oli.
0: Ah ok, donc on met Mentissa, Big Flo et Oli, ça marche.
2: Charlotte Gardin, mais elle y est déjà.
0: Ouais, ça marche.
1: Après, j'aime bien aussi Angèle.
0: Angèle, ouais.
1: Amel Bent.
0: Ah oh oui, j'aime beaucoup. Un petit Metallica aussi, peut-être?
2: Ouais.
0: Voilà.
2: Et Diams.
0: Et Diams. Eh ben, écoutez, c'est le festival parfait, hyper éclectique de Lily et Charlotte qui sont passées nous voir ici sur la scène qui est collée à la grande scène du festival Sœurs Jumelles. Merci beaucoup à toutes les deux d'être passées nous voir.
2: Merci à vous.
0: Ça m'a fait très plaisir. J'espère que vous aurez pas trop chaud ce soir pendant le concert et que vous aurez de la voix et que vous allez chanter très fort. Ça vous va si on écoute Charlotte Cardin maintenant?
2: Ça me va,
1: oui,
2: totalement.
0: Allez, c'est parti, un petit feel good. Bon concert, les filles.
1: Merci.
2: Merci.

0: Charlotte Cardin en tête d'affiche du festival Sœurs Jumelles. Elle montera sur la grande scène tout à l'heure, un petit peu après 22h. Charlotte Cardin qui se fait une très très belle tournée de festival cet été. Vous risquez de la croiser près de chez vous. Et puis qui vient de faire pour la première fois Bercy, qui est un endroit, une des plus grandes salles de France et un endroit vraiment emblématique pour elle. Bravo Charlotte.
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0: Les amis, je sens que vous vous dites mais le foot c'est dans moins de 5 minutes sur ICI. Oui exactement, c'est dans moins de 5 minutes, juste le temps pour moi de remercier pour leur accueil toujours merveilleux toutes les équipes du festival Sœurs Jumelles. Remercier aussi l'équipe de Décibel qui a été héroïque parce que travailler à distance depuis Paris, eh ben c'est pas facile. Alors bravo Iris Guitoni et Emma Quenardel. Et puis travailler sur place c'est pas facile non plus, vous en doutez, vous entendez le bruit, on fait la fête au festival Sœurs Jumelles mais on bosse aussi beaucoup. Alors merci à Hervé Dinf, à Paul Caillot, à Géraldine Maillard et puis celles et ceux qui nous ont accueillis sur la scène du Lab ce soir, Marion, François, Noé et Zora. Allez, on se met dans l'ambiance football, si ça vous dit, une chanson faite pour ça, et signée Queen, We Are The Champions.

0: les champions, ah, c'est un peu prématuré pour le dire, mais en tout cas, on y croit. Allez, les Bleus, le foot, dans quelques secondes.
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0: Il est 20h30 les amis, la Coupe du Monde en direct sur ici, c'est parti.
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4: Bonsoir à tous, bienvenue sur votre radio ici pour suivre la J3. C'est comme un J9 mais avec seulement 3 places. C'est la troisième journée de la phase de poule de Coupe du Monde entre la Norvège et la France. Un match qu'on attendait tous avec tellement d'impatience parce qu'on se disait c'est génial, on va voir Erling Haaland, Haaland et Mbappé jouer sur le même terrain en même temps. Et en fait, pas du tout. Ce n'est pas ce qui va se passer. Je ne veux pas vous spoiler les compos, mais on en reparlera évidemment tout à l'heure. Autour de moi dans le studio pour vivre cette soirée, notre consultante Charlotte Lorgeret, ancienne joueuse, très jeune retraitée. Salut Charlotte.
5: Salut Pia, salut à tous.
4: Et danseuse de très belles chorées sur Waka Waka
5: et
4: de Shakira.
5: Chanteuse, on ne sait pas.
4: On ne sait on pas, ça peut venir. Ça peut venir. On va faire sûrement beaucoup de blagues sur la mi-temps de France-Irak puisque les trois personnes qui sont dans ce studio ont vécu une mi-temps de 2h12 avec vous tous. D'ailleurs, on vous remercie pour l'interactivité, vos messages, vos vannes et vos retours depuis aussi. Et vous êtes très nombreux à nous avoir dit, hein, c'est vrai Charlotte, que ouais. Grâce à nous, vous aviez réussi à rester réveillée au cœur de la nuit. Donc merci pour ça. Et justement, si ce soir, quoi qu'il arrive, orage, pas orage, mi-temps très longue, pas mi-temps très longue, si vous voulez interagir avec nous, l'homme avec qui vous allez devoir gérer votre soirée, c'est Bruno Salomon. Salut Bruno.
6: Salut Pia et salut Charlotte, salut à toutes et à tous.
4: Donc Bruno, à la base, tu commentes les matchs du PSG sur l'antenne d'ici Paris-Île-de-France, oui. Mais pour la Coupe du Monde, tu parles dans un micro peluche sandwich.
6: C'est ça. Voilà. Pour ceux et celles qui nous rejoignent sur la chaîne YouTube aussi, puisqu'on le rappelle, vous pouvez suivre le match à l'antenne, mais aussi sur notre chaîne YouTube ICI, ICI. Vous venez et on commence à discuter tous ensemble. Et vous allez donc retrouver Cheesy. Cheesy, c'est ma petite mascotte désormais qui fait le voyage avec moi. Je vous rappelle que c'est le sandwich de Philadelphie. On n'est pas à Philadelphie ce soir, on est du côté de Boston. Mais j'ai pas de peluche de Boston, donc je garde Cheesy avec moi qui nous a porté chance. Je vous rappelle que si vous voulez nous parler dans ce match, on passe aussi sur les réseaux sociaux d'ici et aussi au 0810 055 056. Vous pouvez laisser des messages sur notre compte, sur les WhatsApp, et on mettra vos questions. Si vous avez des questions à Charlotte, à Pia et à notre homme de main, l'homme qui est du côté de Boston et qui fait toutes les rues de Boston, il les connaît toutes par cœur désormais, qu'on va retrouver dans quelques instants.
4: Exactement, c'est celui qui vit la Coupe du Monde pour de vrai, pour vous, pour nous tous, là-bas, sur le terrain aux États-Unis. Alors on a décidé de lui mettre une petite musique à chaque match qui correspond à un artiste qui vient de la ville dans laquelle il va commenter le match. On s'est penché sur le cas de la ville de Boston, et figurez-vous que Boston, South Boston, le sud de Boston, c'est la ville d'un groupe de punk qui s'appelle les Dropkick Murphys. Alors on va accueillir notre journaliste Nicolas Perronnet avec
6: punk.
4: Et qui est aussi un peu punk, un peu comme toi Bruno, et peut-être un peu comme moi aussi. On n'est pas trop en mode Shakira nous, Charlotte. Donc avec les Dropkick Murphys. À Boston.
7: Salut à tous. Et oui, c'est très celtique ça comme ambiance. C'est très Boston.
4: Ouais.
7: C'est très punk. Alors j'ai pas la crête pour incapacité de la faire.
4: On t'aime quand même, Nico. C'est pas grave.
7: Mais ouais, c'est vrai que c'est très Boston. Bravo.
4: Bon, alors Nicolas, tu es à Boston. La première question que je vais te poser et qu'on se pose tous, c'est la mi-temps va-t-elle durer 2h12?
7: Eh ben, je crois que non. Je crois qu'il va faire... alors beau, c'est un grand mot, mais je crois qu'on va même éviter la pluie, les amis. Et ça, c'est quand même une bonne nouvelle. Je vous dis ça parce que, vous savez, on a des petits écrans de contrôle ici. Alors évidemment, on a le petit écran pour les ralentis où on a les images du match, mais on a aussi un petit écran où voilà, on a les compos, on a deux, trois petites infos sur les joueurs, bon, qui nous servent pas à grand chose, faut bien le dire, mais on a quand même surtout l'avancée du match en termes de carton jaune, en termes de remplacement et tout, ça c'est un peu plus utile. Et en fait, ce tout petit écran qui est une espèce de tablette, quand on est arrivé, t'es protégé par une bâche plastique. Et là, il y a des bénévoles de la FIFA qui viennent de passer pour enlever la petite bâche sur les écrans. Donc,
4: c'est un signe.
7: Ça veut dire que oui, c'est un signe. Et c'est confirmé par le ciel autour de moi qu'on voit bien, parce qu'il n'y a pas de toit non plus ce soir ici du côté de Boston, au-dessus de nos têtes. Mais c'est assez c'est assez clair. On avait annoncé la météo annonçait un petit risque de pluie. A priori, on pourrait donc passer entre les gouttes. Et là où je vous rassure, c'est qu'il n'y avait pas de risque du tout d'orage. Et c'est bien l'orage qui nous a fait passer 2 heures
4: devant. Ce sont les éclairs, évidemment.
7: Voilà. Donc a priori, c'est bon pour ce soir. Croise les doigts.
4: Bon, le stade est plein comme un œuf, très rouge, Nico. Et le rouge, c'est pas la couleur des Bleus.
7: Et non, le rouge, c'est la couleur de la Norvège. Évidemment, les Norvégiens qu'on a vu faire, vous savez, la célèbre célébration viking, maintenant le Viking Row, voilà, on rame un peu tous en même temps. On a vu le virage là qui est à ma gauche le faire.
4: Bruno Salomon est jaloux, hein. Ouais. Ils se rêveraient norvégiens
6: toute leur com, les Norvégiens, sur les Vikings, sur la série Viking, pour annoncer la compo des 26 qui partaient en Norvège et tout. Je suis hypé complet de ce genre de truc. Mais voilà, c'est mon côté un peu.
7: Non, mais ça marche bien. Il y a des Français qui ont participé en dehors du stade tout à l'heure à ce Viking Row. Donc on va dire, c'est quoi? C'est ramé en fait, ouais. La célébration Viking qui
4: est effectivement. Dracar, hein.
7: Le Dracar qui s'inspire un petit peu du clapping des Islandais qui avait fait. Qui avait fait aussi le buzz il y a quelques années de ça. Bah là, c'est effectivement la célébration viking dont on parle beaucoup. Et donc, il y a des Français qui s'y sont mêlés également en dehors du stade. Donc, ça donnait des images très sympas, très, très Coupe du Monde. Et ce fameux virage viking, on va l'appeler comme ça, ce virage rouge, il est sur ma gauche. Il occupe quasiment tout le virage gauche, mais il est sous un écran. Mais alors, la taille de l'écran, les amis, il fait 113 mètres de long sur 18 mètres de haut. Donc, c'est un écran géant absolument immense. Qui lui est surplombé d'un phare, il y a un vrai phare en fait qui est contigu au stade, et en fait c'est le phare le plus haut des États-Unis hors côte. Voilà, c'est un phare qui en fait rend hommage un petit peu à toute l'histoire maritime du Massachusetts, l'état dans lequel se trouve Boston. Il y a beaucoup de côtes ici, et donc quand on a construit ce stade, on a fait un phare. On n'a pas fait de toit, voilà. Ça c'est
4: toujours pas.
7: C'est la volonté du propriétaire des New England Patriots, parce qu'on est dans un stade de NFL, et l'équipe ici, c'est une équipe légendaire, celle de New England, l'équipe de Tom Brady. Et justement ma droite, où vous avez le virage qui est bleu, le virage des supporters français. Vous avez aussi les petits fanions des 6 titres remportés par cette équipe des New England Patriots et par Tom Brady, les 6 Super Bowls remportés, le dernier en 2018. Donc c'est quand même un bel écrin, pour ce France-Norvège. C'est un stade atypique, mais assez sympa.
6: Tom Brady, il faut juste qu'il s'occupe du foot US, parce qu'il a fait une petite sortie sur les réseaux sociaux pour dire que c'était la meilleure, la plus belle des Coupes du Monde. C'était waouh, amazing. Bon, calme-toi, Tom. Tout va bien, elle est sympa votre Coupe du Monde, mais quand même, on en a vu des meilleurs.
4: Alors, c'est marrant parce qu'il y a des gens qui disent que ça fait longtemps qu'ils n'ont pas vu une aussi bonne Coupe du Monde.
6: Mmh.
4: Je sais pas. Hein.
6: Ouais.
4: Non, okay. pas ouf. Charlotte,
5: je
4: sais pas.
5: Non, je pense qu'on attend tous la Coupe du Monde, mais en soi, quand on réfléchit bien, c'est cata ce qui se passe aux États-Unis. Donc.
4: Ah non, mais bien sûr.
6: Ils ont beau se s'égosiller que c'est sympa de voir les Écossais, les Norvégiens. Il s'est quand même passé plein de choses avant qui font que on peut pas dire que c'est exceptionnel. Donc voilà, Tom joue au ballon. Juste vous dire, les amis, c'est parti. On commence à voir les premiers messages. Vous n'hésitez pas. Notre chaîne YouTube sur ICI. Vous nous rejoignez, vous venez commenter, vous faites comme Kevin. Le bonsoir à toute l'équipe de Mulhouse en Alsace. Merci d'avoir mis la petite précision entre parenthèses. En Alsace, il y a Mouyoulou qui nous met plein de pouces, de cœurs, des biceps avec marqué super compo. Je suis trop fier de l'équipe de France. Et il y a Ega Z qui nous dit un petit coucou de Catalogne. Eh bien, on salue aussi de Catalogne.
4: Et attends, Kevin nous dit aussi qu'il nous écoute depuis le boulot, un taf de nuit, et que ça lui fait super plaisir de nous voir et de nous retrouver. Donc, on est très heureux. Alors, on espère qu'on ne va pas t'accompagner trop loin dans ta nuit, Kevin. Je te cache pas que.
6: Oui, Kevin, à 23h, nous, on boucle.
4: On serait content que tu repars non plus 4h. Mais bon, voilà. Charlotte, on a évoqué le fait que le match se jouait à Boston. On est dans l'Est des États-Unis. Le gros enjeu du match,
8: match de ce soir, Charlotte, c'est de savoir si l'équipe de France terminera première ou deuxième du groupe. Ça fait une énorme différence parce que si on termine deuxième, on devra jouer des matchs dans le futur du tableau sur la côte ouest et donc voyager beaucoup. Ton objectif à toi ce soir, Charlotte, en tant qu'observatrice et en tant que supportrice de l'équipe de France, c'est quoi ? C'est la première place ? C'est pas perdre ? C'est quoi ?
5: C'est un peu tout, mais je pense que clairement, c'est de pas perdre, l'objectif numéro un. Et après, forcément, il y a la logistique qui rentre en compte. On sait que le staff de Didier Deschamps, Guy Stéphane, la logistique, la gestion un peu du tempo et des joueurs, c'est très très important. Mais pour moi, il faut mettre un message fort, il faut sortir premier de ce groupe, parce que l'objectif, c'est de gagner, de mettre la pression à l'équipe adverse, même si on va en parler de cette composition d'équipe des Norvégiens. Mais après, c'est la suite de la compétition le plus important.
8: Alors justement, Nicolas Perronnet, est-ce que tu peux nous annoncer d'abord la compo de l'équipe de France, dans laquelle il y a quand même au moins une petite surprise et en tout cas des changements par rapport au match précédent. Et puis ensuite, la compo de l'équipe norvégienne qui, moi, personnellement, m'a beaucoup étonné. On t'écoute, Nico.
7: Alors, l'équipe de France, effectivement, il y a un petit peu de rotation. On peut commencer par ça, notamment dans la charnière centrale, puisque Maxence Lacroix va connaître son premier match de Coupe du Monde. Le défenseur de Crystal Palace, qui avait d'ailleurs gagné sa place en Coupe du Monde ici même aux États-Unis, et particulièrement dans le stade de Boston en mars, lors de la tournée américaine des Bleus. C'est là qu'il avait tapé dans l'œil un petit peu de Didier Deschamps. Il est finalement dans le groupe, Maxence Lacroix. Et il est titulaire en charnière centrale associé à Upamecano, parce que il faut faire souffler un petit peu Saliba, qui souffre, on le sait, du dos. Donc titularisation, vraiment rotation, simplement pour faire souffler des cadres de Maxence Lacroix. L'autre titularisation au milieu de terrain, c'est Manu Koné, qui était déjà titulaire lors du dernier match des Bleus face à l'Irak. Là, l'idée, c'est de faire, avec le retour de Tchouaméni, faire souffler un petit peu Adrien Rabiot, qui a eu également deux matchs pleins. Et puis, on est aussi dans la rotation devant, avec la titularisation de Désiré Doué en lieu et place de Bradley Barcola. C'est un match chacun pour l'instant, depuis le début de cette Coupe du Monde. Ça nous donne donc un 11 quand même assez costaud, concocté par Guy Stéphane en l'absence, et oui, on le rappelle, de Didier Deschamps, qui est en France, malheureusement, pour les obsèques de sa maman aujourd'hui. C'est donc Guy Stéphane à qui s'assiera tout à l'heure sur le banc, avec Mike Maignan dans les buts. Maxence Lacroix, donc associé à Upamecano en charnière centrale. À sa droite, Koundé. À sa gauche, Théo Hernandez. Là aussi, il y a de la rotation, je l'avais oublié, puisqu'il est préféré à Lucas Digne. Tchouaméni et Koné au milieu de terrain, avec devant toujours le quatuor offensif qui change très peu. Michael Olise en meneur de jeu. À sa gauche, donc Désiré Doué. À sa droite, Ousmane Dembélé. Et le capitaine, Kylian Mbappé, en pointe. Donc assez peu de surprises quand même pour cette équipe de France. Une compo qui prouve en tout cas que l'objectif est bien d'aller chercher la première place du groupe, ce qui n'est évidemment pas le cas à la lecture de la compo norvégienne.
8: Charlotte, déjà en l'absence physique de Didier Deschamps, qui aujourd'hui donc a assisté aux obsèques de sa maman, est-ce que ça aurait été ultra risqué de faire une compo un peu trop changeante au niveau de la France, alors que le coach n'est pas là? Imagine, l'équipe se serait plantée, ça aurait pu avoir peut-être des répercussions, non?
5: Non, je pense que ça a été géré depuis pas mal de temps. Je pense qu'en fait, on anticipe tous les cas de figure quand on débute une compétition. Moi, je trouve que il y a quelques surprises quand même, parce que même si oui, Maxence Lacroix, il avait fait des matchs de prépa, notamment contre la Colombie, qui étaient intéressantes, et le Brésil, mais pour moi, je comprends pas le fait que Jules Koundé soit titulaire. Ah. C'est le Merci. Point numéro un que je ne comprends pas. Même si oui, on sait que du côté du Barça, il a une saison, deuxième partie de saison compliquée, il était énormément blessé. On sait que Jules Koundé, il aime énormément jouer, enchaîner les matchs, etc. Mais si on compte sur lui pour aller jusqu'au bout de cette compétition, s'il y a bien un match qu'il faut le faire tourner, c'est bien ce match-là. Donc est-ce que c'est la volonté du joueur? Est-ce que je sais que Jules Koundé, c'est un grand professionnel, très intelligent, il connaît son corps par cœur. Donc il doit se dire c'est bon, je peux enchaîner, parce que malgré tout, c'est un joueur qui court énormément, qui propose beaucoup de courses vers l'avant, même s'il n'est pas énormément servi. Mais pour moi, c'est la surprise numéro une. Et finalement, on voit que Maxence Lacroix aussi prend la place de Konaté. Comme ça, par la pointe des pieds.
8: Ouais, c'est vrai.
5: Parce que Konaté, je suis désolée, il connaît par cœur Upamecano. Ils ont joué en club ensemble il y a quelques saisons. Et là, c'est Lacroix qui lui passe clairement devant.
8: Qui est numéro 2 maintenant.
5: Ah oui,
8: voilà, c'est derrière Saliba. Nicolas Perronnet, dans un instant, on revient vers toi pour qu'on évoque la compo de la Norvège, qui a vraiment, pour le coup, beaucoup fait tourner. Mais d'abord, on va partir du côté de Saint-Ouen. C'est comme Boston par rapport aux États-Unis. Saint-Ouen, c'est à l'est de l'Île-de-France. En fait, c'est complètement au nord, mais un peu à l'est quand même, avec le journaliste du service des sports de Radio France, Jean-Pierre Blimaud, qui est en direct depuis la fan zone de Saint-Ouen. Bonsoir Jean-Pierre.
9: Oui, bonsoir à tous et à tous.
8: Merci beaucoup. Oui, ouais, y a beaucoup de filles dans le studio. On est en majorité, donc on est contente. Hein, on en profite avec Charlotte. Jean-Pierre Blimaud, est-ce que autour de vous, les supporters dans la fan zone ont l'air contents et fiers, comme certains des supporters qu'on a eu sur le chat de la chaîne YouTube, de la compo proposée par l'équipe de France ce soir?
9: Alors écoutez, pour l'instant, moi le mot que j'utiliserai c'est souriant et confiant. En tout cas, j'ai pu discuter avec plusieurs d'entre eux tout à l'heure. Alors ils ont tenu à se réunir dans cette fan zone hein, qui est une des nombreuses fan zones qu'il y a en France. Et ici à Saint-Ouen, c'est un ancien lieu industriel hein, qui appartenait notamment à Alstom, qui a été reconverti en lieu de fête, de convivialité. On peut y manger, on peut y boire. Ça s'appelle Communal Saint-Ouen et il y a eu déjà des retransmissions sportives qui ont fédéré beaucoup de joie, notamment la finale de la Ligue des Champions, je ne vais pas l'apprendre. Il y a eu aussi l'Euro 2024. Et là, je vois des supporters très souriants qui sont arrivés très tôt d'ailleurs ici, tout simplement parce qu'il n'y a pas énormément de places restantes à l'heure actuelle. Et je vois même des spectateurs, en tout cas des supporters qui sont même en train de ressortir parce qu'ils n'ont pas trouvé de place. Il n'y a plus de place, c'est archi-comble pour un match de l'équipe de France qui pourtant n'est pas décisif. Mais c'est la passion, c'est la volonté aussi, me disait tout à l'heure l'un des fans de l'équipe de France qui avait un maillot sur les épaules, hein, bleu, blanc, rouge. C'est la volonté de se retrouver ensemble, c'est la volonté de vibrer le football ensemble, d'être un petit peu par la pensée aussi avec tous ceux qui sont aux États-Unis, qui ont la chance d'avoir trouvé des places, d'avoir pu aussi se payer le voyage et d'être quelque part avec les joueurs de l'équipe de France, comme ça, de se rassembler. Alors tout à l'heure, évidemment, il y aura beaucoup plus d'ambiance. Il faut savoir aussi qu'il fait toujours chaud, mais un petit peu moins chaud quand même que à la même heure hier. Qu'à l'intérieur, la température évidemment est un petit peu plus chaude parce que les gens sont plus serrés, mais que de toute façon tout le monde s'en fiche un peu ce soir. La chaleur, ce sera dans le cœur et surtout on va voir comment ça va réagir si les Français marquent des buts. Je peux vous dire que pour le moment, les sourires sont de mise, la confiance aussi. Les gens continuent à arriver, continuent à tenter leur chance pour trouver de la place. C'est pas facile. Voilà, l'équipe de France fédère, l'équipe de France attire. On veut se retrouver autour d'elle et c'est ce qui est en train de se passer ici dans la banlieue de Paris, à Saint-Ouen.
8: Merci beaucoup Jean-Pierre Blimaud à Saint-Ouen, donc dans la fan zone qui s'appelle la Communale Saint-Ouen, et où on entend les gens qui papotent derrière sous un soleil quand même écrasant, une chaleur en tout cas écrasante en Ile-de-France comme dans toute la France. On va maintenant partir à Sceaux. Là, on est dans le sud de l'Ile-de-France avec notre journaliste Féline Leloir-Duhaut qui, elle aussi, est dans une fan zone. J'espère qu'il y a de l'ombre là-bas, Féline. Bonsoir.
10: Bonsoir Pia, bonsoir Charlotte, bonsoir Bruno. Oui, alors il y a un peu d'ombre en effet, le soleil est presque couché, donc ça va. Ici à Sceaux, il fait beau et chaud, hein, 34 degrés d'après le thermomètre. La guinguette bat son plein, la bière et la citronnade sont de sortie. Et on sent une bonne odeur de frites, on se croirait presque en vacances. Mais c'est bien pour le match France-Norvège que tout le monde est rassemblé ici. La pelouse devant l'écran géant est déjà bien bien remplie entre les tables et les nappes de pique-nique. Je dirais qu'au bas mot, il y a environ 500 personnes, mais ça continue à arriver tranquillement. Une ambiance très familiale, beaucoup d'enfants s'amusent avec des pistolets à eau, ils attendent le coup d'envoi tranquillement. Et puis j'ai aussi beaucoup de monde autour de moi et j'ai aussi deux supportrices de l'équipe de France qui m'ont accepté de me répondre, Clara et Manon, bonsoir.
11: Bonsoir.
10: Alors vous, est-ce que vous pouvez me dire déjà quel est votre joueur préféré de l'équipe de France?
11: Bah je pense un peu classique, mais Kylian Mbappé.
12: Bah oui, hein, le capitaine. Hein,
10: bah ouais, le capitaine. Il est toujours là pour nous impressionner, on espère un nouveau doublé peut-être.
12: Ah, bien sûr, minimum.
11: Bien sûr, il va le faire.
10: Et est-ce qu'on a un petit prono pour ce soir, les filles?
11: On pense 2-1.
10: 2-1, oui. 2-1 pour les Bleus ou 2-1 pour la Norvège?
11: Pour les Bleus, quand même.
10: Évidemment. Ce que j'allais dire, ce soir, il y a quasiment que des maillots de foot bleus. On voit pas un maillot norvégien.
11: Oui. Non. Il a pas intérêt.
12: Vraiment pas.
10: Ouais, vous entendez Pia, Charlotte et Bruno ici. On soutient les Bleus. Il y a aucun doute là-dessus. L'écran vient d'être allumé. Ah non, il vient de s'éteindre, mais il va être allumé dans quelques minutes. On attend le début du match. J'espère, parce que là, il y a vraiment plus d'image. Donc là, dans 10 minutes, il faut que l'écran soit allumé pour le début du match. Et comme ça, on pourra tous profiter.
8: On croise les doigts et sinon vous dites aux gens d'écouter ici hein, sur leur téléphone et s'ils n'ont pas
10: évidemment
8: l'image, ça sauvera quand même leur soirée.
10: Évidemment, merci beaucoup. Je mettrai une radio, vous inquiétez pas.
8: Exactement.
10: merci à vous.
8: Féline Leloir-Duhaut, merci mille fois et merci à Clara et Manon qui étaient avec vous. Nous, on va se tourner maintenant vers Nico Perronet qui est à Boston pour nous faire suivre le match. Les joueurs, Nico, sont en train d'arriver dans le couloir et on l'a dit, Nicolas, la Norvège a énormément fait tourner pour ce troisième match de la Coupe du Monde pour eux contre l'équipe de France.
7: Ouais, je vais vous donner les noms des Norvégiens, puis je vais vous donner les clubs également des joueurs qui seront sur la pelouse et qui sont effectivement en ce moment dans le couloir de ce stade de Boston. Le gardien Egil Selvi qui joue à Watford sur la droite de la défense. On aura Fredrik Horsnes qui joue à Benfica, qui est le seul des Norvégiens qui était sur le 11 de départ face au Sénégal. Il y a 10 changements opérés par le sélectionneur Stolpaken. Ouais, même le gardien, c'est le numéro 2 par rapport au dernier match. Et donc tout le reste, ce sont des joueurs qui n'ont pour l'instant débuté aucun des deux premiers matchs. Falchener, il joue à Stavanger, associé à Østigard qui joue au Genoa en charnière centrale. Sur la gauche de la défense, Bjørkan, joueur de Bodø/Glimt. Au milieu de terrain, on aura Patrick Berg qui est le capitaine ce soir, joueur de Bodø/Glimt également. Milieu de terrain associé à Torsved, Sassuolo, Asgard, Glasgow Rangers. Et puis devant, Oscar Bob, joueur de Fulham sur la droite de l'attaque norvégienne. Schjelderup, joueur de Benfica également sur la gauche. Et puis Jorgen Strand Larsen en numéro 9, en attaquant de pointe, coéquipier de Mateta à Crystal Palace. Voilà, vous n'aurez pas entendu le nom d'Erling Haaland, pas celui d'Ødegaard, pas celui de Storlott. Tous les cadres norvégiens sont sur le banc. C'est clairement l'équipe B de Norvège qui est alignée ce soir. C'est l'équipe des coiffeurs, hein, clairement, puisque la Norvège se contente finalement de cette deuxième place. Alors ça ne veut pas dire qu'elle ne veut pas de la première, mais elle se contente très clairement de la deuxième place. Et le sélectionneur prépare la suite de la compétition. C'est la deuxième fois seulement dans son histoire que la Norvège passe la phase de groupe. Donc l'objectif est partiellement déjà atteint pour cette équipe. Et l'objectif ce soir, clairement, c'est de faire reposer les cadres. Ça ne veut pas dire qu'on verra pas le duel Haaland-Mbappé au cours du match, mais en tout cas pas pour débuter. Et en tout cas, c'est l'occasion rêvée pour l'équipe de France d'aller la chercher, cette première place, parce que si les Norvégiens n'en veulent pas, et le staff des Bleus en veut, malgré la problématique qu'il y a derrière. Effectivement, on peut en parler, hein. Terminer premier, c'est mieux en termes de logistique, c'est pas cadeau en termes de tableau. Terminer deuxième, c'est peut-être un peu mieux, et encore ça se discute en termes de tableau, mais par contre en termes de logistique, il va falloir effectivement beaucoup plus voyager. Donc voilà un petit peu la problématique et la physionomie de cette rencontre, alors que Kylian Mbappé et le capitaine norvégien, donc Patrick Berg, entre à l'instant sur la pelouse. Mais c'est vrai que c'est une composition assez surprenante de la part de la Norvège.
4: Bruno Salomon.
6: Juste pour vous avertir que l'on dit les coiffeurs en norvégien, en scandinave, c'est friseur. Voilà, c'était juste pour vous avertir. Voilà,
7: on peut comprendre.
6: Voilà, on comprend tout de suite.
4: Et on salue Tina qui nous écoute depuis Tbilissi.
6: Tout à fait.
4: Je ne sais pas comment on dit coiffeur là-bas, mais Tina, n'hésite pas à nous le dire, ça nous fera plaisir. Vous pouvez nous retrouver évidemment sur le chat de la chaîne YouTube ici. Vous pouvez voir aussi nos ganaches et la super déco du studio qui est vraiment festive. Charlotte, est-ce que toi, ça t'a étonné de voir à quel point la Norvège faisait tourner 10 changements sur 11, ils veulent vraiment pas de la première place.
5: Bah, ils s'en foutent clairement de ce match, hein. Ils veulent juste énormément faire tourner. Moi, je suis très très étonnée que Haaland ne soit pas titulaire. Ouais. Pour dans le sens où un peu le match contre Mbappé, en fait.
4: Bah ouais.
5: À un moment donné,
4: mis 4 buts en 2 matchs. Il est dans la course contre Mbappé, Messi, tout le monde, enfin tous les grands.
5: Surtout que c'est contre une équipe de France qui, on le rappelle, même si contre l'Irak ils n'ont pas pris de but, mais c'est une équipe de France qui prend des buts à chaque match. Donc en fait, il y avait peut-être moyen pour lui de mettre un ou deux pions. Donc ouais, très très étonné. Après, en fait, on le fait sortir. Tu fais sortir à la mi-temps. Si tu t'en fiches de ce match-là, tu te dis bon, la deuxième place, elle me va complètement. Bah à un moment donné, quand t'es buteur et que t'as des envies de statistiques et d'être un grand dans cette compétition, eh ben, tu dois être titulaire.
4: Bruno.
6: Moi, ça ne me choque pas. L'équipe de France, sur les dernières Coupes du Monde, on a souvent mis les friseurs. Hein. Ils étaient régulièrement. On mettait une équipe qui avec 5, 6, 7 changements. Là, cette fois-ci, on ne les fait pas. Pour moi, la Norvège, en fait, elle fait voir surtout que c'est une nation, c'est une équipe, c'est un groupe. Et en gros, tout le monde va participer. Ils se qualifient pour la première fois depuis 1994 pour un tour suivant. Ils ont réussi leur objectif. Haaland, il l'a dit, il a fait oui, l'équipe de France, si vous voulez.
5: Pensait que c'était du bluff un peu.
6: Eh ben non, en fait, il fait voir que c'est une nation, c'est 26
5: gars. Mais ça montre la mentalité aussi, parce que Kylian Mbappé, lui, il veut jouer tous les matchs.
6: Oui.
5: donc en fait, c'est juste pas la même mentalité.
6: Kylian Mbappé est dans la trempe des Messi, Ronaldo, qui ne lâcheront pas un centimètre. Il y en a un autre qui est capable de dire bah, toi, copain, vas-y, joue, t'as le droit à ton match, t'inquiète pas, je ferai le boulot, j'irai mettre les buts quand il faudra en mettre. Je suis pas peut-être totalement choqué. Et vous savez qu'on va avoir des problèmes, hein. Ils vont nous poser problème.
4: Alors justement, c'est ce que j'allais de poser comme question à Nico Perronet à Boston. Nico, quand on voit entrer Patrick Berg avec le brassard, c'est l'heure des hymnes?
6: Oui,
4: c'est l'heure. On va écouter les hymnes alors, l'hymne norvégien.

0: Lyon qu'on a l'habitude d'entendre beaucoup aux Jeux Olympiques d'hiver, un peu moins
1: oui, c'est vrai,
0: à la Coupe du Monde évidemment, parce que c'est la quatrième participation, on l'a dit, seulement de la Norvège qui prépare la suite, et ceci explique cela en termes de composition d'équipe. On va avoir droit à la Marseillaise ici à Boston.

0: même pour Guy Stéphane, hein, qui se retrouve sur le banc à la place de son ami Didier Deschamps, qui lui a enterré sa mère aujourd'hui. C'est quand même une soirée particulière pour lui, Nico. Hein.
1: Oui, c'est une soirée effectivement très très particulière, et on a pu dire aujourd'hui, parce que c'est l'info qu'on avait eue, qu'une minute de silence serait observée en hommage au deuil que traverse Didier Deschamps, et ça a été rectifié en fait. Il y aura bien une minute de silence au coup d'envoi de ce match, donc dans quelques minutes maintenant, mais c'est en hommage aux victimes du tremblement de terre qui a eu lieu au Venezuela, qui a fait des centaines et des centaines de morts. Donc il y a eu un vrai vrai problème de communication entre la FIFA, le staff de l'équipe de France, etc. Donc voilà, mais c'est vrai que c'est pour Guy Stéphane un moment forcément particulier. Il l'a dit hier en conférence de presse: je me sens pas à ma place. Ma place, c'est de mettre des plots sur le terrain de foot à l'entraînement. Ma place, c'est vraiment d'être la petite main quelque part de Didier Deschamps. On essaie de rendre la situation la plus normale possible, une situation qui n'est absolument pas normale, puisqu'on a quand même une équipe de France qui est privée de son sélectionneur pendant plusieurs jours en pleine compétition. Donc oui, moment particulier pour lui qui était déjà sur le banc. Ça lui est arrivé une fois face au Danemark en Ligue des Nations en juin 2022, parce que Didier Deschamps à l'époque avait perdu son papa. L'équipe de France s'était inclinée sur ce match-là du but à 1. Stéphane, c'est le fidèle parmi les fidèles de Didier Deschamps. Il a été adjoint de Didier Deschamps depuis 2009, déjà à l'Olympique de Marseille. Ça fait 17 ans qu'ils travaillent ensemble, et depuis 2012 évidemment dans le staff des Bleus. Donc ouais, moment très très particulier forcément pour Guy Stéphane, qui est allé s'asseoir sur le banc après avoir sans doute été traversé de beaucoup d'émotions pendant cette Marseillaise.
0: Ouais, et il y a un autre joueur et plusieurs autres joueurs qui doivent vivre quelque chose de très spécial ce soir, Charlotte. C'est les joueurs norvégiens qui appartiennent à l'équipe de Bodø/Glimt. C'est le cas du capitaine de ce soir, Patrick Berg. Ils ont vécu une dinguerie en Ligue des Champions cette année, cette équipe de Bodø/Glimt, et là ils se retrouvent à être capitaine en match de Coupe du Monde contre la France. C'est assez incroyable de vivre ça sur la même saison.
2: Il faut avoir les nerfs assez solides. Ah ouais. Et c'est vrai que c'est ce que tu disais, hein, Pierre, de cette équipe de Norvège, cette solidarité, cette cohésion, et ils essayent de retranscrire sur le terrain. Donc le sélectionneur a fait énormément de changements, ça montre toute la confiance qu'il a en son groupe et récompenser tout le monde. Carrément, c'est les valeurs de cette équipe-là.
0: Et Nico, faut pas s'attendre à des Norvégiens, des coiffeurs comme on dit, qui vont laisser la France faire ce qu'ils veulent. Hein. Ils vont se battre évidemment, l'équipe B de la Norvège, pour arriver à faire quelque chose ce soir.
1: Oui, moi je pense pas qu'ils ne veulent pas de la première place. Je pense qu'effectivement, je suis assez d'accord avec Bruno, c'est quelque part une gestion d'effectifs de la part d'un staff qui pense que son équipe peut aller loin dans la compétition, qui s'en fout un petit peu de terminer premier ou deuxième tant que le ticket est validé, et c'est le cas depuis leur deuxième match. Pour l'instant, ils ont fait quand même une très très belle compétition, 6 points sur 6, et on rappelle que ça a été la Norvège la meilleure équipe de la phase de qualification pour ce mondial de toute la zone Europe, hein, 24 points sur 24, Erling Haaland meilleur buteur. Donc voilà, ils sont dans cette compétition pour aller loin. Ils savent qu'ils ont une génération assez exceptionnelle, et donc ils gèrent comme l'équipe de France a pu gérer par le passé un troisième match de groupe. C'est la fameuse minute de silence ici à Boston, et on reviendra évidemment au match après.
0: Avec tout le respect évidemment qu'on a et toutes les pensées qu'on a pour la population équatorienne qui est dans la douleur à cause du tremblement de terre qui est advenu hier, en radio on ne peut pas laisser une minute de silence, sinon c'est le disque de secours qui part. Donc on va rester en studio, mais tout en ayant un œil sur les images de ces joueurs qui sont réunis évidemment autour du rond central en se tenant l'épaule pendant cette minute de silence. On va rappeler peut-être les compos pour l'équipe de France. C'est Kylian Mbappé qui est en pointe évidemment, Désiré Doué qui a été préféré à Bradley Barcola sur l'aile gauche, Michael Olise dans l'axe derrière Kylian Mbappé, Ousmane Dembélé sur l'aile droite, Manu Koné et Tchouaméni sont associés au milieu de terrain, c'est la première fois depuis le début de ce mondial, en tout cas en tant que titulaire. Et puis la défense est composée à gauche de Théo Hernandez, Maxence Lacroix dans l'axe avec Dayot Upamecano, Jules Koundé latéral droit et Mike Maignan dans les buts. La minute de silence est terminée, Nicolas Perronnet, à Boston.
1: Ouais, exactement, avec des gros plans sur les visages effectivement de l'équipe de France qui ont forcément une pensée pour leur sélectionneur Didier Deschamps. On a vu le capitaine Kylian Mbappé avec le regard un petit peu baissé comme tous ses coéquipiers. Il y a eu une demande également de la part de l'équipe de France, demande de porter un brassard noir pour ce match. Ça a été refusé également par la Fédération Internationale, et donc l'équipe de France va évoluer sans signe distinctif pour ce coup d'envoi pour son sélectionneur. En revanche, il y aura le maillot extérieur et la tenue extérieure pour tous les joueurs. Vous savez, ce fameux maillot vert menthe qui a un succès fou.
0: Vert statue de la liberté, Nico.
1: Ouais, c'est ça. C'est le fameux... Oui, oui, mais c'était. Oui, c'est vrai. Mais moi, je dis vert menthe. On dit vert de gris aussi, mais ça veut rien dire.
0: On peut dire vert canon aussi. Moi, j'adore ce maillot.
1: Vert statue de la liberté, c'est ça. Mais il est en rupture de stock en France. Maillot, il a un succès, mais dingue.
0: Bien sûr.
1: Ouais, c'est la première fois. Je crois qu'il fait partie des trois maillots de l'équipe de France les plus vendus dans l'histoire des Bleus. Et donc, les Bleus sont en vermant ou en vert statut de la liberté, effectivement, pour ce coup d'envoi qui va être donné à l'instant par l'équipe de Norvège qui va attaquer de la gauche vers la droite avec, pour le coup, pour les Norvégiens, le maillot classique, tout en rouge avec la croix bleue sur le torse. Et les Français qui récupèrent le premier ballon avec déjà là-bas peut-être Kylian Mbappé qui va pouvoir être lancé sur le côté droit et récupère ce ballon, le capitaine, et il frappe. Ouais, c'est sur la barre. C'est sur la barre. Moins de 30 secondes de jeu, 23 secondes et déjà la frappe sur la barre de Kylian Mbappé qui avait été oublié là-bas sur le côté droit. C'est pas terminé, c'est récupéré par l'équipe de France. Ouais, il est très bon ce début de match. Elles sont très bonnes ces premières secondes de la part des Bleus, parce que oui, il a eu de l'espace tout de suite, Kylian Mbappé, sur son côté droit. Il avait du champ, il a avancé, il avait peut-être des solutions pour centrer sur sa gauche, mais finalement, eh bien, vu qu'il y avait le repli défensif, il a frappé et c'est allé, eh bien, à deux doigts de tromper déjà le gardien de cette équipe de Norvège, Egil Selvik. 23 secondes de jeu et déjà une énorme situation pour l'équipe de France, la frappe de Mbappé sur la barre.
2: C'est exactement pour ça que lors des coups d'envoi, on recherche la touche. C'est pour pas perdre le ballon et pas avoir des situations comme ça, parce que justement, ils ont recherché ce côté droit de Jules Koundé. Et donc, du coup, le latéral gauche est monté énormément. Ossegar, il fait une boulette monumentale et Mbappé, après, il avait la solution, frapper, c'était le bon choix.
1: Allez, les Français qui sont donc bien rentrés dans cette partie avec le premier ballon, là, justement, touché par Maxence Lacroix, premier ballon en Coupe du Monde. Ça fait forcément quelque chose pour le défenseur de Crystal Palace, qui est titularisé en lieu et place de William Saliba, on le rappelle. Pas de souci sérieux pour William Saliba, mais on sait qu'il est régulièrement touché au dos. Il doit se faire opérer d'ailleurs après la Coupe du Monde, donc il est clairement préservé par le staff de l'équipe de France. Petit arrêt de jeu, le premier de cette partie, tout simplement parce que l'arbitre de la rencontre, on n'en a pas parlé, il est britannique, s'appelle Michael Oliver, on le connaît bien. Oui. Du côté de la Première Ligue notamment, eh ben, il a touché le ballon là involontairement, donc on va le rendre à l'équipe de France et à Manu Koné en l'occurrence, qui va aller chercher Upamecano sur sa droite. On est dans la moitié de terrain de l'équipe de Norvège. Oh, le mauvais contrôle là-bas d'Ousmane Dembélé. Franchement, là, il a regardé tout sauf le ballon. Il a, je pense, un petit peu regardé ses coéquipiers et pensé à ce qu'il allait faire avant. Et alors, le contrôle est complètement raté. Ça part en touche. Ça arrive, ça, Charlotte.
2: Oui, ça arrive même au meilleur. Il a anticipé l'action. Mais c'est vrai que c'est bien ce que font les Français. Là, on met la pression. Grosse opportunité de Kylian Mbappé dès le début du match. Ça montre les intentions des Bleus. Bruno Salomon.
3: Et on rappelle, 0810 055 056. Venez nous laisser vos messages vocaux, mais aussi vos messages pour encourager les Bleus. Par exemple, comme Blondine, qui sur Pimp My Life, qui nous dit 3 buts à 2 pour la France, j'y crois. Et puis, on a aussi Anthony, qui nous écrit de Toulouse. Ici, Occitanie, c'est sa locale. Et il dit, allez les Bleus. Et je vous rappelle que vous pouvez nous rejoindre aussi sur notre chaîne YouTube ICI. Et là, les messages sont très nombreux. Un petit coucou par exemple de la part de Matt, qui nous dit coucou de Sochaux qui monte en Ligue 2. On salue bien évidemment ici nos amis d'ici Belfort et Hervé Blanchard, commentateur émérite du FC Sochaux Montbéliard.
0: Nicolas Perronnet à Boston.
1: 3 minutes de jeu, ça démarre plutôt bien pour l'équipe de France, qui s'est déjà procuré une occasion très très sérieuse. La frappe de Kylian Mbappé sur la barre transversale du gardien norvégien. Les Français qui monopolisent le ballon. Il y avait là tout à l'heure encore côté droit, encore du côté de Kylian Mbappé, une vraie occasion de partir pour le capitaine des Bleus. Ça a un petit peu été lent à mettre en action. C'est pas grave, c'est pour l'instant très bien ce que font les Bleus. Ousmane Dembélé, là, c'est bien aussi ce qu'il fait là. Oh, la passe, elle est magnifique de Dembélé dans la surface de réparation. Le centre en retrait de Jules Koundé là, qui s'était infiltré. C'est pas terminé, la frappe derrière de Manu Koné, c'est cadré, c'est arrêté ou plutôt repoussé par le gardien. C'est toujours pas terminé, on est encore dans la surface de réparation. C'est déjà très très chaud pour la Norvège avec Désiré Doué. Oh, dans là, en profondeur là pour Michael Olise. Grosse chaleur dans la surface de réparation. attention, la frappe de Manu Koné, puissante.
0: Incroyable.
1: Malheureusement, un petit peu trop sur le gardien. Et derrière, ouais, c'est, tout est parti d'une magnifique passe d'Ousmane Dembélé, la vista là. Mais ben, on est à deux doigts déjà de l'ouverture du score pour l'équipe de France.
0: Charlotte, magnifique, hein, Manu Koné là.
2: Ouais, Manu Koné, il est toujours très très bien placé aussi. L'intelligence de Jules Koundé qui est resté très très haut. Mais là, on était 6 voire 7 Français dans la surface de réparation. On est reparti sur de bonnes bases, comme face à l'Irak lors des premières minutes.
1: La frappe là de Désiré Doué également. Décidément, bah, on cadre du côté de l'équipe de France. Là, on a cadré, mais c'était complètement écrasé. Cette frappe plein axe de Désiré Doué qui a pris sa chance. C'est ce qu'il devait faire, hein, parce que franchement, je trouve que le pressing norvégien, mais alors, il est pas là du tout pour l'instant. On se balade un petit peu dans une zone de vérité. C'est tant mieux pour l'équipe de France. Il y a beaucoup d'espace. Côté droit, notamment la balle, côté d'Ousmane Dembélé, franchement, on a l'impression qu'on peut faire partir Ousmane en profondeur ou Kylian, qui est souvent dans le coin assez facilement. Attention, parce que là, il y a de l'espace également côté droit, mais cette fois-ci, celui de la Norvège, avec ce ballon qui est un des premiers ballons à négocier pour le Norvégien en attaque placée et qui va être rapidement perdu. Ouais, il y a faute là-bas sur Jules Koundé, oui. Il était en retard. Le destinataire de ce ballon, en l'occurrence Schveld de Rupp, qui a été devancé par Jules Koundé. Il a quand même essayé de récupérer le ballon. Ce sera un coup franc à venir pour l'équipe de France dans sa moitié de terrain. Et c'est Upamecano qui va relancer court avec Maxence Lacroix. Allez, l'équipe de France qui va chercher, j'imagine, voilà qui est fait, Michael Olysée. Le décrochage de Michael Olysée avec Théo Hernandez qui lui aussi fait son retour dans le 11 titulaire avec la rotation avec Lucas Digne qui était titulaire au dernier match. Et encore voilà côté droit Ousmane Dembélé trouvé en première intention, il y a du champ pour Ousmane Dembélé, trouvé par Kylian Mbappé, le crochet d'Ousmane Dembélé, la frappe d'Ousmane Dembélé, le but d'Ousmane Dembélé. Et ben le voilà, le ballon d'or. On les voyait les espaces sur ce côté droit de l'attaque française. Kylian Mbappé en première intention qui est allé chercher Ousmane Dembélé, un crochet, deux crochets dans la surface de réparation, la frappe croisée. Ça ressemble beaucoup au but d'Ousmane Dembélé face à l'Irak. 1-0 pour l'équipe de France, la 7ème minute de jeu seulement. Ils se baladent les bleus. Ousmane Dembélé, c'est parti.
2: C'est un but d'école. C'est un but d'école parce que Dembélé, il est vraiment très très large sur son côté droit. Et après c'est Bjørkan là qui est absolument mal placé. Il est dans cette surface de réparation. C'est que quand on est défenseur, on doit faire attention. Et on voit que l'alignement est pas bon, hein, du côté de la Norvège. Et ensuite on est beaucoup trop loin face à Dembélé qui a le temps de faire ses petits crochets pied droit pied gauche. Et ensuite l'enchaînement trouvé opposé aussi, pas simple. Le gardien est peut-être mal placé également, mais la fin de frappe pour ensuite retrouver de l'espace et avoir l'opportunité de frapper pied droit, il est masqué. Hein.
0: Alors que le Sénégal a ouvert le score face à l'Irak, puisque le match évidemment des deux autres équipes du groupe I se joue en même temps, donc Sénégal-Irak 1-0. Nicolas Perronnet à Boston.
1: Ah ben, ça se passe bien pour cette équipe de France qui pour l'instant
0: ils veulent être premier du groupe, hein, c'est clair.
1: Totalement. Oui, je crois que là on a la réponse.
0: Je pense que c'est clair.
1: Je crois qu'ils sont bien à Boston, que le camp de base à Boston, ouais. Plutôt à Bentley, à l'université de Bentley qui est dans la grande banlieue de Boston. Je pense que ça leur va bien. Je pense que le staff Didier Deschamps et Guy Stéphan qui le supplée aujourd'hui sur le banc a pas envie d'aller eh bien traverser les États-Unis.
0: Et Nico, en 7 ouais. minutes, 4 tirs de la France, 4 tirs cadrés.
1: Ouais, c'est vrai qu'on avait eu du mal à cadrer, souvenez-vous, face au Sénégal. C'était la première mi-temps de la Coupe du Monde derrière l'Irak. Franchement, moi, je sais pas trop quoi en penser parce que ben, on retiendra seulement les orages, mais l'Irak, c'était quand même d'une faiblesse telle qu'on va pas en avoir beaucoup de conclusions. Et puis là, face à la Norvège, ce qu'il y a de sûr, c'est qu'on cadre effectivement beaucoup. Il y a eu la frappe de Manu Koné, il y a eu celle de Désiré Doué, écrasée certes, mais cadrée. Donc ouais, c'est un bon début de match de l'équipe de France, mais c'est quand même cata du côté de la Norvège, hein, franchement, et là-bas notamment du côté d'Ousmane Dembélé, parce que en 7 minutes depuis jusqu'à l'ouverture du score, il est parti dans le dos de la défense avec des espaces de fou, mais à 3 reprises quoi. Donc il a eu raison tout de suite, hein, Kylian Mbappé de lever la tête, de voir son ancien coéquipier au Paris Saint-Germain avec du terrain à gagner devant lui et d'aller chercher cette passe décisive, parce que franchement faut insister là-bas côté droit, que ce soit Bjørkan ou Asgard, ça passe vraiment très très facilement du côté d'Ousmane Dembélé. Donc oui, et dans les intentions effectivement, l'équipe de France va aller chercher cette première place. C'est vrai que On parle de Boston parce que si les Bleus sont deuxièmes, la question aurait pu se poser puisqu'il y a un déplacement à Miami, un déplacement à Atlanta également. Enfin, on aurait pu peut-être, hein, et le staff se poser la question d'un possible déménagement d'un camp de base. Ils sont bien du côté de Boston, ils sont bien en termes de météo. C'est l'un des camps de base les plus au nord des États-Unis. On sait que Didier Deschamps est très très attaché à ça en termes de chaleur. Alors oui, ok, il fait un petit peu moins chaud ici dans le nord-est des États-Unis. En revanche, il y a des orages, quoi. Voilà. Ça, il n'avait pas prévu qu'il y avait des orages comme ça à cette période-là de l'année dans des stades où on n'a pas de toit. Ça peut créer d'autres problèmes. Mais clairement, oui, ils ont fait leur choix. Ils veulent une partie de tableau où la logistique sera plus facile. Et d'ailleurs, ce qui est assez marrant et anecdotique, c'est que si la France, on imagine que c'est quand même plutôt bien parti vu les intentions, vu l'équipe en face, même si là, attention à la situation où c'était très dangereux, là, ce ballon perdu pour les Français, ça va aller pour Mike Maignan, mais heureusement que la frappe, la passe là vers Strand Larsen, elle est très très mal assurée et qu'elle est un petit peu interceptée miraculeusement comme un cadeau offert au Upamecano, parce qu'on s'est mis en danger sur un ballon perdu. Je termine juste sur ses sorts. Voilà, donc bah non, on va revenir parce que là on perd les ballons ballon sur ballon du côté de l'équipe de France. Et c'est un peu plus inquiétant que le début de match. Allez, ça va être récupéré. Juste pour terminer, ouais, la logistique, et on reste à Boston. Et surtout, bah, si on repart comme ça avec une équipe de France première du groupe, on fait exactement ce qui s'est passé depuis le début de la compétition, c'est-à-dire bah, les prochains matchs, c'est New York, Philadelphie, puis Boston. Donc voilà, on changerait pas nos habitudes.
0: Bah, on est bien comme ça, hein. Ça fonctionne. Donc voilà. Par contre, Charlotte, moi, je me pose une question sur la Norvège. Ils font tourner énormément. Ils vont sans doute prendre un peu une piquette ce soir. Est-ce que quand même, c'est pas le genre de situation qui peut influer aussi sur, je sais pas, sur le mental du groupe?
2: Et bien
0: ça
2: sûr,
0: m'étonne, moi.
2: Surtout pour ceux qui n'ont pas de temps de jeu. Ils se disent, bon, bah, nous, on est là que pompiers de service, mais sauf que quand on en change un ou deux, ça va, parce qu'on est encore dans le truc. Mais quand c'est quasiment toute une équipe, en fait, on se dit quoi? On ne sert pas à grand chose. Et en plus, on se prend une piquette. Donc, oui, les valeurs de ce groupe, c'est de la solidarité. On est tous ensemble, etc. C'est que la quatrième Coupe du Monde, on va dire, de ce pays. Mais quand même, c'est vrai que dans les têtes, s'ils s'en prennent 5 ou 6, ils rentrent à l'hôtel, ils dorment pas forcément bien, quoi.
0: Nicolas, à Boston.
1: Ouais, ils se font manger, hein, clairement. Ils se font vraiment manger. C'est facile pour l'équipe de France. Là, on a vu un centre pour aller trouver Kylian Mbappé sur le côté droit. C'est un petit peu compliqué, mais il a réussi quand même à remettre ce ballon dans la surface de réparation, à le redresser. Il n'y avait personne à la récupération. J'ai l'impression que oui, on est sur un deuxième France-Irak, hein, en termes d'opposition pour l'instant. Franchement, après quoi, à peine 10 minutes de jeu, ouais, 12 minutes de jeu ici à Boston. Première impression très faible donnée par cette équipe de coiffeurs norvégiens qui essaye là de se relancer, qui vont perdre le ballon. Et justement Kylian Mbappé qui va le récupérer pour Michael Olise. Le voilà peut-être le 2-0. La frappe de Michael Olise, elle était cadrée, elle était dangereuse, mais le repli défensif en panique, en catastrophe de la défense norvégienne qui vient contrer ce ballon. Mais là encore, le ballon perdu, mais à quoi? Plein axe, 25 mètres, récupéré facilement par Kylian Mbappé. Ils sont en perdition, les Norvégiens, sur ce début de match.
0: Ouais, et nous on était en perdition aussi dans le studio parce qu'on avait oublié de changer le score sur notre petit panneau, tu vois, où on change le score. Bruno l'a fait et Kevin, qui voit le match depuis le boulot, nous dit on vous voit sur écran géant sur le quai au taf de nuit entre deux déchargements. Donc bah du coup il voyait en gros notre oubli. Donc pardon Kevin, merci de nous assister, on en a bien besoin. Et on embrasse tous les collègues de Kevin qui nous regardent et nous écoutent. Nicolas.
1: Allez, la touche non, ce sera un coup franc pour la Norvège. Sur cette tentative laborieuse signée Christian Torstvedt, joueur de Sassuolo sur le côté droit. Et ça va être une espèce de corner très très ouvert là pour les Norvégiens. Alors il n'y a pas Erling Haaland dans la surface de réparation pour faire parler sa taille. Il n'y a pas Sørloth non plus, joueur de l'Atlético Madrid, et c'est 1m95. Après ça reste des Norvégiens, il y a quand même de la taille là-bas au milieu de la défense française. Et attention à ce premier coup de pied arrêté pour la Norvège après 13 minutes de jeu, donc de la droite vers la gauche. Mike Maignan qui est attentif, les Bleus qui sont alignés, c'est parti, c'est point de pénalty.

0: Et tout seul, il est allé créer une occasion très très très dangereuse, l'attaquant de Crystal Palace. Comme quoi on n'est pas à l'abri avec cette équipe de Norvège, il y a du talent.
1: Charlotte, c'est beau, hein.
2: C'est beau, mais c'est trop compliqué à analyser. Upa Mécano, il met la tête, c'est le choix juste. Après, techniquement, il le fait pas exprès. Hein. Larsen, je suis désolé, mais il le fait pas exprès de faire un contrôle
3: tête, hein.
2: Comme ça.
3: C'est touché de la tête par Upa Mécano.
2: Tu crois?
3: Ouais, c'est légèrement frôlé, ouais.
2: Mais être très concentré jusqu'à la fin, pas baisser le rythme, il faut absolument mettre le deuxième le plus rapidement possible.
1: On espère que Larsen l'a pas fait exprès, hein, Nico?
2: C'est impossible.
1: On verra la suite du match. Écoute, on sait pas, hein. On voit pas souvent jouer, donc Nicolas Perronnet à Boston.
0: Bientôt le quart d'heure de jeu et l'équipe de France qui mène 1-0 déjà grâce au Ballon d'Or, grâce à Ousmane Dembélé, la frappe pied droit croisé à la 7e minute de jeu. Les Français qui sont de nouveau à l'attaque avec justement là-bas collé à sa ligne de touche côté droit Ousmane Dembélé, à côté de lui son capitaine Kylian Mbappé pour Michael Olise. On a les trois fantastiques là qui se font des petites passes dans un petit périmètre sur le côté droit, et Michael Olise qui va écarter cette fois-ci côté gauche en passant par Manu Koné. Théo Hernandez avec Tchouaméni, Koné encore, le décrochage d'Olise, ça joue tranquillement, et Désiré Doué là, la petite talonnade qui ne donnera rien pour les Bleus. Bien parti dans ce troisième et dernier match du groupe I. On le rappelle, une victoire ou un match nul. Et c'est la première place du groupe assurée pour l'équipe de France. Une victoire qui ne serait plus le cas depuis 2006 pour les Bleus si elle advenait. Puisque depuis 2006, l'équipe de France a à chaque fois perdu, ou en tout cas pas remporté, son troisième match de groupe en Coupe du Monde. Ou à l'Euro, 16 minutes de jeu ici à Boston. C'est donc bien parti pour les Bleus qui mènent 1-0.
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1: Avec Charlotte Lorgeret, ancienne joueuse et consultante ici pour la Coupe du Monde, en studio avec nous. Bruno Salomon est là pour lire vos messages sur le chat de la chaîne YouTube ICI. ICI, venez discuter avec nous, nous raconter des blagues, on adore ça. Et Nicolas Perronnet, journaliste au service des sports de Radio France, est à Boston et nous fait vivre ce match, donc 1-0 entre la France et la Norvège. Nico.
0: Le dégagement de Selvik, le gardien numéro 2 de cette équipe de Norvège, qui joue à Watford. Allez, la récupération, elle est pour l'équipe de France. Il y a peut-être de la vitesse là, possiblement, pour Désiré Doué qui lance Kylian Mbappé en profondeur dans la surface de réparation. Kylian Mbappé sur le côté gauche, la frappe de Mbappé, c'est cadré. Et encore un tir cadré pour l'équipe de France. Ah ouais, là ça cadre très sérieusement. On a réglé la mire pour les Bleus et il s'en veut Kylian Mbappé parce que il a fait un petit peu un non-choix. Il avait possibilité peut-être d'ouvrir un peu plus son pied droit ou de faire un petit peu la spéciale, vous savez, quand il rentre sur son pied droit et puis qu'il referme au dernier moment pour aller chercher le premier poteau. Là il a cadré certes, mais c'était quand même sur le gardien Selvik. Mais encore une fois, alors il y a des espaces dans le dos de cette défense. On a beaucoup parlé du côté droit, le côté par où est venu le but d'Ousmane Dembélé. Et là, c'est côté gauche qu'Ousmane Dembélé a été lancé. Le ballon est encore dans les pieds des Français avec Tchouaméni qui se balade là, latéralement dans la zone des 30-35 mètres. Jules Koundé, Ousmane Dembélé désormais sur le côté droit. Ousmane Dembélé qui va peut-être aller provoquer. Il n'a pas beaucoup de solutions, donc il va peut-être tenter le dribble à l'accélération. Non, il n'y a pas de solution du tout. Donc on va repasser derrière avec Maxence Lacroix. Tous les Bleus sont dans les 40 derniers mètres, hein, pour vous dire la facilité avec laquelle l'équipe de France est bien composée. En ce début de match, Michael Olise.
1: Alors que l'Irak a reçu un carton rouge face au Sénégal, le score est toujours 1-0 pour le Sénégal. Juste, Charlotte, tu as fait de grands gestes en studio quand Nico a évoqué la défense norvégienne. C'est pas foufou pour l'instant ce qu'il propose.
2: C'est pas foufou parce que les Bleus, ils mettent les ingrédients. Quand tu as Olise, Désiré Doué, Dembélé, Mbappé qui courent vers l'avant, qui courent à plus de 30 km/h comme ça, quand tu es défenseur, même début du match, tu saignes un peu du nez. Ah bah oui, parce que tu sais pas qui prendre en fait. Tu sais pas qui prendre. Quand tu as encore un joueur, c'est un peu plus simple. Tu fais des prises à 2, à 3, mais quand t'as au moins 4 joueurs qui mettent de l'intensité, t'as le tournis très rapidement.
1: Et Nico, c'est la Norvège là qui a le ballon.
0: Ouais, mais déjà perdu et récupéré par Manu Koné. Ouais, ils arrivent pas à
1: ils l'ont mis en touche tout seul en même temps.
0: Non, mais c'est vrai que c'est après ils se sont quand même procuré une grosse occasion malgré tout. Il y a eu tout à l'heure deux ballons perdus par les Bleus. C'est peut-être le seul bémol de ce début de match pour l'équipe de France. On a perdu des ballons un petit peu facilement dans des zones dangereuses. Il y en a eu deux, ça a été pas très bien négocié, ça aurait pu l'être mieux. Est-ce que ce sera le cas là sur ce ballon? Attention, il y aurait une frappe de loin pour l'équipe de France. Et Tchouaméni là qui s'est bien sacrifié, qui est allé tacler intelligemment pour dévier la trajectoire du ballon. C'était plein axe. Et c'est à nouveau venu d'un ballon perdu, mais derrière.

0: eh ben, il y a possibilité de compte pour l'équipe de France. Et si ça passe pour Kylian Mbappé qui est accroché par le maillot, il laisse jouer l'arbitre de la rencontre. C'est Ousmane Dembélé qui va être servi. La frappe, Ousmane Dembélé. Ça fait 2-0 pour l'équipe de France. Ça fait des grands sourires sur les visages des Français. Et ça fait une petite célébration. Fermez vos bouches de la part d'Ousmane Dembélé. 2-0 en 20 minutes. Ousmane Dembélé, pied droit pour son premier, pied gauche pour son deuxième et troisième but dans cette Coupe du Monde. C'est trop facile pour l'équipe de France. 2-0 après à peine 20 minutes de jeu.
1: Ah là là, Charlotte.
2: Tiens, à quoi ça me fait penser ?
1: Quand on voit les vidéos de l'équipe de France là, qui s'entraîne à la fin de l'entraînement, où ils font des frappes devant le but là, tout seul, sans défenseur, bah, c'est exactement la même chose. Là, c'est très très bien fait. Dembélé, techniquement, c'est propre, mais il n'y a aucune adversité. Il y a Mbappé aussi qui lui ouvre cet espace pour rentrer pied gauche. On voit toute la détente, la décontraction d'Ousmane Dembélé, et on peut rien faire du côté du gardien Selvic. Mais franchement, je ne comprends pas la faiblesse défensivement. À un moment donné, il faut sortir sur le porteur. T'es quatre défenseurs, t'en as un qui a le ballon, il faut sortir. Tu sais que t'as tes copains qui sont derrière, qui peuvent un peu couvrir, mais si tu laisses le ballon d'or ou des joueurs comme Kylian Mbappé tout tranquillou, bah, tu vas te prendre une fessée dès la première période.
3: En tout cas, Dembélé déjà en doublé, on est à la 21e minute du match. Un but du pied droit, un but du pied gauche.
0: La réduction d'écart, c'est quoi ce match? La réduction d'écart pour la Norvège. Avec ce ballon là récupéré dans la surface de réparation, bah là pour le coup la passivité défensive, elle est clairement du côté de l'équipe de France. C'est Tello Asgard qui remet la Norvège dans le coup. Alors franchement, quasiment sur l'engagement. C'est parti là-bas d'un ballon négocié tranquillou côté gauche. Et alors vraiment dans la surface de réparation, mais c'est qui? C'est Upamecano là qui fait absolument sur le... Ah mais il se fait avoir, mais c'est même pas un crochet qui nous fait...
1: Non mais c'est un peu tout, hein, parce que Dembélé était pas repositionné, il était allé célébrer avec le banc, et en fait il y a un décalage. Tchouaméni, il doit absolument prendre la place de Dembélé, et finalement il y a... Tout le monde est là, mais personne n'y va. Et puis Upamecano, en fait, juste d'une... même pas une feinte de corps, en fait, du Norvégien.
3: Qu'il
0: le laisse passer, ouais.
1: Parce qu'il y avait Tchouaméni qui était pas loin. Est-ce qu'ils se sont fait une petite politesse, mais ils se sont fait bêtement avoir, hein, les Français.
0: Ah bah on parlait des errements défensifs norvégiens. Bah en voilà un beau, hein, clairement là, parce que ils sont restés sur la célébration, les Français. Ils sont restés sur Ousmane Dembélé, ben sur les sourires.
1: Ça a joué vite en fait, Nico. Ça a joué très vite. On était mal positionnés. Après, on est revenu tranquillou, sans intensité. Et finalement, personne n'a pris le porteur et celui qui a récupéré le ballon.
0: Et ben, 3 buts en 22 minutes.
3: Pas de suffisance pour l'équipe de France, ce serait mieux, quoi. Bon, en tout cas, pas de déconcentration. Peut-être que suffisance, c'est pas le bon mot, mais pas de déconcentration après avoir inscrit les buts, ce serait mieux.
0: Absolument. Et c'est vrai que j'allais vous dire que pour revenir au but d'Ousmane Dembélé, sur le premier, le gardien Selvic, il est quand même pas ouf, quoi. Sur le deuxième, il peut rien faire, hein. Franchement, la frappe pied gauche d'Ousmane Dembélé.
3: Et puis l'arrêt qui sort juste avant sur l'occasion de Mbappé est quand même vachement bien. On l'a revu après. Et il arrête pas du torse, il l'arrête de la jambe. Il a la jambe pliée et franchement, c'est un bel arrêt.
0: Allez, avec Michael Olysée, là, c'était sur corner, bien récupéré ce ballon deuxième poteau et bien remis surtout par Kylian Mbappé. Corner d'Ousmane Dembélé, remise deuxième poteau, limite de la ligne de sortie de but, en retrait, en première intention par Kylian Mbappé, et Michael Olysée également en première intention pour la reprise. Décidément, je pense qu'il va y avoir quand même des buts dans cette rencontre, parce que honnêtement, il y a des occasions sur chaque situation ou presque.
3: Et on a Claude sur le chat de la chaîne YouTube ici qui nous dit ce match, c'est les peintres contre les électriciens qui ont pris un coup de jus. J'adore. Allez, c'est la poésie de Masson. Hein,
0: encore en situation d'aller porter le danger avec la frappe cette fois-ci de Théo Hernandez qui se fait plaisir à son tour. Ben voilà, la déconcentration, ça a payé pour l'équipe de France. Asgard a remis la Norvège miraculeusement dans cette rencontre, mais ça change quand même pas l'impression générale, qui est celle d'une domination total de la part de l'équipe de France. Et pause fraîcheur ici, ou pause publicitaire, qui est comme désormais dans tous les stades, conspué par le public de Boston.
3: Ouais, je pense que c'est unanime aussi pour les gens qui ne sont pas au stade. Je pense, hein, les pauses fraîcheurs, Charlotte, Bruno.
4: Comme d'habitude.
3: Comme d'habitude. As usual. On n'aime pas ça. Bon, merci beaucoup. On reste évidemment ensemble.
4: Charlotte, ça la dérange pas. Voilà.
3: Ouais, parce que Charlotte, non, elle est joueuse. Que, mais vous attendez, vous avez juste un jingle à envoyer. Excusez-moi. Ah. Je me permets. J'envoie mon jingle et on arrive.
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3: Voilà, accompagné de Bruno Salomon en studio et de Nicolas Perronnet au stade. Charlotte, je te laisse quand même finir ta phrase.
1: Mais non, mais vous vous souvenez, je vous avais donné les arguments du pourquoi. En fait, je peux comprendre qu'on soit mécontent, que ça casse le rythme, etc. Mais on sait que la VAR, des fois, ça prend 5 minutes de voir s'il y a un hors-jeu. Pour moi, il n'y a aucune incidence vraiment
3: sur la différence, c'est que tu vas voir ton coach sur le bord du terrain. Tu peux te donner des...
1: Oui, mais combien de fois on fait aussi quand il y a un problème tactique, il y a le gardien qui se met au sol et en fait, après, il y a les joueurs qui vont sur le côté. Donc, j'entends les deux, mais moi, après, oui, j'étais ancienne joueuse, donc j'ai envie de parler que des joueurs. Et même, il y a pas mal de joueurs qui ont dit que ça pouvait ne pas les déranger parce que justement, on met beaucoup d'intensité. On veut tout le temps faire plus de courses, plus de spectacles, plus d'actions. Bah, physiquement, ça demande beaucoup d'efforts.
4: Sauf que quand on regarde par exemple le match face à l'Irak, les 20 premières minutes sont excellentes. Pause fraîcheur, les Irakiens retravaillent tactiquement et on n'est plus embêté.
1: C'est la catastrophe.
4: Ils ont réussi à resserrer un peu les choses. Là, 2-1, tu te dis, les Norvégiens, ils ont pris le bouillon, mais maintenant, ils ont vu à peu près ce que ça donnait, et ils vont proposer d'autres choses.
1: Mais après, je pense que là, c'est vraiment la première grosse compète où on fait ça. Peut-être au fur et à mesure, si ça se réitère, on arrivera plus à switcher, à rebasculer dans le match, même à l'entraînement, peut-être travailler aussi un peu différemment.
3: Espérons que ça ne se poursuive pas, l'expérimentation. En tout cas, l'UEFA a dit que eux, en Ligue des Champions, a priori, ça serait pas le cas. Nicolas Perronnet, qu'est-ce que t'as pensé de ce premier carton du coup de l'équipe de France globalement?
7: Quasiment parfait jusqu'à cette erreur défensive. On va dire que c'est sans conséquence en tout cas au score et dans l'objectif victoire et première place de l'équipe de France, mais quand même quoi. Enfin, je trouve que pour
3: ça
7: le
3: fait
7: coup,
3: tâche.
7: Ouais, ça fait un petit peu tâche parce que quand on est dans des staffs, et Charlotte j'imagine pourra le confirmer, de se recentrer de cette fameuse minute ou ces 2-3 minutes après un but, on les travaille quoi, et c'est quand même des joueurs de très haut niveau qui jouent dans des clubs immenses et qui peuvent pas, enfin qui n'ont pas le droit je pense d'avoir comme ça un petit trou d'air.
1: Non mais en fait c'est tellement dur, je trouve que ça fait partie dans le football des moments les plus durs, parce qu'en fait quand on a la possession, qu'on voit que l'adversaire il est vraiment plus faible que nous, en fait on sent un peu pousser des ailes et on a envie d'un peu d'être offensif. Les deux milieux de terrain ils sont beaucoup plus hauts que d'habitude. Quant à moi, en adversité, en fait finalement tu déjoues un petit peu, donc c'est là qu'il faut trouver les armes, pour avoir les leaders aussi, les cadres pour remettre un peu d'ordre. Donc à Aurélien Tchouaméni aussi et à Upamecano derrière, c'est eux les patrons, donc un peu d'équilibrer tout ça.
3: Bruno Salomon.
4: On rappelle que sur la chaîne YouTube ICI, ici on chatte ensemble et on voit le match ensemble avec pas mal de messages sur Ousmane Dembélé, par exemple Joanny qui nous dit bravo Ous. Ça sent le supporter parisien quand on commence à dire Ous, c'est que bien souvent on a des petites habitudes avec le Ballon d'Or. Et puis il y a aussi Upamecano qui ramasse un petit peu avec Mickaël Amourette qui nous dit c'est pas possible, toutes les erreurs d'Upamecano, c'est hallucinant. Je pense qu'il fait un package global sur le début du tournoi en tout cas, et il trouve qu'Upamecano est assez moyen. Voilà pour les messages en tout cas. Et effectivement, sur les réseaux aussi, Upamecano se fait un peu tailler un short. Juste célébration d'Ousmane Dembélé aussi fait réagir. Savoir pour qui, est-ce qu'il est deux fois il a dit chute.
3: Ouais.
4: Voilà. Est-ce que c'est pour la presse? Est-ce que c'est pour quelqu'un
3: d'autre?
4: On
3: laisse parler quoi.
4: Ouais, on laisse parler. Allez-y, continuez de parler.
3: Et on va laisser parler Nico du coup.
4: C'est vrai. je me tais.
3: Nicolas,
4: d'accord, c'est bien. Je m'en vais.
3: Non mais pour savoir ce qui se passe.
7: Là, parce que les Norvégiens là sont en situation peut-être pourquoi pas d'aller créer le danger. Voilà, il a mis là, dans le vent Michael Olise pour mettre ça sur sa ligne de CV là, le Norvégien avec sa petite feinte de corps, c'était joli même si c'était loin début, et il commence à composer pas mal, ça c'est bien joué, la talonnade dans la surface de réparation, les Norvégiens qui vont créer le danger à nouveau, c'est pas terminé. Ouais, qu'est-ce qui se passe, Mike Maignan, il faut le prendre ce ballon, voilà qui est fait dans la confusion, premier poteau, tout est parti d'un geste technique magnifique, la petite talonnade pour décaler dans la surface de réparation. Il y a du talent quand même dans cette équipe de Norvège.
3: Ils ont fait ce qu'on appelait quand j'étais petite un tas de gens. On fait un tas de gens, on court et on se jette tous les uns sur les autres. C'est ça, hein.
4: Les jeux de partie que tu veux qu'on
3: ouais, c'est, pas, c'est, ouais. C'est famille voilà, nombreuse. Pierre, voilà. Famille nombreuse.
4: D'accord, un tas de gens.
3: T'as jamais fait des tas de gens, Nico?
7: Des tas d'hommes, moi je faisais à la finale, on appelait ça des tas d'hommes, c'est pareil. Hein.
3: Oh, c'est pareil.
7: Oui, c'est vrai. Si, d'accord. Si, ouais.
3: Bref.
7: Voilà. Célébration tas d'hommes, ouais.
3: Bon, alors du coup,
7: là,
3: sur,
7: ce que vous entendez,
3: sur le
7: c'est
3: terrain.
7: Le Viking Row, là, la fameuse célébration, puisqu'on en parle. Ils le font même en plein match. C'est vrai que ça fait débat quand même dans les autres pays nordiques et scandinaves, notamment ça en Suède et au Danemark. C'est critiqué en fait. On dit oui, c'est trop pour la télé, les traditions, etc., etc. Bref, ça rend jaloux parce qu'en fait, c'est repris partout et c'est vrai que c'est quand même une belle trouvaille, quoi. C'est très très télégénique en
3: ouais,
7: fait.
3: Ouais, c'est clair. Ouais.
7: Ben oui. Donc en fait, ça rend jaloux les Suédois et les Danois. Bref. Allez, les Norvégiens, eux, tentent là de revenir dans ce match parce que, bah oui, même s'il a été un petit peu offert ce but, bah il fallait le mettre quand même de la part de Tello Asgard. Et puis, bah, ils se disent que pourquoi pas aller désormais tenter de revenir dans cette partie. Et bah, on a quand même l'impression, et là je rejoins Bruno sur son analyse tout à l'heure, que la pause fraîcheur, et bah, elle a fait du bien. Comme souvent, à l'équipe qui souffre, parce qu'ils sont un petit peu mieux là depuis le retour sur le terrain, les Norvégiens.
3: Charlotte.
1: Après, je pense qu'à un moment donné, les Français, ils savent qu'ils pourront pas avoir tout le temps le ballon. Donc, quand on est en phase défensive, il faut que tout le monde défende, pas juste à moitié. On se replace un peu tranquillou, mais sans mettre d'intensité dans la récupération du ballon. Là, c'était Jules Koundé, il savait pas où aller parce que devant lui, il y avait pas le boulot qui était fait. Donc, être très vigilant par rapport à ça.
3: Nico.
7: Allez, les Norvégiens encore en possession du ballon. La demi-heure de jeu, ça y est, ici à Boston, vous me croirez ou non, mais sous le soleil qui est revenu. Et les voilà encore dans la surface de réparation avec Strand Larsen là, qui a été bien pris. Cette fois-ci, là, par le retour défensif des Français, ça manquait un petit peu de vitesse, mais on arrive quand même hein, vraiment à se trouver des situations depuis quelques minutes de la part de cette équipe de Norvège. Allez. Les Français là se remettent dans la partie, remonter ce ballon. Il y a tout le terrain à remonter. C'est Manu Koné qui s'en charge, qui n'est pas attaqué, qui va trouver le soutien d'Aurélien Tchouaméni à proximité du rond central. Ousmane Dembélé, déjà double buteur ce soir là-bas sur son côté droit face à trois joueurs. Donc il va repliquer dans l'axe et tenter ouais, de combiner avec Michael Olise. Ballon presque perdu, mais sauvé finalement par la pépite du Bayern Munich. Kylian Mbappé désormais, on est passé côté gauche avec Désiré Doué qui fait le petit passement de jambe. On joue un petit peu au handball là le long de la surface de réparation, mais on progresse quand même avec Ousmane Dembélé dans la surface encore, qui va peut-être encore prendre sa chance. Et il est là, le triplé d'Ousmane Dembélé. Il compte sur ses doigts. Et 1, et 2, et 3-0 pour l'équipe de France. Oh là là, et 1, et 2, et 3-0 pour Ousmane Dembélé. Qui fait ce qu'il veut dans cette surface de réparation. C'est le...
1: Que depuis quelques secondes, c'était du handball. Mais quand on a un ballon d'or, quand on a un joueur comme ça de son standing, il ne faut pas défendre de cette manière-là. On ne peut pas attendre qu'il frappe, en fait. On ne peut pas dire, on met juste le mur et voilà. Il faut sortir sur lui. Mais vraiment, ouais, cette progression...
3: C'est qu'à côté, il y a Mbappé et Michael Olise ouais. Et Désiré Doué. C'est un enfer pour les défenseurs.
1: C'est un enfer. Mais là, franchement, on peut féliciter Ousmane Dembélé. Donc oui, certes, ballon d'or. Mais son efficacité maintenant devant le but, c'est ça qui lui manquait depuis toutes ces années et ce que Luis Enrique a réussi à faire avec ce garçon, c'est vraiment cette finesse technique devant le but.
7: Ouais, il a fait des cauchemars hein, de Dembélé, Selvik là, franchement. Dès qu'il a le ballon, là, le gardien norvégien qui voit Ousmane Dembélé, si on se met à sa place, ça se passe un petit peu sur sa gauche, là, ça rentre dans l'axe, il se dit qu'est-ce qui va se passer, qu'est-ce qui va me trouver encore comme solution. Il ressemble un petit peu au deuxième but, hein. Pied gauche, petit ouais, filet opposé, enfin techniquement c'est magnifique, quoi.
3: C'est magnifique et je crois que Bruno a envie d'être lyrique un petit peu.
4: Non mais deux choses.
3: Je sais pas ce qu'il va dire, mais il peut parler.
4: On parlait du match, sur le match France-Irak, rappelez-vous, on s'est dit est-ce qu'il y a un match marquant d'Ousmane Dembélé dans l'histoire des Bleu. Non. Réponse, non. Là, ce soir, il est en train d'impacter les supporters et il est en train, oui, peut-être qu'il fait fermer des bouches, parce que ça faisait quand même 60 matchs qu'on attendait un match comme ça. Donc bravo à lui. Et il y a un truc, c'est que les Norvégiens ne sont concentrés que sur Mbappé. Donc il y a une espèce de plan Mbappé, ouais. Mais par contre, les gars, excusez-nous, on a le ballon d'or. Donc vous allez voir, s'il commence à marquer, ça peut faire mal. Je voudrais juste rappeler qu'il rentre dans la course pour essayer de battre le record désormais, puisqu'il n'y a pas que Messi ou Mbappé. Lui aussi, il est là.
7: Attention Michael Olisée parce qu'il a encore du champ là-bas. S'il sert à droite Ousmane Dembélé, c'est pas possible. Ousmane Dembélé qui va rentrer encore dans la surface de réparation, toujours avec son pied gauche. Qu'est-ce qu'il va nous faire cette fois-ci? Ça la passe pour Aurélien Tchouaméni et la frappe qui passe largement au-dessus d'Egil Selvik. Maintenant à chaque fois que Dembélé va toucher le ballon, on va se dire on est à deux doigts du quatrième. Effectivement, Ousmane Dembélé 61e sélection ce soir, il était à 8 buts. Donc avant la Coupe du Monde, en fait, il était

0: À 7, il a marqué son 8e but face à l'Irak et là, il met 3 buts en quoi 32 minutes exactement. Alors je regarde le exactement parce qu'en fait on va se pencher dans les statistiques évidemment pour cette soirée, mais un triplé en 32 minutes en équipe de France, il n'y a pas dû en avoir 50 000 quoi. Donc oui, match référence en bleu très clairement pour Ousmane Dembélé qui passe à 11 buts désormais en équipe de France. Et c'est vrai que le maître mot qui le caractérise, c'est l'efficacité ce soir, celle qu'il a trouvée année après année pour être le ballon d'or qu'il a avec le Paris Saint-Germain, qu'il n'avait pas réussi encore à trouver en équipe de France. Mais alors là ce soir, franchement, pour Ousmane Dembélé, c'est magnifique. Je disais le ouais parce que là Michael Olise, il était gêné par l'arbitre alors qu'il était à deux doigts de récupérer le ballon. Je pense qu'on aurait presque pu remettre le ballon sur un entre-deux. Bref, c'est pas grave, ce serait un ballon norvégien à négocier. Vous savez quoi, il y a beaucoup de maillots bleus dans ce stade, parce qu'on l'a déjà dit hein, face à l'Irak, c'est vraiment un phénomène ici. Il y a évidemment les supporters français, mais il y a énormément de maillots bleus sur des épaules de supporters américains. Et alors Kylian Mbappé évidemment de très très loin numéro 1, mais forcément Ousmane Dembélé et son ballon d'or, il est aussi sur beaucoup beaucoup de maillots. Donc voilà, ça va pas freiner le phénomène.
1: En tout cas,
0: Dembélé et équipe de France dans cette Coupe du Monde, franchement, les Américains sont in love des superstars de l'équipe de France, et Dembélé évidemment en fait partie avec ses 3 buts ce soir encore. Ça va durer.
1: Et on les comprend. Il y a eu seulement 2 triplés français dans toute l'histoire de la Coupe du Monde. C'est juste Fontaine qui avait mis un triplé et Kylian Mbappé évidemment en finale en 2022.
2: Et je vous annonce qu'il fait le quadruplé ce soir.
0: Il y a Ousmane ou pas?
2: Ouais, j'annonce qu'il va mettre un quadruplé.
3: Tu parais quoi, un paquet de bonbons?
2: Ouais, si tu veux, j'en ai là. J'ai des Ritz.
3: Ouais, mais c'est pas cela.
2: Tu veux pas cela? Bah ouais, mais il fallait me le dire.
3: Non, c'est
2: pas de problème. Un paquet de bonbons, ok. Un paquet de schtroumpf, pas de problème.
1: Nico, on vit notre meilleure vie ici.
2: On vit des trucs.
1: Pendant que toi, tu bosses, nous, on mange des bons becs. Vas-y, non, Nico, on t'écoute.
0: On s'est quitté sur un match. Alors, c'était sympa hein, la soirée, mais le match le plus long de l'univers. On a souffert, on était sous des bâches, c'était n'importe quoi. Les cahiers étaient tout pourris. Enfin voilà, on a gagné certes, ça s'est terminé au bout de la nuit. Là, ça mange des bons becs. Moi, je suis sous le soleil qui est revenu. On a un triplé de Dembélé. Franchement, tout va bien. Hein. Tout va bien. On connaît des boulots plus compliqués que celui-là. L'équipe de France qui va bien. Je suis assez d'accord. Alors, je sais pas à quel moment on va faire souffler quand même les cadres, nous aussi, dans cette partie. Est-ce que Guy Stéphan va le faire dès la mi-temps ou pas? Parce qu'il y avait un petit débat quand même sur la nécessité ou pas d'aligner un Kylian Mbappé sur cette rencontre. Après, Kylian Mbappé veut jouer tous les matchs. Et c'est pas Guy Stéphan qui allait lui dire non, celui-là.
1: Ouais, t'imagines
0: joue pas.
1: Alors, on va tout changer. Dédé est pas là. Kylian, benché. Ce serait fou. Par contre, moi, j'attends vraiment de voir Warren Zaïre-Emery jouer ce soir.
0: Bah,
1: je vous le dis.
0: Je pense qu'on aura quand même des changements qui seront des vrais changements de rotation pour faire souffler. Enfin, j'imagine, quand même, en deuxième période, c'est ce qui me fait dire qu'on n'aura peut-être pas le quadruplé d'Ousmane Dembélé ce soir. Mais bon, vu qu'à chaque fois qu'il touche le ballon dans cette première période, déjà, il va au bout ou presque, il lui reste 8 minutes.
1: Ouais.
0: Au ballon d'or pour aller, pourquoi pas, chercher le quadruplé. Le voilà justement en possession du ballon. La passe en première intention, c'était bien joué, c'était ce qu'il fallait faire, mais malheureusement, elle est dans le dos de Michael Olise. C'est récupéré par le duo Koundé-Tchouaméni. La transversale pour aller toucher et trouver Théo Hernandez sur le côté gauche. Théo Hernandez face à deux Norvégiens qui va essayer de passer entre les deux. C'était pas mal fait, il y avait de l'idée, mais il s'est fait bloquer.
1: Bruno,
0: le joueur d'Agilal.
2: Juste vous dire que sur la page ICI, n'hésitez pas à réagir et interagir sur notre chaîne YouTube, bien sûr. Sur la chaîne YouTube ICI, nous vous proposons le match en direct. Vous voyez nos têtes en train de réagir, vous voyez Pierre en train de manger ses gâteaux et moi mes bonbons. En tout cas, il y a Sonson qui dit: qu'est-ce que vous mangez? Vous êtes en train de vous goinfrer de bonbons. C'est pas goinfrer, un petit comme ça. Bon, on a quand même le droit.
3: Vous avez remarqué, c'était Bruno et Pierre. Moi, ça va. Je fais attention.
2: J'ai pas encore proposé dans quelques instants à Charlotte. Et par contre, on a Patrick qui nous dit: c'est franchement pas très pro de la part de cette équipe de Norvège de se présenter avec une équipe bis face à la France. Vraiment, j'espère qu'ils vont prendre une tôle. Voilà pour le petit message.
1: C'est bien parti.
0: Après, il y a peut-être aussi un petit peu de tactique. Alors, je sais pas ce que vous en pensez, parce que c'est un débat qu'on avait eu aussi. Moi, je trouve que finalement, les deux tableaux, que ce soit en haut ou en bas, donc c'est-à-dire premier ou deuxième de groupe, ils sont quand même assez équilibrés, mais peut-être que la Norvège se dit bon allez, moi je préfère aller dans le tableau du bas, c'est-à-dire prendre la Côte d'Ivoire en 16e, prendre
1: ils sont fous.
0: Brésil ou Japon en 8e, possiblement ouais. l'Angleterre en quart, possiblement l'Argentine en demi. Je suis pas sûr que ce soit mieux que ce qui attend les Bleus, c'est-à-dire la Suède a priori en 16e, puis l'Allemagne. Alors ça, ouais, ok, c'est un petit peu le petit caillou dans la chaussure. Mais les Pays-Bas ou le Maroc ensuite en quart, puis l'Espagne en demi, je trouve que c'est kiff-kiff quand même en termes d'adversité. Bref, ouais. on pourra y revenir évidemment. La pause ici dans 5 minutes et tout se passe pour le mieux pour les Bleus à Boston. 3 buts à 1 pour l'équipe de France, le triplé de qui ? Pas le triplé de Kiki, le triplé du Ballon d'Or Ousmane Dembélé.
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1: Avec dans le studio Charlotte Lorgeret, notre consultante, Bruno Salomon qui lit vos messages sur la chaîne YouTube ICI. Vous pouvez interagir avec nous pendant le match. Et Nicolas Perronnet qui vous fait vivre le match depuis le stade à Boston entre la France et la Norvège. La France mène 3-1 grâce à un triplé donc d'Ousmane Dembélé. Nico.
0: Allez, Ousmane Dembélé, justement, par qui tout passe vraiment tous les ballons. Il est concurrence, hein, je pense Michael Olise ce soir en termes de ballons touchés. Parce que là, il est clairement en position au milieu de terrain. Hein. Ousmane Dembélé, il avait quitté sa ligne de touche après avoir fracassé totalement la défense norvégienne en une demi-heure. Et le voilà dans le cœur du jeu. Là, Ousmane Dembélé qui décroche vraiment. Il nous fait du Michael Olise. Hein. C'est lui là-bas, Michael Olise, qui est plutôt passé sur son côté. Théo Hernandez.
1: Il a gagné le droit de revenir dans l'axe ça. Avec son
0: la
1: triplé.
0: Un petit peu. C'est énorme. Pour Ousmane Dembélé avec Kylian Mbappé.
1: Ils ont touché 30 ballons pour Ousmane et 36 pour Olise pour l'instant.
0: Ah, bah il est encore un petit peu au-dessus, ouais. effectivement. Mais là, ça fait 31 avec Ousmane Dembélé. Encore la passe mal ajustée. Pour le coup, il nous fait mentir. Ousmane Dembélé là qui allait chercher justement Michael Olise qui avait pris sa place sur le côté droit et s'est intercepté directement par les Norvégiens. Mais alors derrière le contre-pressing de l'équipe de France, il est très haut, il est très très agressif. Ça montre bien que les Bleus se contentent pas pour l'instant de ces trois buts. Oh, il va être offert celui-là. Oh là là, pour Kylian Mbappé. Aïe aïe aïe, le but quasiment offert pour Kylian Mbappé qui fait pas le bon choix là, je pense, sur cette très mauvaise passe en retrait. Je crois que c'est Falchener vers son gardien, mais alors pas assez appuyé du tout, récupéré par Kylian Mbappé.
2: C'est Désiré Doué, autant pour moi.
0: Et je pense qu'il veut se remettre sur son pied droit, Désiré Doué, alors qu'il y avait peut-être mieux à faire. Après, le gardien joue bien le coup. Mais il est tellement surpris, je pense, Désiré Doué, de récupérer ce ballon qu'il ne sait pas trop quoi en faire.
1: Il n'y a pas faute du gardien là. Bah, j'ai un doute. Hein.
3: Combien d'erreurs juste bêtes on a depuis le début de la Coupe du Monde où c'est soit des passes latérales devant le gardien, soit c'est des mauvais contrôles.
1: Mais pourquoi Charlotte ? Parce qu'on a tellement de marge que en fait les joueurs ils sont pas. Tu verras pas ça contre l'Argentine ou contre l'Espagne, je pense. Hein.
3: Non, c'est sûr parce que techniquement ils se positionnent un petit peu mieux, mais je trouve qu'il y a une prise de risque de tout le monde en fait.
1: Mentalement, parce qu'ils sont pas à 100%. Ouais. Je sais pas, Nico, ce que t'en penses, mais si tu trouves que. Ils ont l'air d'être à 150% ce soir.
0: Attention avec Ousmane Dembélé dans la surface de réparation. Ousmane Dembélé pour le quatrième. Non, cette fois, oh, c'est la passe. Oh, je pense qu'il n'a pas osé tirer. Ousmane Dembélé, il s'est dit 3. Ça va faire un petit peu beaucoup. Mais il a voulu être trop altruiste à Ousmane Dembélé parce que c'était ouvert devant lui, pied droit. Il est presque allé chercher la difficulté. Je ne sais pas ce que vous en pensez. Mais là, sur ce contre, c'était ouvert pour Ousmane Dembélé. Il fallait la prendre encore une fois, la frappe croisée. Parce que certes, il y avait Kylian Mbappé et Michael Olise sur son côté gauche, mais il a voulu faire jouer les copains.
3: Par contre, Upamecano, il te fait une sortie presque comme un gardien, une aile de pigeon juste devant le Norvégien. Mais après, en fait, il n'avait pas d'espace, hein, Dembélé, pour vraiment faire le bon choix. Il y avait Kylian Mbappé qui était juste à côté de lui. Après, je crois que c'est peut-être Olise. Mais en fait, il a ralenti. C'est pour ça qu'il a pu l'opportunité de frapper. Il a ralenti sa course. Donc, c'est pour ça que la fenêtre de tir était plus possible.
1: Et en tout cas, je crois que c'est Olise qui fait la passe vers Dembélé. Elle est sublime, cette passe.
3: Mais après, il y avait Kylian Mbappé, il y avait Dembélé, il y avait trois joueurs
1: parisiens. Cette déformation professionnelle. Trois joueurs français au même endroit avec aucun défenseur norvégien parmi eux, quoi. Et le ballon est arrivé au milieu d'eux, donc c'est quand même assez dingue.
0: Non, mais c'est d'une facilité avec Manu Koné. Oh, la 1-2 magnifique avec Kylian Mbappé. C'est même Manu Koné maintenant qui vient jouer les artistes dans la surface de réparation pour vous dire à quel point c'est simple.
1: Oh là là.
0: Perforer
1: c'est le
0: cette défense norvégienne. Oh, il a failli aller nous mettre son petit but Manu Koné, franchement ça nous aura fait plaisir. Ah ouais, c'est Manu Koné, Neymar, là, tout ce que vous voulez, avec le petit appui sur Kylian Mbappé, la belle inspiration de Kylian Mbappé qui joue en première intention le 1-2 avec Koné. Il a voulu se l'emmener avec une petite roulette là pour dribbler Selvik, le gardien norvégien. Ah, c'est dommage qu'il la joue pas peut-être en première intention, mais franchement, cette défense norvégienne.
3: Ah, mais là, clairement, il n'y en a pas un qui sait nager. Ils sont tous en train de se noyer. Mais clairement, ils savent plus où prendre l'information, tellement qu'il y a des. En plus, c'est pas simple. C'est facile parce que à un moment donné, tu sais que va avoir le 1-2, tu le sens, ce genre de choses-là. Mais en fait, il n'y a aucune anticipation.
1: Bruno, allez, il reste quoi ? Ils sont pas bien. Hein.
2: Ah non, c'est clair. J'hallucine effectivement, mais après je trouve dans l'équilibre, mais c'est pas simple, hein, parce qu'on voit quand même que les Norvégiens arrivent par petites séquences à arriver vers notre but, parce que je trouve qu'on penche énormément vers l'avant. Ouais. Donc c'est un régal, offensivement, mais je trouve que le bloc est pas
1: contre
2: très équilibré.
1: Contre une autre équipe, ce serait dangereux.
2: Ah ben,
0: il va encore y avoir danger, les amis. Il va encore y avoir danger avec Désiré Doué cette fois-ci sur le côté droit, avec là-bas, si ça part à droite, il y a de l'espace. C'est pour Michael Olysee. Et cette fois-ci, ça passe au-dessus. Bah, franchement, je sais pas quelle va être la facture là pour l'équipe de Norvège. Tout à l'heure, si ça continue comme ça. Mais on a l'impression, franchement, que l'équipe de France peut aller marquer à chaque ballon touché. Et que les trois buts pour l'instant, c'est pas cher payé pour les Norvégiens.
2: C'est le premier tir non cadré en fait de l'équipe de France, ouais. Je crois, non ? C'est pas à la 40.
3: Ouais, parce qu'après il était arrêté avant.
1: Il y a eu trois buts
2: avant. Il y en a deux.
1: Il y en a que deux.
2: C'est un truc de fou.
1: C'est complètement fou. Il y a eu
0: 14 tirs.
1: Voilà, 14 tirs à 5. Ouais, exactement.
0: 14 tirs sur une mi-temps, c'est pas mal quand même.
3: On a vu pire, hein, des matchs de l'équipe de France. On a vu des matchs à peut-être deux tirs en première période.
1: Quand on pense à la première période contre le Sénégal, ils ont réglé.
0: Ouais, les premiers tirs cadrés, je crois, à la 60e ou 70e presque, hein, je crois, contre le Sénégal. Enfin, super tard, quoi. On est dans le temps additionnel. Hein. Je vous l'ai pas dit, mais il y aura 5 minutes de temps additionnel et moins que ça désormais, puisqu'il n'en reste plus que 3. Et l'équipe de France se balade à Boston face à l'équipe B, C, D ou Z, on ne sait pas trop, de la Norvège. En tout cas, une équipe de coiffeurs très clairement alignée par le sélectionneur norvégien. Et l'équipe de France se dirige tout droit vers la première place du groupe et vers un 16e de finale. A priori contre une autre équipe scandinave, la Suède, mais on y reviendra. C'est pas totalement sûr, mais quasiment. Je crois qu'il y a 99% de probabilité de jouer la Suède si on est premier. Manu Koné qui tente de perforer le dédé des ailes là. Sa petite incursion dans la surface de réparation. Mais il aura tort de se priver parce que il n'est pas pris. Donc il quitte un petit peu son rôle de ratisseur et puis il gagne du terrain. Manu Koné avec encore une fois là sur la droite, cette fois-ci Tchouaméni qui va lui aussi se porter là-bas tel un ailier pour centrer. Aurélien Tchouaméni qui va le récupérer. Ce ballon, il est sorti. Oui, non. Oui, finalement il est sorti et ce sera un 6 mètres, un dégagement pour le gardien Selvik. Même Manu Koné et même Aurélien Tchouaméni, les sentinelles de cette équipe de France, se prennent à rentrer comme dans du beurre dans cette défense norvégienne, avec des petites passes, des petites incursions, des jeux à deux, des jeux à trois. Ça veut tout dire quand même de la facilité française sur cette première période, les toutes dernières minutes, secondes de cette première période, justement, alors que les supporters norvégiens vont rentamer sans doute une petite célébration viking. Allez, ce ballon, faut le mettre au sol pour Kylian Mbappé qui lui n'a pas quoique soigné les statistiques, je crois qu'il est à une passe
1: décisive.
0: Il y en a deux pour Kylian Mbappé, donc c'est quand même pas mal.
1: On valide pour
0: Kylian Mbappé dans sa course évidemment aux statistiques, mais c'est vrai qu'on pense au but en Coupe du Monde parce que il y a Léo Messi qui est toujours devant dans ce duel à distance, mais c'est un match quand même pour aller les soigner aussi, les statistiques de but pour Kylian Mbappé qui fait pourtant une bonne première période, même s'il n'a pas marqué. Franchement, ces deux passes, elles sont magnifiques.
1: Les quatre attaquants font une bonne première période.
0: Ouais.
1: Parce que tu vois, là il y a quelques secondes, là, c'était Olysee qui était sur l'aile gauche et Doué qui était dans l'axe. Ils combinent énormément tous les quatre. Hein.
0: Ouais, Doué qui est justement en possession du ballon avec Olysee. C'est vrai qu'on a l'impression quand même, alors c'est un peu quelque part, tant mieux que la France prenne ce soir les 3 points facilement et cette première place facilement si ça continue comme ça. On va pas se plaindre, mais on attendait quand même le premier gros test de ce mondial. On l'a pas, quoi. Voilà, on l'a pas très clairement. Le Sénégal, c'en était un, mais bon, c'est le premier match d'une Coupe du Monde avec une première période ratée. Voilà, on attendait de revoir cette équipe de France. L'Irak, honnêtement, l'opposition, Didier Deschamps avait beau avant le match nous dire attention, méfions-nous, c'est une bonne équipe, etc., etc. Franchement, l'Irak, c'était quand même assez bidon d'une manière générale. Et là, on n'a toujours pas cette opposition. Donc, faudra attendre les matchs d'opposition directe pour voir vraiment. Non pas ce que cette équipe de France a dans le ventre, parce qu'on commence à le savoir, et puis la confirmation du quatuor offensif, du talent qu'on a devant, on l'a eu malgré tout sur cette phase de groupe. Mais voir ce que cette équipe de France vaut face à une forte opposition. Ce ne sera pas le cas sur cette première période qui se termine ici à Boston sur un carton de l'équipe de France. C'est Ousmane Dembélé qui rentre à grandes enjambées là-bas dans l'angle du côté du vestiaire. Ousmane Dembélé, auteur de sa meilleure période en bleu dans sa carrière en équipe de France, triplé pour le Ballon d'Or, le premier but à la 7e minute de jeu, le deuxième à la 20e, le troisième à la 32e, la réduction de l'écart à la 21e, signé Asgard sur une grosse erreur défensive française. Tout va bien pour les Bleus, 3 buts à 1 ici à la mi-temps à Boston.
1: Nicolas Perronnet, tu vas partir faire une petite pause de 15 minutes pour pouvoir respirer un peu. Nous, on reste là en studio avec Charlotte Lorgeret, notre consultante, avec Bruno Salomon, journaliste sportif à Ici Paris Île-de-France, qui lit vos messages sur le chat YouTube de la chaîne Ici ICI. Et on fait d'ailleurs une bise à Rosette qui nous dit « Yo la team ». La France va gagner. Mais écoute Rosette, je pense que tu es dans le juste, dans le vrai. En tout cas, on l'espère tous, évidemment. On arrive dans une seconde. T'inquiète, Bruno.
2: Moi, je voulais juste dire que Julien disait qu'on était la meilleure radio.
1: Oui, et qui nous écoute depuis 6h30 du mat.
2: Et voilà.
1: Mais je lance un jingle et je reviens te voir. Ok.
2: Allez,
1: on fait un petit point sur les réseaux, tout ça, tout ça. À tout de suite. On est là.
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1: Merci de vivre cette soirée avec nous. Vous êtes de plus en plus nombreux à nous écouter et à nous rejoindre aussi sur le chat YouTube, sur la chaîne YouTube. Ici, ICI, Bruno Salomon est avec nous dans le studio. On a de la chance de l'avoir. On s'est dit, on ne sait jamais si la mi-temps redure 2h12. Il vaut mieux que Bruno soit dans les parages.
2: Qui revienne taper la dispute tranquillement. Il y a plein de sondages de la part de Lucas qui gère aussi le chat de cette chaîne YouTube. La Norvège prend l'eau pour Charlotte. Est-ce que vous êtes d'accord ? Elle a raison à 100%. Voilà, comme ça, au moins. Ouais. Alors, on ne peut pas trop dire à Charlotte, après, quand on lui dit elle a raison, elle va se la péter un petit peu, tout ça, tu vois, elle va se la raconter.
3: J'aurais plus de place
2: dans tes chaussettes.
3: Dans mes chaussettes.
1: Voilà. Donc là, Charlotte, pour ceux qui ne nous regardent pas sur YouTube, Charlotte, elle a la jambe en l'air et elle montre ses chaussettes bleu, blanc, rouge.
2: Elle en est très fière.
3: Parce que la jambe en l'air, ça peut être.
2: Elle en est très fière. C'est-à-dire qu'elle est déjà arrivée au bureau en disant j'ai vu mes chaussettes.
1: Ça fait 4 fois qu'elle nous montre ses chaussettes. Alors, mais c'est pas grave, je vais faire pareil. Moi, j'ai des chaussettes jaunes poussin, jaune citron. Bruno, est-ce que tu peux lutter contre ça?
2: Je peux pas lever la jambe. Chaussettes noires. Voilà, chaussettes noires. Chaussettes noires. Laissez-moi tranquille. Juste pour vous dire que sur les réseaux sociaux. Alors, un numéro aussi, 0810 055 056. Vous n'hésitez pas, vous venez laisser des messages
1: sur WhatsApp. Pas le téléphone, en WhatsApp.
2: Ouais, c'est ça, WhatsApp directement. Vous laissez un petit message. Vous pouvez aussi mettre message écrit, message audio, et on le fera passer sur l'antenne. Et puis après, sur les réseaux sociaux, il y a Jean-Mike qui nous dit le Mbappé, Kylian. Il est magnifique sur cette Coupe du Monde. Quand c'est bien, il faut aussi le dire avec Kylian Mbappé. C'est vrai qu'il est en taille patron.
1: Il fait une grande coupe du monde pour l'instant.
2: C'est vrai, sur ses trois premiers matchs, il faut le souligner. Il y a Maxime qui nous dit le football et la confiance, acte 565, signé Ousmane Dembélé. C'est vrai que quand on le voit comme ça, Ousmane Dembélé, ça fait plaisir. Et d'autres disent, voilà, les experts sur les réseaux sociaux du foot, taisez-vous maintenant, Ousmane a marqué, etc., etc., etc. Il y en a d'un petit peu partout pour et vraiment c'est Mbappé qui est mis en avant, c'est Kylian Mbappé, lui qui est dit bien souvent égoïste, a été extrêmement généreux dans cette première période face à cette équipe de Norvège. Il y a aussi beaucoup de messages en disant maintenant on arrête de rigoler, faites rentrer vraiment l'équipe une de cette équipe de Norvège, il en manque quelques-uns quand même.
1: Dans un instant, on va se tourner vers toi, Charlotte, pour que tu nous délivres un peu ton analyse tactique du match et que tu nous dises aussi qui t'a le plus plu, évidemment, à part Ousmane qui a inscrit un incroyable triplé. Mais il y a eu des belles choses aussi, par exemple, du côté de Manu Koné. Il y a eu pas mal de points positifs. On va d'abord aller faire un tour avec Jean-Pierre Blimeau, journaliste au service des sports de Radio France, dans la fan zone de la communale Saint-Ouen. C'est au nord de l'Île-de-France, collé à Paris. Jean-Pierre, est-ce que l'ambiance est torride et enthousiaste autour de vous ?
8: Oui, puisque vous savez qu'ici, il y a quasiment 2000 personnes, il y a 2500 places au maximum quand on est assis ou debout autour des écrans géants, des tables où on se restaure, où on se désaltère, où il fait chaud malgré la climatisation parce qu'il y a tellement de monde, c'est un petit peu comme un wagon bondé, ben voilà, il fait chaud quand même malgré la clim. Et la clim, c'est les Français qui l'ont mise aux joueurs de la Norvège. Je suis avec Eric.
9: Tout à fait.
8: Oui.
9: Bonsoir.
8: Bonsoir Eric. Vous venez de Toulouse.
9: Tout à fait.
8: Pour le match de rugby de demain, c'est la finale du top 14 de rugby entre Toulouse et Montpellier. Mais ce soir, vous teniez à être avec l'équipe de France de foot. Et pour l'instant, on peut dire que vous avez raison d'être venu ici. Qu'est-ce que vous pensez de cette première mi-temps ?
9: Alors, une très belle première mi-temps par les Français avec Ousmane Dembélé juste magique. Qui a bien compris où était le coin droit du gardien. Un petit peu comme disait Adrien tout à l'heure, on a vu un Ousmane Dembélé des grands jours qui postule pour le Ballon d'Or l'année prochaine. Donc on voit bien que si la Coupe du Monde est à la France, on a le prochain Ballon d'Or aussi. Donc on espère qu'on aura les deux, comme nous sur Toulouse, on espère avoir le quadruplé demain soir puisqu'on est là pour ça. Ça a été compliqué de monter jusqu'à Paris aujourd'hui avec la canicule, avec les problèmes de train, mais on est là. Et on prend un plaisir fou à la communale ici à Saint-Ouen. C'est un bel endroit avec des gens charmants, souriants, adorables. Donc, magnifique soirée. On se régale, on espère que ce sera la même chose demain soir.
8: On précise qu'Adrien, c'est votre fiston qui est à côté de vous. On a eu l'occasion de discuter ensemble tout à l'heure. Alors, qu'est-ce qu'on peut espérer pour la deuxième mi-temps, vous qui connaissez bien le sport ? Est-ce qu'il faut appuyer ? Est-ce qu'il faut se préserver pour les 16e de finale ? Est-ce qu'il faut faire des changements ? Vous seriez sur le banc à la place de Guy Stéphane. Qu'est-ce que vous faites ?
9: Alors, je lui laisse la place, bien évidemment. Hein. C'est pas mon rôle. Mais bon, là, on va avoir encore beaucoup de matchs à venir. Ça veut dire que les Norvégiens doivent encore marquer 3 buts. Le premier, ils l'ont marqué un peu, pas dire par chance, mais par une mauvaise préparation de l'équipe de France. Donc moi je serais plutôt pour sortir Dembélé, pour sortir Mbappé, les préserver pour la suite parce qu'on aura des échéances plus fortes avec l'Allemagne probablement, avec peut-être le Maroc, avec l'Espagne certainement en demi-finale. Donc pour moi il faut préserver les joueurs aujourd'hui, mais bon, ça c'est Guy Stéphane est là pour faire le boulot et puis je lui laisse. C'est lui qui aura raison à la sortie de toute façon.
8: Et juste un dernier mot pour vous demander pourquoi vous êtes venu ici avec tous ces gens pour être un petit peu au stade aussi avec eux, ceux qui ont la chance d'être là-bas, pour être ensemble, pour vibrer, pour entendre des clameurs de sport, de foot. C'est mieux que devant un canapé à l'hôtel ?
9: Alors c'est clair, oui. Donc on a cherché une fan zone sur internet et on a vu qu'on a l'appartement qui n'est pas très très loin d'ici. On a vu que la communale retransmettait le match. Je connais déjà par mon boulot cet endroit et c'est vrai qu'il y a une ambiance qui est magique. Donc c'est pour ça qu'on est là. Mais on aurait pu très bien aller au centre de Paris en prenant le métro, c'est assez facile. Mais bon, aujourd'hui on se régale, l'ambiance est énorme. Donc on va profiter au maximum de l'événement. Et puis encore une fois, c'est magique. On espère qu'ils vont continuer comme ça et au moins préserver le score, voire l'accentuer.
8: Voilà, tout est dit donc ici à Saint-Ouen. les spectateurs, les téléspectateurs, les supporters, les fans de rugby, de foot sont tous confiants. Hein. Vous avez bien compris. Hein.
1: Et allez les bleus. Voilà. Merci beaucoup Jean-Pierre Blimeau en direct de la fan zone de la communale Saint-Ouen au nord de l'Île-de-France. On traverse l'Île-de-France et on part à la fan zone du Jardin de la Ménagerie à Sceaux avec Féline Leloir-Duhaut. Féline, j'imagine que l'enthousiasme est au rendez-vous aussi du côté de Sceaux.
10: Eh oui, exactement, Pierre, Charlotte et Bruno. Bah, vous imaginez bien ici, bah, c'est la fête, hein, tout simplement à Sceaux. Ousmane Dembélé, c'est le grand champion. À chaque but, c'est bien plus de 1500 personnes qui ont crié et chanté son nom à tous les sens. Ousmane Ballon d'Or, Ousmane champion, ça, c'est sûr. Et parmi tous ces supporters, il y a bien sûr bah, Clara et Manon. Je vous les ai présentés dans l'avant-match. Alors les filles, est-ce qu'on peut faire un petit résumé de cette première mi-temps?
11: Très belle première mi-temps, surtout pour Ousmane. On en attend encore pour la deuxième.
12: Ah oui, moi j'attends que Ousmane, là, il remarque encore quelque chose. Hein.
11: Voilà, donc encore un, voire deux buts en plus pour la deuxième mi-temps. Ah, et après,
12: je pense encore
11: pour
12: un but de la France.
10: Hein, parce que c'est vrai qu'on avait dit 2-1, là, 2-1, c'est mort.
11: À la hausse des pronostics.
12: On les a un peu sous-estimés, je pense. Maintenant, il faut qu'on soit sur des bleus, quoi, en fait.
11: Ouais.
12: On sait que c'est bon, là, c'est bien parti. Ousmane, il va encore marquer, moi j'en suis sûre. Et... c'est un beau match.
10: Oui. Peut-être un petit but de Mbappé.
11: Ah bah on espère, hein, pour un peu qui s'exprime un peu plus pendant ce match. On verra, mais en tout cas très bon début pour le moment.
10: Ok. Et donc du coup donc on partirait sur un 5-1, un 5-2, un 4-2.
12: 4-2 pour moi. Ouais, 4-2. 4-2 pour la France.
11: Moi je me dis pour revenir de cette petite pause. 5-2.
10: 5-2, 4-2, vous voyez, Pia, Charlotte et Bruno, nous on est en tout cas très positifs, très optimistes. C'est sûr que la France va gagner, personne n'a aucun doute ici à Sceaux. Et ben là, on attend tranquillement que la pause se termine tranquillement. On boit des bières, de la citronnade, on mange des frites. Bref, écoutez, on profite bien, nous, de notre côté.
1: Merci beaucoup Féline, merci à Clara et Manon. Je retiens la phrase de l'une des deux qui disait maintenant il faut qu'on soit sûr des bleus. En gros, voilà, il faut qu'on leur fasse confiance. Merci Féline. Charlotte, c'est tout ce qu'on a envie de faire en fait. On a envie de les laisser dérouler leur football parce que franchement, il n'y a pas grand-chose à demander de plus que ça face à un match comme ça.
3: Oui, parce que face à l'Irak, il y avait eu quoi 15-20 bonnes premières minutes. Là, c'est quasiment, à part sur le but qu'ils ont concédé, quasiment la mi-temps. Donc en fait, on monte crescendo avec cette équipe de France. Moi, je suis très satisfaite dans l'utilisation du ballon, dans l'animation. Tout le monde est connecté offensivement, on fait beaucoup de courses vers l'avant. Parce qu'à partir du moment où on met l'adversaire en difficulté à chaque action, ça veut dire qu'on fait des bonnes choses offensivement. Après, c'est très très dur quand on est défenseur. Là, les quatre, là, je peux vous dire qu'ils ont la sueur parce qu'à chaque fois qu'il y a une petite transition, on est désorganisé. Il y a un déséquilibre constant pour les défenseurs de l'équipe de France. Donc c'est pour ça que il faut être un petit peu dans l'anticipation. Il faut peut-être rappeler un peu plus Tchouaméni ou Koné. Leur dire les gars c'est bien vous voulez apporter mais il faut qu'au moins un des deux soit sûr qu'il soit devant nous donc c'est juste ce petit bémol dans cette deuxième période qu'il faudra rectifier.
1: Et c'est vrai que Tchouaméni en conférence de presse hier a parlé de ça, a parlé du fait qu'il s'était bridé sur son premier match parce qu'il s'était rendu compte que l'équipe penchait vers l'avant et qu'il s'était dit vaut mieux que je reste un peu en arrière. Après ça lui avait été aussi reproché puisque les gens disaient regarde Didier Deschamps a mis Manu Koné à sa place parce que Manu Koné est plus offensif mais en fait il faut quand même que quelqu'un reste un peu tenir la baraque
3: et
1: quoi.
3: Peu importe l'adversaire à un moment donné il faut un peu se sacrifier, c'est un peu ce poste qui peut être mis en lumière et en même temps c'est un poste qui est assez ingrat parce que quand on a des équipes comme la Norvège qui sont très très faibles il faut que Tchouaméni il prenne un peu ses responsabilités,
1: équipe B de la Norvège
3: voire même l'équipe C hein, franchement Pierre, on peut le dire.
1: Bruno Salomon qui est avec nous en studio et qui lit vos messages sur le chat de la chaîne YouTube.
2: Et vous êtes de plus en plus nombreux à nous rejoindre.
1: Bien.
2: Ça monte effectivement. Vous êtes plus de 360 là actuellement en direct en train de.
3: Ils attendent ma danse Waka Waka.
2: C'est ça,
1: Est-ce que vous attendez la danse Waka Waka de Charlotte? Vous pouvez nous répondre parce que moi j'ai découvert qu'elle chantait aussi. Donc on peut innover
2: mais
1: aussi.
2: Il faudrait peut-être trouver un titre. Il faut peut-être qu'elle nous signale un titre. Il y a un titre où.
1: Waka Waka.
3: Non, mais là la facture va être plus chère. Si je commence à danser, chanter.
1: Charlotte,
3: dans le contrat, c'était pas marqué.
1: T'es une star ou t'es pas une star, Charlotte? Bon, alors Bruno, qu'est-ce que ça dit sur les réseaux?
2: De nombreux messages sont annoncés, sur notre chaîne ICI, notre chaîne. chaîne YouTube, vous n'hésitez pas. Avec par exemple PJD qui nous dit: moi j'aimerais vraiment bien que Doué sorte et que Barcola rentre pour cette seconde période. Et il y a Laurent Ngouba qui nous dit: je suis content pour Dembélé mais pas content de la composition de l'équipe de France. J'aurais vraiment aimé plus de, voilà, de variété. Et par exemple, il, lui aurait voulu Warren Zaïre-Emery pour débuter la rencontre. Ça va, moi je vous annonce, hein, Warren Zaïre-Emery, ça c'est un avis tout à fait personnel. Vous verrez que ça sera N'Golo Kanté qui rentrera avant.
1: Je suis d'accord, avec toi. Attends, mais la dernière fois, il a fait rentrer à Cliouche.
2: Oui, c'est ça. Donc, je pense que c'est. Je pense que vraiment, il. Voilà, ça sera. Lui, c'est un remplaçant. Il est là juste pour regarder ce qui se passe. Il y a Kevin qui nous dit: la possession de l'équipe de France est de 63%. C'est quand même assez important dans cette rencontre. Voilà pour les premiers messages. Pascal nous dit: la danse de Charlotte. Il veut la danse de Charlotte. Voilà,
1: c'est annoncé. Il veut la chanson aussi en même temps. Juste un message pour Capac qui fait partie des viewers qui sont sur le chat avec nous, qui nous a envoyé plein de messages qui sont tous super intéressants. Pour aucune raison, on n'en a pas lu à l'antenne et du coup Capac il est un peu vénère.
2: D'accord.
1: Il dit bah super les gars, merci en gros.
2: Il y en a effectivement tellement. Alors.
1: Ouais. Attends, il y en avait un qui était vachement intéressant. Bon, outre le fait que Capac.
2: Il est du Mexique, hein, Capac,
1: ouais,
2: déjà, première chose.
1: Mexique. Voilà, au pied de la Mexique. Sierra Sur.
2: Voilà, c'est ça. Donc la prochaine émission se fera là-bas, tranquillement.
1: Avec
2: on va y aller.
1: Hein,
2: on va peut-être se délocaliser. Ça, je pense que ça serait bien.
1: Même si je sais que tu préfères le nord de l'Angleterre, oui. mais bon, passons. En tout cas, Capac il avait soulevé une chose que je voulais évoquer avec toi, Charles. Les joueurs sont en train de revenir dans le couloir, donc on terminera le débrief de la mi-temps là-dessus. Mais il a souligné le fait qu'il était un petit peu inquiet de la prestation de Mike Maignan. C'est vrai qu'il a encaissé un but. Le gardien norvégien en encaisse trois au même moment. Mais en tout cas, Mike Maignan, il n'a pas beaucoup de tirs qui lui sont opposés et il ne les gère pas forcément super bien.
3: C'est la difficulté quand on est gardien d'une grande équipe comme ça. On a peu de choses à faire et souvent, c'est les erreurs des défenseurs ou des milieux. Et lui, en fait, il peut pas faire forcément quelque chose de bien derrière. Donc, j'ai été trouvé un petit peu attentiste, mais non, moi, je suis pas inquiète hein, pour Mike Maignan. C'est un joueur qui a énormément d'expérience. C'est le boss des gardiens de but. C'est lui qui donne la voix. Donc, même si cette année c'était un petit peu mieux hein, du côté de son club, du côté de Milan, l'année dernière c'était un peu plus compliqué. Mais non, je suis aucune inquiétude. C'est vrai que à mon avis, il doit essayer de communiquer un peu plus à ses défenseurs pour que ensuite, il discute avec ses milieux terrains, etc., etc.
1: Ouais. Et en tout cas, on a Fred aussi sur le chat qui demande qu'on lance la propagande. Ah, t'allais le dire, Bruno, c'est ça que t'allais dire.
2: Ça, c'est bon, ça.
1: Ah bah vas-y,
2: parfait.
1: Dis-le.
2: Non, c'était pas. Bah, là, il faut lancer. En fait, il demande à ce qu'on lance la propagande. Ousmane Ballon d'Or. Voilà. Bis, bien évidemment.
1: Parce que Ballon d'Or, je l'appelle Ballon d'Or maintenant. Ousmane Dembélé, évidemment, champion d'Europe et qui vient de claquer un triplé en Coupe du Monde et c'est pas fini le match. Donc honnêtement, ça pourrait se dessiner comme ça. Hein. On sait pas, mais franchement, ça pourrait, ce serait mérité en tout cas. Vous êtes sûr, ici, la France mène 3-1 contre la Norvège et la deuxième mi-temps va bientôt commencer.
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1: Et on retrouve au stade à Boston Nicolas Perronnet. Il y a du changement, Nico, dans l'équipe norvégienne.
13: Oui, qui fait un petit peu ce qu'elle peut pour essayer de pas sombrer totalement dans cette. Il fallait les mettre dès le début, je suis bien d'accord avec toi. En tout cas, il y a deux changements opérés à la mi-temps. Holmgren, Pedersen, qui va remplacer Bjørkan. Bjørkan, c'est lui qui a pris le bouillon pendant 45 minutes et qui va faire des cauchemars d'Ousmane Dembélé pendant.
1: Latéral gauche.
13: Des générations à venir. Ah ouais. L'autre changement, c'est Morten Thorsby qui va remplacer Christian Thorstvedt.
1: Voilà,
13: pour les deux changements donc opérés par le sélectionneur de cette équipe de Norvège, Holmgren Pedersen, c'est un cadre hein, de cette équipe de Norvège. Donc on va essayer de remettre un petit peu peut-être de solidité défensive. Ça va être bien compliqué en tout cas pour les Vikings qui ont pris l'eau, pris le bouillon, tout ce que vous voulez en première période avec ce. Super Ousmane Ballon d'Or, auteur d'un triplé, son premier en bleu, avec trois buts, deux buts du pied gauche, un but du pied droit, qui est clairement pour l'instant le grand bonhomme de cette victoire. On l'espère en tout cas qu'il se profile pour l'équipe de France au vu de l'opposition norvégienne. Pour l'instant, je regardais pendant la
0: La mi-temps, vous savez, les fameuses expected goals, c'est la qualité de l'occasion. Enfin, c'est-à-dire que quand vous êtes tout seul devant un but complètement ouvert et que vous avez qu'à tirer le, enfin, pousser le ballon pour le mettre au fond, vous avez un gros coefficient. Et puis quand c'est pas si évident que ça, c'est un petit coefficient. Et ben les trois coefficients des buts d'Ousmane Dembélé, le premier 0,03, le deuxième 0,07, et le troisième 0,09. C'est vous dire la qualité de la finition
1: incroyable
0: d'Ousmane Dembélé, qui a totalement retrouvé son efficacité sur cette première période.
1: En gros, ça veut dire qu'il avait quasiment aucune chance de marquer et qu'il a réussi à marquer les trois fois, quoi. Je traduis.
0: Ouais, c'est ça. Alors c'est un peu bizarre parce que c'est débattu ces histoires d'expected goals, mais en tout cas, voilà, ça veut dire pour vulgariser que c'était franchement pas évident et qu'il fallait faire le geste parfait, quoi. Quelque part, même si les buts a pas paru facile à vitesse réelle, c'est pas ce que je veux dire, mais il fallait vraiment l'occasion en elle-même était pas forcément était un peu moisie, quoi. Il a fallu la bonifier, la convertir avec le bon tir, le bon angle, le bon tout, quoi. Et ça montre à quel point il a progressé dans ce domaine-là, quoi. Lui qui a été, on s'en souvient, il y a quelques années, notamment avant qu'il arrive au Paris Saint-Germain du côté de Barcelone, critiqué justement pour son dernier geste.
1: En tout cas, Nico, tu prends le temps de parler parce que c'est la Norvège qui a le ballon et que les Bleus ne pressent pas trop, leur laissent le ballon pour l'instant.
0: Ouais, c'est reparti effectivement depuis deux minutes et pour l'instant, les Bleus attendent et ils vont le récupérer le ballon parce que c'est une touche qui leur est accordée. Allez, Jules Koundé. Oh, première intention et deux fois. Là, Jules Koundé, c'était plutôt bien vu ça avec Michael Olise, mais derrière, le contrôle n'était pas évident pour Michael Olise. Et le ballon est perdu, les Norvégiens. Et qui vont s'en sortir, il n'y a pas de changement, on l'a pas dit, mais ça va de soi pour l'équipe de France qui repart avec le même 11. Attention, ce ballon perdu là par Maxence Lacroix, pas très bien inspiré, le défenseur français de la tête. Et peut-être un peu plus de sang-froid à mettre dans son intervention, c'est pas le cas. Et le ballon est négocié par les Norvégiens qui s'approchent de la surface de réparation avec là-bas le beau dédoublement côté droit. Ça s'est bien joué, ça va entrer dans la surface de réparation. Le premier dribble, le deuxième dribble, penalty pour la Norvège. Penalty pour la Norvège à la 48e minute de jeu. Qui a été bien cherché, c'est Théo Hernandez là. Je crois qu'il est, qui est fautif.
1: C'est ça.
0: Sur
3: il y a Koné aussi. Hein.
0: Crochet.
3: Koné aussi, il défend pas bien. Encore,
0: hein. Ouais, on est un peu passif. Franchement, dans cette sur cette occasion-là. Et c'est Oscar Bob, le jeune joueur de Fulham là-bas. Et qui va donner à la Norvège, dans ce drôle de match, l'occasion, malgré tout, de revenir non pas à hauteur des Bleus, mais de réduire l'écart et d'aller inscrire un deuxième but. Il était laissé le chercher tout seul. Alors ça part en fait d'une mauvaise, non pas relance, mais je trouve d'un mauvais geste défensif de la part de Maxence Lacroix, qui était allé mettre la tête un petit peu en panique. Il y avait mieux à faire sans doute pour sécuriser le ballon. Et derrière, ça a été récupéré. Ça, c'était plutôt côté gauche. Et puis ça s'est développé côté droit. Le ballon qui est arrivé jusque dans les pieds d'Oscar Bob. Premier petit crochet, un peu de réussite. Le contre gagnant pour s'emmener ce ballon. Et puis derrière, sur Théo Hernandez. Il s'est fait totalement avoir sur le crochet et il n'y a rien à dire sur le ralenti, il y a faute.
1: Non, c'est clair.
0: De Théo Hernandez, penalty très logiquement accordé à la Norvège. Oh, et c'est Jørgen Strand Larsen, l'attaquant de Crystal Palace, qui va mettre ce ballon.
1: On évoquait Mike Maignan à la mi-temps, Nico, ça va être l'occasion de
0: du mondial, effectivement, pour Mike Maignan. On sait qu'il est excellent sur cet exercice des tirs au but. Mike Maignan, les bras en croix, les bras écartés face à Strand Larsen qui va tirer pied droit. Et voilà le test qui est réussi. Magnifiquement pour Mike Maignan qui se détend sur sa gauche. C'est pas très bien tiré, voire mal tiré, voire très mal tiré, mais c'est bien arrêté. Et c'est bien là l'essentiel pour Mike Maignan parce qu'il est tiré quasiment plein axe. Il a eu au moins le mérite de partir du bon côté. Et c'est ça, les bons gardiens sur tir au but. Et Mike Maignan qui évite au bleu de se mettre une petite panique et de redonner espoir à la Norvège.
1: Quelle équipe
0: en sauvant un petit peu la peau de Théo Hernandez. Et quand effectivement il y a des choses qui vont pas bien, quand il y a des erreurs individuelles, on peut compter effectivement sur cette équipe de France pour sauver des situations. Cette fois-ci, c'est Mike Maignan.
1: Et on vient de le voir faire un clin d'œil à Théo Hernandez en venant le checker, l'air de dire t'inquiète, je suis là. Bruno, t'as pas trop aimé cette séquence là.
2: Ah non, la séquence est bonne, mais ce qui est très bien pour la France est parfait, mais le tireur de penalty, on va arrêter les gars qui prennent pas d'élan et qui font n'importe quoi. Et en plus, ce qui est extraordinaire, c'est que Mike Maignan reste bien sur sa ligne, ne donne aucune indication au tireur, donc il ne sait plus quoi faire. Le gars, en fait, est en panique générale dans ce qu'il va faire. Donc l'arrêt est pas mal, mais voilà, c'était là-dessus que je réagissais.
0: Attention dans la surface de réparation encore, ils sont en difficulté là les Bleus. Ils démarrent pas mal cette deuxième mi-temps les Norvégiens, mais heureusement derrière c'est récupéré. Il y a un contre pour les Bleus et pour Ousmane Dembélé dans la surface de réparation. Désiré Doué plutôt, pardon, qui a été lancé en profondeur. Il a mis la vitesse pourtant Désiré Doué pour aller le récupérer, mais il était un petit peu court sur la passe de Kylian Mbappé là en...
1: C'était Mbappé qui a mis la vitesse. C'est Doué qui a lancé Mbappé.
0: C'est Doué pour Mbappé. Ouais, ouais. Je les confonds depuis le début de
1: match. Bah ouais, mais ils combinent tout le temps. Alors,
0: bah oui, c'est
1: ils permutent.
0: Ils ont bien resté à leur place aussi.
1: Exactement. En tout cas, Kylian Mbappé était à l'origine de l'action parce qu'il avait fait une talonnade justement vers Désiré Doué.

0: plus de force quand on croise que quand on ouvre. Donc là, c'est une prise de risque. Et si on ouvre, eh ben, on doit pas se louper.
1: En tout cas, ce qui, voilà, ça a été. Tant mieux pour Mike Maignan, c'est parfait.
0: Mais depuis la mode de Neymar, Vitinha, ouais, qui s'arrêtait comme ça, tout le monde veut tirer comme ça.
2: Il n'y a que Manu Koné qui a le droit d'imiter Neymar ce soir. Nicolas Perronnet à Boston.
3: La 53e, l'équipe de France qui mène 3 buts à 1. J'ai l'impression qu'on est quand même davantage sur un bloc qui a reculé, hein, du côté de l'équipe de France. On a tendance à vouloir aspirer un petit peu cette équipe de Norvège.
2: D'ailleurs, 36% de possession sur la deuxième mi-temps. La France a seulement 36% de possession sur les premières minutes. Contre 63% de possession en première mi-temps.
3: Ouais, on les laisse un petit peu plus jouer, on les laisse approcher pour aller les piquer en contre. Ça a failli marcher avec Désiré Doué et Kylian Mbappé. Et ce ballon qui va être récupéré là justement par Jules Koundé de manière assez autoritaire. C'est pas un cadeau là pour le dégager. Et donc si Michael Olise était sur la trajectoire, ben, on va être récupéré quand même malgré tout par les Norvégiens côté gauche. Allez, le récupérer, ce ballon. C'est vrai que la séquence est plutôt norvégienne depuis le retour des vestiaires. Heureusement, ils ne l'ont pas converti. Le pénalty mal tiré et bien arrêté. Oh, encore Upamecano, là. Oui, c'est à la mi-temps qu'on avait quelqu'un qui nous disait que Upamecano ne nous faisait pas le match de sa vie. Ben là, pareil, dans la surface de réparation, le mauvais contrôle d'Upamecano. Ça aurait pu être dangereux. Ce sera corner quand même pour la Norvège. Il n'est pas totalement dans son match, hein, Dayot Upamecano. Effectivement, il y a pas mal de petits déchets techniques.
2: Bruno, tu voulais nous lire un message ?
4: Oui, plusieurs messages, puisque depuis tout à l'heure, vous êtes de plus en plus nombreux à nous rejoindre sur la chaîne ICI ici, la chaîne YouTube. Venez discuter entre vous, entre fans de cette équipe de France. Avec...
2: Attends, juste le corner ?
3: Ouais, ça va.
2: Attends,
3: aller, ça va aller, le corner.
2: C'est
3: ouais,
2: bon
3: ouais, c'était un Norvégien qui était dessus, mais la tête est trop décroisée.
2: Okay.
3: Petite alerte, mais tout va bien pour lui.
2: Vas-y, Bruno.
4: Berg nous dit, la Croix fait beaucoup trop de fautes, il faut le remplacer. On a Atub qui nous dit Maignan sauveur, merci quand même à la Norvège, avec des messages aussi pour Mike Maignan. Et
2: je pense que tu l'as lu Atub, son nom, je pense que c'est Mathieu.
4: Mais non, Mathieu.
2: Tu vois
4: non, R, ah oui, mais
2: c'est vrai
4: R,
2: que
4: mais
2: c'est vrai qu'on
4: c'est
2: peut
4: un peu
2: on peut lire Atub. Je précise qu'à mon avis c'est Mathieu.
0: C'était original, j'ai
4: c'est
0: arrivé.
4: C'est, ouais, c'est écoute, c'est voilà. Il y a Collapse qui nous c'est mon collapse avec Nullard de Viking. Alors ça rame fort, point d'interrogation, et il continue à ramer, mais il rame dans le vide. Hein. Nos amis norvégiens, c'est pas facile pour eux ce soir.
2: Nico.
3: Allez, les bleus là qui attendent de se remettre un petit peu dans le sens de la marche. La 55e ici à Boston, la tête d'Upamecano. Sur le dégagement du gardien norvégien. Allez, ouais, ça c'est bien. Ce ballon l'a gratté. Ce deuxième ballon avec Michael Olise. Michael Olise, il a une solution peut-être sur sa gauche avec Désiré Doué qui va le récupérer ce ballon. Pas forcément bien donné par Michael Olise, mais il y aura une situation pour Kylian Mbappé qui prend sa chance de l'extérieur de la surface de réparation, qui ouvre son pied droit. Ça passe pas loin. Début d'Egil Selvik. Ouais, pas loin du tout, même. Juste au-dessus, là, il est allé chercher la lucarne opposée avec son pied droit. On a encore tardé à monter, hein, vraiment, du côté de la défense norvégienne sur le capitaine des Bleus, qui a exprimé toute sa frustration de ne pas avoir ouvert son compteur but, mais ça passe pas loin de l'arrêt, c'était un bon geste.
0: Charlotte. On dort encore, clairement, il n'y a pas d'attaquant, il n'y a personne. Les Norvégiens, les défenseurs, les milieux, il n'y a personne dans la surface à droite, à gauche. Ils sont juste en dehors de la surface et il n'y a personne qui anticipe ces petits ballons en retrait. Je comprends pas. Je suis à deux doigts de venir prendre les crampons et...
2: Ça va pas aider.
3: Non, c'est quand même un drôle de match, hein, parce qu'on a un triplé d'Mbappé, on a une attaque française
2: Dembélé.
3: Dembélé.
2: Tu veux pas, citer Mbappé.
3: Pardon.
2: Tu fais un blocage psychologique, je crois.
3: Non, pas du tout. Tout va bien. Un triplé de Dembélé. On a un quatuor offensif qui est quand même très convaincant ce soir et qui joue contre rien. Hein, c'est-à-dire, il n'y a pas de défense. Et puis, quand même, malgré tout, une équipe de Norvège qui était à deux doigts de revenir. On concède des pénalties. Enfin, c'est dur à lire quand même dans sa globalité ce match, parce que je trouve qu'il y a quand même des. Il y a quand même des gros bémols quoi du côté de l'équipe de France, notamment derrière, parce que se faire mettre en danger par une équipe si faible de la Norvège, on était quand même à deux doigts du 3-2. Je sais pas, je trouve que la satisfaction n'est pas totale, mais peut-être que je suis un petit peu.
2: Alors, ça fait des gestes en studio. Charlotte.
4: Déséquilibre.
0: Oui, c'est ça, ouais. Le déséquilibre. Mais en fait, après, oui, on est tellement exigeant parce qu'on a une équipe de la Norvège qui est pas bonne du tout.

0: tout. Mais c'est trop dur parce que on défend jamais ensemble. Il y a jamais 11 joueurs qui défendent. On a que 4, 5 à la limite, face à peut-être de temps en temps 6 Norvégiens. On est toujours en déséquilibre. Donc, mais ils ont la capacité même d'être en infériorité, d'être largement meilleurs. Ça, je te rejoins, Nico. Mais ça, après, c'est pas si simple que ça.
1: Bruno, tu voulais ajouter un truc ?
2: J'étais en train de regarder des statistiques, ouais. Et ce que je viens de trouver, des stats sur Ousmane Dembélé, sur tout ce qu'il vient de faire. Et c'est complètement fou ce qui arrive à Ousmane Dembélé, puisqu'il faut le savoir, avec ce triplé, Ousmane Dembélé compte désormais 11 buts chez les Bleus, dont 4 inscrits lors des 5 derniers jours.
1: Oh
2: on rappelle, 1 face à l'Irak et donc 3 ouais. Face à la Norvège. Dembélé a inscrit donc les 3 buts en 32 minutes. Ça n'est arrivé qu'une seule fois dans l'histoire de la Coupe du Monde, c'était Eric Probst, un Autrichien, en 24 minutes contre la Tchécoslovaquie. Sinon, jamais personne n'avait inscrit des buts comme ça. Voilà, donc toutes ces petites stats pour dire qu'il est en train de faire un match, ou en tout cas de proposer une fiche de stats assez extraordinaire.
1: Nico.
3: Alors là, on a un hélicoptère, les amis, mais qui est à, je sais pas, peut-être à 10 mètres du stade, quoi. Vous l'entendez peut-être, non ?
1: On l'entend. Ouais. Voilà.
3: Bah alors, c'est hallucinant. Bah, il est en train d'atterrir. Mais vraiment, les gens, tout le monde regarde l'hélicoptère. Il est en train d'atterrir, mais à 10 mètres du stade, il est passé, mais voilà.
1: Bon. Il y a peut-être un accident.
3: Ouais.
1: En tout cas, il est problème de santé d'un.
3: En train d'atterrir. En fait, juste à côté, là, sur la droite, il y a une grosse zone où c'est possible d'atterrir parce qu'il y a des terrains d'entraînement des New England Patriots, hein, l'équipe de foot américain, dont c'est le stade. Ici, ce fameux Gillette Stadium, on a pas l'air de l'appeler comme ça, mais c'est son nom, pendant la Coupe du Monde. Et effectivement, on a un hélicoptère qui est en train d'atterrir. Bref, quasiment l'heure de jeu, la 59e, et les Bleus sont devant. C'est moins tranchant, moins d'occasion qu'en première période, au cours de laquelle les trois buts de la rencontre, le triplé d'Ousmane Dembélé a été inscrit en 32 minutes, effectivement. Et là, le ballon est perdu par Théo Hernandez. Est-ce que ça s'échauffe du côté de l'équipe de France ? Oui. On a pas mal de joueurs partis à l'échauffement.
1: Ah, alors qui
3: avec, alors on a du Ryan Cherki. Je suis très très haut. Hein, donc,
1: c'est vrai qu'on a Ryan Cherki sur le banc, disons.
3: Oui, c'est vrai.
1: On est inferno.
3: Il y a Mateta qui est là également, ouais. Qui est parti à l'entraînement. Les autres, ils sont dans le coin là-bas. On a du Malo Gusto également. Je vois pas de Warren Zaïre-Emery. Hein. Je veux pas. Voilà.
1: Ça m'énerve.
0: Il faudra qu'on ait un débat sur ça.
1: Je comprends pas.
0: Qu'est-ce qu'il doit faire de plus pour jouer ?
1: Je comprends pas. Autant en finale de la Ligue des Champions, vu l'effectif et vu le 11, ça pouvait se défendre. Mais là, je comprends pas.
0: Il y a peut-être un peu plus de débat, c'est un terme de choix. Là, c'est pas. Là, Warren Zaïre, il a le profil pour jouer, peut-être pas titulaire tous les matchs, mais au moins d'être dans la rotation et d'être devant N'Golo Kanté.
2: Il va faire une Thuram, tu vas voir, il va avoir le droit à une minute à la fin du match.
0: Même pas, il va faire une Adil Rami.
2: Laisse-le chez lui, en fait. Hein. Laisse-le tranquille chez lui et qu'il se prépare pour la saison prochaine, dans ces cas-là. Enfin, je veux bien goûter à la Coupe du Monde, mais au moins, fais lui croquer un tout petit bout du fruit, un truc. Pardon. Ah, ça m'énerve.
3: Ouais, il n'est pas là, hein. Je vous confirme, il n'est pas en train de s'entraîner dans les 4 joueurs là, qui s'entraînent. Il n'y a pas de Warren Zaïre-Emery. Allez, coup franc pour l'équipe de France. L'heure de jeu, Michael Olysée, le pied gauche. On est à 25-30 bons mètres début. C'est tiré deuxième poteau, c'était pas mal. Pour aller chercher là-bas. Deuxième poteau, mais c'est trop long, ça sort en sortie de but. C'est Maxence Lacroix là, qui s'était projeté. Qui était, je pense, en situation de hors-jeu si l'aventure il avait réussi à redresser ce ballon, ce qui n'a pas été le cas. Le dégagement.
1: Le Sénégal vient de marquer contre l'Irak 2-0, sachant que l'Irak joue à 10 contre 11. Qu'est-ce qui se passe ?
3: Il se passe rien, c'est juste un petit pont.
1: Bruno, c'est juste un petit pont.
2: Joanie qui nous dit l'hélicoptère, c'est simplement pour sauver les Norvégiens de la noyade. Voilà, c'est pour aller les chercher. On est sur notre chaîne YouTube. Je vous le rappelle, rejoignez-nous, la chaîne YouTube ICI, tous les matchs en direct de l'équipe de France. Il y a un message plutôt sympathique de la part de Laurent qui nous dit tellement heureux de voir des filles de qualité mener des soirées football. Donc, ça, c'est pour vous, mesdames. Oui.
1: J'en profite pour dire que je viens d'apprendre par le chat que ma cousine Léonore avait accouché d'une petite amée.
2: Très bien.
1: J'ai juste envie de pleurer. Voilà, je suis trop contente.
2: Ça va, Tata ?
1: Ça va.
2: On a perdu Pia. On va te laisser reprendre. Nico, on est en train de perdre Pia. En tout cas, vous êtes très nombreux avec 6000 qui nous dit allez la France. Voilà, plein de messages pour encourager les Bleus.
3: Ryan Cherki va rentrer, les amis. Et il y aura un autre changement également. Je ne le vois pas d'ici. Mais en tout cas, Ryan Cherki, c'est une certitude. Là, il vient d'enlever la chasuble. Il va aller... je pense que c'est... Bon, bref, on verra bien. C'est potentiellement Barcola. Mais je suis pas sûr. En tout cas, Ryan Cherki, je pense qu'il va rentrer effectivement dans le prochain changement. Il y a beaucoup, beaucoup moins de rythme hein, dans cette seconde période. Ce sera possiblement long hein, jusqu'à la fin de cette rencontre pour l'équipe de France qui a fait le boulot. Grâce à son ballon d'or, Ousmane Dembélé qui mène 3-1. Attention quand même à rester concentré parce que là, derrière, eh ben, on a réussi à trouver Strand Larsen. Encore une fois, c'est bien défendu de la part d'Upamecano, mais le ballon va rester norvégien avec Oscar Bob qui nous a fait presque le même coup que tout à l'heure. Tout à l'heure, il était revenu sur son pied droit. Ça avait créé un pénalty parce qu'il avait mis dans le vent Théo Hernandez. Cette fois-ci, il a persévéré pour tenter d'aller trouver un petit peu d'espace pour tirer pied gauche, frapper pied gauche, et ça n'a pas été le cas. Et ballon récupéré par Kylian Mbappé, et là c'est intéressant dans la surface de réparation pour Kylian Mbappé, peut-être le but du capitaine de l'équipe de France. La frappe, il a un petit peu oublié Michael Olise qui était sur sa droite. C'est pas terminé, le ballon revient dans les pieds de Kylian Mbappé, et là cette fois-ci de Michael Olise, mais toute la défense norvégienne s'est regroupée. Ah, c'est dommage là de la part de Kylian Mbappé. On sent qu'il a envie d'aller marqué hein, lui aussi son petit but. C'est une soirée pour lui parce que Ousmane Dembélé marqué son triplé, et là il est un petit peu forcé
1: parce que Nico aussi Jean-Philippe Mateta s'échauffe. Ça veut dire que potentiellement Kylian Mbappé pourrait sortir hein.
0: Oui, parce que je le vois pas aller côté gauche du tout, donc ça peut être du poste pour poste, ça c'est sûr.
3: Ouais, c'est bien Bradley Barcola qui va accompagner Ryan Cherki sur cette première rotation. Mateta, il est toujours en train de s'échauffer hein. Effectivement, il y a Akliouche également.
1: 3-0 pour le Sénégal.
3: Et il n'y a toujours pas de Warren Zaïre-Emery, effectivement. Allez, les Bleus, là, de l'espace pour Ousmane Dembélé. Ousmane Dembélé sur son côté droit. Ousmane Dembélé qui recentre. J'allais dire qu'il se met sur son pied gauche. C'est ce qu'on allait. On a tous pensé qu'il allait faire ça, mais finalement, il a voulu centrer pied droit et il s'en veut parce que ce n'était pas le bon choix. Ce sera quand même un corner à suivre pour l'équipe de France. Est-ce qu'on va faire les changements maintenant? Je pense que oui. Voilà qui est fait de la part de l'arbitre. Le coup de sifflet pour permettre à Ryan Cherki et Bradley Barcola de rentrer. Et c'est le héros de la soirée qui va laisser sa place. Ousmane Dembélé et ses 3 buts, le ballon d'or et son triplé, accompagné de Michael Olise, qui sortent pour laisser donc la place à Ryan Cherki et Bradley Barcola. Bradley Barcola qui va aller immédiatement se placer deuxième poteau là-bas pour ensuite rejoindre sans doute son
1: le côté gauche.
3: Je pense que Doué va passer à droite. Et Ryan Cherki lui est directement allé du côté du poteau de corner pour tirer ce corner de la droite vers la gauche avec son pied gauche. Ce sera le premier ballon touché par Ryan Cherki. Voilà qui est fait. Est-ce que ce sera une passe décisive? Non, la tête norvégienne met le deuxième ballon. Et français, malgré tout, on le remet par-dessus. C'était dangereux, mais ça file en sortie de but. Voilà donc le premier changement opéré par Guy Stéphan à la 65e minute de jeu. 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
1: Vous écoutez ICI, la France mène 3-1 contre la Norvège. Pour l'instant, la France est première de son groupe. Le Sénégal, de son côté, mène 3-0 contre l'Irak. Nicolas Perronnet au stade à Boston.
3: Le dégagement à suivre et le changement d'abord opéré. Nouveau changement, cette fois-ci, pour l'équipe de Norvège. Avec l'entrée de Langas sur la pelouse de Boston, qui est plutôt de bonne qualité. C'est vrai qu'on a beaucoup parlé de la pelouse en ce début de mondial pour les Bleus. Ça concerne essentiellement la très très vilaine pelouse de New York, mais sinon depuis, c'est vrai qu'on n'a pas entendu à nouveau de critiques dans la voix des Bleus, que ce soit du côté de Philadelphie ou du côté de Boston. Ici c'est important parce que vu ce qui se profile, et effectivement, un haut de tableau pour l'équipe de France avec cette première place qui lui tend les bras désormais. Et ben, ce sont des stades que les Bleus vont fréquenter à nouveau, à commencer par le stade de New York en 16e de finale sans doute. Puis il y aura à nouveau Philadelphie. D'ailleurs, Philadelphie, ce sera le 4 juillet, le jour de la fête nationale américaine et le jour des 250 ans de l'indépendance américaine. Ça va être un sacré bazar dans Philadelphie et une belle fête en marge de ce match de l'équipe de France. Si l'équipe de France, évidemment, est toujours là, c'est l'Allemagne qui se profile, on le rappelle, en 8e sans doute. Si les Bleus arrachent un point ce soir, enfin arrachent, reviennent avec un point minimum, parce qu'on rappelle qu'un match nul suffirait, hein. Même en cas, je sais pas, de transformation génétique non prévue des Norvégiens
1: cataclysme.
3: En super attaquants, voilà, on sait pas.
1: Bah, un changement suffirait, hein, puisqu'ils ont ils ont un mutant quand même sur le banc.
3: Bon. Alors, c'est une bonne question. J'ai pas regardé sur ma gauche là qui s'échauffait du côté de la Norvège. Bah, personne pour l'instant, et surtout pas Erling Haaland.
0: Ils ont vraiment pas envie de jouer.
1: Ils ont fait harakiri, quoi. Ils ne veulent pas être premier du groupe, quoi.
3: Non, clairement, là, je crois que les choses sont claires.
1: Et pour Haaland, ça doit être dur. Il doit avoir des fourmis dans les jambes, là.
0: Non, mais parce que pour eux, pour sortir du groupe, c'est ça y est, ils ont réussi leur Coupe du Monde. Hein.
1: Non, mais ils ont dû choisir le parcours du deuxième rapport aux adversaires, par rapport à tout le reste. Voilà.
0: Et pour revenir au changement, Ryan Cherki, il doit marquer un peu plus de points là. Je pense qu'il en a perdu même depuis le dernier match où il est rentré un petit peu en dilettante. Donc j'attends beaucoup de Ryan Cherki.
3: Pause fraîcheur hein, ici à Boston, la deuxième. On en profite pour faire une haut là. Dans ce stade qui a plutôt bien pris, et vu qu'on est sympa, on participe à la haut là, voilà, avec tous les copains de l'équipe Radio France qui est présente ici aux États-Unis. Une petite haut là pour passer le temps, autant vous dire qu'on n'est pas trop stressé quoi, hein, sur la première place du groupe. Ça devrait quand même plutôt bien se passer pour les Bleus. Oui, je disais qu'un match nul même pourrait suffire, hein, puisque l'équipe de France est devant, la différence de but. Avant le coup d'envoi, donc voilà, l'équipe de France va sans doute se profiler vers un adversaire qui s'appelle la Suède. Ça risque quand même de ressembler à l'Euro, hein, la suite de la compétition, parce que quand on regarde les adversaires probables, alors il y a encore une petite, on va dire, incertitude, même si tout est incertain à partir de la phase d'élimination directe, évidemment, mais voilà, on ne peut pas s'empêcher de se projeter. Il y a peut-être, on va peut-être croiser le Maroc, mais sinon, ça peut être Suède, Allemagne, Pays-Bas, Espagne, quoi. Donc on est à l'Euro.
1: Bah écoute, pour l'équipe de France. Pourquoi pas, hein. Si on pouvait faire un meilleur Euro que le dernier Euro, ce serait mieux. Ça a l'air plutôt bien parti pour, parce que bon, c'était vraiment au niveau du jeu, on était quand même. C'est hallucinant d'ailleurs, Charlotte, hein, quand on pense au jeu de l'équipe de France il y a 2 ans à l'Euro, et quand on voit ce qu'on a aujourd'hui, mais c'est le jour et la nuit.
0: C'est clairement ça. On a l'impression que c'est même pas la même équipe.
1: Non, il n'y avait pas Michael Olise.
0: Voilà, et puis il n'y avait pas ce Ousmane Dembélé qui vraiment vraiment était au-dessus du lot. Donc non, parce que clairement ils ont fait beaucoup de travail, et que je pense que le fait d'avoir ouvert à 48 équipes aussi, on a des équipes qui sont quand même un petit peu plus en dessous. Donc Sénégal, en fait, le recul que j'ai pour ce groupe là, je pensais que le Sénégal allait être plus fort. Je pensais que la Norvège allait être un chouille plus fort, et l'Irak, je m'attendais quasiment à rien, mais le fait d'avoir pris le Sénégal tout de suite, ils étaient pas prêts, comme l'équipe de France où ils ont fait une première période pas foufou, et en fait après t'as tellement des individualités de fou, voilà, ça fait la différence.
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1: Vous êtes sur ICI, donc la France mène 3-1 contre la Norvège, a gardé plutôt la tête du groupe. La Norvège est donc deuxième derrière la France qui a 9 points, Norvège avec 6 points, Sénégal 3 points, le Sénégal potentiellement qui peut être qualifié parmi les meilleurs troisièmes de groupe. À ce stade, il serait qualifié, mais évidemment toutes les troisièmes journées n'ont pas été jouées. Bruno Salomon, est-ce que ça dit des petites choses? Ah mais le jeu a repris. Mais Nicolas Perronnet. Excuse-moi Bruno.
2: Nico a fait un AVC, tout va bien.
1: Excuse-nous Bruno, on était
2: lancé. Il a pris un coup de soleil.
1: On était lancé, voilà, le jeu a repris.
3: Elle a 70e et un petit vent hein, qui vient de se lever aussi. Ça
1: Bruno, tu l'as bien senti, Bruno, le vent.
3: Non, il n'y aura pas d'orage. Je suis sûr. Non, c'est clair. Franchement, il y a des nuages autour, mais ils sont blancs. Tout va bien. Il n'y aura pas d'orage. On n'est pas là jusqu'au bout de la nuit. C'est dommage. Hein. Moi, je suis bien avec vous, mais
1: ah oui.
3: Il n'y aura pas de record battu de durée de match ce soir. Vous savez qu'il y a quand même 48 heures. Il y avait un risque. Hein. Oh, attention, alors, le ballon là qui est perdu encore une fois dans notre jeu par l'équipe de France. Il y aura une grosse situation pour la Norvège et l'énorme arrêt de Mike Maignan sur cette frappe d'Oscar Bob. Ben voilà, il est chaud. Il n'a pas beaucoup de ballons à négocier, mais il arrête un penalty. Et là, il est impérial pour venir gagner son duel face à Oscar Bob. Mais encore une fois, parmi les bémols dont on parlait tout à l'heure, il y a ces ballons perdus quand même hein, dans notre jeu cette fois-ci. Et ça donne une grosse occasion pour la Norvège. Et alors là, il va vraiment au sol avec sa main droite très rapidement, Mike Maignan. C'est pas forcément très très bien négocié de la part d'Oscar Bob, mais c'est un duel, hein. C'est vraiment à bout portant, donc il va quand même vite au sol, hein. Et puis il lit très très vite les intentions de Bob. Attention, corner à suivre. Avant d'avoir votre avis là-dessus, ça va aller, ça va fuir et ça va être dégagé par l'équipe de France.
0: Alors, heureusement que Oscar Bob, il est un peu déséquilibré. Mike Maignan, il sait qu'il est gaucher, Oscar Bob, donc du coup il a anticipé un peu cette trajectoire. Mais ce mauvais ballon là de Koundé qui met en difficulté, justement, je ne sais pas si c'était Aurélien Tchouaméni, et derrière Maxence Lacroix, il ne fait pas le bon geste défensif où il doit anticiper justement ce petit ballon à Oscar Bob et anticiper cette passe là. Attention, surtout que là il y avait un boulevard au milieu de terrain. Attention, c'est perte de balle.
3: Ouais, on s'en sort pas mal sur ce coup-là. Et Mike Maignan, bah, au moins ça le met en jambes pour la suite de la compétition. Il avait quasiment rien eu à faire face à l'Irak. Et pas beaucoup vu non plus face au Sénégal. Et bah là, un pénalty arrêté. Cet arrêt qui est quand même assez significatif. Même si en face, voilà, il n'y a pas grand danger, bah, il y en a quand même un petit peu. Cette équipe de Norvège qui est vraiment affligeante, en tout cas en première période défensivement, mais qui arrive quand même avec des individualités, et des ballons récupérés un petit peu offerts quand même par des inattentions de la part de l'équipe de France, qui arrive à se créer le danger par Oscar Bob, par Strand Larsen, qui sont quand même des bons joueurs, même si ce sont des joueurs de l'équipe B de Norvège. Le choix fait par le sélectionneur norvégien pour ce troisième match de groupe. Ouais, la grosse faute là d'Aurélien Tchouaméni. Au milieu de terrain, il y aura peut-être un petit carton jaune, le voilà. Effectivement, pour Aurélien Tchouaméni qui est averti, qui accepte, qui le montre avec un petit geste de la main droite. Et on abuse de la célébration viking.
1: Ouais.
3: Vous l'entendez derrière.
1: Ah ouais, on l'entend, ouais.
3: Sur ma gauche.
2: J'ai l'impression que t'es saoulé, Nico, la célébration.
3: Non, ouais. Non, moi j'aime bien. Non, franchement, j'aime bien. En plus, c'est même de loin dans un stade, quand on voit un clapping, bon bah ça se passe au-dessus de la tête, ça fait droite gauche, quoi. Tu vois ce que je veux dire? Bah là, ça fait avant arrière. Je trouve ça sympa. Franchement, c'est assez sympa.
2: Ça te rappelle les soirées Paquito, ça.
1: Mais bien sûr.
3: Bah, Bruno, ils le font bien, tout le monde participe et tout. Non, c'est ouais. Voilà, c'est sympa et on le voit à la télé. Bah ouais, c'est télégénique. Et voilà. Et derrière, on s'applaudit du côté des Norvégiens. Ils ont trouvé la bonne formule, hein. Franchement, c'est bien cette célébration viking.
1: C'est très sympa. Et Bruno, tu voulais dire quelque chose tout à l'heure. Est-ce que tu veux le dire maintenant?
2: Quoi?
1: Je sais pas.
2: Je ne sais pas.
1: Tu sais, on t'a mis en vent tout à l'heure.
2: Ouais, bien. On t'a mis en vent, voilà.
1: Ben, ça t'a décoiffé à jamais.
2: Voilà, on roule tout droit.
1: Ok, on roule tout droit, ok, ça marche. Nicolas Perronnet.
3: La 75e, les Norvégiens encore. Attention à ce ballon là, ouais, qui est bien prolongé par Aurélien Tchouaméni. Mais voilà, c'est ces ballons là, moi, qui m'inquiètent un petit peu dans ce match, je trouve. Quand on fera le bilan global, c'est qu'il y a quand même des ballons qui sont perdus. Il y a du déchet technique un peu au milieu de terrain. Il y a des mauvais choix parfois en défense où on se fait peur. Alors pas sur l'ensemble du match, mais sur des situations comme ça, on se fait un petit peu peur. Et Upamecano, va laisser sa place.
1: Ah tiens.
3: Ouais. À Ibrahima Konaté. Là pour le coup c'est de la rotation poste pour poste. C'est pour faire souffler, j'imagine, Upamecano. Même si je trouve que franchement il n'a pas fait un super match ce soir d'Ayu Upamecano. Il s'est emmêlé les pinceaux sur 2-3 petites choses pas très compliquées.
1: Charlotte, pour toi ça...
0: Surtout qu'en plus il avait fait des super super articles où il disait: moi j'adore les 1 contre 1, j'adore être un peu en difficulté. Et je me retrouvais un peu dans ses paroles, parce que moi aussi j'adorais un petit peu manipuler mes adversaires. Et lui il était un petit peu comme ça. Mais sauf que quand techniquement on n'est pas propre, on n'arrive pas après à être un peu plus libéré, à avoir un peu plus de confiance. Donc c'est vrai que c'est un match quand même moyen, mais je réitère le fait que c'est pas facile de jouer face à une équipe qui, où quand on a tout le temps le ballon, on est à chaque fois déséquilibré défensivement.
1: Et on retient que Charlotte adore manipuler ses adversaires.
0: Ouais, attention.
1: Comme dans la vie, on le note.
2: Mais
0: vous n'êtes pas adversaire. Non, mais vous n'êtes pas adversaire, vous êtes mes copains.
2: Ouais, mais, oui, c'est vrai. Voilà, mais ne pas jouer au loup-garou.
1: Ça peut. Nicolas Perronnet.
3: Ouais, les Norvégiens qui combinent encore avec un
1: 4-0 pour le Sénégal.
3: Sur l'approche de la surface de réparation, et il nous fait un petit peu mal, Oscar Bob, parce que là ça passe, la petite passe latérale, malgré la sortie de Ryan Cherki derrière. On va s'en sortir du côté de l'équipe de France, et franchement ils font une plutôt bonne période, hein, je trouve, les Norvégiens. Globalement ça va beaucoup mieux, en tout cas ils sont au niveau de la possession pas si à la rue que cela. Et finalement ils se sont procurés plus de situations que les Bleus même si les Bleus ont clairement reculé. Hein. Là, on n'est pas sur un bloc très très bas, mais on joue les transitions du côté de l'équipe de France. Allez, on va voir ce que donnent ces premières minutes d'Ibrahima Konaté. Là, ah, il se fait avoir là sur le petit jeu à deux. Ibrahima Konaté qui était pourtant ressorti avec l'agressivité. Ballon qui va rester dans les pieds norvégiens là-bas sur le côté droit. Ils arrivent à aligner quand même pas mal de passes, hein, les Norvégiens, et à se montrer un petit peu plus entreprenants, on va dire, qu'en première période. Ça, c'était bien joué également dans la profondeur.
1: C'est vraiment la Norvège.
3: Dans la surface de réparation, Irène Cherki qui veille au bras.
1: Excuse-moi, Nicolas, c'est la Norvège qui a la possession sur cette deuxième mi-temps. Hein. 59% de la possession pour la Norvège en deuxième mi-temps.
3: Ouais, qui va encore appuyer là, côté gauche. Norvège qui va tenter quand même de revenir dans ce drôle de match. Et là, c'est bien récupéré par Jules Koundé qui ne s'est pas fait avoir par le petit ballon touché par l'extérieur du pied de son adversaire. Qui a tenté le petit pont sur Jules Koundé. Il n'y avait pas de souci. Il était là, Jules Koundé et Oscar Bob qu'on voit de plus en plus en cette fin de match. Là, qui combine au milieu de terrain. Et qui combine plutôt bien dans le petit jeu à 3. On est dans la surface de réparation des Bleus. Attention, si ce ballon il traîne, il peut être récupéré. Si ça frappe derrière, il va le laisser à son coéquipier. Effectivement, Patrick Berg, le capitaine de cette équipe de la Norvège, qui arrivait pleine balle, qui a mis la précision, peut-être pas la puissance pour inquiéter les Bleus, mais la frappe était cadrée et dégagée par l'équipe de France. On est un petit peu en difficulté. C'est pas dingo, mais un petit peu en difficulté quand même. Face à cette équipe de Norvège qui fait tout un petit peu mieux qu'en première période. Allez, ça c'est bien joué de la part de Cherki pour donner de l'air à l'équipe de France et à Jules Koundé.
1: Est-ce qu'on n'a pas le sentiment encore que les Bleus ont un peu levé le pied et que dès qu'ils vont réaccélérer, ça va mettre la tête sous l'eau aux Norvégiens, Charlotte?
0: Ouais, mais là l'état d'esprit est pas bon. Ouais, on se trompe un petit peu de combat là. Clairement, on en fait un petit peu moins. Ceux qui sont un peu plus fatigués, ceux qui rentrent, ils n'arrivent pas à se mettre au rendez-vous. Donc c'est mieux de la part des Norvégiens parce que je pense qu'ils veulent pas prendre plus de buts que ça. Et après, le fait qu'Ousmane Dembélé soit sorti, il y a un homme fort qui était vraiment fort en première période,
1: hein,
0: et Olysée. Mais là, Cherki, il a quasiment pas touché de ballon. On voit quasiment plus Kylian Mbappé. Là,
2: Kylian Mbappé reste sur le terrain, Charlotte? J'ai un vrai problème. Je veux bien que ça soit la star, il faut pas y toucher.
0: Là, j'ai pas envie de me dire que le staff, ils se disent peut-être qu'il veut marquer son but et après je le sors. Enfin, j'espère que c'est pas ça. La raison, peut-être que
2: c'est fou quand même. Je veux bien, mais je
0: sais. Parce qu'en plus, t'as 3-1, donc oui, la Norvège, c'est un petit peu mieux. Tu peux faire sortir, tu peux faire rentrer, régaler un petit peu Mateta, qu'il est un peu de minutes, mais au moins là il a changé derrière, il a mis Konaté, il a sorti Upamecano. Je pense que sinon je pensais pas qu'il allait sortir.
3: Et il est en train de se chauffer Mateta, hein. je pense qu'il va avoir quelques,
0: et même moi je comprends toujours pas avec Koundé. Tout le monde va me dire
3: Barcola dans la surface, la frappe de Bradley Barcola qui était cadrée. Il n'y avait pas d'angle pour Bradley Barcola qui est arrivé lancé la pleine vitesse, qui a pas réussi à se remettre dans l'axe. Faut dire que il n'y avait pas la possibilité tout simplement, et qu'il s'est retrouvé un petit peu totalement excentré, sans beaucoup de solutions. Il a quand même bien frappé et obtenu peut-être ce qu'il avait de mieux à obtenir, c'est-à-dire un corner.
0: Ouais, beaucoup d'applications techniquement. De temps en temps, on voit Bradley Barcola qui fait des touches de balle assez longues. Là, vraiment, sa première touche était intéressante. Après, Mbappé a fait un bon appel, mais c'est vrai que là, il était un peu fermé.
3: Les Français qui sont toujours en possession du ballon. Ryan Cherki justement dans la surface de réparation. Le petit passement de jambe de Ryan Cherki, le centre pied droit, deuxième poteau. Il n'y a personne. C'était vers Kylian Mbappé, mais défenseur norvégien pour écarter le danger. Pas pour longtemps. Ça va revenir. Allez, ça fait longtemps qu'on n'a pas vu les Bleus dans cette partie du terrain, dans les 30 mètres adverses. Kylian Mbappé encore à l'angle là-bas, à l'arrêt de la surface de réparation, qui va s'appuyer sur Désiré Doué et derrière la transversale de la gauche vers la droite pour la poitrine désormais de Ryan Cherki, qui se met sur son pied gauche dans la surface à la limite. Aidé par Jules Koundé, c'est laborieux, et ballon perdu par Ryan Cherki, pas très bien inspiré là sur ce duel où il a perdu vraiment très facilement le ballon. Ça va permettre à la Norvège de se dégager. Allez, peut-être ça c'est bien négocié. Ils sortent bien les ballons, hein. Ils jouent quand même beaucoup mieux, les Norvégiens, et le voilà. Y a pas grand chose de la part de Bradley Barcola. Il a raison de s'énerver, Bradley Barcola, sur son repli défensif qui était plutôt bon sur Oscar Bob.
1: Il y a faute, mais il n'y a pas de carton.
3: Ouais, moi je trouve.
1: L'arbitre n'a pas donné carton en tout cas. Bon.
0: Il n'y a pas vraiment faute, il ne fait pas un bon contrôle. Oscar Bob, il fait un contrôle pied droit, il est gaucher, donc après il est déséquilibré. Mais quand on voit une flèche comme ça qui nous met un peu de pression, on perd un peu l'équilibre. Pour moi, il n'y a absolument pas faute.
3: Allez, voilà les Norvégiens, encore une fois, la plein axe qui tente de nous perforer. Elle joue un petit peu à l'arrache, hein, ça va. Là, c'est bien sauvé finalement par Aurélien Tchouaméni, mais c'est vrai que ouais, je trouve qu'on est parfois quand même.
0: On est à la limite en fait.
3: Oh, et là derrière, l'incompréhension entre Jules Koundé et Upamecano, ben voilà, c'est ces petites choses-là qui vont nous laisser un petit goût, non pas amer, hein, y a pas de souci, c'est pas pour voir que le négatif, mais. J'ai envie de voir cette équipe de France face à un vrai test et pas face à des demi-équipes ou quoi, parce que je trouve qu'il y a quand même des petites choses comme ça. Là, l'incompréhension entre Jules Koundé et Ibrahima Konaté, par exemple, c'est une passe en corner, quoi. Voilà, et ça va mettre quand même, eh bien, cette équipe de Norvège en situation d'aller porter le danger dans la surface de réparation. Quand en face, on aura des équipes d'un tout autre calibre, c'est vraiment ce genre de petits déchets techniques, de petites incompréhensions qu'il faut essayer de bannir au maximum.
1: Nico,
3: nouveau changement, hein, ouais, du côté de la Norvège.
1: Deux changements et la Norvège fait sortir ses deux ailiers, Bob à droite et Schjelderup à gauche. Et c'est Noussa qui rentre à gauche. Et lui, pour le coup, c'est un des meilleurs Norvégiens depuis le début de la Coupe du Monde. Et donc à droite, à la place de Bob, c'est Auge. Je suis pas sûr de moi. Tu peux dire Auge si tu veux. On est entre nous.
3: Voilà, il a peut-être des grands-parents quelque part en France, mais sinon on va dire Auge. Hein.
1: Ok, c'est, ça marche. On parle là-dessus.
3: Le corner pour l'équipe de France. Ouais, là c'est bien. Tchouaméni là, qui cette fois-ci vient montrer l'exemple avec autorité, avec le ballon récupéré par Théo Hernandez derrière Maxence Lacroix, qui saute l'échelon Konaté pour aller trouver de l'autre côté Jules Koundé, et avec Manu Koné remettre un petit peu de calme au milieu de terrain. On est à 7 minutes les amis de la fin du temps réglementaire. Encore là le mauvais contrôle de Manu Koné cette fois-ci, et encore une fois à la limite, et encore une fois un peu à l'arrache on récupère ce ballon malgré tout. Faut tout recommencer, repartir de Mike Maignan avec Tchouaméni. Konaté, Tchouaméni à nouveau, Maxence Lacroix.
1: Manu Koné, je veux dire, elle est moins bien sa deuxième période. Il a l'air un peu déconcentré, non?
0: À l'image de un peu tout le monde, on fait moins les efforts. Mais là où je suis un peu inquiète en soi, c'est que là, c'est les montagnes russes. Là, on était première mi-temps de feu. Là, on monte en puissance. Oui, il y a quelques erreurs, mais parce qu'on parlait de ce fameux déséquilibre. Mais là, c'est pas un déséquilibre. C'est juste que techniquement, on est reparti comme cette première période du Sénégal où on n'arrive pas à faire un bon contrôle. Bah oui, clairement. Est-ce que c'est mentalement? Est-ce que on a un petit manque de confiance parce que le groupe est pas encore assez fort tous ensemble? Est-ce qu'on s'appuie trop sur les individualités pour faire des différences?
1: Malo Gusto et Mateta vont rentrer. Bruno, tu voulais ajouter quelque chose?
2: Oui, sur le chat de la chaîne ici, avec le live qui vous est proposé, vous nous voyez en train de vivre ce match à notre façon, dont une qui est en train de boulotter une partie de boîte de biscuits. J'ai pas touché. En tout cas, il y a Valéria qui nous dit: Cherki perd trop souvent des ballons, ce qui donne lieu à des attaques adverses. C'est vrai qu'il y a pas mal de déchets pour Cherki. Il y a Popeye qui nous dit: est-ce que Patrick Berg a un lien de parenté avec Elling Berg, l'ancien défenseur de Manchester United? Alors vous imaginez bien que je suis allé regarder avant, parce que je vais pas nous mettre dans la sauce. Donc il y a pas de lien. C'est pas parent ou autre. Voilà, peut-être lointain cousin, mais en tout cas, ce n'est pas annoncé comme ça. Patrick Berg, qui est lui du club de Bodø Glimt, et il y a toute la famille qui a joué du côté de Bodø. Mais là, il y a pas pour Henning.
1: Et il y a Chris Tapin qui nous dit: en gros, Rabiot nous manque. Nicolas.
3: Kylian Mbappé va sortir, les amis. Il est en train de donner son brassard de capitaine. L'arbitre.
1: Mais c'est déjà bien.
2: Ça, c'est pas suffisant.
3: C'est Ibrahima Konaté qui va mettre le brassard de capitaine. Ça, c'est pour la petite anecdote. Et c'est bien Mateta qui va remplacer l'attaquant de l'équipe de France.
1: Et c'est intéressant parce qu'on avait Zounès sur le chat qui nous disait: si en Argentine on ne fait pas sortir Messi n'importe comment, en France on devrait l'accepter pour Mbappé. C'est la star de l'équipe de France et qui plus est, une star planétaire, but ou pas. ça débat hein, sur le chat. En tout cas, moi, j'apprécie le fait que Mbappé sorte, même s'il n'a pas marqué de but.
0: Oui, ben, non, mais là, c'est pas faut le sortir pour le faire sortir. C'est juste le gérer. On aura besoin au fur et à mesure de lui des rencontres. C'est en plus, il touchait quasiment plus de ballon, donc faut protéger aussi le joueur. C'est plutôt ça.
1: Mm. C'est Tchouaméni qui a récupéré le brassard. Hein. C'est pas Konaté, ouais. Nico. Ouais.
3: Ah ok, pardon. Ouais. De loin, j'avais effectivement. Ouais, c'est Tchouaméni. Ouais. Oh, mais je le vois.
0: De toute façon, il y a plusieurs vice-capitaines. Il y a Kanté, Tchouaméni, Konaté qui peut avoir le brassard aussi après Kylian.
3: Ouais, on s'est encore mis en difficulté là, sur un ballon en plein axe, mal négocié par justement Konaté et Maxence Lacroix. On s'est parlé là, entre les deux défenseurs centraux. Bah, derrière, ça a donné une frappe alors qui s'est envolée dans les tribunes du stade de Boston. Mais quand même, c'est vrai qu'elle n'est pas terrible cette seconde période. Et je ne sais pas ce que tu en penses, Charlotte, mais le point commun finalement entre la première période du Sénégal et celle-ci, la première période du Sénégal, on a vu ce que ça avait donné avec le remplacement de Michael Olysée, et on voit ce que ça donne aussi là avec la sortie peut-être de Michael Olysée. Est-ce qu'il n'est pas tout simplement mais totalement essentiel à, j'allais dire, au bon déséquilibre des Bleus finalement?
0: Je sais pas, mais moi ce que où je peux voir des différences, c'est que contre le Sénégal, je voyais certains leaders, notamment Kylian Mbappé ou Dembélé, faire des gestes, essayer de mettre de la com, essayer aussi de mettre un peu de voix pour bouger un peu tout le monde. Là en fait, je pense qu'il y a tellement une différence que les Bleus n'ont pas forcément peur, mais en fait il y a aucun leader.
1: Ils sont à 70%.
0: Qui mettent ce qu'il faut pour bouger un peu l'équipe et hausser surtout le niveau technique.
1: En tout cas, le Sénégal mène maintenant 5-0 contre l'Irak qui joue à 10. Nico, est-ce que toi, depuis le stade, tu vois des joueurs français qui essayent de remobiliser l'équipe ou tu rejoins ce que dit Charlotte?
3: Bah non, mais c'est vrai que pas grand chose. Bah il y a eu un peu il y avait Kylian Mbappé, mais qu'on n'a pas vu en seconde période. Mais c'est vrai qu'à part ça, non, on a l'impression là vraiment franchement qu'on attend tranquillement la fin de ce match. Après on n'est pas en danger non plus quoi, même si on perd des ballons, même si je trouve qu'on...
0: Ouais, mais si Mac Maignan n'arrête pas, si on se prend le pénalty et que la Norvège continue comme ça, ouais, et qu'on n'est pas à l'abri de se faire égaliser. Hein.
3: Ouais, non, mais c'est vrai qu'il est bizarre en fait ce match. Hein. Ouais. Très clairement, il est bizarre à analyser. Je pense que ce sera pas le premier comme ça. Je pense qu'effectivement, on a une équipe de France qui est la meilleure attaque du monde, clairement, qui est capable de fulgurance énorme, capable de fulgurance grâce à ses individualités. On l'a vu ce soir avec 3 buts en 32 minutes de Dembélé. Mais voilà, on n'est pas totalement mûr, je trouve, de partout, et on peut avoir partiellement au cours d'un match où on l'espère pas pendant tout un match, une équipe de France qui peut quand même passer à côté. C'est un petit peu la leçon aussi de ce premier tour, même si tout va bien, même si on va faire 9 points sur 9, même si l'objectif est atteint, même si il y a un nombre de buts plus que satisfaisant. Et là on faisait référence tout à l'heure à la dernière grande compétition, au dernier Euro, c'est x 1000, hein, le nombre de buts dans le jeu de l'équipe de France, puisqu'il y en avait eu 0 à l'Euro. Donc là on en a mis quand même 3 plus 3 plus 3, ça fait 9, hein, si je dis pas de bêtises. On a mis 9 buts en 3 matchs.
1: Ça donne envie de chanter à Bruno.
2: Bruno. Je voudrais juste te dire que sur le sondage, les internautes demandent le Waka Waka de
1: Charlotte. Toujours.
2: De Charlotte, oui, toujours. On reste
1: ça tombe bien, on a une demi-heure de débrief.
2: C'est ça. Ouais, je voulais juste le dire quand même, parce qu'on l'a pas oublié.
1: On sera pas aussi épuisé mentalement qu'à la fin de la mi-temps de France-Irak.
0: J'ai pas envie de voler la vedette à Shakira en fait. Donc,
1: je comprends. Mais ça, t'as un grand cœur, Charlotte.
2: Ouais. Juste rappeler un numéro de téléphone, le 0810-055-056 via WhatsApp. Vous nous envoyez des messages sur l'équipe de France, mais aussi vous pouvez nous faire des vocaux. Voilà, vous nous laissez un message, vous nous dites un petit peu ce que vous avez pensé de la rencontre, mais aussi peut-être des questions que vous avez à poser à Charlotte, à Pia, à Nicolas qui sera du côté du stade. Eh bien, n'hésitez pas, on va débriefer la rencontre dans quelques instants.
1: Nicolas.
3: 5 minutes de temps additionnel et 5 dernières minutes de cette phase de groupe. Ce groupe I pour l'équipe de France, un groupe dans lequel les Bleus vont terminer à la première place. Il va les emmener face aux Suédois, autre formation scandinave, en 16e de finale. Ce sera mardi du côté de New York. Et on va terminer ce match, mais alors sur un rythme tout tranquille.
1: Le sénateur.
3: Ah ouais, pour les Bleus, il se passe absolument plus rien. D'ailleurs, les spectateurs sont en train de quitter les tribunes de ce stade, parce qu'en fait, on est à Boston, mais on est surtout très très loin de Boston. Allez, peut-être la frappe. Ah bah voilà, enfin une frappe pour l'équipe de France, celle de Théo Hernandez, qui passe largement au-dessus. Ouais, on est à quasiment une heure de route en fait de Boston. On est à Foxboro, dans la très très grande banlieue de Boston. Et franchement, pour venir dans ce stade et en repartir, c'est très compliqué. Il y a beaucoup de bouchons, beaucoup de circulation. Donc voilà, les gens sont en train de partir sans doute pour anticiper un petit peu ce retour sur Boston ou ailleurs. Et l'équipe de France.
2: Sur les réseaux, Nico, sache-le, hein, sur la chaîne YouTube ICI, ici, il est inscrit par exemple par Christapin qui nous dit, c'est Christapin qui nous dit, c'est Thompson, qui nous dit la France fait le service minimum, ce qui est pas faux sur cette seconde période, ça c'est sûr. Valeria nous dit c'est catastrophique de nullité cette deuxième mi-temps. Les supporters français sont assez catastrophés par ce qui est en train de se passer. Juste pour vous dire qu'on est à plus de 35 km, il y a 35 km à faire pour aller au centre-ville de Boston, et c'est plus de $80, donc 70 € pour aller prendre le train ou le bus pour aller du côté de Boston pour rentrer. Donc bon courage pour ceux qui sont là-bas.
3: De toute façon, c'est soit le bus à $80, soit 2 heures de bouchon. Il n'y a pas de solution intermédiaire pour venir à Foxboro, effectivement. Et c'est vrai qu'on va, là, on va terminer cette phase de groupe sur cette impression un peu bizarre d'une victoire facile, certes, de l'équipe de France, d'une demi-heure de feu.
1: Et d'une entrée de Cherki décevante aussi. Hein.
3: Oui, aussi, ouais. Donc, tout n'aura pas été quand même réglé. Hein. Toutes les questions n'auront pas eu leur réponse pendant cette phase de groupe. Moi, je suis surtout assez frustré de ne pas avoir eu une forte opposition à laquelle on s'attendait, que ce soit le Sénégal ou la Norvège. On s'est dit, waouh, ce groupe, et il est. Le quatrième but pour me faire mentir. Le premier but. De Désiré Doué dans la compétition, le but de la tête.
1: Oui. Joli Désiré, bravo.
3: Il n'est pas beaucoup de la tête, Désiré Doué, des buts. Cette fois-ci, c'est venu de la gauche vers la droite. On ne s'y attendait plus finalement. On était en train de dire qu'on allait rester sur une impression mitigée, voire mauvaise. Bah, pas du tout, on va rester sur le premier but, Désiré Doué en Coupe du Monde. Ce qui est énorme pour le joueur de 19 ans du Paris Saint-Germain.
2: Passe de Barcola.
0: Ouais, très bien fait, hein, Barcola. Ouais, mais après il est pas pressé, il a même pas besoin de sauter, Désiré Doué. Il a fait les petits pas justement pour être en retrait, pour être visible avec son partenaire du PSG. Le centre parfait, la finition parfaite.
2: Barcola en remplaçant, c'est une passe D, un but, hein.
1: C'est vrai.
2: Cette phase. Non, mais c'est intéressant de.
1: Quand il était remplaçant, c'est pas quand il était titulaire qu'il a marqué un but ?
2: Oui, il rentre.
0: Non, il rentrait.
2: Contre
1: le Sénégal.
2: Oui, il rentre.
1: C'est beau, hein, en tout cas.
2: Il a les yeux qui brillent, Désiré Doué. Sur l'écran, il vient de marquer son premier but.
1: C'est magnifique. Nicolas.
3: Allez, on va se quitter sans doute, s'en terminer.
1: Nicolas, il est déjà parti prendre son bus en fait. Il est sur le parking là.
2: Il est sur la pluie. Alors, je rentre
1: comment? Je vais pas avoir le temps, les gars, excusez-moi. Mais...
0: Là, il est debout, il est en train de ranger ses cahiers. Là.
2: Allez, j'ai pas le temps là.
3: Les bleus qui vont terminer effectivement sur ce. Non, mais c'est vrai, en fait ça rajoute au bizarre ce but de Doué. C'est super, hein. mais très très bizarre ce match quand même, et cette seconde période. Mais on va pas bouder notre plaisir évidemment d'une qualification acquise quand même sans difficulté, et c'est bien ça qu'on retiendra de la part de l'équipe de France. Ça y est, c'est terminé, la victoire des bleus, 4-1, le triplé du Ballon d'Or, Ousmane Dembélé, le premier but en Coupe du Monde de Désiré Doué pour emmener les bleus en 16e de finale dans la partie haute du tableau, celle qui les verra croiser la route de la Suède mardi prochain du côté de New York, et peut-être de s'acheminer vers ce qui ressemble de plus en plus, selon les probabilités d'adversaires à venir, à un euro pour l'équipe de France. Mais en tout cas, l'équipe de France voulait cette victoire pour rendre hommage, pour soutenir son sélectionneur Didier Deschamps, touché par un deuil familial. L'équipe de France voulait cette victoire pour terminer à la première place du groupe. L'équipe de France voulait cette victoire pour rester ici à Boston et avoir des conditions logistiques un peu meilleures pour la suite de la compétition. Et bien tous ces objectifs-là sont remplis pour les Bleus, qui s'imposent donc 4-1 face à la Norvège, 3 matchs, 3 victoires, une attaque de feu. On est prêt pour la suite de la compétition.
1: Free from desire. Non, non, non, non, non, non.
0: Sympa l'accent.
2: Free c'est
1: from
2: bon.
1: Desire. À l'American.
0: American.
1: Mais merci Nicolas Perronnet. On arrive tout de suite parce que nous, on est en mode dracard, gala, on est comme des fous. C'est pas la deuxième mi-temps de l'équipe de France qui nous a mis dans cette ambiance-là. C'est toi, Nico, en fait.
0: Merci, Nico.
1: Voilà. On arrive tout de suite.
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1: Avec aussi des garçons autour de nous, on va pas faire semblant qu'on est que toutes les deux, Charlotte, même si ce serait très bien aussi, mais parce que Bruno Salomon.
2: Vous laissez, hein. J'y vais.
1: Non, Bruno, tu sais bien que t'es un pilier. Bruno Salomon est avec nous en studio pour faire vivre le chat de notre chaîne YouTube ici. C'est pas Bruno qui écrit les messages sur le chat, c'est lui qui les lit.
2: C'est Lucas.
1: Voilà, il fallait deux
2: cerveaux.
1: Merci
2: Lucas, bah, il fallait deux garçons
1: du coup.
2: C'est ça. Allez, ça c'est fait.
1: Vous n'hésitez pas. Que les filles qui ont le droit de faire des blagues sexistes. Nicolas Perronnet est au stade à Boston et nous a fait vivre ce match de l'équipe de France. Charlotte, Nico, j'ai envie qu'on commence ce débrief d'abord en faisant un petit point sur la physionomie du match qui a été contrasté. Pendant qu'on discute avec Charlotte et Nico, évidemment, envoyez-nous des messages sur le chat de la chaîne YouTube. Ici, vous pouvez...
2: J'en ai un, par exemple.
1: Ah bah vas-y. J'ai
2: Caroucherou qui nous dit « Empreinte parisienne sur cette victoire triplée de Dembélé, but de Doué sur une passe de Barcola. Dommage, en revanche, qu'on n'ait pas vu Haaland sur cette rencontre. C'est la déception de la soirée pour les supporters français. C'est de pas avoir vu le cyborg affronter Kylian Mbappé. »
1: C'est vrai que c'est décevant, je suis d'accord avec eux, moi ça m'a déçu. On va commencer d'ailleurs ce débrief avec ça, et ça rejoindra la physionomie du match de toute façon. 0810 055 056 si vous voulez nous laisser des vocaux sur WhatsApp, vous pouvez chanter aussi, il n'y a pas de souci. Hein. Nous on finira comme ça aussi de toute façon la soirée. Charlotte, pas de Haaland, turnover très important de la Norvège. Ça donne quoi du coup sur l'équipe de France en fait ? La physionomie du match, elle est bizarre et en fait on a du mal à lire un peu ce match-là.
0: Moi je lis que l'équipe de France était juste face à l'équipe de France en fait. C'était eux-mêmes avec l'état d'esprit, avec les armes qu'ils ont pu mettre. Donc cette première période je trouvais très très intéressante. C'était sur la suite un petit peu des 20 premières contre l'Irak. Mais qu'est-ce que je suis déçue de cette seconde période. On n'a pas le droit d'être l'équipe de France, on n'a pas le droit d'avoir cette volonté d'avoir cette troisième étoile et de produire un spectacle comme ça avec les supporters qui sont venus avec tout le monde, le fait que voilà, Deschamps ne soit pas là. Je pense qu'il y a tout ça à prendre en compte aussi. Donc je pense qu'en fait ils se sont juste mis à la hauteur de cette équipe de la Norvège. Ils ont failli se faire surprendre. Heureusement que Mike Maignan était présent. Je trouvais que défensivement, trop de déséquilibre, tue le déséquilibre. Donc finalement, c'est encore ces individualités qui ont fait cette différence. J'arrive pas à trouver encore ce collectif, que ce soit défensivement pour mettre un peu d'équilibre, et offensivement, il y avait beaucoup de qualité. Donc satisfaite parce qu'on est premier de ce groupe, mais pas encore parce que je pense qu'avec cet effectif, avec cette équipe-là, on peut beaucoup mieux faire.
1: Nicolas, est-ce que tu es sur la même ligne que Charlotte ?
3: Bah, moi, c'est pareil. En fait, j'arrive pas à lire totalement ce match, même si on va nous dire oui, mais bon, il faut savourer, on gagne 4-1, et c'est vrai. Mais il y a quand même des choses qui tournaient pas rond, quoi, dans cette équipe de France, malgré tout. Après, bon, voilà, quand on gagne avec un écart si important, quand tous les objectifs sont atteints, quelque part, c'est difficile à dire. Mais oui, j'ai l'impression qu'il manque quelque chose. Et moi, j'ai envie de voir l'équipe de France. J'aurais aimé voir l'équipe de France en fait accélérer, aller en mettre 6 ou 7 ou tenter d'en mettre 6 ou 7 quoi. Et finalement on a arrêté de jouer, Michael Olise est sorti, ça c'était un peu bizarre. Et même la fin de la première période et le début de la deuxième, alors qu'il était encore là, je trouve qu'il y a eu beaucoup de petits déchets en fait. De petits déchets au milieu de terrain, de petits déchets derrière, alors que pour le coup on n'a pas fait tourner ou pas beaucoup du côté de l'équipe de France. Donc il faut qu'on soit prêt. Qu'on soit clair, il faut qu'on soit prêt contre l'Allemagne en 8e de finale, quoi. Et pour l'instant, je trouve qu'on a plein de choses positives, mais qu'on n'a pas les réponses à toutes nos questions. Et quand ça va vraiment, vraiment s'élever, avec en plus tout ce que comporte un match à élimination directe, etc., etc., bah voilà, je trouve qu'il y a des équipes quand même malgré tout et malgré le nombre de buts qu'on a marqués, malgré l'attaque qui est très très positive, je pense qu'il y a des équipes qui arrivent avec peut-être plus de certitude que nous au stade de qualification directe. Mais bon, l'objectif il est quand même clairement atteint. Il n'y a aucun débat là-dessus. On a gagné tous nos matchs. Mais voilà, j'aurais presque préféré une victoire un peu étriquée, 2-1 face à une grosse équipe de Norvège. Et un match hyper sérieux des Bleus de A à Z que cette victoire 4-1 contre une équipe franchement qui est l'équipe B de Norvège et qui a réussi malgré le score je trouve à nous mettre parfois en difficulté et comme le disait Charlotte tout à l'heure qui était pas très très loin quand même de revenir dans ce match au moment où ils obtiennent un pénalty et ils peuvent revenir à 3-2 contre les Bleus quoi. Voilà, donc c'est vrai que c'est assez bizarre en fait comme match, mais bon, l'essentiel c'est qu'on soit évidemment premier de groupe et que ça continue. Et juste pour la petite photo quand même de la fin de match, le virage des Vikings là, ouais, face aux Norvégiens, alors pour eux ils se posent pas ces questions là ils ont fêté cette défaite 4-1 quelque part comme s'ils avaient remporté la Coupe du Monde. C'est assez incroyable avec grosse ambiance dans les tribunes. Les joueurs, bon, ils n'étaient pas non plus en train de faire la fête, mais ils ont fait un petit tour de demi-terrain, voilà, comme ça. Donc ouais, vraiment du côté de la Norvège, on a tout simplement savourer le fait d'être qualifié, ce qui arrive tout simplement pour la deuxième fois dans l'histoire du pays, on le rappelle. Donc c'est vrai qu'il y a ce sentiment un petit peu mitigé de part et d'autre à la fin de cette rencontre.
1: Bruno Salomon.
2: Sur la chaîne ICI, la chaîne YouTube, Jean-Paul nous en met une petite derrière les oreilles. Les journalistes, arrêtez de parler comme ça, il y a d'autres matchs pour cette équipe de France. Moi, je voudrais juste dire que, est-ce que finalement, la Norvège n'a pas tendu le plus beau piège à cette équipe de France? C'est-à-dire que de mettre une équipe bis, de faire une grosse demi-heure. Certes, la France a fait une grosse demi-heure. C'était le plan d'action. On a bien vu barre transversale d'entrée avec Kylian Mbappé à 30 secondes de jeu. Manu Koné derrière, 2 minutes, bim, frappe cadrée, une espèce de demi-volée qui passe bien. Enfin, et en fait, on marque nos buts très bien et on sort de là. Eh ben, les Norvégiens, pas nous, il n'y a aucun enseignement à avoir sur notre équipe. On n'est pas là, vous ne nous avez pas vu, on vous a fait voir que les autres c'était des coiffeurs. Par contre, mon ami, la grosse équipe, ou quasiment, Tchouaméni connaît, je suis désolé, milieu de terrain, je trouve que ça coulisse, enfin, ça bat beaucoup moins bien que Rabiot connaît au milieu de terrain. Offensivement, très bien, on marque, mais après derrière, on est complètement déséquilibré. En fait, on a fait voir encore, ouais, nos points faibles dans cette rencontre, alors qu'on a voulu montrer des muscles. Ça, c'est très bizarre. Alors. Et moi, je trouve que les Norvégiens nous ont. C'est un espèce de petit showstrap. On a gagné, t'as pris tes 9 points, c'est super. Et ben voilà, on est en question après un match comme ça, ce qui est quand même complètement fou.
1: Je vous trouve quand même super dur tous les trois. Super dur parce que, en fait, on demandait quoi à l'équipe de France aujourd'hui? On leur demandait de gagner le match pour être premier du groupe et d'avoir un peu plus de certitude dans le jeu. On a clairement vu qu'ils ont levé le pied. Enfin, ça, c'est une évidence, mais ça peut se comprendre, Charlotte.
0: Oui, mais tu sais pourquoi on est dur? Parce qu'en fait, on savait qu'on allait sortir. Et en fait, on anticipait déjà, avant même que la compétition commence, on anticipait déjà la suite des phases des poules. Et là, en fait, on n'est pas assez rassuré. Moi, je pense que c'est ça.
1: Tu parles du fond de jeu.
0: Ouais, je parle du fond de jeu.
1: Du milieu de terrain et de la défense, quoi. Oui,
0: c'est ça. Parce qu'au final, Bruno, je rajoute juste qu'en fait, on était au courant que la Norvège allait énormément changer. Donc en fait, on n'est pas surpris d'un peu de ces scénarios-là, tu sais, un peu casse-bonbon, qui savait très bien qu'à un moment donné, tu pouvais avoir un rouge, tu pouvais prendre un penalty. Enfin, tu vois, là, un peu le match un peu bourbier. Donc ils ont joué, mais je ne sais pas combien de matchs individuellement dans chacun de leurs clubs, des matchs bourbiers comme ça. Donc c'est juste le fait de pas avoir élevé le curseur mental pour pouvoir se dire à un moment donné on est des ballons d'or, on joue dans les meilleures équipes au monde, on joue contre des mecs quand même, il y en a qui jouent à Viking Stavanger, à Sassuolo, à Glasgow Rangers, enfin c'est pas Liverpool, c'est pas City, etc. Donc c'est juste ça où on peut être insatisfait. Et après, le petit bémol,
1: en gros, de pas avoir joué à fond jusqu'à la fin,
0: de pas, en fait, d'avoir craqué un petit peu la confiance qu'on pouvait avoir techniquement, qu'on pouvait avoir offensivement. offensivement, etc. Moi, ça m'inquiète pas un petit peu que défensivement il y a ce petit déséquilibre, mais c'est qu'en fait techniquement on retombe dans nos travers parce qu'on en fait juste un petit peu moins. Donc c'est pour ça qu'on est un peu chiant et exigeant et qu'on ouvre des débats, et heureusement qu'on a des débats comme ça dans les médias. Mais on a tellement anticipé le fait d'être déjà sorti de ce groupe-là et d'anticiper des autres matchs, parce que moi je me dis que l'Allemagne ils sont prenables, le Brésil ils sont prenables, que le Maroc qui fait une super compète, je pense qu'on est quand même au-dessus, mais on n'a pas certaines certitudes qu'on aurait pu avoir.
2: Et ce qui ressort finalement des trois matchs, et c'est pour ça qu'on est un peu dur, c'est qu'on n'a que des séquences.
1: Est-ce que c'est la peine d'en faire plus, dans le sens où, regarde, avant une J3 en Coupe du Monde, généralement on fait quand même tourner. Là, il y avait deux options. Il y avait tu vises la première place et tu penses que la Norvège a une équipe forte, donc tu mets quand même ton 11 à peu près et tu fais quand même un gros match, même si tu aurais préféré faire tourner. Et la deuxième option, c'était tu fais tourner, puisque place 1, place 2, c'est pas très important. Au final, tu mets ton 11, ton vrai 11, tu gagnes 3-1 à la 60e minute, on va dire. Ben, c'est un peu normal de se dire que les titulaires ils vont un peu lever le pied, ils vont se dire ok, on va pas se mettre les tripes sur le terrain, c'est pas la peine
0: parce qu'on joue contre une équipe Norvège A. On fait ce genre d'erreur là, je pense que
1: c'est un match nul. Je sais pas ce que t'en penses, mais pour moi cette équipe de France là, elle ne propose pas le même football si elle a l'équipe de Norvège A en face. C'est évident. Les erreurs que font pas Mécano et compagnie.
2: Je pense qu'ils font
1: leur demi-heure.
2: Et ben ce qu'on a fait.
1: Mais les enseignements.
2: Face à la A, ils font aussi une demi-heure.
1: Je pense pas. Les enseignements,
2: face aux Sénégal, c'est ce qu'on a fait.
1: En tout cas, ce qui est sûr, c'est que les enseignements tactiques et tout qu'on doit faire, c'est que sur la première demi-heure, en gros, et ou que sur la deuxième mi-temps du Sénégal. Mais par exemple, Sénégal, on a aussi un match très contrasté avec une première mi-temps qui est mauvaise et une deuxième mi-temps qui est très bonne. Donc c'est l'inverse. Le Sénégal, on sait que la première mi-temps elle est ratée parce qu'ils ont les joues qui tremblent, parce que c'est la pression qui est très forte. Là, c'est le scénario inverse. La deuxième mi-temps elle est pas géniale parce que ils sont tellement tranquilles, ils sentent qu'ils ont tellement de marge que en fait ils se disent même en laissant
0: mais t'as pas le droit en Coupe du Monde d'avoir ce genre de...
1: Je comprends, mais moi je trouve pas ça inquiétant. Sauf pour les rentrants, où je trouve que pour le coup il y a...
0: Tu vois, s'ils avaient fait une deuxième mi-temps un peu plus correcte, eh ben j'aurais eu vraiment pas peur contre l'Allemagne, vraiment pas peur contre le Maroc. Et voilà, après en demi ça c'est
1: en tout cas t'es l'Allemagne, je vais donner la parole à Nico et ensuite on ira voir Féline. Tu es l'Allemagne, tu vois ce match, t'es pas complètement tranquille parce que tu sais pas sur quelle équipe de France tu vas tomber en fait. Et quelque part c'est aussi bien de pas donner toutes nos billes tout de suite et de dire on est capable de faire des mauvaises mi-temps. Nico, qu'est-ce que t'en penses toi?
3: Moi, je suis pas inquiet pour la suite. Je pense que la France est toujours bien partie pour aller au bout. Je le dis depuis le début, et ça change pas mon opinion générale sur l'équipe de France, pas du tout. Donc, mais j'aurais bien aimé voir un match complet, en fait, un match complet face à une grosse adversité dans ce groupe-là. Et je pense que ce groupe-là, il s'y prêtait. Et en fait, et pour le coup, c'est pas la faute de l'équipe de France si la Norvège met l'équipe Z ce soir ici. Pour pas se qualifier en fait, et c'est pas la faute non plus de l'équipe de France si sur le premier match face au Sénégal tout le monde n'était pas rentré dans sa compétition et tout, et du coup je suis un peu frustré de ça, quoi. Voilà, après qu'effectivement quand on mène 3-1 et que on joue contre cette équipe là, voilà, je suis pas inquiet par cette deuxième période. C'est pas ce que je veux dire. Je pense que ça va aller pour l'équipe de France. Je pense que la Suède, ça va aller. Je pense que le premier gros test, on l'aura face à l'Allemagne. Mais j'aurais bien aimé en avoir un vrai gros test bien réussi de A à Z, où on se dit ah ouais, d'accord, quand même cette équipe de France, c'est du très très costaud de A à Z sur un match. Les remplaçants, ils arrivent, ils sortent du banc, ils font le taf, etc. Et je pense qu'on aurait pu l'avoir contre le Sénégal. On aurait pu l'avoir contre la Norvège. Contre le Sénégal, il n'y a eu qu'une mi-temps, et contre la Norvège, il y a eu un
0: match. Oui, parce qu'il n'y a pas encore d'adversité, Nico. Le Sénégal n'était pas non plus au niveau.
1: Sur
3: le papier, on avait quand même un groupe qui le permettait, on ne l'a pas eu. Donc c'est plus une frustration générale. Voilà, c'est plus un bilan négatif de l'équipe de France.
1: Pardon, Nico. C'est ce que dit Laurent sur le chat de la chaîne YouTube ici. Il dit c'était des matchs de poule. La coupe, elle démarre mardi. Laurent qui ajoute, avec tout mon respect, Charlotte, parce que c'est Laurent qui se réjouissait d'avoir des filles qui parlaient de foot. Avec tout mon respect, Charlotte, il faut se réjouir et voir le verre à
0: mais je suis très
1: plein.
0: Heureuse. Mais oui, sinon, sinon on n'a pas de débat, hein, les gars. On dit rien, on dit c'est super.
1: D'ailleurs, allez, elle va vous le prouver dans 5 minutes en dansant sur Waka Waka. Laure, elle dit bon match offensivement, mais défensivement très inquiétant sur tous les côtés. Donc voilà, il y a aussi des gens qui trouvent qu'il y a des problèmes. Voilà. On va aller voir Féline, qui est à Sceaux, dans le sud de l'Île-de-France, dans la fan zone du jardin de la ménagerie à Sceaux. Féline, est-ce qu'autour de toi, les gens sont plutôt inquiets ou plutôt enthousiastes après ce 4-1 de l'équipe de France contre la Norvège ?
6: Non, plutôt enthousiaste, Pia. Franchement, c'est plutôt la fête ici à Sceaux. On va pas se mentir, le but de Désiré Doué a été célébré juste avant le coup de sifflet final. Évidemment, moi, ce qui reste en tête de tous les supporters, c'est le triplé d'Ousmane Dembélé. Hein. Le ballon d'or n'a pas démérité. Et même ses fans qui portaient son maillot ici à Sceaux m'ont dit, on lui a porté chance. Mais comme vous le disiez, je l'entendais à l'instant, la deuxième mi-temps a été un peu plus calme, mais ça n'a pas empêché le public de rester jusqu'au bout. Là, on est en train tranquillement de quitter le jardin de la ménagerie les uns derrière les autres. Il y avait bien 1000 personnes, si ce n'est même plus, ici dans la fan zone. La Coupe du Monde, c'est tous les 4 ans, m'a justement dit une jeune lycéenne, et pour elle c'était hors de question de rater le match, donc elle est venue avec toutes ses copines. Et puis pour d'autres, c'était aussi l'occasion de profiter de la fraîcheur de cette canicule qui retombe, l'occasion de regarder le match et de pique-niquer tranquillement en famille ou entre amis. Et bah, maintenant que la France est qualifiée pour les 16e, les supporters espèrent que les Bleus vont aller le plus loin possible dans la compétition. Ils visent au moins la demi-finale, et si ce n'est évidemment la finale, avec une victoire.
1: Comment ça, la demi-finale, Féline ? Allons, avec Charlotte, on ne vise pas du tout la demi-finale, hein. Je vous le dis.
6: Non, mais quand je vous dis la demi-finale, c'est le pronostic le plus bas, nous. Évidemment, oui. On vise ici la finale et la victoire. Mais certains sont un peu timides, alors vous savez, ils me disent la demi-finale, au moins la demi-finale, mais évidemment, tous pris pour une victoire. Alors, mais ils ont quand même peur de certaines équipes, le Portugal, l'Allemagne, l'Argentine. Il y a quand même des

0: bémol sur la titularisation de Jules Koundé au début du match. Finalement, qu'est-ce que tu as pensé de son match? Est-ce que ça a confirmé ce que tu pensais, ou est-ce que tu t'es dit bon, ça va, il s'en est pas trop mal tiré?
1: J'ai trouvé que, à part la première action où il est très proche de Kylian Mbappé, il a été utilisé. Après, offensivement, on l'a quasiment pas vu, parce qu'en fait Ousmane Dembélé faisait tellement des différences, donc on n'avait pas besoin de Jules Koundé. Et derrière, en fait, je vais te faire le résumé sur les quatre défenseurs, parce qu'ils étaient un peu tout seuls, quoi, en fait. Donc ils étaient un peu tout seuls, et puis en fait ils ont fait des mauvais choix. Donc si c'est un choix technique ou tactique, un mauvais positionnement, parce que la Norvège, à un moment donné, ils avaient un peu d'ego. Donc je suis pas vraiment satisfaite, mais je suis pas non plus trop alarmée, parce qu'en fait je me dis que plus la compétition va continuer, plus ça va être un groupe de l'équipe de France qui va défendre vraiment ensemble. C'est un calvaire quand on est que 3-4 à défendre, et qu'on fait des courses à de 40 mètres à haute intensité toutes les 2-3 minutes, et qu'on est un peu même pas aidé du tout par les autres partenaires. Donc Jules Koundé, pour moi, il fallait pas le faire jouer aujourd'hui, le faire souffler, si c'est le choix numéro 1 Didier Deschamps. Après, Upamecano un petit peu aussi mitigé, parce que sur le but, c'est un face à face. Il disait qu'il a mis un point d'orgue. Il aime bien les face à face. Là, c'était juste un mauvais positionnement. Il s'est fait avoir, en fait. Il a mal anticipé. Il a mal lu le fait que c'était. En fait, il a voulu trop anticiper ce qui allait pas se passer finalement. Donc, il a ouvert l'espace pour se faire prendre. Après,
0: Il y a Maxence Lacroix et Théo Hernandez, et les deux, c'est pareil. C'est pas foufou leur match.
1: Alors Théo Hernandez. Alors moi, ce que je vais retenir, cette deuxième période, c'est le but de Désiré, et c'est le penalty de Théo Hernandez, où pour moi il s'est cru presque à l'entraînement, parce que c'est des gestes qu'on fait à l'entraînement, on fait jamais ce genre de choses en match. Il y a aucune intensité, il met son pied, il sait très bien qu'il va pas avoir le ballon
0: en plein milieu de la surface.
1: En plus, Koné, il pouvait aussi faire la faute juste avant sur Oscar Bob. Donc non, c'est individuellement, je pense que ils étaient un petit peu seuls, ils ont pas fait les bons choix, donc très déçus.
2: Il y a Laurent sur le chat qui pose une question: comment défendre alors qu'on a une équipe qui fait uniquement qu'attaquer? En fait, comment on arrive à trouver ce point d'équilibre?
1: En fait, on anticipe. Comme on est défenseur, qu'on n'a pas le ballon, on a le jeu devant soi. Donc soit on fait du marquage préventif, donc c'est-à-dire qu'on se rapproche le plus tôt possible de nos adversaires qui potentiellement peuvent avoir le ballon, donc récupérer, mettre de la pression, ou soit on recule tous ensemble, mais il faut qu'il y ait au moins un ou deux milieux de terrain qui fassent le job. Donc en fait, il faut anticiper les pertes de balles de nos attaquants ou nos milieux de terrain offensifs, pour ensuite être un peu plus tranquille pour défendre. Mais là, il n'y avait aucune anticipation, parce qu'en fait, ça allait tellement dans tous les sens offensivement, il y avait tellement de dangers un peu partout, que finalement, il n'y a pas eu assez de lead, pour moi, derrière, pour anticiper ces pertes de balles et ce déséquilibre.
0: Un manque de concentration, quoi. Oui. C'est un peu
1: Bah oui, parce qu'en fait on a l'impression qu'ils n'étaient pas assez bien ensemble, en se disant c'est bon, on sait qu'à un moment donné on va perdre le ballon, on va devoir bien défendre. En fait, c'était un peu bon, bah tu fais ce que tu peux toi à gauche, ce que tu peux toi à droite, et voilà, il n'y avait pas de cohésion derrière.
0: Nicolas, depuis le stade, cette ligne défensive de l'équipe de France, est-ce que c'est un peu ça qui t'a paru le plus friable ou le moins fort?
3: Oui, si on fait le bilan du match et qu'on cherche les points faibles du match, oui. Après, effectivement, à part ce que j'ai trouvé un peu incompréhensible sur le but norvégien pour Upamecano, mais bon, on sortait effectivement du deuxième but d'Ousmane Dembélé, enfin personne n'était revenu sur le terrain en fait, quoi, et Upamecano en premier. Oui, c'est si on cherche les points négatifs, ils sont clairement là. Après, on n'avait pas la charnière qui sera titulaire face à la Suède ou face à l'Allemagne, quoi. Par exemple, Lacroix ne sera pas titulaire. Saliba, je pense qu'il apporte quand même beaucoup dans sa complémentarité avec Upamecano. Upamecano fait pas un match horrible, mais on l'a vu meilleur, je trouve. Je trouve qu'il y a eu deux trois petites choses. En même temps, il fait un sauvetage aussi à un moment absolument incroyable. Enfin, voilà, c'était un match compliqué pour les défenseurs. Une équipe un petit peu coupée en deux, très portée vers l'avant. Je trouve qu'il n'y a rien d'alarmant quand même, quoi. Enfin,
0: non, en fait, là où on pourrait se dire que ça pourrait être alarmant, c'est trop fort comme terme, mais que ça pourrait être peut-être inquiétant, c'est quand on se visualise face à une équipe avec un milieu de terrain super fort, avec trois joueurs, voire cinq, et voilà, qui serait technique,
1: parce
0: agressif.
1: Parce que là, t'as Haaland, t'as Sorloth, ça fait déjà la différence.
0: Tu
1: marques le pénalty, parce que je pense qu'Haaland est frappé.
2: L'enfonce le ballon.
1: Sorloth, très très fort.
0: Ouais, très fort. Et Nusa aussi, qui est rentré en fin de match, lui, c'est un dribbleur, c'est pas du tout le même profil, et franchement, il est fort aussi. Bruno?
2: Non, c'est juste pour revenir, moi il y a quand même une note positive derrière, je trouve, c'est quand même que Mike Maignan a lancé sa Coupe du Monde.
0: Ah ça, c'est vrai, voilà, t'as raison.
2: Et Mike Maignan, en fait, sur le but, on a tous été un peu, mais c'est pas possible, il va se lancer à un moment donné dans sa Coupe du Monde.

0: du monde. Et ce penalty, plus derrière, Bob le bricoleur là, qui est venu dans la surface de réparation pour mettre une frappe, et derrière il la sort très bien. Et je trouve où il descend très rapidement, et Nicolas l'avait d'ailleurs très bien commenté, mais voilà, où il descend très rapidement au sol pour venir chercher ce ballon. Je trouve que c'est une vraie un vrai moment important de cette Coupe du Monde, c'est que notre gardien a déclenché. Je trouve que sur le Sénégal, je l'avais trouvé un peu fade. Contre l'Irak, bon, bah, il y avait rien à dire. Et là, en fait, sur les moments, bah, justement, où en seconde période, cette espèce de déséquilibre complètement improbable, où plus personne ne défend correctement et autres, bah, lui a juste rappelé que c'était lui le patron, qu'on pourrait compter sur lui. Voilà, donc je trouve quand même que le point positif derrière, c'est le gardien, ouais. C'est Mike Maignan.
1: Parce que je trouve que Saliba, il a quand même manqué. Dans,
0: oui, bien sûr.
1: Dans non, sa personnalité, mais bon, fallait absolument le faire récupérer. Donc, ça devait être Upamecano qui devait prendre le lead. Là, il était un peu mis en difficulté et fautif sur le but.
2: On a reçu un message de Yami sur WhatsApp et ça nous fait plaisir. Je ne l'ai pas entendu, mais il paraît qu'il est très sympa. Donc, on va se l'écouter maintenant.
3: Bonsoir, enfin plutôt bon après-midi, car ici, il est 3h de l'après-midi. Et Ousmane Ballon d'Or, et Ousmane Ballon d'Or, et Ousmane Ballon d'Or, et Ousmane Ballon d'Or, et quel triplé pour notre Parisien Ousmane Dembélé. C'était un match absolument magnifique à suivre sur les antennes d'ici Paris, grâce à Pia, à Bruno évidemment, Charlotte et Nicolas. Merci, merci, merci. Ça nous permet, tous les expatriés autour de la planète, de pouvoir suivre les matchs du PSG et de l'équipe de France dans une qualité exceptionnelle. Donc un grand merci. Et allez Paris, enfin allez les Bleus, pardon.
2: Merci Yami, c'est super sympa, c'est comme message, gentil. Ça fait super plaisir. Vous avez encore 5 minutes pour nous laisser des messages sur le WhatsApp de la radio, 0810 055 056. Vraiment merci de la part de toute l'équipe, parce que c'est cool de savoir que vous nous suivez dans du monde entier. Yami ne dit pas d'où il nous appelle, on a juste l'info qu'il est 3h de l'après-midi chez lui, c'est-à-dire 8h de moins que chez nous. Je sais pas où c'est. Voilà, ça peut être peut-être, je sais pas, le Pérou, j'en sais rien.
0: C'est peut-être Mexique. C'est peut-être notre ami du Mexique qui nous écrivait tout à l'heure.
2: Peut-être Capac. Ah ouais, peut-être. Yami, ouais. Faudrait voir quelle heure il est au Mexique, du coup.
0: Je reviens. J'arrive.
2: En tout cas, n'hésitez pas à nous laisser des messages WhatsApp, ça fait plaisir. Maintenant, j'aimerais qu'on parle quand même du milieu de terrain. Parce qu'on ne peut pas s'empêcher, en voyant ce jeu de l'équipe de France, quand ça se passe bien, on ne peut pas s'empêcher de visualiser le moment où ça va mal se passer. Charlotte, jouer à deux avec des milieux de terrain qui hésitent encore tactiquement sur est-ce qu'on doit attaquer nous aussi, est-ce qu'on doit frapper, est-ce qu'au contraire il faut qu'on reste un peu devant notre défense. Là, on sent honnêtement, tactiquement, il y a vraiment un flottement, quoi.
1: Ouais, mais en fait, on voit que quand il n'y a pas une projection de soit Manu Koné ou Tchouaméni, c'est vrai qu'offensivement, quand il n'y a pas Olise, en fait, il manque. Donc en fait, on a vu beaucoup de fois où c'était Koné qui était vraiment devant Tchouaméni et lui un peu tout seul. Ouais. Donc en fait, on est déséquilibré. C'est impossible de défendre comme ça. Ou soit en fait, t'as 14 poumons, mais ils les ont, hein, ces 14 poumons. Mais à un moment donné, tu les as pas parce que tu te projettes. Donc il faut prendre ses responsabilités et se dire, offensivement, on le fait un petit peu moins. On reste un peu plus à deux. Mais en fait, quand on a une adversité, et je le dis à la mi-temps, qui est assez faible, on a envie, ça reste quand même des garçons qui ont envie de marquer des buts, même s'ils sont milieu récupérateur, on a envie de faire une différence. Mais quand on a un milieu comme ça, où on a un numéro 10, parce qu'on se souvient qu'en équipe de France, c'était souvent deux relayeurs avec une sentinelle, donc on défend pas du tout de la même manière, où c'est souvent à plat, des milieux à trois à plat, là en fait on se retrouve des fois tout seul, donc en fait ils se sont mis en difficulté tout seul.
2: En fait c'est presque un 4-1-1.
1: Oui, c'est un 4-1-1. C'est un 4-1-1.
2: Ouais, ouais.
1: C'est un 4-1 parce que plusieurs fois, on a vu Tchouaméni vraiment tout seul et Manu Koné, il n'arrivait plus à revenir. Donc en fait, il était face à Tchouaméni et pas à deux à côté. Donc c'est des choses qu'ils vont devoir améliorer avec une adversité beaucoup plus forte, mais ils vont la faire, ça j'en doute pas. Parce que je pense qu'au final, on était un petit peu... on manquait un petit peu d'expérience, Pia. On manquait un chouï d'expérience, je pense, dans certains compartiments du jeu.
2: Il ne nous reste qu'une minute, les amis.
1: Non, mais je ne vais pas danser, en fait.
2: Non. J'allais même pas dire.
1: Parce qu'en fait,
2: oublié.
1: Tu m'as regardé.
2: Ah, moi, j'avais oublié.
1: De toute façon, on n'a plus le temps. Moi, Waka Waka, c'est 8 minutes. Donc, en fait, on peut pas.
2: Ouais, voilà, on peut pas.
0: Connais le timing du Waka Waka, c'est ça.
2: Ouais, c'est ça. Alors, en fait, elle dit ça, puis elle danse sans la musique même. Elle est déjà en train de danser. Merci mille fois à vous tous de nous avoir suivis sur le chat, sur WhatsApp. Merci d'être là. C'est vraiment, ça nous fait super plaisir. On voit que vous êtes de plus en plus nombreux à chaque match. Merci, Bruno, de nous avoir fait vivre ces messages sur le chat et d'avoir été là, tout simplement.
1: Et je peux vous dire que c'est hyper dur de se concentrer avec ton sandwich là sur ton micro.
0: Cheesy
1: là.
0: Eh oui.
1: C'est très, très dur.
2: Il nous reste que 15 secondes, mais déjà. Merci, Charlotte Courgeret. Merci, Nico Perronnet. Merci à tous ceux qui sont en régie. J'ai pas le temps de donner tous vos prénoms, mais vous savez que je vous fais évidemment des cœurs. Merci à toutes les équipes d'ici de nous accompagner sur cette Coupe du Monde. Et ciao.
4: Ousmane Dembélé, trouvé par Kylian Mbappé, le crochet d'Ousmane Dembélé, la frappe d'Ousmane Dembélé, le but d'Ousmane Dembélé. Et ben le voilà, le ballon d'or. On les voyait, les espaces sur ce côté droit de l'attaque française. La frappe croisée, ça ressemble beaucoup au but d'Ousmane Dembélé face à l'Irak. 1-0 pour l'équipe de France. Ils se baladent, les Bleus. Ousmane Dembélé, c'est parti. C'est Ousmane Dembélé qui va être servi. La frappe, Ousmane Dembélé. Ça fait 2-0 pour l'équipe de France. Ça fait des grands sourires sur les visages des Français. 2-0 en 20 minutes. Ousmane Dembélé, pied droit pour son premier, pied gauche pour son deuxième et troisième but dans cette Coupe du Monde. C'est trop facile pour l'équipe de France.
2: Un but du pied droit, un but du voilà, pied gauche.
4: Réduction d'écart.
2: Oh non.
4: Réduction d'écart. C'est quoi ce match? La réduction de l'écart pour la Norvège. Avec ce ballon-là récupéré dans la surface de réparation, là, pour le coup, la passivité défensive, elle est clairement du côté de l'équipe de France. C'est Tello Asgard qui remet la Norvège dans le coup. Avec Ousmane Dembélé dans la surface encore, qui va peut-être encore prendre sa chance. Et il est là, le triplé d'Ousmane Dembélé. Il compte sur ses doigts. Et 1, et 2, et 3-0 pour l'équipe de France. Oh là là, et 1, et 2, et 3-0 pour Ousmane Dembélé. 32 minutes de jeu. Et Ousmane Dembélé s'offre un triplé face à la Norvège. 3-0. Pénalty pour la Norvège à la 48e minute de jeu. Qui a été bien cherché, c'est Théo Hernandez là. Je crois qu'il est, qu'il est fautif.
2: C'est ça.
4: Mike Maignan, les bras en croix, les bras écartés face à Strand Larsen qui va tirer pied droit. Et ben voilà le test qui est réussi. Magnifiquement pour Mike Maignan qui se détend sur sa gauche. C'est pas très bien tiré, mais c'est bien arrêté. Voilà le but. Ben voilà le quatrième but pour faire mentir. Le premier but de Désiré Doué dans la compétition, le but de la tête.
2: Oui. Joli Désiré, bravo.
4: Il n'y a pas beaucoup de la tête, Désiré Doué, des buts. Cette fois-ci, c'est venu de la gauche vers la droite. On ne s'y attendait plus, finalement. On était en train de dire qu'on allait rester sur une impression mitigée, voire mauvaise. Bah, pas du tout, on va rester sur le premier but de Désiré Doué en Coupe du Monde. Ça y est, c'est terminé. La victoire des Bleus, 4-1, le triplé du Ballon d'Or. Ousmane Dembélé, le premier but en Coupe du Monde de Désiré Doué pour emmener les Bleus en 16e de finale dans la partie haute du tableau.
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4: Si vous portez le nom de famille Salin, restez à l'écoute. Et mais avant cela, je vais vous parler d'un bretonisme bien connu qui est le lagen.
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4: Moi, je suis dans le lagen. Bon, voilà une expression typique dans le français local. C'est inspiré par notre belle langue bretonne. On l'entend souvent aujourd'hui, en particulier les lendemains de fête. Quand on est un peu dans le brouillard, on a tendance à dire « ouais, je suis dans le lagen ». Alors ce mot a pourtant une signification un petit peu différente en breton. En breton, ar lagen, c'est en général de la boue bien collante, impossible à cultiver, dans laquelle on a difficulté à marcher, voire on s'enfonce un peu. Mais pas que ça, ça désigne donc les fondrières, les mares d'eau boueuse. Donc béa et lagen, être dans le lagen, c'est devenu une expression permettant de dire que l'on est dans un état qui n'est pas des plus sympathiques. Vous saurez maintenant que lagen, c'est pas la gueule de bois, mais c'est de la boue en langue bretonne, à lagen.
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4: Et j'en arrive maintenant à un nom de famille très commun. Vous en connaissez peut-être, hein, peut-être qu'il y en a dans votre entourage, ou peut-être le portez-vous vous-même. C'est Salin. Alors, déjà en breton, on prononce Salahune. Pas Salin, mais Salahune. Comme le célèbre ermite de la forêt de Landévennec, ou encore du Folgoat, près de l'Esnevin. Salahune, ar fol. Salin, dit le fou. Salin est donc un nom ou un prénom, et son origine remonte à loin, très loin, et vient aussi de très loin. C'est avec l'évangélisation de l'Armorique que ce nom est sûrement arrivé, car Salin, ou Salahune, n'est rien d'autre que l'adaptation bretonne du prénom Salomon. Salomon, fils de David, roi d'Israël. Donc, un nom de famille biblique aujourd'hui. Salomon, devenu Salahune en breton, mais aussi Salou ou encore Salik. C'est la même origine pour ces noms de famille. Salin ou Salomon, si vous voulez, fut d'ailleurs le nom d'un autre roi, mais de Bretagne, cette fois-ci au 9e siècle. Donc, un nom de famille plus que royal. Les Salins pourront à l'avenir se vanter d'avoir un nom de famille prestigieux. Je vous dis à demain, même heure, même radio, en Mans. Ici Evaljust, Canemarquois.
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6: L'Élastique à musique, une association fondée en 1981 qui propose des ateliers et des cours de musique pour tous les niveaux au Mans. L'association vient de faire sa rentrée et bonne nouvelle, il est encore possible de s'y inscrire. Mais comment ça fonctionne? Quels instruments peut-on essayer? Bougez pas, j'ai testé pour vous l'Élastique à musique. Et direction le 14 rue du Père Mersenne, devant un bâtiment blanc et vitré. Comme indice, un panneau avec une grande note de musique, il y est écrit l'Élastique à musique. J'ouvre la porte et rentre à l'intérieur.
7: Bonjour, bienvenue
8: à l'Élastique à musique.
6: Pour m'y accueillir, Nathalie, directrice des lieux, Florence, coordinatrice pédagogique, et Gabriel, professeur de piano et de MAO, musique assistée par ordinateur, des instruments qui figurent parmi la liste des nombreux autres proposés.
8: Oui, il y a une grande variété. On a des cours assez classiques, piano, guitare, basse, batterie, violon, trombone, saxophone, trompette.
6: Et bien d'autres. Cette diversité, c'est une grande force parce que l'équipe pédagogique met en place des projets communs entre tous les élèves. Il y a même des ateliers pour le chant, si vous voulez devenir la prochaine Céline Dion. Au total, 15 professeurs pour des cours soit particuliers, soit collectifs.
8: Oui, donc l'idée quand on fait de la musique, c'est de ne pas s'enfermer tout seul avec soi-même ou qu'avec son professeur, c'est de pouvoir échanger avec d'autres personnes.
6: Et donc une vie associative dans laquelle s'impliquer, avec des différences de niveau, bien sûr, mais qui sont aussi une manière enrichissante d'apprendre. Surtout que Gabriel et les différents professeurs font les choses petit à petit.
9: Donc le premier cours, c'est une rencontre, on fait le point sur le niveau. Généralement, je demande toujours de jouer un petit quelque chose pour ceux qui ont déjà un petit bagage, ça me permet un peu de situer là où l'élève en est.
6: Alors nous aussi testons notre niveau, on démarre avec le piano. Bon ok, je rigole, ça c'était plutôt Gabriel, voici la réalité. Deuxième étape, la batterie. C'est pas mieux, alors le troisième test, le plus dur, la trompette. On a Désolé pour vos oreilles, clairement il va falloir que je m'inscrive parce que c'est la catastrophe. D'ailleurs, grande nouveauté plutôt pratique pour vos enfants de 7 à 10 ans, il y a la mise en place d'un atelier découverte pour venir justement tester les instruments. Les enfants sont répartis en 3 groupes, échangent à chaque trimestre. Le premier groupe, piano-voix, le deuxième, batterie-percussion, MAO, et le troisième, les cordes, guitare ou encore violon. Ça leur permet de choisir plus facilement l'année suivante et ça évite aux parents d'acheter un instrument pour rien. Ça, c'est plutôt pas mal parce que ça représente malgré tout un budget. L'élastique à musique, c'est testé et approuvé par Issimène.
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10: Mon linge pue. J'ai beau le laver, mais quand je le sors, il sent mauvais. J'ai changé de lessive, mais rien n'y fait. Les fringues, les serviettes, les draps, tout pareil. Alors, c'est apparemment lavé, c'est propre. Ça dégage une odeur de renfermé dans une mouchette de l'humidité, de moisi. Alors, j'ai demandé à ma maman le pourquoi du comment. Elle m'a demandé de me raconter comment je faisais. Bah, moi, je fais tourner la machine la nuit. Pour profiter de l'électricité moins chère. Et comme j'ai pas le temps le matin, je sors le linge en rentrant chez moi le soir. Et ben voilà. Je vous raconte pas ce qu'elle m'a mis. Laisser le linge dans le tambour, même une heure de trop, ça favorise la stagnation de l'humidité et la prolifération des mauvaises odeurs. Alors en hiver, c'est vrai, hein, c'est tentant de remettre à plus tard la sortie du linge. Surtout là, aujourd'hui, il y a du vent, il pleut. Mais la chaleur résiduelle, associée à une ventilation quasi nulle. Eh ben, ça transforme le tambour fermé en serre à bactéries. Même le synthétique qui sèche plus vite, ça n'y échappe pas. Alors, dès la fin du cycle, chez moi, il me joue la truite de Schubert. Eh ben, il faut sortir les textiles immédiatement. Les secouer énergiquement pour les détasser, c'est comme ça qu'on dit, et les installer sur l'étendoir en les espaçant au maximum. L'aération du linge, ça empêche la prolifération des bactéries. Et c'est ça qui donne ces mauvaises odeurs. Eh ben, merci ma maman.
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1: Et le cocktail américain, c'est quoi?
2: C'est un cocktail grillé avec une sauce américaine, tomate, échalote, une pointe de cognac, du vin blanc. C'est un peu relevé.
3: Un déca,
4: pâté, jambon, c'est une oreillette, gruyère, cantal, rôti, jambon de pays.
5: Eh ben, tout ça, ça va aller dans la blanquette.
2: Bon appétit.
6: Rien n'est meilleur qu'avant, steak frites. Rien n'est meilleur qu'avant.
7: Moustache et les gros minets, emportés par un swing follement sympathique, chantaient « Rien n'est meilleur qu'un bon steak frites ». Un plat de bistrot qui fait l'unanimité, à condition d'un bon faux filet ou onglet de chez le boucher et des frites maison. Beaucoup trop de restaurants succombent à la facilité de la frite surgelée, ultra transformée, amidon modifié, fibre de pois, sucre, souvent trop molle, trop grasse et trop salée.
8: On va manger des frites.
9: Oh oui, des frites.
7: Frites. Non, la frite, la vraie, celle de la femme et de l'homme moderne, est confectionnée uniquement de pommes de terre qu'on épluche, Binge, Mona Lisa ou Rosabelle, qu'on plonge en double cuisson dans un bain d'huile de tournesol, colza ou graisse de bœuf pour les puristes. Un peu de sel et basta.
10: Comme ça, la maison, avec mon papa et ma maman, quand ça nous prend, on s'éclate à la frite. Ah oui, des frites, des frites.
7: Dernièrement, le journal Libération a eu la bonne idée de faire un tour opérateur de la meilleure frite à Paris.
10: Je suis un drogué, je me drogue à la frite.
7: Côté street food, deux adresses pour les junkies de la pomme de terre, un néo-kebab chez Mehmet, rue Ramey dans le 18e arrondissement, et Patate dans le 6e rue Saint-André-des-Arts. Une échoppe, sa vitrine et une barricade de grosses pommes de terre, cornet de frites à 4 euros.
11: Coupez-les en fines lamelles, plongez-les dans l'huile bouillante, salez-les et vous aurez des frites. Ni Dieu, ni maître, mais des frites, bordel.
7: Autre pépite, Chantefable, 93 avenue Gambetta, du très gourmand Tom Lefebvre. Il propose des frites croustillantes qui brillent dans les miroirs de cette belle vieille brasserie 1910, avec une entrecôte de compétition et une carafe de Saint-Joseph. On n'est pas loin du paradis. Dans le peloton de tête également, les frites du Cornichon, un néo-café populaire, 2 rue des Goncourt, dans le 11e arrondissement. 8 euros le cornet au comptoir, avec une pinte de bière Jupiler, et tout va bien. Le Polchen des Frères Dufour, rue du Cherche-Midi, contrairement à leur nom, pas de frites au four, mais de l'inattaquable bien doré.
12: Eh, hey, mais maintenant on en a une friteuse sans odeur, Seb.
7: Enfin, dans l'esprit des baraques à frites des ch'tis de Roubaix ou de Tourcoing, à Vitry-sur-Seine, dans le Val-de-Marne, place Robespierre, près de la mairie, cornet de frites à 3,50 €, préparé avec amour et surtout avec de la graisse de bœuf.
10: Je ne peux pas me passer de frites, c'est plus fort que moi, ça me rend fou.
7: Les tops du journal Libération, les meilleures frites de Paris à consulter sur Internet. Toutes affaires cessantes, stop au quinoa, boulgour et autres usurpatrices de patates douces qui n'a strictement rien à voir avec le tubercule de Monsieur Parmentier. Paris la frite, Paris cornet, Paris l'enfance.

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1: Alicia Bremonde, eh oh, eh oui, notre expression du jour, est ou estre entre Galliac et Rabastens en français. Bon, c'est assez simple à comprendre.
2: Oui, même moi j'ai compris.
1: Ben oui,
2: être entre Galliac et Rabastens.
1: Voilà, cette expression, vous pouvez l'utiliser quand une personne a abusé d'un peu trop de vin, des billes, loubi. Alors, qui, mais je dis le vin, mais ça peut être quelque chose d'autre. Notre alcool, dilentabé, que sera, ben, que la personne entre Galliac et Rabastens.
2: Ouais, alors, toujours avec modération, on est d'accord, mais c'est quand quelqu'un est un petit peu peut-être, voire beaucoup pompette.
1: Eh oh, vous m'avez entendu, ça. Vous avez compris. Ouais. Bon, le Mike et buffet pas, il a le coup test. Il vaut mieux que cette personne ne souffle pas dans le ballon. À qui ouais. Pour revenir à l'expression, il y a à Bistodenaz, 20 km entre Galliac et Rabastens. Donc ça fait 20 km environ. La route est un peu sinueuse entre Galliac et Rabastens. Et surtout, elle longe le vignoble gaillacois, d'où ben, l'origine de l'expression est entre Galliac et Rabastens.
2: Jérôme, il y a d'autres expressions dans le même style.
1: Ben, nous cita Gascou, qu'est-ce qu'on disait, per exemple, qu'a cargat à Madira. Littéralement, il a chargé à Madiran. Le vignoble de Madiran se situe en Gascogne, aux confins des départements du Gers, des Hautes-Pyrénées et des Pyrénées-Atlantiques. Aoué ou abé cargat à Madira, littéralement, donc avoir chargé à Madiran, c'est être ivre, tout comme être... Ben, Este beuet, et beuet du verbe beuet qui veut dire boire en occitan gascon.
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1: Direction la Vendée à Beauvoir-sur-Mer. Je suis très heureux de vous emmener à la rencontre d'Anne-Marie. C'est une maraîchine très attachée à la Vendée et à la transmission de ses traditions.
2: J'y suis née et toute ma jeunesse est donc passée là-bas. C'était difficile. Mon père est décédé à 36 ans. Donc on était trois enfants. On est restés tout seuls tous les trois avec notre maman, avec une vache pour vivre. Et puis un petit jardin. Et puis quand il n'y avait pas trop à manger, ma maman allait pêcher les grenouilles et les anguilles dans les fossés. C'est vraiment mes racines, le marais. Hein. J'y suis accro.
1: Vous êtes une vraie maraîchine ?
2: Ah oui, je suis une maraîchine à 100%. Hein.
1: Elle représente quoi la Vendée pour vous, Anne-Marie ?
2: C'est mon pays, c'est quelque chose qui m'est vraiment cher au cœur. Le marais, je peux pas m'en passer, mais dans le marais, il y a aussi la mer chez nous. Ouais. Et ça, c'est pareil. On a besoin de ça, nous. Je vais voir la mer, ou bien je me promène dans le marais.
1: Pourquoi ça vous apporte quoi, vous?
2: Une détente. Et j'ai un livre particulier aussi.
1: Ah.
2: C'est mon moment zen, moi.
1: Et c'est quoi ce livre que vous emmenez? Ah, faut pas le dire.
2: C'est
1: votre petit jardin secret.
2: Oui, c'est mon petit jardin secret.
1: Alors, on le laissera dans son petit jardin secret.
2: Et puis, c'est pour ça aussi que je fais du folklore. Il nous faudrait des jeunes, mais les jeunes, maintenant, c'est compliqué. On en a dans le groupe, hein. On en a 5 et qui sont mordus, mais pour combien de temps? Parce qu'ils sont jeunes encore.
1: Alors, qu'est-ce qu'on peut faire pour remédier à ça?
2: Ben, on sait pas trop. Bon, maintenant, il y a beaucoup de balles folk et de choses comme ça.
1: Et pourtant, ces fêtes-là ont un succès assez populaire. Ah ben, parce qu'on va penser à Chaland autrefois.
2: Oui, à Chaland autrefois. Et ouais. Puis, maintenant, ce qu'on fait beaucoup moins, ce sont des kermesses, par exemple. Moi, j'adore les gens, j'adore connaître des gens parce qu'ils m'apporteront quelque chose.
1: C'est essentiel pour vous.
2: Oui.
1: C'est même limite vitale.
2: C'est limite vitale, oui. Après, ben, j'ai fait 10 ans pour la RSB, là. La RSB, qui est l'association des retraités sportifs de Beauvoir. Moi, les associations, c'est aussi apporter aux gens des choses, leur faire plaisir d'abord dans ce qu'on leur propose. J'espère vraiment que beaucoup de gens pourront se lancer dans les jeunes, il faut vraiment, mais je comprends bien qu'actuellement la vie est difficile. Les gens de 35 ans maintenant, ils sont tellement pris par autre chose que c'est compliqué.
1: Allez, on revient en arrière. Vous avez 18 ans, vous vous mariez.

0: Anne-Marie, vous diriez quoi à cette jeune fille?
1: Je dirais qu'il faut, dans l'avenir, à 18 ans on est jeune, il faut penser à ne pas rester seul dans son coin.
0: On va dire Anne-Marie ce matin que vos petits-enfants nous écoutent là, à la radio. Oui. Vous voulez leur dire quoi pour conclure?
1: Je vais leur dire, essayez de faire un peu comme mamie. Essayez de donner, de partager, d'apprendre, de vouloir connaître... Voilà, plein de choses comme ça.
2: Anne-Marie, la passion de la Vendée, la générosité, la joie de vivre et l'amour des gens.
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5: La politique et l'amour ne font pas bon ménage. Dans cette nouvelle histoire, on plonge dans le quotidien du premier président du Parlement de Bourgogne. Voici la légende de Giroux le Fou et Marie Baillet. Extrait de votre ouvrage, Sandra Amani, Amour et passion d'antan en pays bourguignon, aux éditions de l'Escargot Savant. Bonjour Sandra.
6: Bonjour Charlotte.
5: Nous voici en l'an de grâce 1634, sous le règne de Louis XIII. Pierre Giroux vit à Dijon et aime beaucoup les femmes.
6: Notre président a 30 ans. Il est marié à une femme de la haute société, Mademoiselle Legout de la Berchère. C'est grâce à son épouse que Pierre a si bien réussi en politique. Même s'il ne l'aime pas, pour sa carrière, il ne peut pas s'en séparer. Après plusieurs aventures sans lendemain avec des prostituées beaunoises, Pierre Giroux tombe éperdument amoureux de la femme de son cousin, Marie Baillet. Et cet amour est réciproque.
7: Grand Dieu, dire que cette femme n'est même pas jolie. Pourquoi l'amour est-il si capricieux?
6: Quelques mois après leur coup de foudre, les amoureux ont de plus en plus de mal à dissimuler leur relation extra-conjugale. Lors des réceptions, ils s'isolent dans les petits salons où ils échangent des baisers passionnés. Ils ne peuvent plus se passer l'un de l'autre. Un soir, après une étreinte fugace dans un placard, Pierre n'en peut plus.
7: Si seulement nos deux minables conjoints étaient morts, ma tendre Marie, nous pourrions alors arrêter de nous cacher. Je te fais la promesse qu'on sera un jour réunis. Je vais d'abord m'occuper de mon cousin.
6: Aussitôt, Giroux dépêche Denis Carteau, l'un de ses fidèles amis, et lui demande, moyennant 20 pistoles, d'éliminer l'encombrant cousin Baillet dans les bois du Val-Suzon. La première tentative échoue. Tout comme la deuxième dans la forêt de Bressay-sur-Tille. Le président est furieux.
7: Bande d'incapables ! Il va donc falloir que je me débarrasse moi-même de cette vermine. Mais en attendant le bon moment, occupons-nous de l'autre idiote. Je ne peux plus supporter sa présence chez moi. Je la déteste.
6: Justement, l'occasion est belle. Madame Giroux ne se sent pas très bien ces derniers temps. Elle se plaint de la tête, du ventre, elle vomit sans cesse. Pierre fait donc appel au docteur Rodot. Le fameux praticien s'installe chez les Giroux pour suivre au plus près l'évolution de la santé de madame. Nuit et jour, le médecin reste au chevet de sa patiente. Il lui donne des potions, non pour guérir son mal, mais pour la faire mourir à petit feu. 10 jours plus tard, l'épouse décède d'une maladie incurable, impossible à combattre. Le docteur Rodot sera grassement rémunéré.
7: Maintenant, c'est au tour de l'autre imbécile.
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5: Jusqu'où iriez-vous par amour ? En septembre 1638, Pierre Giroux, le premier président du Parlement de Bourgogne, devient complètement fou. Vous écoutez l'histoire de Sandra Amani, extraite de l'ouvrage « Amour et passion d'antan en pays bourguignon » aux éditions de l'Escargot Savant. Pierre Giroux et la femme de son cousin, Marie Baillet, sont amants. Après avoir éliminé sa propre épouse en l'empoisonnant, un dernier obstacle se dresse devant ce couple sordide.
6: Ce soir de septembre 1638, le cousin Bayet se rend gaiement chez Pierre Giroux. Il est en compagnie de sa femme, Marie.
8: Mon cher cousin, quel plaisir de vous recevoir. Prenez donc place à cette table, juste à l'endroit où s'asseyait ma tendre épouse. Oh, elle me manque terriblement, vous savez. Un peu de compagnie sera salutaire pour moi. La solitude où m'a plongée sa mort me désole.
6: Le vin coule à flot, et surtout dans le verre du cousin. Bientôt complètement ivre, le cousin Bayet perd la raison. Pierre rit avec lui mais ne boit pas. Marie tremble à mesure que s'écoule le repas. Elle est déjà prise de remords. Lorsque Bayet s'apprête à prendre congé, Giroux s'empare d'un immense couteau à viande. Le cousin, complètement saoul, ne réagit même pas. Quand le couteau le frappe en plein cœur, Bayet pousse un cri horrible! Un cri de bête qu'on éventre! Il meurt estomaqué. Le cousin Bayet, après une soirée fort arrosée, aurait perdu la tête et a mystérieusement disparu. Les jours suivants, Giroux s'assure que personne ne le dénoncera. Il commence par éliminer ses complices. On n'est jamais trop prudent. 12 personnes sont ainsi victimes de la folie du tueur.
8: Mince, j'ai oublié l'avocat! Humbert doit mourir, sinon il ira clamer au juge que je l'ai consulté sur des questions d'héritage.
6: 2 années passent. Les corps des victimes, bien dissimulés, ne sont jamais retrouvés. Les 2 amants restent discrets et continuent de se voir en secret pour ne pas éveiller les soupçons. Mais la vieille mère du cousin Bayet ne peut croire en la disparition de son fils si talentueux. Sa belle-fille, Marie, lui suggère de porter plainte contre X sur les conseils du diabolique Pierre Giroux. Les premiers à être interrogés sont les domestiques du président. Ils cèdent après des nuits de torture et avouent l'impensable. Le corps de Bayet a été mis dans un sac et caché dans un hôtel particulier de Dijon. Le 6 mai 1643, Pierre Giroux est enfermé dans les cellules du château de Dijon. Le tribunal ne tarde pas à donner son verdict.
9: Qu'on lui coupe la tête!
6: Marie, qui a quitté la ville de Dijon avant la mise à mort de son amant, est arrêtée quelques temps plus tard et condamnée à mort. Un ami du roi sauve sa tête et obtient l'annulation de la condamnation. Marie peut alors se remarier.
10: En espérant que sa prochaine union sera moins mortelle. Thank you.

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1: Avaler des légumes aux ados, c'est souvent mission impossible.
2: Parce que c'est pas bon.
1: Et si en plus les légumes sont moches, bah là c'est carrément la guerre.
3: Oh toi, file dans ta chambre, avec ça saute. Dépêche-toi, allez, housse.
1: Carottes tordues, navets craquelés, patates trop grosses ou trop petites, difficile de leur faire avaler tout ce qui sort des standards parfaits des supermarchés.
4: Non, j'ai pas faim.
1: Du coup, les légumes moches finissent à la poubelle. Pourtant, ces légumes-là ont autant de goût, voire plus de caractère. Mais non, ils ne rentrent pas dans le moule. Comme dans la vie, ce qui n'est pas dans la norme est souvent mal perçu. Et dans l'alimentation, carrément jeté.
4: Je me rappelle dans le temps que, quand j'étais petite, qu'on ne gaspillait rien.
1: Au lycée d'Avier à Joigny, on a décidé de casser les codes et de ne rien gaspiller avec une soupe un peu spéciale.
5: Tiens, ça c'est de la soupe au chou.
1: Alors, elle n'est pas forcément au chou, mais tous les mercredis, entre 10h-10 et 10h10, c'est l'effervescence dans la cafétéria. Des centaines d'ados, des cuillères qui s'agitent, des verres de soupe qui disparaissent en un clin d'œil, 150 portions englouties avec le sourire. Le secret ? Une soupe préparée avec des légumes moches. C'est tellement bon. Bah oui, des carottes difformes, des pommes de terre irrégulières, transformées en un délice réconfortant.
6: Avant, j'étais moche. Ma vie était un enfer.
1: Et puis l'équipe choc de l'association Lycévasion, née en 2025, est arrivée et elle a tout changé. Avec cette idée choc, et si on montrait que moche ne veut pas dire mauvais ? Et ça marche, les élèves adorent, tout se passe comme sur des roulettes au lycée Louis Davier. Voilà un geste d'éducation de bon goût, doublé d'un geste solidaire et anti-gaspi, qui met dans le mille. Du coup, j'ai envie de m'y mettre aussi. Allez, sauvons les légumes moches.

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1: Une main dans le pop-corn, le ticket dans l'autre, vous entrez dans l'une des salles du Sénéchal. Mais avant d'être le cinéma de Guéret, c'était quoi ?
2: Daniel Domecq, je suis passionné de cinéma. À l'origine, c'était un bâtiment qui était en déshérence depuis un certain nombre d'années et qui était une école. C'était l'école Jean de Sessac, un grand bâtiment qui n'avait plus de fonction et dont il a été décidé de le transformer en cinéma à la demande d'un groupe qui s'appelait le groupe Raymond, qui est plus connu aujourd'hui sous le nom du CGR. Donc il y a des salles un petit peu partout en France et c'est donc cette société-là qui a réalisé les travaux avant 1983 puisque le Sénéchal sur cet endroit ouvre fin décembre 1983. À Guéret, on a du cinéma depuis 1897, première séance 23 mai 1897 et la première salle fixe, puisque avant il a été porté par des itinérants, première salle fixe qui ouvre en 1919, à un endroit qui maintenant est complètement détruit. Je veux parler de ce qu'on appelle l'îlot Carnot, et c'est là qu'était le premier cinéma de Guéret. Le Café Continental possédait une salle des fêtes à l'opposé d'un grand jardin. Dans cette salle-là ont eu lieu des séances de cinéma. Et le propriétaire qui a acheté tout ça en 1919 en a fait un cinéma. Un grand cinéma de 350 places avec balcon qui va fonctionner de 1919 à 1934. Si on a beaucoup d'autres façons de regarder des films, ce qui est tout à fait louable et respectable, je crois vraiment que la dimension lieu de rencontre et de convivialité et la qualité surtout des images projetées et du son que l'on entend sont à mes yeux irremplaçables.
1: Bonjour.
3: Guillaume, je suis directeur du cinéma Le Sénéchal. J'ai grandi avec ce cinéma dès mes 7 ou 8 ans, on va dire.
1: Est-ce que ça fait maintenant d'en être le directeur ?
3: Waouh ! Un choc ! Non, ça fait bizarre et en même temps, il y a une sorte de logique, quelque part.
1: Si vous pouviez dire quelque chose au Guillaume, qui a 7 ans ?
3: Je pourrais lui dire, tu vas voir, il va y avoir plein de nouvelles choses excitantes dans le cinéma, et plein de choses auxquelles tu ne pensais pas encore, qui vont arriver et qui vont émerveiller tout le monde.
1: Maintenant, vous pourrez plus vous faire de films sur ce qu'était le Sénéchal avant. C'était une école.
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4: Les petits bonheurs, généralement, ce sont des sourires qui se récoltent tous les jours au hasard des rencontres. Il suffit d'un micro ici, de ne surtout pas prendre de rendez-vous et de ne pas se présenter. Ça marche très bien à Megève, par exemple. Nous sommes donc en Haute-Savoie, sur les hauteurs de Megève, au Mont d'Arbois, pendant que des chevaux sont en train de monter dans une bétaillère.
5: Bonjour.
4: Matin de bonne heure, venez vous occuper des bêtes.
5: C'est ça, on vient les mettre au chaud, ouais.
4: Ah, c'est-à-dire que là, ils quittent la montagne ?
5: Ouais, ce coup-ci, ouais, c'est bon. Ce coup-ci, on va les ramener, on va les mettre en pension pour cet hiver, ouais. Ils ont passé tout l'été en montagne, donc ce coup-ci, ça y est. Ils vont aller se mettre au chaud pour l'hiver.
4: Ah, eux, ils font toute la saison, hein, ici ?
5: Ouais, ceux-là, ils font toute la saison ici. Il y en a qui sont là pour la monte, il y en a qui sont là pour l'attelage, et puis vu que nous, on est élevage, il y en a, ils sont juste là pour grandir.
4: Vous, c'est pas juste un loisir, c'est votre métier ?
5: Ouais, moi, c'est mon métier, ouais. Je suis cocher palefrenier. Ouais.
4: Quand vous dites pour l'attelage, c'est les calèches qu'on peut voir à Megève, par exemple ?
5: Exactement, c'est ça.
4: Donc, les chevaux, quand ils sont pas attelés, on les voit ici, sur les hauteurs de Megève ?
5: Ouais, c'est ça. Nous, on en a à l'Alpette, comme là en face, en haut de la côte 2000. On en a aussi au Mont d'Arbois, là, juste derrière. Et puis, après, au fur et à mesure de la saison, on les fait descendre petit à petit. Puis là, ils atteignent leur point le plus bas sur Megève. Puis après, on les change de département et puis voilà.
4: Donc là, ils montent dans le bus.
5: C'est ça, ouais. Ils montent dans le bus. Là, je vais en mettre 4. Là, après, j'ai mon patron qui va arriver. Il va prendre le reste. Et puis après, on va prendre un camion et une remorque. Puis on y charge tout dedans. Puis lui, il part cet après-midi.
4: Et là, ils partent où, hein, en résidence d'hiver ?
5: Ils partent dans l'Allier, ceux-là. Ils partent dans l'Allier. Ils ont des gros champs de plusieurs hectares où c'est qu'ils ont du foin, des abris pour eux, de l'eau à volonté. Et puis voilà.
4: L'Allier, donc en Auvergne, si je ne m'abuse, il fait pas beaucoup plus chaud qu'ici l'hiver.
5: Non, il fait pas beaucoup plus chaud, mais par contre, ils auront plus d'herbe qu'ici, on va dire. Ils auront moins de neige, ils auront un peu plus de foin, un peu plus d'eau, parce que nous, ici, c'est qu'on est tout de suite dans la neige, et puis nous, on n'a pas assez de foin pour tous les nourrir l'hiver, donc on préfère les mettre en pension. C'est beaucoup plus agréable pour eux. Puis pour nous, l'hiver, on a déjà bien assez de boulot comme ça, donc au moins, ils sont un peu tranquilles aussi de leur côté.
4: Alors justement, vous faites quoi l'hiver si vous n'avez plus de chevaux ?
5: Alors c'est pas qu'on en a plus, c'est qu'on en a moins. Toute la partie élevage en fait part tout en pension, et en fait l'hiver nous on fait énormément de calèches. Sur Megève, on a des grosses calèches qui montent jusqu'à 12 personnes. C'est qu'on fait les fondus en calèche en soirée ou le midi, et on fait juste des balades en calèche.
4: Bon, vous, j'imagine que le cheval c'est une passion, on fait pas ce métier là par hasard.
5: Mon grand-père était déjà éleveur de chevaux, là maintenant je bosse chez un ami de mon grand-père. Puis voilà, après on fait ça par passion, de toute façon c'est pas par l'argent qu'on va le faire, hein, comme dans tout métier agricole.
4: Même à Megève.
5: Même à Megève, l'agricole ça reste l'agricole, à Megève ou pas.
4: Je peux vous demander votre prénom ?
5: Moi c'est Mathieu, moi.
4: Et c'est quoi le dernier petit bonheur de Mathieu, s'il vous plaît ?
5: Mon dernier petit bonheur, c'est d'avoir fait un galop sur les crêtes de la côte 2000 en plein été avec le soleil couchant. Et ça, je pense que je m'en souviendrai jusqu'à ma mort.
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4: 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Je suis trop fier de mon jingle, j'en suis fier. Je l'assume, j'en suis fier. Comment ça va les gens sur Ici Picardie ? C'est la Camini Minute, votre chronique de la joie et de la bonne humeur. Écoutez-moi, ça va, sauf que je suis encore un petit peu ému, parce que comme beaucoup de Français, j'ai vu le biopic sur la vie de Philippe Nicolic des To Be Free partir un jour. Sans retour, c'était émouvant. Il paraît que Caris, le rappeur, l'a vu et il a pleuré. C'est pas vrai. Je précise que c'est pas vrai parce que j'aime mon nez. Okay, je veux le garder. Les années 90, nous, on a connu les grandes, grandes manias, les plus belles manias. Michael Jackson mania, Club Dorothée mania, Patrick Bruel mania. Et vous, vous avez quoi ? La Chikung mania. Voilà, c'est Chikungunya, c'est nul, nul. Nous, on a connu des manias de ouf, on a connu les boys bands. Et au final, les To Be Free, qu'est-ce qu'ils faisaient ? Ils faisaient un peu de la dance et de la techno. Vous connaissez cette musique ? La musique avec des textes extraordinaires, dignes de Baudelaire, de Balzac et de Molière. Il y a un Américain, il est arrivé, il a dit... I like to move it, move it. I like to move it, move it. I like to move it, move it. You like to move it. I like to move it, move it. I like to move it, move it. Ça, c'est même pas un refrain. C'est un mantra, les gars. Extraordinaire. Les Allemands, ils ont vu ça. Ils ont dit, OK, nous aussi, on va s'y mettre. Eins, weins, Polizei. Drei, vier, Grenadier. Fünf, sechs, Sankt-Kirk. Siete Nacht, gute Nacht. Je suis pas très fort en allemand, j'ai fait ce que j'ai pu. Mais on sentait le niveau du texture. Il y a un mec qui a écouté ça, il a dit, OK, d'accord, vous voulez jouer ça? Tout ta, tout ta, tout ta ta. Tout ta, tout ta, tout ta ta. Lui, on pensait qu'il avait fini le game. Mais non. Après, les mecs, ils se sont dit, nous, on fait plus de mots, on fait juste des sons. Pi, pa, pa, palopo. Pa, pa, palopo. Pi, pa, pa, palopo. Même les chanteurs, ils comprenaient même plus ce qu'ils disaient. I'm a scatman. Vous allez pas me faire croire que le mec, il comprenait ce qu'il disait. Voilà, c'était ça les années 90. De la créativité, des chansons à texte. Mais bon, toutes les bonnes choses ont une fin. Les années 90, elles sont parties. 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Notre amour, sans se retourner. Excusez-moi, je suis encore ému par le téléfilm sur Philippe Nicolic.
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1: On est dans l'ouest de l'Eure, grosso modo entre Bernay au sud et Pont-Audemer au nord. Le Lieuvin, c'est un petit bout de région dans la région. Aujourd'hui, je m'arrête à Saint-Benoît-des-Ombres chez mon copain Steve. Me voilà garé dans le jardin de Steve.
2: Eh, je crois que le décor est planté. Là.
3: Salut Fred.
2: Non, ouais. C'est magnifique.
3: C'est vrai.
2: Dans ton jardin, t'as pas planté des arbres. Hein.
3: Bah non, ils étaient déjà là. Hein.
2: T'as planté d'autres trucs. Hein.
3: Tu sais, le terrain commence là-bas où t'es arrivé. Là.
1: Et dès l'entrée, le décor est planté.
3: À partir de là, il y a des sculptures.
2: Alors toi, comme t'aimes bien les musées, bah, t'en as fait un chez toi dans ton jardin. Quoi.
3: Voilà. Ouais. C'est pas un musée figé, ça.
1: C'est-à-dire.
3: Par exemple, aujourd'hui, t'es venu chez moi.
1: Ouais.
3: Quand tu vas rentrer.
1: Ouais.
3: Tu pourras dire, je suis venu visiter le musée de Steve.
1: Ah bon?
3: Ah non. Tu pourras dire, j'ai vu ce que j'ai vu aujourd'hui. Parce que si tu reviens dans un roman, c'est plus le même musée que tu vas voir.
1: Dans son jardin, Steve a planté des dizaines de sculptures en bois.
2: C'est toi qui as fait tout ça, là?
3: Ben oui, Fred.
1: Ben oui, c'est lui.
3: Ben oui, c'est moi.
2: Ça fait quoi, 2 hectares ici, je crois?
3: Ouais, 1,5 hectare, ça va jusque là-bas, jusqu'aux chevaux là-bas. Tu vois les chevaux au bout, ouais. Là-bas?
2: C'est des sculptures en bois?
3: Ben ouais, tout est en bois, là.
2: Que tu fais à la tronçonneuse?
3: Tronçonneuse, disqueuse, ciseaux à bois.
2: Tu dégrossis à la tronçonneuse, quoi?
3: Tu dégrossis à la tronçonneuse.
1: Il sculpte des bestioles, Steve.
3: Tu vois, regarde tous ces bestioles par terre. Là,
2: il y a des crocodiles par terre.
3: Voilà, moi, j'ai pas de chien, moi. C'est ça, mes chiens. Les gens me disent, t'as pas de chien chez toi? Ben, regarde les gueules, tu vois, là. C'est eux qui gardent la cour.
2: Tu fais que des animaux, en fait.
3: T'as remarqué ça, direct, hein?
1: Non, mais quel sens de l'observation?
2: T'as toujours vécu de la sculpture?
3: Ouais, j'ai toujours suis fils de sculpteur.
2: Il était en Normandie, ton père?
3: Non, Fred. Moi, je suis né à l'île Maurice. J'ai vécu là-bas. Je suis arrivé ici, en France. J'avais 40 ans.
1: Il y a 25 ans.
3: Donc, j'ai grandi dans l'atelier de mon père, si tu veux.
1: Et pourquoi il a quitté l'île Maurice?
3: Bah parce que j'ai rencontré ma femme.
2: Bibi.
3: Ouais.
1: Le petit nom qu'il donne à sa femme.
3: Leila, il s'appelle.
1: Leila.
3: Ouais, Leila.
2: Comme la chanson de
1: Clapton.
2: Eric Clapton.
1: Je suppose qu'il y retourne pas souvent à l'île Maurice.
3: Si, j'y vais, moi, de temps en temps. J'y vais, je t'ai dit, mais c'est pas à côté l'île Maurice. T'as déjà été?
2: Bah non.
3: Non.
2: J'attends que tu m'invites.
3: Ben, moi, maintenant, c'est ici chez moi, Fred.
1: Et si on en revenait aux sculptures,
2: comment tu en vis alors? T'as des commandes, des gens qui te passent commandes sur tes sculptures
3: et... Oui, j'en ai un peu de commandes. Sinon, comment je vis? Tu sais, nous, on fait des ateliers. Parce que, tu sais, à mon âge, il est temps de.
1: De transmettre.
3: T'as trouvé le mot.
1: J'ai trouvé le premier.
3: Avant moi, de transmettre les connaissances, tout ce que j'ai appris. Mon père m'a appris pour que je transmets. C'est ce qu'il m'a dit. Si tu transmets pas, ça sert à rien que tu apprennes.
1: Totalement d'accord.
3: Et je trouve ça très bien, moi.
1: Pourquoi?
3: Parce qu'il y a un plaisir à apprendre et connaître. Et il y a aussi un autre plaisir qui peut être, est peut-être plus grand.
1: Je pense savoir de quoi il parle.
3: De transmettre.
1: Transmettre.
3: Parce que quand tu vois quelqu'un qui fait ce que tu lui as appris, qui réalise ça devant toi, c'est un plaisir que tu ressens.
1: On passe le flambeau.
3: Ouais, c'est notre rôle. Hein.
1: Transmettre.
3: On est éphémère ici, nous. On est deux passages, comme on dit.
1: Steve sculpte les fruits et légumes, le bois, la glace et le sable.
3: Tout ça, quoi.
1: Je vous mets les infos et les photos sur l'appli.
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4: À la menuiserie Pelé, fondée en 1926, elle est située à Montenay, le long de la route Laval-Ernay. Quand on arrive sur place dans le hall d'entrée, on passe d'ailleurs devant une machine qui, elle aussi, a 100 ans. Elle était utilisée au début de l'entreprise. Et je rejoins Laurent Pelé, le directeur. Il représente la 3e génération de la famille. Et dans son bureau, justement, il y a quelques portraits de famille.
5: Là, vous êtes devant les photos de mon grand-père et de mon père qui sont dans l'atelier à Montenay, derrière l'église, ce qui est l'origine de l'entreprise.
4: Oui, parce qu'évidemment, elle a changé d'endroit, même si on est toujours à Montenay, mais vous avez déménagé il y a combien de temps?
5: Il y a un peu plus de 20 ans, c'était janvier 2005.
4: On va s'avancer, Laurent, on va quitter votre bureau. Alors, je vois qu'il y a l'atelier sur la droite, mais là, d'abord, on est dans une autre pièce.
5: Donc là, vous êtes au bureau d'études, où vous avez 3 personnes qui y travaillent, où on prépare tout ce qui va être fabriqué en atelier.
4: Alors, justement, vous intervenez sur quel type de chantier tout au long de l'année?
5: Donc, nous avons gardé les particuliers qui représentent à peu près 20% de notre chiffre d'affaires. Et autrement, nous travaillons aussi sur des chantiers publics et des marchés privés.
4: Parmi les très gros chantiers réalisés par l'entreprise Pelé, on peut citer la conception et la pose de toutes les menuiseries du 40, le conservatoire de Laval. En ce moment, Pelé travaille sur la future médiathèque de Lassay-les-Châteaux. Et une grosse partie du boulot s'effectue dans l'atelier.
5: On va aller vers l'atelier, il y aura un petit peu de bruit.
4: Il y a combien de personnes d'ailleurs qui travaillent chez vous maintenant, Laurent Pellet ?
5: Alors, on est plus de 30 aujourd'hui, compris des alternants, des jeunes en formation, du CAP jusqu'à la licence.
4: J'adore parce que, alors évidemment, on entend le bruit des machines, mais il y a cette odeur du bois qui en fait est assez agréable d'ailleurs.
5: Ah oui, on a la chance d'avoir vraiment un très beau métier. On travaille le bois, c'est une matière très noble. Donc toutes les essences du chêne, du hêtre, du châtaignier, du frêne.
4: Je vois plein de machines. Il y en a une à ma droite, il y en a une à ma gauche qui est assez impressionnante. Qu'est-ce qu'elle fait là, la machine qui est sur notre gauche et on s'en rapproche?
5: Donc ça, c'est un centre d'usinage numérique qui nous permet d'usiner un peu tout ce qui peut être fait en menuiserie. Elle est à 5 axes, donc on peut faire un ballon de foot en deux fois sur ce genre de machine. Mais elle ne sert pas à ça, évidemment. Elle sert surtout à fabriquer toutes nos portes, tous nos châssis, tous nos agencements.
4: Et alors, quand on s'avance dans votre atelier, on voit qu'il y a eu différentes constructions de cet atelier. Là, j'ai l'impression qu'on est dans une partie très récente.
5: Oui, donc l'atelier a été construit en 2004. On l'a agrandi 3 ans après, en 2008. Et puis, il y a 2 ans, maintenant, on a agrandi 600 mètres carrés et on a mis du photovoltaïque sur le toit.
4: Bon, alors ça se trouve, si je reviens dans 100 ans pour les 200 ans, je ne suis pas sûr que ce soit possible, mais ce sera 2 fois plus long, alors, l'atelier.
5: Voilà. On sera dans le champ à côté.
4: Alors, Laurent Pellet nous a dit que l'une de ces machines pilotées par ordinateur est capable de fabriquer un ballon de foot. Il en a d'ailleurs un exemplaire dans son bureau. J'ai essayé de faire des jongles avec, alors je me suis fait mais très très mal. Je ne vous raconte pas l'état de mon pied, c'est une catastrophe.
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6: Wikizef, petit guide à l'usage des étrangers du sud du péage d'Arras en vacances dans notre belle région.
7: Votre cousine a décidé d'organiser son anniversaire. Seulement, les temps sont durs. Elle voudrait réunir la famille, mais faire ça à moindre frais. Vous savez, les réceptions dans les grandes familles, ça fait vite cher. Hein. Rien que la famille proche, ils sont 25. 2-3 cousins en plus avec les gosses, on monte vite à 50. Alors elle a une idée. Elle se dit, je vais faire à manger des pentières au four avec des saucisses au barbecue. Et ils ramèneront chacun une ou deux bouteilles. Et là, votre cousin, il dit, Vadius, ça va faire une paire de bouteilles. Ne paniquez pas, Wikizef est là pour vous aider. Votre cerveau s'est mis en route à essayer de compter. Et vous ne parvenez pas à trouver comment une trentaine d'adultes, en ramenant une ou deux chacun, voire 3, on arrive à une simple paire.
6: Définition.
7: Une paire de bouteilles. Beaucoup de bouteilles. C'est simple, hein. Mais attention, quand on dit une paire de bouteilles, c'est quand on sait qu'il va y en avoir beaucoup, peut-être même de trop, mais on ne sait pas combien. Et en acceptant ce qui va par paire naturellement, les chaussures, les tototes, les chaussettes, les prunes et les jumeaux. Par contre, à un colloque de jumeaux, on peut dire, des jumeaux là-bas, il va y en avoir une paire. Et si on va par là, dans le dressing de votre femme, je suis sûr que des chaussures, il y en a aussi une paire.
6: Exemple.
7: Une paire de manifestants selon la police, une belle paire de manifestants selon les syndicats. Je crois qu'on a fait le tour. Depuis le temps des Wikizef, je crois, j'en ai fait une paire, je suis sûr.
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0: C'est oui, c'est non, c'est question, sa vie, sa route, ses choix. Liane Folly raconte tout dans La Droguerie du Sourire qui vient de paraître aux éditions Stock. Et elle est ce soir l'invitée de Décibel. Préparez-vous à la rencontrer de nouveau. Bonsoir Liane.
1: Bonsoir Émilie.
0: Comment ça va?
1: Très bien, je suis ravie en tout cas de... Alors comment on fait? Parce que c'est... On se vous voit, dans la vie on se tutoie.
0: Dans la vie on se tutoie.
1: Et bon, on va se tutoyer, tu sais quoi, on va bousculer un peu les codes. Parce
0: allez.
1: Que moi ça me dérange de vous voyer.
0: Si alors tu... on se tutoie.
1: Voilà, c'est mieux.
0: Alors
1: voilà.
0: On se tutoie.
1: On
0: alors,
1: décide.
0: Je te félicite
1: oui,
0: pour ce livre.
1: Merci.
0: La Droguerie du Sourire qui vient de sortir aux éditions Stock. Parce qu'il est émouvant et surprenant. Ce livre, vraiment, on a l'impression de te redécouvrir. Tu expliques au tout début, d'ailleurs, pourquoi est-ce que tu as hésité avant de te raconter et finalement, c'est un choix très réfléchi. C'est pour le public.
1: Absolument, et puis surtout, je dis que je fais mon métier comme mes parents ouvraient la Droguerie du Sourire. Ce qui explique aussi, je fais un métier que j'aime, mais surtout qui m'ont inculqué.
0: Ouais.
1: Ils ont tout fait, mes parents, pour me pousser vers l'artistique. Et c'est un livre aussi, c'est un hommage. Et je voulais vraiment leur donner beaucoup d'amour encore, évidemment, à travers ce livre. Et puis, j'ai quand même un parcours assez atypique quand même.
0: Ah, c'est vrai, mais eux aussi,
1: oui.
0: Et ce livre, c'est
1: oui,
0: vraiment
1: aussi.
0: Une déclaration d'amour à tes parents. Tu choisis